0: rural, petit entrepreneur. Et il y avait énormément d'artisanat dans ce quartier. Et puis, premier quartier d'inclusion, émigration de l'intérieur, à Véronais, gens du sud-ouest, bretons qui arrivaient là. Après, les Polonais, donc les origines un peu de mes racines.
1: Vous êtes né de parents émigrés,
0: oui,
1: je suis polonais.
0: Et ensuite, grands-parents. Et ensuite, on a vu arriver les premiers cafés kabyles, et ensuite l'Asie du Sud-Est. Donc, quand je grandis petit, j'ai les images noires et blancs de Douaneau.
1: Vous vivez, vous grandissez au 140 avenue Médil-Montant, dans ce quartier de Médil-Montant, du 20e arrondissement. Vous viviez où ? C'était un appartement ? C'était modeste ?
0: C'était un appartement du rez-de-chaussée, escalier 15, cour du bas.
1: Vous vous souvenez de tout ?
0: De tout, parce qu'il y avait deux cellules du Parti communiste. Une cellule du Parti communiste dans la cour du haut, et une cellule du Parti communiste dans la cour du bas. Et n'oubliez pas que ces hommes avaient une histoire et ils faisaient un peu la police. On n'appelait pas la police au 140. Quand ce qu'on appelait à l'époque les blousons noirs étaient un peu turbulents, il y a 3-4 bonhommes qui descendaient, il y avait un retour au calme et un aspect dissuasif de ces personnages.
1: Alors Thierry Marx, vous allez aller à l'école primaire qui est rue Pelleport, des maîtres qui étaient en blouse à l'époque. Ouais. Vous avez peut-être d'ailleurs apporté une espèce de rigueur aujourd'hui avec vos brigades par exemple.
0: Alors, je voulais pas aller à l'école, moi. Et c'est ma grand-mère qui m'a décidé d'aller à l'école.
1: C'est un personnage clé pour vous.
0: Ouais, les grands-parents, ouais, parce qu'ils avaient du temps pour moi. Et ma grand-mère me dit, tu sais, elle qui avait une vraie difficulté avec la langue française et l'arithmétique, elle me disait, tu sais, les riches ont le savoir, donc ils ont le pouvoir. Et si tu sais lire, écrire et compter, ces gens-là te voleront pas. Finalement, elle m'a donné le projet de l'école, or que moi j'étais plutôt réfractaire à l'école.
1: On découvrira d'ailleurs un petit peu plus tard que vous avez repris d'ailleurs vos études, parce qu'il y a eu à un moment donné un espèce d'échec scolaire, et vous y êtes revenu vers l'âge de 25 ans, mais je veux pas avancer trop vite dans l'histoire. Vers 12-13 ans, même si Paris va rester ce quartier important, vous allez déménager, c'est un premier déracinement, vous n'allez pas loin, vous allez à Champigny-sur-Marne.
0: Alors c'est un vrai déracinement. Moi je sortais de Ménilmontant, où il y avait des bus, des métros, de la marche à pied. Là, il fallait prendre un métro, un RER, arriver à Joinville-le-Pont, prendre 5 bus pour arriver soit au Boulereau, soit au Bois-l'Abbé. Et d'arriver, en gros, dans des champs de betteraves où il y a des barres de logements, de 3000 logements. Donc, complètement déshumanisé, plus de lien avec qui que ce soit, et nous avons senti qu'il allait y avoir une tension dans le quartier très très haut. D'ailleurs, on se déscolarise très très vite parce que les écoles sont des préfabriqués qui n'ont plus rien à voir avec les écoles haussmanniennes qu'on avait connues.
1: Vous créez aussi un petit côté caïd, faites un peu les gros bras aussi à cette période-là.
0: C'est-à-dire que dans ces quartiers, soit vous montriez un peu les biscottos, soit c'est les autres qui les montraient et qui vous assignaient. Donc il fallait mieux montrer ces biscottos, et moi j'ai eu de la chance, on était 4 copains, et c'est triste maintenant parce que je fais l'appel aux morts, mais on était 4 copains, et on faisait du sport, et moi c'est le cadre éducationnel du judo qui va m'apporter.
1: Que vous pratiquez encore aujourd'hui.
0: Oui, bien sûr, et puis le cadre éducationnel de la boxe pour mes autres copains, et des personnages, moi je pense à Gilles Cataneo qui nous emmenait au judo dans sa voiture, je pense à Monsieur Rodriguez, qui était le papa de Lucien Rodriguez, champion du monde de boxe, qui nous ramenait dans sa 4L fourgonnette pour qu'on aille au ring Montreuilois ou chez José Joveur à la Porte Saint-Ouen. Il y avait des hommes à cette époque dans ces quartiers qui nous ont permis de reposer un cadre éducationnel. C'est quand même ça qui était intéressant.
1: Et aujourd'hui, vous êtes quatrième dan de judo. Tous les cas, voilà, c'est un échappatoire. Vous venez de le dire, Thierry Marx. Vous vivez là-bas. Il y a évidemment vos origines, on l'a dit. Je crois que vous aviez un grand-père qui était artisan plombier, réfugié. Vous vous souvenez de ces moments avec votre maman qui était laborantine aussi. C'est une enfance, malgré les bars que vous évoquez à Champigny-sur-Marne, qui reste quand même familiale.
0: Oui, bien sûr. La base, ma plus grande richesse, a été ma grand-mère, mon grand-père et mon père et ma mère. Ces gens qui ne reculaient pas devant le travail et surtout qui ne cherchaient jamais de bouc émissaire. Ouais. Et quand je disais à ma mère, j'ai été mal noté parce que le prof m'aime pas, elle dit non, mais cherche ailleurs, c'est pas ça. C'est que t'as pas travaillé.
1: Alors on va voir où vous allez chercher, comment vous allez sortir aussi de Champigny, où est-ce que vous allez partir, parce que vous allez vivre des aventures, notamment avec les compagnons, qui vont vous emmener un petit peu partout en France. On en parle dans une poignée de secondes. On va partir avec Benoît Prospero, si vous voulez bien, chef, tout de suite, qui passe en revue les merveilles de la nature et les idées de celles et ceux qui consacrent leur vie au vivant. Et aujourd'hui, Benoît Prospero nous emmène dans un refuge pour animaux handicapés. Je ne savais même pas que ça existait.
2: Ah, est-ce que vous imaginez le cœur gros comme ça qu'il faut pour ouvrir un refuge pour animaux handicapés ? Nous voici avec Ici Normandie dans l'Orne, à Montreuil-aux-Houlm, avec Michèle Lisicki, cofondatrice de l'association Suzy Handicap Animal. Oui, c'est un refuge pour animaux handicapés.
3: C'est une association que l'on a créée avec ma fille en 2014 et qui récupère tous les animaux handicapés, soit par la maltraitance, majoritairement malheureusement, ou par accident ou maladie.
2: Ouais. Et juste, pourquoi l'association s'appelle Suzy Handicap Animal ?
3: Pourquoi ça s'appelle Suzy ? Parce qu'en fait, c'est la première jument de ma fille. En fait, c'est une jument qu'on a adoptée, gravement blessée en concours et malheureusement qui reste handicapée par rapport à son accident et qui devait être euthanasiée. Donc en fait, ce jour-là, on s'est dit, bah, pourquoi ne pas intervenir ? Et de là, ça a commencé comme ça. En fait, c'est dit, quand elle est décédée, on fera quelque chose pour elle. Et donc, c'est pour ça qu'on a créé l'association.
2: Eh ben voilà, tout simplement. Et donc, quels animaux trouvent refuge dans ce refuge pour animaux handicapés ?
3: On a à peu près 320 animaux, on a à peu près 120 chats, on a une centaine de chiens, on a des équidés, 45 à peu près équidés, on a des moutons, on a des vaches, on a des canards, des poules, on récupère tout ce qui est possible.
2: Et des animaux, alors, soulignons-le, qui souffrent de multiples handicaps ?
3: Oh, les handicaps plus ou moins lourds, en fait, hein. C'est souvent, malheureusement, des handicaps qui provoquent une incontinence, une paralysie du tract arrière, c'est tout ce qui est fréquent. Après, on a des animaux qui sont amputés, malheureusement, soit dû à un accident ou une maltraitance. On a beaucoup d'animaux qui sont mal formés aussi, hein. On a un peu de tout, en fait.
2: Mais peu importe le handicap, en ce qui concerne l'association Suzy Handicap Animal, eh ben, tous les animaux sont recueillis. Et donc, comment on finance un lieu aussi merveilleux ? Ben oui, parce que la question se pose quand même.
3: Alors que par des dons. Malheureusement, on n'a que des... Voilà, on ne fonctionne que grâce aux dons. Et aussi des parrainages pour les animaux. Donc on peut parrainer également nos animaux. Ils sont tous au parrainage, donc du plus petit au plus grand. Et bah, forcément, dons financiers.
2: Voilà, ça c'est la partie financière, donc. Et
3: après, on peut avoir aussi des dons matériels, hein, des couches, des croquettes, enfin voilà, tout ce qu'on peut avoir, des petites couvertures... tout ce qui peut nous servir pour nos animaux.
2: Et j'ajoute que si vous voulez donner de votre temps, Suzy Handicap Animal recherche aussi régulièrement des bénévoles. Toutes les infos, suzyhandicapanimal.net. Oui, cette association est une merveille. Merci Michèle Lisicki, merci à sa fille et aussi à tous les bénévoles. Et merci Ici Normandie.
1: Merci Ici Normandie, effectivement. Et à vous Benoît Prospero, Thierry Marc, vous avez des animaux, vous venez de me le confier.
0: Oui, oui.
1: Vous saviez, vous, alors j'imagine peut-être que oui, qu'il y avait justement des refuges pour les animaux handicapés.
0: Oui, oui, bien sûr, bien sûr. J'ai la chance de faire à manger pour les chiens.
1: Oui.
0: C'est très intéressant en termes pédagogiques. Mmh. Quand vous voulez aider des personnes de sauver des animaux, ça les aide aussi des fois à se sauver elles-mêmes. Et puis, chiens, chats, chevaux. Donc, j'ai beaucoup, et je travaille encore beaucoup, pour faire des croquettes, des choses comme ça, avec une très jolie entreprise française qui fait des choses formidables pour les animaux.
1: On peut la citer ?
0: Oui, Babine. C'est Babine, et ils sont formidables. C'est des vétérinaires qui ont monté ça. Voilà, moi j'adore ça. Alors, on se moque de moi souvent avec ça, mais mes confrères, ils adorent ça. Mais, vous savez, j'ai passé 4 ans de ma vie dans un monde assez politisé, et la loyauté des chiens, j'ai jamais trouvé mieux.
1: Thierry Marx, je suis d'accord avec vous. Et votre invité, le chef Thierry Marx, qui est jusqu'à 21h à la table, sans mauvais jeu de mots, d'ici, on va prolonger le parcours de sa vie et comprendre les clés de sa réussite. Restez bien avec nous ce soir, en ce début de semaine, sur votre radio Ici.

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2: C'est en 1988 qu'il reçoit sa première étoile au guide Michelin pour le restaurant Roquenval à Montlouis-sur-Loire. Trois ans plus tard, en 1991, notre invité reçoit de nouveau une étoile au cheval blanc à Nîmes. Il y a 20 ans tout juste, en 2006, Gauthémillo lui décerne le titre de cuisinier de l'année. Il dirige aujourd'hui des écoles de cuisine. Il est chef de Madame Brasserie à la Tour Eiffel et au Nord à Paris également. C'est Thierry Marx qui est notre invité ce soir. Gamin, vous rêviez de devenir boulanger ?
3: Oui, oui, parce que j'avais un modèle qui était aux portes du 140 rue Millemontant, qui était quand même une cité un peu en tension permanente. Et il y avait un boulanger qui m'a impressionné, qui était un réfractaire, qui était contre le système et qui faisait ses propres pains au levain, qui n'était pas tombé dans le dictat de l'État avec une baguette à coup fixe.
2: Bernard Ganachot,
3: qui faisait un pain exceptionnel, levain naturel et four à bois en vitrine. Je veux dire que, étant gamin, c'était bluffant. Et c'était le pain du dimanche, parce que c'était un pain, évidemment, qui avait un coût un peu supérieur aux autres. Mais je me souviens des files d'attente. Donc je me suis dit, boulanger, c'est bien. Parce que, un, je travaillais la nuit et j'aurais le temps de faire du sport la journée. J'étais monté un film comme ça, qui n'était peut-être pas forcément le bon au départ.
2: Alors, on a parlé de Méline Montand, votre arrivée à Champigny-sur-Marne. Il y a un ailleurs, quand même, qui va peut-être vous permettre de vous évader, c'est Saint-Céré. C'est dans le Lot. Vous y alliez, c'est à quelle occasion, c'était pour des vacances. Quand d'été, quand vous...
3: Alors, mes parents craignaient beaucoup l'ambiance de la cité l'été. Ouais. Donc ils avaient trouvé, avec mon grand-père et ma grand-mère, une maison, et ma tante, une maison qui était... Alors vous dites Saint-Céré, c'est gentil géographiquement, mais en fait on était à Théroux. Ouais. Et en fait, il y avait 9 km pour aller à Saint-Céré et 12 km pour aller à la Capelle Marival. Okay. Donc en gros, vous étiez au milieu de rien. Et donc c'était 9 km en vélo aller, 9 km en vélo retour pour aller chercher du pain.
2: Ça vous le faisiez?
3: Et je le faisais, mais j'ai adoré parce que j'ai eu la chance de croiser une famille, deux familles en or, la famille Bail et la famille Moulaine. Et je suis resté évidemment très ami avec la famille Bail. Et parce que je gardais les vaches.
2: C'était des agriculteurs, donc.
3: C'était des agriculteurs. Ouais, pas que. Alors, ils étaient un peu agriculteurs, un peu artisans, ouais. Un talent fou, une générosité que l'on connaît dans le Lot et dans cette région. Et donc, j'avais l'impression d'appartenir à eux. Donc, je les rejoignais le matin très tôt. Et on allait garder ou les brebis ou les vaches. Et puis, après, on s'occupait des tâches. On aidait à la ferme. Et ouais. C'était... moi, j'ai un souvenir d'apprentissage de la pêche. Alors, je veux pas dire ça à la radio, c'est pas bien, mais à la main nue, sous la pierre, là, on attrapait les truites.
2: Que vous relâchiez.
3: Bien sûr, on faisait du no-kill, comme on dit maintenant, mais d'avoir découvert les premiers lézards, les premiers serpents, et la chasse aux mulots, et d'avoir découvert une cuisine aussi, une façon de faire le pain à la ferme.
2: Ouais.
3: Bah, vraiment, ils m'ont donné une éducation, et je les revois de temps en temps, ils ont tous réussi plutôt pas trop mal leur vie, et un frère a gardé la ferme, et c'est resté des amis de cœur, vraiment, profondément.
2: À l'âge de 15 ans, vous rentrez en apprentissage et vous allez intégrer les Compagnons de France, Compagnons du Devoir, en fait,
3: ouais,
2: qui forment les jeunes, on rappelle, aux métiers manuels, techniques, de l'artisanat, à l'industrie. C'est une alternance en entreprise et puis des cours également.
3: Ouais.
2: Et alors là, vous partez un peu partout en France, on va évoquer ces endroits, vous y restez à peu près un an à chaque fois, et vous vous formez.
3: Alors c'est génial. D'abord, il faut expliquer que ça a plus de 900 ans d'existence et c'est parfait pour les gens comme moi qui n'avaient pas du tout de talent pour apprendre pour faire. Donc la scolarité, c'était très compliqué, mais faire pour apprendre, ça me parlait bien. On me montrait quelque chose, j'essayais de le refaire et puis le soir, ce que j'avais pas compris, on me l'expliquait. Donc c'était un cheminement formidable, les Compagnons des Devoirs Unis, les Compagnons des Devoirs, parce que je vais évidemment commencer à Paris, dans une maison qui était magnifique à l'époque.
2: D'Aloyau Gavillon.
3: Et c'était génial. Et puis après, ils vont me faire découvrir la France.
2: Alors il y a Tours.
3: Tours, exceptionnel, avec le musée des Compagnons, qui était très impressionnant. Et de voir ces hommes qui parlaient peu, mais qui faisaient autorité par leur chef-d'œuvre. Et qui vous incitaient à faire mieux qu'eux. Et surtout, ils m'ont fait découvrir une chose, c'est l'acceptation de la critique positive. Jamais de compliments, mais cette critique qui nous amène à la réflexion.
2: Ouais.
3: Et ça, c'est une leçon de vie que j'utilise encore.
2: C'est pas la police qui vous a fait des compliments un tour?
3: Non.
2: Parce que
3: non,
2: c'est vrai que vous avez...
3: Vous avez
2: escaladé l'échafaudage de la cathédrale de Tours et la police vous attend en bas.
3: Eh oui, alors on avait fait un pari avec des copains, un copain, celui qui montrait le plus vite en haut de l'échafaudage de la cathédrale de Tours. Et de nuit.
2: C'est ça votre côté caïd, ça, le gosse. Il est là.
3: Mais effectivement, ça a dû impressionner deux, trois personnes à leur fenêtre. Et ce qui était totalement idiot d'ailleurs à l'époque. Et quand on est redescendu, évidemment, il y avait deux agents, deux de la gendarmerie d'ailleurs, qui étaient là. Et qui nous ont dit, il va falloir faire un tour au poste. Ah, oui. On a fait un tour au poste, mais ils ont été très sympas.
2: Un bon souvenir de Tours.
3: Ouais, excellent. C'est une ville qui m'a impressionné par son patrimoine, par son savoir-faire, par son niveau d'artisanat. Et Tours était nommé comme ça à l'époque, un petit Paris. Et moi, je me souviens de la pâtisserie Sabat, de la pâtisserie Ménard, la chocolatière, la pâtisserie qui était en face... la cathédrale de Tours, la boulangerie où il y avait une boulangerie exceptionnelle dans rue Nationale. Enfin, c'était, il y avait de quoi apprendre avec une note que je suis pas dans la nostalgie. Je dis toujours que la nostalgie c'est l'antichambre de la dépression, mais les dimanches midi dans les pâtisseries en province et notamment à Tours, c'était quelque chose. Je me souvenais que le rythme était donné par les cloches de la ville, où on entendait les clochonner, donc les gens qui sortaient de l'office religieux et qui venaient chercher leurs commandes de gâteaux, petits fours, tartes aux pommes. On avait des listes le samedi à préparer pour le dimanche qui étaient absolument hallucinantes.
2: Alors Thierry Marx, vous allez avec ses compagnons obtenir votre CAP de pâtissier, de chocolatier, de glacier. On parlait de Tours, il y a un café aussi qui vous a marqué. Vous êtes devenu un peu le roi du baby-foot.
3: Ouais.
2: C'est à Nantes.
3: C'est à Nantes, oui. Alors Nantes, on était, il y avait un boulanger qui était extraordinaire, qui était chez les compagnons aussi, et finalement, on avait quand même des budgets très serrés, et là, je vais apprendre le baby-foot parce que d'abord, je suis pas très bon en baby-foot, mais c'était un peu la distraction du moment. Ouais. Mais il y avait une autre distraction, et notamment quand j'étais à la maison de Tours, c'est qu'on comparait les chefs-d'œuvre qu'on allait faire pour devenir nous aussi un jour compagnons. C'était intéressant parce que ça tenait quand même une grande part dans nos conversations.
2: Alors vous êtes aussi passé par Montauban, puisqu'on parlait de Nantes, j'ai pensé pour Monsieur Gauduchon, c'est là où vous avez appris à faire du pain au levain dans la formation que vous avez suivie. Puis vont venir d'autres villes, notamment Nîmes. Vous allez apprendre des choses, vous y retournerez pour le cheval blanc quelques années plus tard. C'est justement l'objet des choses que l'on va se raconter d'ici quelques minutes avec vous, chef. Thierry Marx est votre invité. Alors, vous entreprenez votre vie petit à petit. Nous, ici, grâce à vos belles initiatives, on entreprend. On va parler de baignade. Pour se baigner, l'accessoire indispensable, c'est la serviette. En plus du maillot, bien sûr. Catherine Quicandon, elle, en a repéré une aujourd'hui particulière dans le sud de la France.
4: À Marseille, la serviette de plage ne retient ni l'eau, ni le sable.
5: C'est Marseille bébé.
4: Et ouais, c'est Marseille bébé. C'est surtout Kima Rolls, une serviette de plage en microfibre 100% recyclée. L'impact environnemental est très important pour les deux cofondateurs passionnés de la mer, comme nous l'explique l'un d'eux, Nicolas Zimmer.
6: On a cherché des matériaux qui pouvaient avoir le moins d'impact possible. Bon, la microfibre en elle-même, c'est un produit qui est issu du plastique, mais la microfibre recyclée est issue de bouteilles plastiques recyclées, donc qui peuvent être récupérées dans les océans. Et après, pour ce qui est de l'import, on essaie de favoriser au maximum les imports les moins impactants, donc ça va être le bateau et le train, en évitant au maximum l'avion.
4: Oui, parce qu'en fait, c'est produit à l'étranger. Kima Rolls propose une serviette anti-sable, car c'est mieux s'il reste sur la plage. Facile à sécher, ça évitera que ça sente le chien mouillé dans votre sac. Hyper absorbante pour vous sécher en quelques instants et ultra compacte, comme ça vous pourrez la mettre ni vue ni connue dans votre sac. Ces serviettes ont également une identité graphique qui, elle aussi, est marseillaise.
6: On a travaillé avec deux graphistes marseillaises depuis le début de la marque et du coup, tous les visuels sont produits à Marseille avec des inspirations plus ou moins marseillaises, donc ça dépend. Cette année, on a fait également une collaboration avec un graffeur marseillais qui s'appelle AZ. Mais oui, on essaie de s'inspirer de nos origines et de notre vécu, des voyages qu'on a fait pour tous les designs de nos serviettes.
4: L'année prochaine, une trentaine de nouveaux visuels sont prévus, dont un qui va s'appeler Bonne Mère. L'aventure de Kima Rolls a débuté en 2022.
6: Aussi, il fait pas mal de kitesurf et il partait souvent au Maroc, notamment à Darla. Il partait souvent avec du coup son poncho de surf. Initialement, c'est le premier produit qu'on avait développé. Ouais. Et il partait avec des produits qui prenaient beaucoup de place dans la valise, qui étaient encombrants et pas très pratiques pour voyager. Et de ce besoin est né Kima. Donc on a voulu inventer un produit qui pouvait être facile à transporter, facile d'utilisation, qui séchait rapidement. C'est pour ça qu'on a créé le poncho en microfibre il y a maintenant 4 ans.
4: Depuis, il y a eu donc la serviette de plage et bientôt, il y aura des coussins de plage et des sacs de plage. Vous pouvez trouver tous les produits dans plus de 200 points de vente, donc je pense que l'on peut dire que c'est une affaire qui marche. Plus d'infos sur kimarolls.com avec un K. Merci à Ici Provence pour cette idée 100% marseillaise. Ici, ça entreprend dans les Bouches-du-Rhône avec Kima Rolls pour des voyages à la plage sans nuages.
2: Merci beaucoup Catherine Quicandon et je vous propose avec notre invité Thierry Marx de rester dans le sud. On ira à Nîmes dans quelques minutes. Vous avez bu très chaud lors de vos formations du côté de la Maison Carrée. On va essayer un peu d'échapper à la chaleur en allant aussi dans les Cévennes. Que vous appréciez. Ouais. Restez avec nous. Thierry Marx est votre invité jusqu'à 21h. 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
19: Oh, quelle chance ce soir d'avoir Thierry Marx comme invité, chef multi-étoilé. Il est resté à la tête longtemps du mandarin oriental à Paris. Il a notamment ouvert le restaurant sur mesure qui recevra 2 étoiles au Michelin, chevalier des arts et des lettres et commandeur, me semble-t-il, de la Légion d'honneur. Il est ce gamin de la cité de Marceau Paola qu'on a évoqué en début d'émission dans le quartier de Ménilmontant qui s'est un peu fait tout seul. Il est un des chefs cuisiniers les plus influents ici et dans le monde. Et il est ce soir sur ICI, on a de la chance. Alors parmi les lieux, en tant que compagnon, je le disais, pour ceux qui nous rejoignent un instant, vous êtes passé par Nîmes, vous avez eu très chaud. Qu'est-ce que vous avez appris à Nîmes ?
20: Plein de choses. J'ai appris, j'ai beaucoup travaillé en pâtisserie, la maison Moissan, la maison Lavillonnière, et puis évidemment d'aller se rafraîchir, comme tout à chacun, à la près de l'Impérator, qui était un hôtel, qui est toujours un hôtel magnifique. Mais j'ai eu très chaud à Nîmes. D'ailleurs, on n'arrivait pas à supporter l'intérieur de la cabine tellement, la cabine téléphonique tellement il faisait chaud. Donc on travaillait très tôt dans la nuit pour essayer d'éviter ces pics de chaleur. Et la seule échappatoire à Nîmes, quand il fait trop chaud, c'est de partir au Mont Aigoual dans les Cévennes.
19: Oui, parce que le Mont Aigoual, ça c'est un lieu aussi qui vous a marqué. Pourquoi ?
20: Les Cévennes, c'est mystérieux, c'est peu de gens au mètre carré, tout ce que j'aime, du trek.
19: Vous aimez le silence, hein ?
20: J'aime le silence, j'aime la nature, j'aime comprendre la nature, et je vais rencontrer un monsieur... extraordinaire, qui vit dans les Cévennes, qui a une toute petite auberge, qui s'appelle Patrick Pagès, Chantoiseau, et il connaît les Cévennes comme sa poche, le moindre champignon, le moindre gibier, la moindre trace de gibier, il sait la pister. C'était un monsieur, c'était, là, s'il nous a quittés, mais c'était un monsieur formidable. Donc ces Cévennes, au-delà du trek, enfin des marches qu'on pouvait faire dans les Cévennes, de l'histoire de Compostelle, tout un tas de choses comme ça,

0: on dit que les murs sont chargés d'histoire, mais la forêt et les marches qu'on peut y faire sont elles aussi chargées d'histoire. Et moi, je trouve que ces âmes habitent encore dans ces lieux.
1: Alors, fort de toutes ces formations, vous revenez à un moment donné à Paris, il y a une période armée qu'on va laisser de côté, vous êtes notamment au Liban en tant que parachutiste, et à votre retour, à 25 ans, vous reprenez vos études, je l'ai évoqué tout à l'heure, je trouve c'est courageux, passez votre bac, 25 ans.
0: Ouais, le brevet des collèges d'abord.
1: Ouais, d'abord.
0: Il y a des amis hein, que j'aime beaucoup qui vivent à Arles maintenant et qui me disent « Écoute, c'est un peu juste, ton niveau scolaire, c'est vrai que je faisais encore beaucoup de fautes, j'avais du mal à me positionner. » Et cet ami et son mari ont dit « Inscris-toi au cours du soir. » Et il se trouve que les seuls cours du soir qui existaient au lycée Hélène Boucher, rue des Pyrénées, c'était d'aller en brevet des collèges. Donc je m'inscris en brevet des collèges et là je trouve une troupe, et vraiment une troupe de 20 ou 25 élèves qui ont tous un projet. Devenir policier, chauffeur de bus, acteur, actrice, parce qu'on avait une fille qui voulait devenir actrice.
1: Ça vous inspire?
0: Alors, plus que ça nous inspire, c'est qu'il va se créer une courroie de transmission entre chacun. On peut pas suivre tous les cours, mais on s'entraide. Et les profs apprécient, on passe le brevet des collèges, je pense qu'on nous le donne plutôt que de passer l'examen, enfin, en tant qu'adulte, on l'a eu. Et on a trois profs, trois vacataires qui sont même pas encore profs. Ils disent, c'est génial, vous devriez passer le baccalauréat. Alors, pensez bien qu'à mon époque, le baccalauréat représentait quelque chose d'inaccessible. Et ces trois profs, futurs profs, vont nous aider à passer... Ouais. C'est des profs du baccalauréat.
1: Alors vous êtes plutôt courageux parce que vous reprenez vos études, effectivement. Vous allez partir, je vous montrerai à quel point vous êtes audacieux et un peu avec du culot. Vous allez en Australie, vous partez à Sydney, vous ne parlez pas un mot d'anglais. À ce moment-là, vous devenez pâtissier à l'hôtel Regency. Vous en voulez parce que vous travaillez même le soir, vous faites banquer le soir en plus, histoire d'avoir un maximum d'argent de poche. Je passe sur cet épisode australien, puis vous revenez. Et là, je vais vous laisser nous raconter en France. Et vous décidez d'aller voir Bernard Loiseau. Moi, je pense à Bernard Loiseau qui était un personnage truculent au-delà de son talent. Vous allez le voir et vous lui demandez s'il n'y a pas une place de commis.
0: Ouais, alors l'image du chef truculent qu'on peut retenir de Bernard,
1: c'est une mauvaise image.
0: C'est pas la bonne image que j'ai eue. C'était un homme lumineux.
1: Oui, c'est ça.
0: Et quand je vais le voir, parce que quand j'ai passé mon CAP en candidat libre, il y a un chef qui me dit, mais écoute, c'est bien beau d'avoir un CAP, mais c'est qu'une feuille de papier. Qui peut t'adouber dans ce métier? Et donc, je vois un chef qui passe toujours à la télé, Bernard Loiseau. Donc, je me rends à Saulieu, donc je prends un train, je vais à Saulieu, et arrivé à Saulieu, je vais me présenter, et Bernard Loiseau regarde mon CV et me dit, bon, en gros, qu'il n'est pas intéressé par ma candidature. Mais il me dit, mais vous arrivez d'où? Je dis, mais j'arrive de Paris. Il me dit, quand même, vous n'avez pas fait tous ces kilomètres. La générosité du monsieur. Et il me dit, écoutez, j'ai un ami qui déjeune là, vous déjeunez avec lui. Et cet ami s'appelait Georges Pralut. Et je m'assois et je me souviens de la carte, des plats qu'il nous a servis. Il y avait trois plats, les cuisses de grenouille à la crème d'ail, etc. Et là, il nous raconte comment il a été apprenti chez Trois Gros, comment il a racheté l'auberge d'Alexandre Dumaine et comment il allait avoir trois étoiles. Et je me suis dit, mais exactement ça, si je dois faire ce métier, c'est à lui que je veux ressembler. Chef et chef d'entreprise. Et je suis parti à Paris. Je me suis présenté au restaurant La Marée. On m'a pas pris, on m'a pas embauché, et on m'a dit d'aller voir chez Taïwan. Je suis arrivé chez Taïwan.
1: Rue du Faubourg Saint-Honoré.
0: Rue du Faubourg Saint-Honoré, exactement rue Lamennais. Et j'arrive et là je vois un monsieur tutélaire, magnifique, à qui je dois toute ma carrière, qui s'appelle Claude Deligne.
1: Ouais.
0: Et Claude Deligne me dit, mais oui, il y en a un qui part ce soir, parce qu'à l'époque le turnover ça allait assez vite. Si vous faisiez pas l'affaire, vous parlez. Et il me dit, mais t'arrives d'où? Et j'ai dit, chez Bernard Loiseau.
1: C'est culotté.
0: Oui, j'avais mis le pied dans la porte. C'était très, très dur.
1: Vous aviez déjeuné avec Bernard Loiseau. Vous n'aviez pas travaillé pour lui.
0: Mais, et le chef, je ne sais pas s'il a compris, en tout cas, la seule chose qu'il m'ait dit, si tu sais ce que tu veux, tu montres ce que tu vaux.
1: Alors, on va entendre dans un instant la suite de ce parcours, parce qu'il va y avoir Mont-Louis-sur-Loire en 1988, première étoile. Vous irez ensuite à Nîmes, à nouveau, près de la cabine téléphonique où il fait chaud, entre 1990 et 1995, au Cheval Blanc. Vous aurez aussi une étoile en 1991. Et puis en 2014, vous devenez chef de l'année au Guide Puy-de-l'Eau avec une consécration trois assiettes. Thierry Marx, ici ça marche, qu'en pensez-vous? Pour vous, là, à ce stade de parcours, ça marche. Depuis la rentrée, certains parents ont laissé leur enfant faire seul le chemin jusqu'à l'école. Je sais que vous avez des enfants. Et pour beaucoup, cette première fois reste un moment particulier. Les voir s'éloigner, les gros cartables sur le dos, avec toujours ces petites inquiétudes au moment de traverser les carrefours. Pour rassurer les parents et mieux sécuriser les trajets des enfants, une mairie expérimente depuis la rentrée une nouvelle solution. Écoutez le reportage de Robin Bernot avec Elsa Dizier en région Centre-Val de Loire.
2: À Vouvray, juste à côté de Tours, la mairie a décidé d'installer un marquage au sol devant les écoles pour faire ralentir les automobilistes.
3: Moi, je pense que c'est une très bonne idée de protéger les enfants.
2: Les deux écoles de la ville se trouvent juste devant une route départementale et un virage que certains coupent grossièrement. Alors, pour cette rentrée scolaire, la mairie a mis en place un marquage au sol coloré. Il faut imaginer en lieu et place du passage piéton plusieurs cercles de différentes tailles, de différentes couleurs, bleu, jaune, rouge, vert ou encore blanc, le tout sur 100 mètres. L'objectif étant d'interpeller les automobilistes afin qu'ils réduisent leur allure. La commune n'en est d'ailleurs pas à son coup d'essai, comme l'explique Gérard Leclerc, adjoint à la mairie de Vouvray, à notre reporter Élise Dizier.
4: Comme vous le voyez là ici par exemple, la giration d'un bus, c'est compliqué. On ne peut pas mettre de chicanes, de choses comme ça ici.
5: Ça fait des années qu'on réfléchit à comment faire pour sécuriser ces écoles. Donc il y a quelques années déjà, nous avions repeint les barrières en couleur là, pour montrer qu'il y a une école. Nous avons mis les petites figurines attention école. Ça fait partie de la démarche continue.
2: Alors ici en Touraine, ça marche, mais vous, qu'en pensez-vous? Pour Mathilde, c'est une très bonne chose. Il faut protéger nos enfants.
3: Parce qu'il y a de plus en plus de personnes qui ne respectent pas les zones autour des écoles qui sont souvent à 30 km/h, donc c'est hyper positif.
2: Ce que je ne vous ai pas dit, c'est que Mathilde est maman et forcément le sujet lui parle. Comme pour beaucoup de parents, la traversée des routes pour aller à l'école est source d'inquiétude.
3: C'est une crainte et on privilégie les passages piétons qui sont aux alentours des écoles, justement parce qu'il y a des personnes qui aident à traverser où il y a les forces de l'ordre.
2: Et côté conducteur, qu'en pensez-vous? J'ai rencontré Inès qui a le permis depuis quelques semaines.
6: Je pense que tous ceux qui sortent d'avoir le permis, qui ont leur code, etc., on a justement bien le code en tête et on s'arrête. Mais il y a pas mal de gens, les passages piétons, tout ça, ils s'en foutent. Donc ouais, je trouve que c'est une bonne initiative. En plus, mettre des couleurs, c'est assez ludique pour les enfants. Et ouais, ça va permettre de sensibiliser.
2: Désormais, pour la sécurité des enfants, la mairie de Vouvray souhaite aller encore plus loin pour continuer à faire baisser la vitesse des automobilistes et réfléchit à installer des ralentisseurs.
1: Merci beaucoup, Romain Bernon. On parlait de Tours tout à l'heure. On n'est pas loin, là, avec ici Touraine, Thierry Marx.
0: Excellent vignoble.
1: Bah oui. Ah, voilà. Vous nous en recommandez un, là. Il est bientôt 21h. Qu'est-ce qu'on pourrait...
0: Non, on va pas privilégier rien, mais je reviens sur l'initiative de, pour protéger les enfants et puis peut-être que les automobilistes qui enfreignent les lois et le non-respect quand il y a des passages pour piétons, les ramener un petit peu dans une obligation d'un service civique. Et l'éducation civique a complètement disparu de nos éducations. Alors il faut le faire pour la petite enfance aujourd'hui, pour reconstruire ça, mais aussi pour les adultes qui des fois enfreignent et qui trouvent merveilleux de découvrir le Japon et de dire c'est un pays merveilleux, et ils oublient toujours de ramener 15% d'éducation civique qu'on a dans ce pays.
1: Thierry Marx, votre invité, on parlait de Nîmes il y a un instant, on va continuer de se balader. On pourra évoquer l'inauguration du Centre français de l'innovation culinaire, la cuisine du futur. Et puis il y a encore plein de jolis lieux que nous allons évoquer sur votre parcours, sans oublier aussi l'UMI dont vous êtes président, la Tour Eiffel dont vous êtes le chef du restaurant, et au nord qui est justement là où était Taïwan. Comme quoi la boucle est bouclée, rue Faubourg-Saint-Honoré. Thierry Marx, le chef, est votre invité jusqu'à 21h.

0: jusqu'à 21h.
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2: Thierry Marx, l'un de nos plus grands chefs cuisiniers en France, auteur de nombreux livres comme Paris Marche, je peux citer celui-ci, Saveur Capitale, chez Flammarion, ou encore le répertoire de la cuisine innovante, prix littéraire d'ailleurs. C'était en 2013, vous l'avez vu dans Top Chef également, ça fait partie de son parcours sur M6 de 2010 à 2014. Il supervise deux restaurants dont il est chef, Madame Brasserie, la Tour Eiffel et au Nord, étoilée au Faubourg Saint-Honoré, c'est à Paris. Je rappelle qu'il est président de l'Union des métiers des industries de l'hôtellerie, qui représente les cafés, restaurants et les hôtels. C'est vrai que vous avez été sélectionné par le CNRS pour élaborer les plats de Thomas Pesquet à bord de l'ISS ?
3: Oui, on a été sélectionné pour la Comfort Food. L'astronaute qui nous a formés à faire le vol en 0G nous a appris énormément de choses. Qu'un astronaute ne peut pas être malade de son alimentation. Sur cette planète, on commence à être malade de notre alimentation, donc des pistes importantes. Un astronaute ne peut pas manquer d'eau. On commence à manquer d'eau sur notre planète et il va falloir travailler là-dessus. Un astronaute ne peut pas déprimer en vol, donc il va falloir qu'il accepte de manger avec les autres. C'est ce qu'on appelle la commensualité, et c'est pour ça qu'on fait ces plats de comfort food. Un astronaute ne peut pas vivre dans ses déchets, donc il va falloir qu'on travaille pas sur des matières plastiques, mais des matières dégradables naturellement. Mmh. Tout ce qui a été évoqué dans notre laboratoire de recherche et développement, tous les travaux que nous faisons encore pour le CNRS, eh bien, ont une incidence sur la Terre, et c'est ce que vous avez dit Jean-François Clairbois, qui est un astronaute remarquable et un pédagogue incroyable, et puis évidemment l'amitié que j'ai pour Thomas Pesquet, qui est un excellent judoka, au-delà d'être un aviateur d'élite, un astronaute d'élite.
2: En 2018, vous reprenez le restaurant situé au premier étage de la Tour Eiffel. Madame Brasserie, finalement, vous restez dans les airs, hein, puisqu'on parlait de l'espace, vous avez la tête dans les nuages. On a dû déjà vous en parler, mais de diriger comme ça les cuisines d'un monument national, symbole de Paris, symbole de la France, symbole dans le monde entier, ça confère de sacrées responsabilités.
3: Alors, c'est une responsabilité, mais c'est pas ce que j'évoquerais un restaurant. Je pense que beaucoup de chefs auraient été capables de tenir un restaurant. Je suis assez convaincu qu'il y a une compétence métier dans ce pays pour cela. Mais c'est le symbole de la Tour Eiffel, ce qui m'a le plus impressionné. Il y a le symbole de la créativité française et de l'ingénierie française. Tous ces ingénieurs, notamment architecte et Gustave Eiffel. Et puis tous ces ouvriers qualifiés qui ont levé la Tour Eiffel sous les ordres d'un seul homme qui s'appelait Eugène Milon. Levageur, charpentier, bois, qui transforme son savoir-faire sur la charpente métallique, quelque chose de très nouveau. Mmh. Il va diriger le levage de la Tour Eiffel. On était un pays d'ingénieurs, on était un pays de créateurs. On doit garder ça et on ne doit pas rester un pays que d'inspecteurs et de contrôleurs.
2: Qu'est-ce que l'on déguste quand on est chez vous?
3: Une cuisine très simple, on défend évidemment le fait maison. Donc on a trois entrées, faites maison, trois plats, fait maison, et trois desserts, fait maison. Mais il faut servir ça pour entre 600 et 800 personnes jour dans les grands pics de fréquentation.
2: Vous imaginez pas. Alors je connais le nombre de personnes qui visitent la Tour Eiffel, mais 600 couverts, 600, 800 couverts jour.
3: Oui, donc
2: à Madame Brasserie.
3: Oui, dans les pics forts, c'est ça. Mmh. Et un lieu qui reste. Vous voyez, ce matin, j'ai pris mon café tranquillement à 8h du matin face à Paris, comme ça, c'est.
2: Vous avez un bureau extraordinaire.
3: Vous êtes en. Oui, d'ailleurs, il y a toujours le bureau de Gustave Eiffel qui est au dernier étage.
2: Oui.
3: Mais
2: sa chambre même d'ailleurs.
3: C'est un lieu emblématique où vous voyez tous les savoir-faire de cette nation française.
2: Ouais.
3: On peut s'apercevoir à cet endroit-là qu'il n'y a pas de conflit sérieux entre tradition et innovation. C'est ça qu'il faut reconnaître à notre pays et qu'il faut lui redonner cette dynamique-là. Mais il y a un coin où je me mets chaque fois que j'y suis, c'est de regarder à l'est. Parce que je suis né à l'est. Et quand j'étais en haut de la rue de Belleville, je voyais la Tour Eiffel toute petite.
2: Et vous repensez à ce parcours?
3: Ah ouais, ouais. Ah ouais, tout le temps.
2: Ouais, tout ce que vous avez fait.
3: Tout ce que.
2: De vos débuts à aujourd'hui, quoi.
3: Ouais, et puis partir du 20e et d'avoir vu la Tour Eiffel microscopique en haut de la rue de Belleville, quasiment au métro Jourdain, là-haut. Et puis, de me dire, un jour je serai dessus. J'ai ressenti la même chose que j'ai ressenti à Tokyo quand j'ouvre mon premier restaurant à Ginza, où il y avait mon enseigne et l'enseigne d'une grande marque française.
2: Ah, puis pour le petit gars qui a été refusé en école d'hôtellerie parce que la scolarité était pas au rendez-vous, on vous a envoyé en mécanique pendant un mois, on vous a dit ce métier en gros il est pas fait pour toi.
3: Ouais. Vous envoyez dans une usine où les usines fermaient déjà.
2: Vrai. Vous êtes sur le toit de Paris et vous voyez Ménilmontant, vous êtes démarré ce gène de Rastignac, là, hein, c'est le Père ou vous c'est la conquête.
3: Ouais. Non mais c'est vrai. Dans nos écoles d'inclusion et d'insertion que nous avons fait naître avec Philippe et Véronique Carillon dans le 20e arrondissement au départ pour dire aux gens qui nous rejoignent, qui viennent des fois dans des univers, d'univers très compliqués, leur dire, ne vous sentez jamais assigné à une situation, qu'elle soit sociale, qu'elle soit de quartier, qu'elle soit de différence, quelle qu'elle soit, ne vous sentez pas assigné à quelque chose, mettez-vous en mode projet et vous allez voir, ça va décoller.
2: En une minute, un mot sur l'union des métiers et des industries de l'hôtellerie, et dont vous êtes président.
3: Un quart de minute, quatre ans de redécouvrir encore plus une complexité de l'âme humaine. Voilà, c'est les dernières semaines. Donc, content parce que j'ai rencontré un univers. Je me suis aperçu que cette industrie était une industrie où il y a quand même 1 600 000 salariés et qu'on avait des combats à mener, qu'il fallait pas se tromper de combat. Le combat de l'impact social, le combat de l'impact environnemental et du surtourisme et les grands enjeux pour protéger la cuisine d'auteur et le fait maison. En France, il y a 175 000 restaurants. Il doit nous rester 2000 chefs et chefs auteurs. Donc, on a, si on veut garder ce patrimoine vivant, bien vivant dans notre pays, il va falloir se bouger sérieusement.
2: Parmi les restaurants, je pourrais citer le Bouillon Saint-Ouen-sur-Seine, le Bouillon du Coq, c'est la reprise du Coq de la Maison Blanche qui a été reprise, une institution locale, et dont vous êtes aussi, vous supervisez aussi la cuisine.
3: Ah bah oui, avec Thierry Martin, qui est un garçon formidable, qui fait des choses merveilleuses là-bas, et surtout, pour moi, c'est mon camp de base le dimanche, parce que je suis aux puces, avec les puciers, j'adore ça,
2: Thierry Marx est votre invité sur ICI. Alors, il y a deux lieux que l'on a en commun, c'est l'Auvergne, on va s'en dire un mot dans un instant parce que je viens de là-bas, mais j'ai vu aussi que vous aimez particulièrement un endroit que j'ai adoré, c'est l'abbaye royale de Fontevraud.
3: Oui, ouais, je fais beaucoup de méditation et de prière.
2: Ah, pour le coup, c'est silencieux.
3: Oui.
2: C'est près de Saumur.
3: C'est près de Saumur et ça appelle à la spiritualité et à une époque de ma vie, j'avais besoin de retrouver du silence, vraiment du silence et de la prière et de la méditation. Et après, quand j'ai quitté la France pour le Japon, ben j'ai retrouvé un peu ça au Mont Koyasan. Mais dans un premier temps, j'avais découvert avec beaucoup de religiosité l'univers de l'abbaye de Fontevraud.
2: On y croise Aliénor d'Aquitaine, Richard Cœur de Lion. Ils sont là-bas. Hein.
3: Aliénor d'Aquitaine, très inspirante, Richard Cœur de Lion.
2: Henri II.
3: Henri II, exactement.
2: Ouais. Lieu de spiritualité, en tous les cas, auquel vous tenez. Il y a les Pyrénées orientales, on pourrait évoquer le pic du Canigou, ça fait aussi partie de votre
3: vie. Alors, les Pyrénées orientales, je peux en parler parce que je connais bien un centre d'entraînement commando qui est à Mont-Louis et à Collioure. Et j'ai un de mes meilleurs amis. Pour ne pas oublier d'où on vient et notamment la nature des choses, on part faire du trek dans la montagne avec une boussole et une carte et on fait de la topographie. Enfin, il m'enseigne la topographie et j'avoue que c'est des heures et des heures et des nuits passées en montagne.
2: J'adore parce que vous n'êtes pas un chef fermé dans sa cuisine, quoi. Vous restez ouvert sur plein d'autres choses.
3: Mais surtout, c'est que je suis rentré par effraction dans ce métier. Donc finalement, j'ai pas la reconnaissance que on pourrait avoir d'autres chefs qui d'abord vivent très bien ensemble parce qu'ils ont travaillé dans les mêmes maisons, ce qui a pas été mon cas. Donc j'en souffre pas, mais je sens bien qu'à un moment donné je suis rentré par effraction dans ce métier et que je suis pas le premier chef qu'on invite. S'il y avait pas eu les étoiles Michelin, s'il y avait pas eu Goemio, s'il y avait pas eu le chef de l'année, de gens qui cherchaient aussi des profils un petit peu différents que élève 2 ou fils 2, eh bien j'existais pas dans ce métier.
2: Un dernier mot sur l'Auvergne.
3: J'adore Charbonnières-les-Vieilles, les lacs d'Auvergne. Je vous les recommande parce que y allez pas en groupe.
2: Moi, je les connais.
3: Voilà. Et puis un grand bonjour à un monsieur que j'ai adoré, qui m'a fait découvrir deux choses. Un pain unique qui a complètement inspiré mon fils, qui est Pierre Nury, et il m'a fait découvrir un fromage qui est absolument somptueux que je recevais par caisse. Et je pense à une dame, et je peux pas la nommer, qui m'a fait découvrir le Saint-Nectaire.
2: Oh là, c'est
3: à pleurer.
2: Vous le servez avec un petit verre de rouge
3: Le pain de Pierre Nury et du Saint-Nectaire, et vous êtes le plus heureux des hommes.
2: Quel verre? Il faut un vin rouge avec ça.
3: Alors, pas
2: forcément. Vous pouvez prendre un 5%, pour le coup, ça vient de l'air.
3: Le 5%, c'est bien, mais il m'est arrivé, moi je ne bois pas d'alcool.
2: Avec modération, tout ça.
3: Mais avec modération, j'ai découvert de jeunes viticulteurs aujourd'hui qui font des muscadets, c'est vrai même. Et je peux vous dire qu'il y a des choses qui marque l'esprit.
2: Un dernier mot, peut-être que votre prochain restaurant sera en Seine-et-Marne, c'est là où il y avait la maison de vos parents, qui vous manque.
3: Ouais, ouais. ouais, mes parents me manquent parce que, vous savez, c'est la chanson de Mamie Blue qu'adoraient ma mère et mon père, Nicoletta. Et je suis parti trop tôt. Je suis parti à 15 ans, donc et je voulais tout prouver, tout montrer que je pouvais ceci, que je pouvais cela. Et finalement, le jour où ils partent, bah, je suis à Hong Kong. Ou quand ma mère part, et bah, c'est j'arrive trop tard. Et ça, c'est les volets fermés. C'est tout un monde qui disparaît. Donc c'est leur dire, mais j'aurais aimé tellement leur dire plein de choses, ce que j'avais vécu, mais finalement, ce qui leur suffisait, c'est que je sois leur fils. Et voilà, on se trompe, c'est des erreurs d'adolescents, mais c'est vrai que j'aurais aimé être là au départ.
2: Et vous le dites sans tarir un secret avec émotion, puisque je vous vois en face de moi, on va aller se consoler autour d'un bon Saint-Nectaire, Thierry Barks.
3: Exactement.
2: Ça va nous faire du bien, il est presque 21h, je vous remercie franchement pour cette balade, pour votre parcours, pour tout ce que vous faites, et je vous souhaite le meilleur pour la suite.
3: Merci.
2: On a passé un très bon moment, ici.fr pour réécouter cette émission. Si ça ne vous a pas mis en appétit, je ne comprends pas, personnellement, je vais dîner, à demain, salut.

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2: Salut à toutes, salut à tous et bienvenue sur votre radio ici. J'espère que votre week-end s'est très très bien passé et que la semaine a bien commencé. Également pour votre soirée, ce début de soirée, j'ai l'honneur de m'occuper de vos oreilles en direct jusqu'à 20h. Décibel et ce soir, ravie d'accueillir une jeune et talentueuse artiste. Elle s'appelle Maëlle et vous l'aviez sans doute repérée dès 2019 avec sa première chanson, un tube un peu surprise, une chanson sur le harcèlement, les harcèlements qu'on peut croiser à des moments de sa vie. Ça s'appelait l'effet de masse.

D'or, hein, l'effet de masse quelques mois après la victoire de Maëlle à la saison 7 de The Voice. C'était la plus jeune gagnante de l'histoire du programme. Ben écoutez, elle est toujours pas bien vieille, hein, Maëlle, mais elle sort son nouvel album qui s'appelle Lily. C'est son troisième album. On va en parler avec elle tout à l'heure. Et puis, l'album sera à gagner tout à l'heure au Blind Test. Alors, il faut vous inscrire dès maintenant pour gagner l'album de Maëlle. Le numéro du standard 0810-055-056. 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Et sinon, pour le plaisir et dans le désordre, vous croiserez ce soir Renaud, Oasis ou encore un jeune talent à découvrir, un garçon qui s'appelle Xam. Et on démarre l'émission avec le chiffre du jour, 449 millions d'euros hors taxe. C'est le marché français de la musique enregistrée pour les 6 premiers mois de l'année 2026. En gros, parce que ces chiffres-là, si on n'a pas de comparaison, on se rend pas compte, ça va mieux. Ça va toujours pas extrêmement bien, mais ça va mieux. C'est en hausse de 3,5% par rapport au semestre précédent. On apprend aussi que le streaming fournit désormais 65% des revenus de la musique enregistrée en France. C'est beaucoup, 65%. Et puis, voilà, on apprend aussi, parce que le SNEP, le syndicat du disque, s'occupe de ça, que les trois chansons les plus diffusées à la radio pour la première partie de l'année 2026, donc de janvier à juin, eh bien, c'est le duo Théodora et This Is, la chanson de la Coupe du Monde de Shakira, et puis un garçon que vous connaissez bien, s'appelle Bruno Mars, et sa chanson I Just Might, c'est la chanson la plus diffusée cette année.

0: Félicitations à monsieur Bruno Mars, l'artiste le plus diffusé sur les radios françaises entre le mois de janvier et le mois de juin dernier. Son album s'appelle The Romantic. Bon, bah, bisous Bruno. Pouf.
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0: Tous les soirs dans Décibel, on vous livre un coup de cœur et la plupart du temps d'ailleurs qui vient d'un label indépendant. Ce soir, le label se nomme Cocktail Malakoff. On aime bien ce petit jeu de mots et on vous présente Xam. Xam, c'est un garçon qui est chanteur, qui est aussi acteur et que vous avez peut-être vu dans The Voice en 2018 ou alors si vous allez au théâtre, vous l'avez vu jouer dans le Cercle des Poètes Disparus avec Stéphane Fraisse. Il a fait une grande tournée, plus de 300 représentations partout en France. Il vient de sortir un EP très chouette et très romantique. Et il ne l'a pas fait tout seul, il l'a fait avec Clément de Feu Chatterton. On va écouter la chanson-titre de cet EP qui est sorti vendredi. Ça s'appelle Villa Rose. Vous allez voir, c'est une histoire d'amour adolescente. Et puis la suite de l'EP, bah c'est la suite de la vie sentimentale du garçon en question. Tout s'est pas toujours très bien passé, mais l'EP est magnifique. Découvrez Xam.

qui chante Villa Rose. Et figurez-vous, les amis, que Xam, il était dans la même saison de The Voice que mon invité Maël. Maël, vous l'aviez sans doute découverte en 2019 avec cette chanson qui a fait beaucoup d'effet et beaucoup de bien à beaucoup de gens.

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1: Oasis, Renaud, un blind test autour du vent pour lequel vous pouvez d'ores et déjà vous inscrire au standard où Sadika vous attend. 0810 055 056. Le cadeau de ce soir, eh bien, c'est le nouvel album de mon invité Maëlle. Bonsoir Maëlle.
2: Bonsoir.
1: Ou peut-être devrais-je dire Lily.
2: Mais je suis plusieurs personnes à la fois, écoute, ça me va.
1: Voilà. Maëlle, donc ce troisième album qui vient de sortir, il s'appelle Lily. On rentrera plus en détail tout à l'heure dans cette histoire de Maëlle, Lily. Elle est multiple, elle est parfaite, elle est avec nous ce soir. Maëlle, début de carrière donc très très jeune en 2018. Ouais. Vous devenez non seulement la plus jeune gagnante de l'histoire de The Voice dans la saison 7, mais aussi la première femme à gagner, mais je ne savais pas ça.
2: Mais oui, première femme au bout de 7 saisons quand même. Donc je trouvais ça fou que je sois la première après tant d'années. Mais bon, très fière d'ouvrir cette porte, mais c'est vrai que bon, un peu frustrant quoi. Ouais.
1: Alors après, on en fait quelque chose ou pas? En l'occurrence, Maëlle, on a fait quelque chose, puisque accompagnée par Calogero après l'émission aussi, ce premier album réalisé par lui arrive, il s'appelle Maëlle en 2019. Il y a Toutes les machines ont un cœur, puis il y a surtout cette chanson archi marquante, L'effet de masse.

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1: C'est une chanson qui parle de harcèlement à tous les âges, dans tous les endroits, et qui peut finalement tomber sur tout le monde. C'est quelque chose d'absolument injuste. Ça a touché énormément de gens. Cette chanson ne devait pas être un tube. Je crois que vous ne l'aviez même pas repéré comme forcément un single.
0: Pas du tout. C'est vrai que, par contre, j'étais persuadée qu'elle allait toucher un maximum de gens, ouais. Parce que c'est une thématique qui est quand même très dure et encore malheureusement trop d'actualité. Mais c'est vrai qu'encore aujourd'hui, elle voyage, cette chanson. Elle est chantée dans des écoles,
1: oui, dans
0: par
1: les
0: des
1: collèges.
0: Professeurs. Oui. Enfin, je trouve ça. Je me demande même si elle n'est pas dans un manuel scolaire. Ouais. Enfin, je trouve qu'elle a un voyage extraordinaire. Bon, la thématique est très dure, mais si je peux aussi donner un peu de lumière et qu'on comprenne aussi ce que veut dire le harcèlement, ouais. Je trouve ça important, quoi.
1: C'est important. Et enfin, moi, j'ai une petite qui a 12 ans maintenant, mais qui chantait cette chanson,
0: oh, wow.
1: Quand elle avait 8-9 ans,
0: oh, wow.
1: Et oui, elle a beaucoup voyagé, vraiment,
0: c'est ouf.
1: Elle a fait beaucoup de bien. Le deuxième album, c'était en 2023.
0: Mais...

On sent déjà sur le deuxième album cette envie de oui, ok, j'ai une super belle voix, les pianos voix, c'est beau, mais on peut aussi aller un peu à l'aventure de la production. Et ça se confirme donc avec le nouvel album Lily.

0: c'est votre petit surnom d'enfance ?
1: C'est mon surnom d'enfance et c'est le surnom que tout le monde me donne. On m'appelle plus Lily que Maëlle finalement. Donc j'ai vraiment l'impression de me montrer pour de vrai avec ce disque-là.
2: Est-ce que c'est le fait justement d'avoir démarré très jeune à la télé, 17 ans alors forcément on se protège parce qu'on est une toute jeune femme à 17 ans, on ne sait même pas encore si on est vraiment devenue une femme ou pas. Enfin, il y a plein de choses à régler.
1: Je l'étais clairement pas.
2: Ouais, voilà, un peu bébé quoi. Est-ce que là justement, troisième album et quelques années plus tard, vous vous dites bah ok c'est bon, j'ai 25 ans, maintenant je peux raconter qui je suis vraiment et j'enlève quelques protections.
1: Exactement. En fait, je pense que quand on commence jeune, on a un plein de choses qui s'ouvrent à nous. Il y a plein de chemins possibles et inimaginables. Donc, on ne sait pas véritablement vers qui se tourner. Et je pense que j'avais envie de plaire à tout le monde. Il y avait aussi.
2: Bah oui, voilà, on veut bien faire.
1: On veut bien faire. Et c'est vrai que du coup, j'avais envie d'expérimenter. Et j'ai expérimenté durant ces trois albums-là. Et c'est vrai que maintenant, à 25 ans, je ne suis pas du tout la même personne que quand j'ai commencé. Et ça s'entend aussi même dans ma musicalité, dans mes textes. Donc, forcément, il y a un truc peut-être un peu plus frontal qu'auparavant, quoi.
2: Voilà, vous aimiez Maëlle, découvrez Lily. On l'écoute maintenant dans Décibels.

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1: Elle s'appelle Maëlle et Lily, c'est le nom du troisième album. Maëlle, notre invitée ce soir. Pour celles et ceux qui vous ont découverte avec l'effet de masse, le premier album, vous avez cette voix cristalline et tout. Là, on entend que vous en jouez maintenant. Vous avez presque appris à déchanter, vous qui chantez très bien. On le sait, vous pouvez, mais vous pouvez aussi murmurer. Ça, c'était un processus qui était simple ou...
2: Ben justement, en fait, ma voix, elle a quand même pas mal changé. Hein.
1: Ouais.
2: Forcément, on m'a connue, j'avais 16 ans, donc j'avais pas mué. Là, j'ai mué ma voix, elle est beaucoup, beaucoup plus grave. Et je pense que du coup, je me suis un peu plus amusée aussi dans cette volonté de création de ce disque-là à assumer mes fêlures vocales, dans le sens où j'avais envie d'un peu... j'aime pas ce terme, mais cradifier
1: ouais.
2: un peu, pour qu'on aille vraiment comme si je m'adressais dans l'oreille de ouais. quelqu'un qui m'écoute à l'heure actuelle. Quoi.
1: Et puis on doit pas nécessairement chercher la perfection.
2: Non, justement, je voulais ouais. Vraiment enlever cette volonté que tout soit ultra bien cadré, ce que j'ai pu faire auparavant, même si je dis pas que tout était parfait, mais j'avais envie que tout soit bien cadré, et là, au contraire, j'avais justement envie d'ouvrir les fêlures et qu'elles soient bien... bien présente, quoi.
1: Alors, dans la série Dis-moi ce que tu écoutes, je te dirai qui tu es. Si vous voulez en savoir plus pour Maëlle, dites-vous que quand elle fait un duo avec le guitariste Wax, elle reprend Niagara. Mais...

puis on a parlé des collaborations avec Calogero, il y a aussi Zazie. Mel, on a parlé de vous aussi avec le groupe belge Peggy, puisque vous êtes sur leur chanson Mirror.

0: pour compléter cet horizon artistique autour de vous, Maëlle, il faut qu'on parle de Ella. Ella, c'est la grande sœur de Clara Luciani.
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0: Alors c'est un gang plutôt chouette. Est-ce que c'est ça est-ce qu'on a bien cerné votre entourage musical, Maëlle?
2: Bah là vous l'avez bien amené en tout cas, c'était bien. Non mais surtout vraiment, et là en tout cas pour ce disque là, elle a été une personne extrêmement importante pour moi. Ça a été elle m'a aidé justement à écrire ce disque là, à m'affronter aussi comme je m'affronte un peu avec Lily, à accepter le fait que je voulais peut-être être un peu plus frontale, un peu plus directe, et la plume de Léa elle est comme ça, ouais. Et elle m'a complètement aidée à m'émanciper de cette armure que j'avais et que je portais, qui était un peu trop lourde pour moi, et elle a été remarquable dans ce processus là.
0: Donc affirmer, embrasser des imperfections, être frontale, il y avait un autre objectif dans ce disque, Lily, pour vous?
2: Moi, je pense que dans ce disque-là, ce que j'avais envie d'amener, c'est aussi ce côté pop que j'adore, en fait. Ouais. Moi, j'adore la pop. Et j'ai grandi en écoutant Laurie, en écoutant Nelly Furtado, en regardant des lives de Britney Spears. Et j'avais envie de m'ouvrir à ça aussi.
0: À ces sonorités-là.
2: À ces sonorités-là.
0: Et alors, comment on l'apprivoise? Parce que oui, vous, j'imagine qu'à vos débuts, c'était des guitares-voix, des pianos-voix. Ouais. Comment on apprivoise ça? Faut travailler avec des producteurs? C'est de la culture personnelle?
2: Je pense que faut travailler avec les bonnes personnes, et puis c'est de la recherche, en fait. C'est vrai que je pense que quand je suis sortie de The Voice, même sur l'album précédent, j'étais pas prête à expérimenter ça, j'étais pas prête à montrer sous cet angle là je pense qu'il y a des moments à tout, et là c'était mon moment de mettre les deux pieds dedans.
0: Et les amis, si vous n'aviez pas encore plongé dans l'univers de Maëlle, c'est le bon moment aussi. Vraiment, cet album Lily, il est super réussi. On est surpris, à chaque chanson, il se passe des choses auxquelles on ne s'attendait pas. Et nous, on va continuer à en parler. Et puis, on va vous passer à la question, Maëlle, le questionnaire des choix cornéliens.
2: Oh my God.
0: Ouais, préparez-vous, ça va être terrible. À tout de suite.

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3: Timéo, le chasseur.
4: Il était 5 heures du matin, on avançait dans les marais, couvert de brumes.
3: Révélé par The Voice Kids, Timéo Béas est un jeune chanteur originaire de Cran. L'interprète de Canaillou a aussi su séduire les studios Disney en prêtant sa voix au personnage de Mufasa, le roi lion.
4: Marchait devant dans les roseaux.
3: Pour l'un de ses enregistrements, il rend hommage à Michel Delpech.

0: C'était Timéo.
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2: Oui, c'est Décibel. Ravie de vous retrouver. Mon invitée de ce soir, Maëlle, vient de sortir son nouvel album, Lily. Elle sera en concert, Maëlle, à Lyon le 4 novembre. Rendez-vous aussi à Toulouse le 12. Senon, le Rocher de Palmer à côté de Bordeaux, le 13 novembre. Le 20 novembre à Paris, à la Gaîté Lyrique. Et puis au mois de décembre, à Nantes, à Bruxelles, à Tourcoing, à Rennes et à Villeneuve-la-Garenne. Déjà en 2027, il y a des dates qui commencent à arriver. Donc voilà, ça s'annonce très très bien, cette histoire. Maëlle, vous êtes de tournu. Mais c'est incroyable. Incroyable.
3: Mais raconte-nous.
2: Oui, faut que je raconte. Alors, Tournu, petite ville de Saône-et-Loire, bisous à Issy Bourgogne.
3: Oui.
2: J'ai passé, moi, une grande partie de mon enfance là-bas, puisque ma mamie Rosa, bisous mamie, elle écoute l'émission.
3: J'adore.
2: Mamie Rosa, elle habitait, à Tournu, d'abord dans le centre-ville, rue de la Boîterie, puis après à côté, l'Hébergement de Cuiserie, bref, voilà. On connaît vraiment ce hood. Et dans cet album, Maëlle, il y a cette dualité aussi, finalement, entre Paris, qui vous attire, et puis l'enfance, la ville de votre enfance, Tournu. Alors, pour Paris, la chanson s'appelle Paris, pas de mystère. Ouais.

0: Alors, je me suis dit que j'allais vous faire un petit questionnaire tournu ou Paris.
1: Oh my God.
0: Ouais, je sais, c'est dur.
1: C'est un choix dur.
0: Ok, allez, c'est parti. Tournu ou Paris, la fête de la Saint-Philibert ou la foire du trône?
1: Mais tu sais que j'adore la Saint-Philibert. J'y étais encore cet été, la Saint-Philibert direct. Mucho churros direct.
0: Avec mes cousins, on l'appelait la Saint-Phil de fer parce qu'on était très drôles dans les années 80. Mais oui, Maëlle.
1: Mais je vais l'appeler comme ça maintenant.
0: La Saint-Phil de fer.
1: Je vais piquer ça.
0: Pâté en croûte de chez Commerçon ou le brunch à Paris à 40 euros?
1: Je vais te dire le pâté en croûte. Je suis tellement sauciflarde, terrine. Tout le monde se fout de ma tronche, cornichon, mais pâté en croûte direct.
0: Pêcher dans la Saône ou se baigner dans la Seine?
1: Ouais, la Saône, c'est pas ouf non plus, hein. Mais bon, franchement, même se baigner dans la Seine, ouais, je fais pas les deux. Je suis désolée, je choisis pas.
0: Non, hein.
1: Ça me dégue.
0: Foot, oui, c'est vrai, c'est un peu dégueu. Faire son footing, à la Garenne ou au Bois de Boulogne?
1: À la Garenne, j'adore. Mais le fait que tu connais ça, ça me termine, j'adore.
0: Tournu. Bien sûr, ma mamie Rosa, elle avait une boutique rue du Docteur Privé.
1: Oh, mais j'allais dire un truc, mais j'ai passé ma vie dans ces rues-là,
0: bah,
1: quoi.
0: Oui. Alors justement, la rue, alors à Tournu, il y a une grande rue pour les boutiques, du coup on l'appelle la Grande Rue. Elle a un vrai nom, hein, c'est rue de la République. Mais alors, faire son shopping sur la Grande Rue ou les Champs-Élysées?
1: Je déteste les Champs-Élysées.

0: Élisée. Ah
1: bah la grande rue alors.
0: On en fait la grande rue direct.
1: Victoire écrasante de Tournu. Mais oui, bravo Maëlle.
0: La ville en fait.
1: Ah là là, bah, bisous à toutes celles et tous ceux qui nous écoutent sur Ici Bourgogne. Autre choix cornélien hors Tournu, parce que quand même Maëlle a une vie aussi.
0: J'espère.
1: En dehors de sa ville. Le plus grand kiff, être sur scène ou être en studio?
0: C'est une bonne question parce qu'en fait ça dépend. J'adore la scène, mais parfois j'aime bien m'enfermer en studio, écrire. Mais bon, j'aime quand même la scène là, surtout que je suis en train de préparer la tournée.
1: Bah oui.
0: Je vais vraiment m'amuser, je pense.
1: Ah, en plus avec 3 albums, il y a du choix,
0: ouais.
1: Les chansons et tout.
0: Là, il y a une vraie direction. Enfin, ouais. Je dis pas qu'il y avait pas de direction avant, mais j'ai l'impression que je peux prendre un peu plus de liberté. Je peux faire de plus en plus de choix, comme j'ai de plus en plus de chansons. Donc c'est trop inspirant.
1: Vous préférez perdre lequel de vos sens, si vous devez en perdre un? Je rappelle, pour ceux qui suivent pas, au fond, oui, odorat, goût, toucher ou vue.
0: C'est chaud, moi, cette question-là, elle me fout de l'urticaire, je te jure.
1: Ah bah non, alors, j'arrête.
0: C'est horrible parce que j'aime tout, en fait, je peux pas, mais je pense que je perds peut-être le goût, je sais pas, ouais, le goût. Mais ça, je peux plus goûter le pâté en croûte, bah t'imagines?
1: Ouais, c'est pas cool.
0: Ouais, non.
1: Non, il faut pas. Bon, faut le garder les 5.
0: On laisse tomber.
1: Faut garder les 5. Mm-mm. On vous propose de faire une première partie au Stade de France, mais vous détestez l'artiste. Vous dites oui ou pas?
0: Je le fais, ouais.
1: Pour tout lui pour le la vedette. Mais oui, bravo Maëlle. Bravo.
0: Ça dépend. Si j'aime juste pas musicalement, bon, voilà. Mais s'il a fait des dingueries, j'y vais pas.
1: Oui, non, mais il fera plus le Stade de France, Patrick Bruel. Allez, écoutons Maëlle avec un extrait de son nouvel album Lily. La chanson s'appelle Érotomanie. Et ben, j'en ai pas entendu beaucoup des chansons sur l'érotomanie. Celle-ci est formidable. Écoutez Maëlle.

0: Est-ce qu'elle est bien écrite, cette chanson?
1: Merci.
0: Je l'adore. Érotomanie, donc, personne qui est érotomane, c'est une personne qui a ce trouble psychiatrique qui la pousse à croire de façon totale, délirante, mais totale, qu'une autre personne est amoureuse d'elle. Donc là, ça arrive, on voit le personnage de la chanson amoureux d'un chanteur. Voilà,
1: C'est moi l'érotomane, là.
0: Ouais, c'est ça. Mais ça peut être, ça peut arriver au boulot, ça peut arriver n'importe où. C'est un truc complètement dingue. C'est fou de faire une chanson là-dessus.
1: Mais parce que ça m'est arrivé. Ça m'est arrivé. J'ai pas été érotomane, mais quelqu'un était persuadé d'entretenir une relation amoureuse avec moi, ouais.
0: Waouh, ça fait peur. Parce que là, ouais, la petite voix à la fin, je connais déjà le prénom de nos deux filles. On se dit, elle va loin, la fille, en fait.
1: Ouais, mais parce que c'est vrai que dans sa volonté, dans ce qu'il avait, dans ses yeux, dans ses messages qu'il pouvait m'écrire, il y avait ce côté un peu terrifiant que je ressentais où il pouvait s'imaginer, il me parlait de ses parents.
0: Il était sûr que vous aviez une relation tous les deux.
1: C'est ça. Et dès que je montrais d'autres personnes que lui, parce que je ne le connaissais pas, c'était de la jalousie, c'était des menaces,
0: Alors, là, pour le coup, c'est une expérience personnelle particulièrement flippante, mais qui vous arrive aussi parce que voilà, vous êtes dans la lumière et que donc il y a des gens qui sont complètement esbaudis en vous voyant. Je comprends, mais n'empêche d'en faire une chanson. Est-ce que ça permet aussi de digérer un peu l'aventure?
1: Ouais, en vrai, moi, paradoxalement, je me suis beaucoup amusée en l'écrivant avec Léa parce que elle aussi, ça lui est déjà arrivé. Enfin, elle connaît pas. On a parlé, mais en fait, ça arrive à pas mal de gens finalement cette histoire-là. Et du coup, je trouvais ça intéressant et d'ailleurs, Eminem qui a fait une chanson sur ça aussi. Exactement. Et je trouvais que c'était intéressant de pouvoir l'amener aussi en français avec un texte comme ça.
0: Alors, l'amour, c'est quand même un thème qui revient beaucoup dans le disque, Maëlle. Lily. Alors, mais c'est l'amour sous toutes ses formes. Et alors, on ne tire pas le bon numéro comme ça automatiquement à chaque fois. Hein, oui. C'est un petit peu la loterie. Voilà, on n'a pas les six bons numéros. Mais alors, on a l'incertitude qui est très, très, très bien décrite dans Tango.

0: Et là, on entend voilà toute la diversité des manières d'aborder les rapports.
1: J'ai trop aimé la planche pourrie, quoi.
0: Je vais le noter, je vais le garder, ce truc-là, j'adore. Ça fait... Voilà, la planche pourrie.
1: Ah, putain.
0: C'est sans fin, en fait, les histoires d'amour. À chaque fois, quand on en commence une, on doit se dire « Ah, mais tout a déjà été écrit. » Puis après, on se dit « Mais non, en fait, pas ça. » Et on y va.
2: Mais en même temps, c'est un thème que j'adore. Enfin, moi, l'amour, j'adore être amoureuse, comme j'adore ne pas l'être. Et, et je pense qu'on peut, s'amuser dans l'écriture. Parce que c'est vrai qu'en fait, il y a une tonne de chansons qui parlent de ça. Et j'ai essayé, dans ce disque-là, de parler un peu de toutes ces formes d'amour, de ma famille, de mes amis, de la peur de trouver mieux, au contraire de juste du désir, de la sensualité, et juste voilà parler des expériences d'une meuf de 25 ans et d'oser d'expérimenter tout simplement en fait.
0: Ouais, et ce qui est beau, c'est que même si on n'a plus 25 ans, on s'y retrouve quand même, parce qu'en fait voilà, les émotions, elles ont pas d'âge.
2: J'espère.
0: Et... Ouais, vraiment. Non, Maëlle, c'est réussi et c'est finement écrit. Je pense que vous allez vous régaler. N'oubliez pas d'aller applaudir Maëlle à Lyon. Le 4 novembre, et puis à Toulouse le 12, à Bordeaux, ce nom juste à côté, le 13 novembre, à Paris à la Gaîté Lyrique le 20 novembre, et au mois de décembre à Nantes, Bruxelles, Tourcoing, Rennes. Voilà pour les dates de cette première partie de tournée 2026. Maëlle, qu'est-ce que je peux vous souhaiter alors pour la suite?
2: Écoute, beaucoup de pâté en croûte.
0: Ouais.
2: Beaucoup de pâté en croûte, et que je me fasse plaisir sur scène, et qu'il y ait plein de choses qui s'ouvrent à moi, et surtout d'être moi-même finalement.
0: Ça y est. À 25
2: Merde.
0: Ans. Ouais, c'est gagné. Maëlle, l'album s'appelle Lily. Merci d'être venue nous voir.
2: Merci beaucoup. À bientôt.
0: Salut.

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1: Mais oui, c'est Décibel, il est 19h46, j'espère que ça va bien chez vous. Et ou alors en voiture, hein. Vous pouvez peut-être nous écouter en voiture aussi, vous préparez le dîner, vous prenez un bain, tout nu. Ah bah dites donc, vous n'êtes pas gênés. Non mais vous avez tous les droits, après tous les auditrices et les auditeurs d'ici. On est là pour vous, en direct jusqu'à 20h, Décibel, de la musique et aussi du jeu. Nous jouons au Blind Test maintenant avec Patrick et Elisabeth. Bonsoir à tous les deux.
2: Bonsoir Émilie.
3: Coucou Émilie.
1: Comment ça va ?
2: Ça va très bien, merci beaucoup Émilie.
1: Je suis ravie de vous avoir tous les deux pour un Blind Test consacré au vent. Alors, le vent, en chanson, en fait il y a plein de chansons qui parlent de vent. Elisabeth, est-ce qu'il y a eu du vent aujourd'hui chez toi ?
3: Alors non, on a eu du soleil assez faible quand même, légère brise on va dire. Et là tu vois, on a un beau ciel bleu avec quelques petites traînées blanches rosées.
1: Et t'es où toi déjà ? Redonne-nous le nom de ta ville.
3: Moi, je suis à Mandeur, dans le Doubs.
1: Dans le Doubs, c'est ça.
3: Oui, Sochaux, les scooters et les automobiles Peugeot.
1: Fabuleux. Et les moulins à poivre.
3: Ah ben oui, oui, crinoline, tout ce que tu veux.
1: C'est ça, non, parce que Peugeot, voilà, moi j'ai pas le permis, mais j'ai un moulin à poivre, hein. Moi aussi j'ai un Peugeot. Mais bon, Patrick, un petit point météo aussi. C'est dans quelle région déjà ?
2: Alors moi j'appelle de Nîmes, ouais. J'écoute Radio Provence avec la radio parce qu'on peut la capter jusqu'à Nîmes depuis pas mal d'années, ça fait je crois 15 ans. Il y a eu beaucoup de vent aujourd'hui puisque le Mistral a soufflé beaucoup beaucoup. Et je voulais aussi, Émilie, dire une chose, Patrick. Je vous félicite parce que mardi soir j'étais à l'antenne, vos larmes ont ému toute la France parce que j'écoute votre émission depuis très très longtemps parce que je m'occupe de ma maman qui a 91 ans. Ouais. Et à 20h ou à 19h, c'est l'heure à laquelle je la fais souper, dîner. D'accord. Donc forcément tous les deux nous écoutons. Comme elle est importante, nous écoutons votre émission de radio. Et mardi soir, vos larmes à propos de l'hommage rendu à Catherine Ringer m'ont ému et ont ému toute la France. Et je vous remercie parce que je ne savais pas que Catherine Ringer avait enregistré deux albums en solo que je vais me dépêcher de trouver dans des vide-greniers ou d'occasion pour les découvrir. Ouais. Et merci d'avoir nous avoir fait écouter certaines chansons extraites de ces deux albums solo de Catherine Ringer. Par contre, elle, c'est pas ma chanteuse préférée, je l'avoue, mais je la connaissais dans ses interviews parce que c'était une femme très intelligente et très modeste. Ouais. Voilà. Et c'était une femme avec un grand F. Et je remarque, je regrette beaucoup qu'il n'y ait pas eu plus d'hommages à la télévision nationale, France 2, France 3, la 5, la 7, etc. J'espère que ça va venir, mais j'aurais aimé que les hommages soient spontanés et dans les jours qui viennent.
1: C'est ce qui m'a beaucoup déçu,
2: parce qu'elle le méritait.
1: Il y en a eu un sur France 2.
2: M'ont beaucoup ému, ainsi que le lendemain mercredi soir, quand vous avez pris l'antenne à 19h, on sentait encore votre émotion. Vous voyez que je suis sincère.
1: Merci Patrick, ça me fait très plaisir.
3: Je l'ai ressenti aussi, Émilie, car j'ai écouté également, tu
1: mardi
3: vois.
1: Mardi soir, ouais.
3: Oui, il y avait de l'émotion, des larmes. Et moi-même, j'ai eu quelques larmes, tu vois.
1: Bah, je te comprends. Je te comprends, ouais. Elisabeth. Ah, elle est partie ? Allô ?
3: Non, je suis là.
1: Ah
3: moi.
1: Non, elle est là. J'ai cru que je t'avais perdue, Elisabeth, j'étais pas
3: non,
1: bien.
3: Non, je suis là, je t'écoute.
1: Ok, allez, on va pouvoir jouer alors, Elisabeth et Patrick. Les chansons parlent de vent et on cherche les interprètes. Et merci à tous les deux pour vos gentilles paroles qui me vont droit au cœur.
2: Vraiment. La sincérité. Bah,
1: ça fait plaisir. Allez, première chanson, dites-moi les amis, qui sont les interprètes de cette chanson où souffle le vent ?
3: Elisabeth, alors ça serait Stéphane. Comment il s'appelle ?
2: Garou.
1: Et il n'est pas tout seul.
3: Garou
1: avec qui ?
3: J'avais dit
1: Oui, bravo.
3: C'est ça.
1: Elisabeth et Patrick, je vous mets chacun un point. Un point pour Garou, un point pour Céline Dion. De toute façon, à la fin, tout le monde gagne l'album de Maëlle. Vous connaissez le système. Allez, deuxième chanson. Là, on est sur un groupe de hard rock.
3: Oui, alors Elisabeth serait ce scorpion.
1: Bravo!
3: Je suis fan.
1: Wind of Change. Sauvage, le vent du changement, chanson qui est devenue l'hymne à la toute fin des années 80, l'hymne de la chute du mur de Berlin. Elisabeth,
3: j'ai 2,33 tours de Scorpion.
1: Ah, une vraie fan.
3: Ah oui, je suis du signe de Scorpion et sur une pochette, il y a le Scorpion.
1: Ah hein. Oui, eh ben, ils n'allaient pas mettre un papillon, Elisabeth, il y a un moment, il faut respecter la
3: DA. Ça impressionne quand même, ah, la pochette. Ça, ouais.
1: J'avoue. 2 points pour Elisabeth, 1 point pour Patrick et une dernière chanson qui souffle pour le plaisir.
3: Ah ben, Elisabeth, est-ce que ça serait pas Pauline Esther, par
1: non.
3: hasard?
1: Non. Alors, c'est Vive le vent.
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1: mais qui chante
4: blanc.
1: Cette version de Vive le vent d'hiver?
2: Benjamin Biolay.
1: Oui, bravo Patrick.
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1: Dans les grands sapins verts. Bravo Elisabeth et Patrick, vous avez chacun gagné un exemplaire de l'album de Maëlle. Et pour rester dans la thématique du vent, après Garou, Céline Dion, Scorpion et Benjamin Biolay, nous convoquons...
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1: Bon bah, moi ce petit jeu de mots à la fin de la chanson de Renaud, je le trouve absolument irrésistible. Allez, c'est déjà l'heure de la chanson anniversaire. Liam Gallagher d'Oasis fête ses 54 ans aujourd'hui. On lui pardonne donc cette intro à la Imagine. Et on se réjouit d'accueillir Oasis au Stade de France les 23 et 24 juillet prochains.

0: petit Don't Look Back in Anger pour souhaiter un joyeux anniversaire à notre ami Liam Gallagher et merci à l'équipe de Décibel. Il y avait ce soir Kinan, Sadika, Iris, Thierry, Thomas et Mélodie.
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0: Bonjour à tous, quel plaisir de vous retrouver chaque semaine, tous les jours entre midi et 13h sur votre radio Ici, dans ce nouveau rendez-vous. Ici, on parle bon plan, vie quotidienne, arnaque à éviter, santé. Nous sommes là pour vous rendre service parce qu'on vous doit bien ça. C'est le titre de ce nouveau rendez-vous quotidien. Nous sommes ensemble, je l'ai dit, jusqu'à 13h. Moi, je m'appelle Enora Malagré et voici la joyeuse bande qui m'accompagne, Aude Razo, madame anti-arnaque. Bonjour Aude.
2: Coucou tout le monde.
0: Vous avez passé un bon week-end,
2: oui,
0: ma Aude?
2: Super.
0: Valère Coréard et ses bons plans conso et mon chouchou. Coucou Valère.
3: Salut Enora, bonjour à toutes et tous.
0: Oui, cette semaine c'est lui mon chouchou, j'ai décidé. Gérald Kirzek, notre médecin. Bonjour Gérald.
4: Bonjour. Et Valère, il fait bah oui, c'est comme ça.
0: Et vous aussi. Et notre rayon de soleil, Elsa Wolinski. Coucou ma Elsa.
5: Coucou, bonjour.
0: Alors aujourd'hui, gros dossier, les médicaments sans ordonnance. Et à cet effet, nous recevons une éminente collègue de chez 60 millions de consommateurs. Je vous la présente dans un instant. Vous avez des questions, appelez-nous ou laissez-nous un message vocal sur notre WhatsApp gratuit 0810 055 056. Nous sommes là pour vous. C'est votre émission. Et puis laissez-nous aussi des messages vocaux, comme l'a fait Yannick aujourd'hui.
6: J'ai eu un mal de fou ce week-end à trouver du carburant et je comprends pas pourquoi.
0: Eh oui, c'est le sujet, c'est votre préoccupation à vos souhaits, c'est votre antenne. Hein. Laissez-nous un message, appelez-nous 0810 055 056. Dites-nous si vous avez eu vous aussi des difficultés à trouver du carburant, si vous avez des conseils à nous donner, on est ensemble, hein, on s'entraide. C'est votre émission, on vous doit bien ça. Et puis on va y répondre, surtout à Yannick, hein, ma chère Aude et mon cher Valère, dans une trentaine de minutes. 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On va parler médicaments sans ordonnance. 15% des médicaments sans ordonnance sont efficaces. Et on reçoit Sophie Kwan, notre éminente collègue de chez 60 millions de consommateurs. Bonjour Sophie.
7: Bonjour Enora.
0: Vous connaissez bien, hein, vous avez fait un gros dossier dans le 60 millions de consommateurs de ce mois-ci. Hein, c'est pour ça qu'on vous reçoit avec votre meilleure amie d'enfance Valère Correa.
8: N'importe quoi.
0: Non, mais vous allez saisir de ce dossier aujourd'hui tous les deux.
3: Oui, c'est leur série en fait, hein, de 60 millions de consommateurs dont vous êtes rédactrice en chef adjointe, Sophie Kwan. L'automédication progresse-t-elle réellement en France et pour quels problèmes de santé les Français y ont-ils le plus souvent recours alors ?
7: Alors, c'est effectivement en forte progression. Depuis 20 ans, il y a 30% de personnes en plus qui s'automédiquent et on est à 9 Français sur 10 aujourd'hui, ce qui est énorme.
0: Ah oui, effectivement.
3: Ouais. Ouais, c'est assez énorme. Mais en fait, qu'est-ce qui fait qu'on s'automédique ? Je ne sais pas si ça se dit comme ça, mais
7: ça se dit comme ça, oui.
3: Parce que on pense bien sûr au coût de la consultation, les déplacements d'honoraires, les déserts médicaux. Qu'est-ce qui fait qu'on décide de s'automédiquer ? Et surtout, est-ce que c'est donc parce qu'on y est obligé ? Ou parce qu'on se dit, bon, on est tous un peu médecins entre ChatGPT, Google et j'en passe.
7: Alors, il y a un peu de tout, mon capitaine. La première raison, c'est quand on a des symptômes qui nous semblent bénins, qui semblent pas très compliqués à gérer, on va chercher soi-même son médicament à la pharmacie ou on va piocher dans son armoire à pharmacie où on a toujours une dizaine de médicaments, 11 en moyenne chez les Français. La deuxième raison, c'est la difficulté à avoir un rendez-vous rapidement. Quand un symptôme semble pas trop compliqué à gérer, on se dit si mon rendez-vous, qui est en moyenne dans 8 jours, si mon rendez-vous arrive dans 8 jours, je serai guérie d'ici là, j'espère. Et puis la troisième raison, ce sont des Français, et Enora en parlait dans son introduction, avec la crise du pouvoir d'achat, des Français qui ont du mal à joindre les deux bouts et qui n'ont pas envie d'avancer l'argent chez le médecin pour aller avoir une consultation en bonne et due forme.
0: Gérald Kirzek, forcément notre médecin qui va réagir.
4: Mais l'automédication, c'est le bon sens aussi. C'est de se dire, moi j'ai des petits symptômes, des maux de gorge, une petite douleur abdominale, je vais voir si ça passe. Donc c'est se donner un petit peu de temps et il y a rien de mal à s'automédiquer. Après l'automédication avec des médicaments, il y a un professionnel de santé en première ligne accessible, c'est le pharmacien quand
7: Absolument.
4: Même, qui est là pour pouvoir aussi orienter, aider sur les symptômes. Il y a des médicaments qui sont en libre service et puis il y a des médicaments qui sont ce qu'on appelle derrière le comptoir vous n'avez pas besoin d'ordonnance, mais vous avez besoin que ça soit le pharmacien qui vous les donne, mm-hmm. et donc il va vous les donner avec le conseil. Donc je crois que c'est important d'avoir ce maillage territorial en plus, facilement accessible, plus facilement que trouver effectivement un médecin traitant.
0: Valère Coréard.
3: Moi, Sophie Kouane, ce qui me choque, c'est la pub qu'il y a autour des médicaments. Enfin, on n'y comprend plus grand-chose, parce que quand on est cudam comme moi, on n'est pas médecin, on voit la pub pour le mal de gorge, on voit la pub pour le nez qui coule en ce moment, ou je ne sais quoi.
0: C'est un petit business quand même, un peu curieux.
3: Voilà, c'est ça. Est-ce que ça marche, tout ce qu'on nous promet là ?
7: Alors, c'est loin d'être efficace pour tout, évidemment. Ça a même parfois certains risques. Ne pas se fier à la pub, ne pas se fier non plus aux promesses qui sont sur les emballages où on va vous dire soulage les douleurs, soulage les bouffées de chaleur, notamment...
0: Pourquoi vous dodelinez, cher Gérald Kerzek ?
4: Je dodeline parce que c'est quand même très contrôlé, la publicité des médicaments. D'abord, les médicaments qu'on appelle vignettés sur ordonnance, il n'y a pas de publicité. Et ceux qui sont sans ordonnance... C'est quand même contrôlé par les autorités de santé. Donc je suis d'accord qu'il ne faut pas prendre ça pour argent comptant et que ça peut fonctionner chez quelqu'un et pas chez quelqu'un d'autre. Mais il y a quand même un contrôle, une rigueur avant la mise sur le marché, etc. Même si ce sont des médicaments sans ordonnance.
7: Alors, les médicaments, il y a quand même, une fois qu'ils ont eu l'autorisation sur le marché, toute une phase de vigilance derrière pour savoir si les risques sont importants ou pas. Et puis, en pharmacie, on ne trouve pas que des médicaments, on trouve aussi des compléments alimentaires.
4: Bien sûr.
7: Ces compléments alimentaires, c'est un énorme marché de santé où on vous dit, quand je parlais des bouffées de chaleur, on vous dit, vous allez régler votre bouffée de chaleur, vous allez régler vos problèmes d'érection matinale, vous allez régler vos problèmes de rétention d'eau. Et ce n'est pas forcément prouvé parce que là, pour ça ne passe pas par la même autorité que les médicaments, ça passe par la DGCCRF.
4: Et ce ne sont pas des médicaments.
0: Voilà, Audrazo.
2: Petite parenthèse, puisqu'on parle d'automédication, et là on parlait beaucoup de médicaments en pharmacie, attention aussi aux réseaux sociaux, avec les pseudo-remèdes de grand-mère qu'on nous vend. Je sais pas si
0: Elsa Wolinski nous en dira un mot tout à l'heure.
2: Je ne sais pas si vous avez vu la dernière tendance ce week-end, j'ai vu passer ça beaucoup, de dire qu'on peut se blanchir les dents avec du café, du citron, du sel et du dentifrice.
3: À mon avis, c'est le contraire.
2: Les dentistes ont réagi, ils disent que attention, ça peut vraiment endommager
0: les mailles,
2: les dents, ça peut endommager les gencives. Ces vidéos, elles font des millions de vues. Donc c'est vrai que l'automédication, c'est aussi ces gens qui vont en pharmacie, c'est aussi attention aux écrans, ce qu'on voit passer. Des fois, on veut passer un petit peu n'importe quoi, mais c'est vrai qu'Elsa nous en parlera tout à l'heure.
0: On va continuer à parler des médicaments sans ordonnance grâce à Sophie Kouane, en l'occurrence de chez 60 millions de consommateurs. Et puis, si vous avez du mal à trouver du carburant depuis ce matin, c'est votre antenne. Donnez-nous des astuces, appelez-nous 0810 055 056. Un peu plus tard dans l'émission, on parlera aussi Alzheimer avec le docteur Kerzek. Elsa nous parlera des remèdes de grand-mère. Une émission très riche aujourd'hui parce qu'on vous doit bien ça. Mais pour l'heure, Michel Berger, il n'y a pas de honte sur votre radio. Ici, on est ensemble jusqu'à 13h.

0: Il n'y a pas de honte sur votre radio ici. Michel Berger, on est ensemble jusqu'à 13h dans Vous Doit Bien Ça.
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0: Et j'en profite, dis donc, c'est très personnel, j'embrasse ma petite maman qui écoute la radio. J'embrasse donc du coup les copains de ICI Touraine et puis tout le réseau, bien sûr, nos magnifiques 44 locales qui font un travail extraordinaire. Nous étions d'ailleurs avec Audrazo à Montpellier toute la semaine dernière. Alors on est en plein cœur d'un gros dossier sur les médicaments sans ordonnance. On parlera aussi du carburant. Si vous avez des messages à nous faire passer, c'est votre antenne. Vous êtes ici chez vous, 0810 055 056. On parlera Alzheimer, remède de grand-mère avec Elsa Wolinski, un gros programme bien riche comme on aime. Valère Correa, vous avez des questions pour Sophie Kouane qui nous vient de 60 millions de consommateurs.
3: Et qui est rédactrice en chef adjointe des hors-séries, le hors-série qu'on retrouve en ce moment justement sur l'automédication en kiosque. On parlait à l'instant avec le docteur Kierzek de la différence entre médicaments et compléments alimentaires. Oui. Si j'ai bien compris, les compléments alimentaires, c'est l'efficacité est moins prouvée, malgré des promesses alléchantes. Vous pouvez nous rappeler la différence, Sophie ?
4: Alors, un complément alimentaire, c'est un aliment. Donc, okay. ça arrive sur le marché via le contrôle de la répression des fraudes. Mm-hmm. Il y a certaines substances qui sont prohibées, mais c'est un aliment, donc ça n'a pas besoin de montrer son efficacité pour arriver sur le marché.
3: Donc c'est des capsules quand même, enfin des petites gélules, des trucs comme ça.
4: C'est des capsules, ça peut être
0: c'est pas un bout de courgette.
3: Ouais,
4: c'est à base de plantes. On imagine que c'est anodin et que ça va nous faire du bien parce que c'est naturel, pas forcément, voilà.
0: D'accord.
5: Ah, super. Donc moi j'en ai acheté plein ce week-end. Je me suis fait avoir
4: Ça dépend. Il y en a certains qui fonctionnent parce que la plante vient de millénaires d'utilisation traditionnelle, et puis d'autres qui sont complètement fumeux, mais complètement fumeux. L'autre aspect, c'est évidemment celui du médicament, qui là est très réglementé. Faut déposer une autorité de mise sur le marché et prouver l'innocuité, c'est-à-dire qu'ils ne sont pas dangereux.
3: Alors rapidement, parmi les médicaments qu'on peut prendre sans ordonnance, est-ce qu'il y en a certains qui sont à la fois très populaires, mais aussi dangereux ? C'est ce que j'ai cru comprendre en lisant votre hors-série.
4: Oui, nous on s'est attardé sur les symptômes bénins qui vont passer relativement rapidement. Si vous les soignez au bazooka, vous avez des risques. Je pense aux produits anti-rhume, rhinofébral, Sinufix, des choses dans ce genre, qui là peuvent provoquer des troubles digestifs, par exemple, ou des produits contre les maux de gorge, qui là aussi contiennent un anesthésique qui peut avoir des effets secondaires.
3: Strepsil, par exemple, ce genre de...
4: Alors, je ne sais plus ce qu'on avait mis. On avait mis strepsil, c'est effectivement, mais il y en a un certain nombre.
5: L'isopaïne,
4: par exemple.
5: Mais ça aussi, j'ai acheté.
4: Dril,
0: miel citron. L'isopaïne ? Non, c'est très drôle.
4: Les pastilles au miel, et au citron ou au thym ou quoi, faites attention parce que souvent c'est même un arôme, c'est même pas du vrai miel.
0: Vous confirmez, donc, Gérald Kierzek, notre médecin, rapidement, parce qu'on a une auditrice qui attend.
6: Il peut y avoir bien sûr des effets secondaires. Après, tout médicament, c'est une balance bénéfice-risque. C'est clair que si le bénéfice il est nul parce que vous avez un rhume et en 4 jours ça va passer tout seul, ça sert à rien de prendre des choses qui provoquent un risque, même s'il est minime. Alors après, sur tout ce qui est l'isopaïne, il y a un petit anesthésiant, c'est toujours en plus. Vous savez, Voltaire il disait, la médecine sert à distraire le malade pendant que la nature le guérit. Et très souvent sur ces petits mots, c'est la nature qui va guérir. Donc ça peut être un petit
0: plus. Celui-là maintenant.
6: Ça veut dire quoi ? Ça veut dire que quand il y a des effets secondaires qui sont disproportionnés, il faut s'abstenir.
0: Alors, vous savez quoi ? Si vous avez des questions sur les médicaments que vous avez achetés comme nous à la pharmacie sans ordonnance, profitez-en. On a Sophie Kouane qui est là, le docteur Kierzek, 0810 055 056. On accueille tout de suite Sylvie, on continue à dérouler ce sujet, voilà, tout à fait passionnant. Sylvie qui nous appelle de l'Eure, on embrasse ici Normandie. Bonjour Sylvie.
7: Bonjour l'équipe de France.
0: Coucou, bonjour.
3: Bonjour.
7: bonjour toute l'équipe. Je me suis inscrite un petit peu pour discuter. Là, je viens d'apprendre des petites choses supplémentaires sur l'automédication.
0: Et vous avez une petite question pour nos médecins, toute l'équipe ?
7: Oui. Alors, moi, ce serait plus... ma question, elle était sur les produits, sur les médicaments, sur les rhumes, les maux de gorge. Bon, là, j'ai eu un petit peu la réponse, en fait, en avant-question. Et J'aurais oui une petite question aussi sur toutes les tout ce qui est crème, savon, shampoing, enfin vendu en parapharmacie, en pharmacie aussi, qui serait qu'aurait des comment dire.
3: Moi, j'imagine ce que vous voulez dire, c'est que quand j'achète en pharmacie ou parapharmacie des produits d'hygiène, je pense que c'est mieux. On se dit toujours parce que c'est en pharmacie ou parapharmacie. Est-ce que c'est de meilleure qualité ?
0: Alors, on va plancher là-dessus dans un instant. Le temps du disque, comme ça, vous pourrez faire vos devoirs. Sophie Coinet, le docteur Gérald Kirzek, Marc Lavoine et Patrick Fiori. Ça s'appelle Occupé sur votre radio ici. Là, on vous doit bien ça.

0: se faire plaisir.
1: Marc Lavoine et Patrick Fiori occupés sur ICI dans votre nouveau rendez-vous. On vous doit bien ça jusqu'à 13h.
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1: Et Dieu que ça réagit au 0810 055 056, ça appelle, ça envoie des textos dans tous les sens. Bah oui, parce qu'on parle médicaments sans ordonnance et ça nous concerne toutes et tous, surtout Elsa Wolinski apparemment sur la table.
4: J'ai passé le week-end à acheter ce qu'il ne fallait pas.
1: Qui a acheté tout ce dont nous a parlé Sophie Kwan, hein, notre collègue de 60 millions de consommateurs. Nous avions Sylvie avec nous qui disait, ah bah voilà, moi j'achète aussi en parapharmacie des crèmes, des gels douches, parce qu'on a l'impression que c'est un peu mieux. Docteur Kierzek, que répondez-vous à notre chère auditrice Sylvie qui nous appelait de Normandie?
5: Quand on met des crèmes, ça peut aggraver la situation comme ça peut l'améliorer. L'avantage de la pharmacie, il y a des bons produits un peu partout, mais l'avantage de la pharmacie, c'est qu'il y a le conseil du pharmacien ou de la pharmacienne. Et, oui. Et ça, c'est important, parce que si vous avez une peau avec de l'eczéma, une peau atopique qui réagit, etc., bah, il y a des crèmes qui peuvent aggraver la situation. Donc là, vous aurez ce conseil-là que vous n'aurez pas dans une grande surface. Après, il y a des très bons produits. On parlait des crèmes anti-âge qui sont aussi ailleurs que dans les parapharmacies.
1: Merci docteur Kierzek. On va continuer à prendre des auditeurs. C'est votre émission, hein, 0810 055 056. Nous avons David qui appelle de la Seine-Saint-Denis. Bonjour David.
6: Bonjour Enora, bonjour toute l'équipe.
1: Bonjour. Oh, quelle jolie voix. Enchanteresse, cher David. Alors, vous avez une petite question à nous poser?
6: Oui, tout à fait. Mais attends, mais avant tout, je voudrais juste vous dire que je vous écoute tous les jours avec grand plaisir et que une heure passée avec vous, ça passe trop vite.
7: Bon, écoutez, oh, c'est trop gentil.
1: Moi, je suis en préménopause, donc je vais pleurer. Merci, cher David. Hein. Cette émission, elle est faite pour vous rendre service. J'espère que ça fonctionne un peu. Alors, David, on vous écoute.
6: Oui. Oui, donc voilà ma question. J'ai des problèmes d'allergie au pollen et donc chaque année j'achète des médicaments sans ordonnance.
1: Oui.
6: Je me dis que c'est pas la peine de prendre rendez-vous chez le médecin pour ça. Et je ne saurais pas vous expliquer d'où ça vient, mais j'ai ce ressenti que c'est moins efficace que si c'était un médicament avec ordonnance.
1: Bonne question. Alors, Sophie Kwan, de 60 millions de consommateurs.
8: Alors, parfois les médicaments sans ordonnance sont des médicaments un peu moins dosés que ceux qui vont être fournis sur ordonnance.
1: Ouais.
8: C'est vrai que l'avantage énorme de la consultation chez le médecin, c'est qu'il va vraiment cerner votre profil et vous prescrire les molécules qui vous conviennent le mieux. Nous, ISO 60, dans l'article sur les antihistaminiques, on a réussi à dégager à la fois des molécules et des principes actifs qui fonctionnent très bien. On a 3 verts et on en a 3 oranges. C'est pas qu'ils fonctionnent, ils peuvent fonctionner un petit peu moins bien ou un petit peu moins rapidement. Ils nécessitent des précautions d'emploi plus importantes. Et ça, c'est quelque chose qu'on a regardé dans tous les médicaments, la centaine de médicaments qu'on a analysés. On n'est pas uniquement sur l'effet, on est aussi sur est-ce que c'est difficile à prendre, est-ce qu'en le prenant mal ou en le donnant à son enfant alors que c'est pas pour lui, on risque des problèmes.
1: Gérald Kierzek.
5: Mais surtout, aller consulter, parce que en fait, l'allergie, elle peut évoluer et laisser banaliser un rhume des foins en disant « Oh, ben, c'est rien, c'est juste des éternuements », ça peut se transformer, on le sait, dans 30% des cas, en asthme. Donc, c'est peut-être pas que le médicament est moins efficace, mais c'est peut-être que votre maladie allergique évolue. Donc, d'où l'intérêt de prendre un rendez-vous un peu en avance chez l'allergologue pour faire des tests.
1: Merci, David. On vous embrasse très, très fort. Prenez grand soin de vous. Passez une belle après-midi. Aude Razo, très rapidement.
7: Une question de Didine qui nous écrit sur WhatsApp, qui dit, c'est pour vous, Gérald, qui dit qu'elle en a marre que son médecin lui prescrive du Doliprane et des lavages de nez et qui se plaint qu'en fait on réduise la prescription d'antibiotiques.
1: Ah.
5: Les antibiotiques c'est pas automatique parce que sur les virus et les rhumes c'est des virus, ça ne fonctionne pas, ça guérit pas plus vite, ça sera pas plus efficace de prendre des antibiotiques. Et le paracétamol ça fonctionne très bien contre la fièvre, les courbatures, etc. Et le lavage des fosses nasales c'est un des meilleurs remèdes parce que ça va diminuer l'inflammation, ça va rendre la perméabilité des petites trompes qu'on a à l'arrière du nez et qui remonte dans les oreilles, donc ça va déboucher. Donc ça marche très bien. Si vous rajoutez, vous hydratez, un peu de repos, bah finalement, c'est ça qui va faire qu'au bout de 3-4 jours, les symptômes iront mieux.
1: Sophie Kwan.
8: Dans les 6 produits contre le rhume de ce numéro, le seul qui soit vert, c'est Physiomère, c'est contre le nez bouché, c'est effectivement un spray nasal pour se déboucher le nez.
5: Gardez bien votre médecin.
1: Voilà, oui, surtout monsieur Kierzek, que nous on a la chance d'avoir.
5: Le médecin de l'auditrice, parce que c'est très bien ce qu'il prescrit.
1: Merci. Hein. Continuez à réagir au 0810 055 055 56. Et procurez-vous, hein, vous l'avez compris, ce numéro de 60 millions de consommateurs. Merci Sophie Kouane d'être venue nous faire
4: merci
1: un coucou.
4: Vous.
1: On vous réinvite très très vite. Hein. On va la retrouver Sophie Kouane, bien sûr. On va accueillir aussi le gagnant ou la gagnante. Je crois que c'est une chère Karine de notre jeu. 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N'est-ce pas Karine? Bonjour Karine.
0: Oh là.
1: C'est l'émotion, sûrement. Bonjour Karine.
0: Oui, complètement.
1: Ah ben voilà. Allez Karine, comment allez-vous?
0: Bien, on fait avec, on n'a pas le choix.
1: Bah oui, dans ces temps vraiment très perturbés, c'est le moins qu'on puisse dire. Et ben on va vous filer.
0: Le mot est faible, Enora. Le mot est faible,
1: je sais bien.
0: La France a besoin de se réveiller là.
1: Ouais, je suis d'accord. Très clairement, je suis d'accord avec vous. Et cette radio est là pour vous écouter. En attendant, on va vous filer un petit coup de pouce. C'est gagné, Karine. Bravo.
0: Merci beaucoup.
1: Voilà, on en a bien besoin et on vous doit bien ça, les copains. On est ensemble. Voilà. Et puis allez-y, hein, lâchez-vous. 0810 055 056. On est là aussi pour vous écouter. Ne vous inquiétez pas, Karine, ce qu'on traverse tous ensemble, on va en parler.

0: et Nora Malagré.
1: Et il est midi 33 sur votre radio. Ici, bienvenue dans votre nouveau rendez-vous. Ici, on parle bon plan, vie quotidienne, arnaque à éviter, on parle santé aussi. Nous sommes là pour vous rendre service, parce qu'on vous doit bien ça. C'est le titre de ce nouveau rendez-vous quotidien. On est ensemble jusqu'à 13h, je suis Nora Malagré. Je suis avec Aude Razeau, Valère Coréard, le docteur Gérald Kirzek et Elsa Wolinski, qui nous fera d'ailleurs un petit point sur les remèdes de grand-mère, tiens, tout à l'heure. Et Gérald Kirzek nous parlera aussi Alzheimer. Si vous avez des questions, ça se passe au 0810 055 0 56. Mais pour l'heure, Valère et Aude aussi répondent au vocal d'un auditeur, Yannick.
2: Bonjour, je vous appelle parce que j'ai eu un mal de fou ce week-end à trouver du carburant et ça m'inquiète un peu parce que toutes les stations sont à sec et je comprends pas pourquoi. Merci.
1: Immense préoccupation aujourd'hui, on entend vos angoisses et votre antenne, hein, allez-y, écrivez-nous, 0810 055 056, on peut se donner des petits tuyaux aussi, hein, entre nous, hein, c'est votre antenne. Aude Razeau.
3: Oui, Yannick, qui fait écho à une situation qu'on a bien subie ce week-end, effectivement. J'ai des chiffres d'ailleurs, le gouvernement parle ce matin de 17% de stations-service qui manquent au moins d'un carburant, 17%. Oh, donc on est quand même sur des gros pourcentages. Alors
1: Le pourquoi,
3: Yannick, déjà ce sont surtout les stations Total à 90% qui manquent de carburant parce que les prix sont plafonnés chez Total et donc on va chez Total, il y a beaucoup de monde et les stations Total ont forcément du mal à se réapprovisionner, donc elles sont pas toutes à sec, mais si vous allez dans les stations Total et que vous avez envie de payer moins cher, c'est sûr que vous risquez de vous casser le nez malheureusement. Il y a un autre phénomène, c'est le week-end, beaucoup de gens font le plein le week-end, donc c'est vrai qu'on va plus ressentir à ce moment-là les pénuries. Et puis autre phénomène, on a vu encore des vidéos, peut-être vous aussi, qui circulent depuis la semaine dernière avec des gens qui anticipent la montée des prix et qui du coup se précipitent pour faire le plein. Là-dessus, on comprend, hein, même moi, ce week-end, j'étais à la moitié du réservoir, je me suis dit, est-ce que j'irai pas faire le plein maintenant parce que ça va grimper, finalement, je l'ai pas fait. Donc, mais ça fait forcément un peu cet effet de on se précipite un peu à la pompe et ça peut aggraver la situation. C'est un peu comme pendant le Covid, quand on s'est un peu tous précipités dans les magasins, ça a créé des pénuries. Encore une fois, pas de jugement parce qu'on comprend très bien qu'on veuille anticiper cette montée des prix.
1: On l'entend, votre colère. Hein. Encore une fois, on est là. Hein. Venez, passez à l'antenne 0810 055 056. Valère Coréard.
4: Oui, il y a un site internet qui est bien fait. Ça s'appelle, c'est sur l'adresse prix-carburant.gouv.fr. prix-carburant.gouv.fr. Là, vous avez la carte de France de toutes les stations-service avec les prix, mais aussi les ruptures d'essence. Donc ça, c'est intéressant parce que vous pouvez voir qu'à tel ou tel endroit, ben non, il n'y a pas de SP95. Mm-hmm. Et puis, vous avez accès au prix. Donc, vous pouvez aussi comparer. Je vous ai déjà dit que c'était important. Il y a un autre point qui m'inquiète et que je voudrais évoquer, c'est le mélange E85 bioéthanol. On en a parlé la semaine dernière. Et essence. Il y a pas mal d'utilisateurs qui sont serrés au niveau du budget et qui commencent à mettre de l'éthanol, du bioéthanol dans leur carburant sans avoir transformé leur moteur. Alors, deux sujets là-dessus. Je comprends, mais je vous dis juste le risque. Un dysfonctionnement du moteur. Ouais. C'est-à-dire que ça, on peut tomber en panne. Et deux, surtout, en cas de pépin, l'assurance peut refuser de vous indemniser si vous n'avez pas utilisé le carburant qui est prévu au départ. Donc, faites vraiment attention. Je comprends la démarche. Mais c'est vrai qu'il y a des risques derrière.
1: Aude Razeau.
3: Oui, et pour répondre à ceux qui se posent la question, sans doute, est-ce qu'on va avoir une pénurie, une vraie pénurie, dans les semaines qui viennent? Le ministre de l'économie disait ce matin, pas d'inquiétude pour les deux mois qui viennent. On a une visibilité sur deux mois. Et il annonce qu'il y aura très vraisemblablement aussi des aides supplémentaires à partir du 1er octobre. Par contre, pas de baisse de taxes généralisée.
1: D'accord, on est ensemble jusqu'à 13h. C'est votre émission 0810 055 056. Venez témoigner. On parlera Alzheimer avec le docteur Kirzek dans un instant et remède de grand-mère avec madame Elsa Wolinski. Mais pour l'heure, un peu de musique, ça va nous détendre en ces temps si difficiles. Gloria Gaynor, Never Can Say Goodbye, pardon pour cet accent, je ne suis absolument pas bilingue, je suis bretonne.
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0: Gloria Gaynor, Never Can Say Goodbye, sur votre radio, ici, on est ensemble jusqu'à 13h.
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0: On est agité hors antenne, parce qu'on a beaucoup de messages. Au 0810 055 056, on va essayer de prendre tout le monde. Mais pour l'heure, on va parler d'Alzheimer avec vous, docteur Kirzek, parce que c'est la journée mondiale de lutte contre l'Alzheimer.
3: Oui, la maladie d'Alzheimer, 1,4 million de Français qui ont, ou de Françaises qui en sont atteints, entre 900 000 et 1,4 million. Et ça va augmenter, parce qu'avec le vieillissement de la population, inéluctablement, le nombre de malades d'Alzheimer va augmenter. C'est une démence, c'est-à-dire que c'est des troubles de mémoire, c'est des troubles de l'orientation. En fait, c'est une accumulation dans le cerveau de protéines, la protéine tau notamment, qui devrait être éliminée et qui n'est pas éliminée, qui va s'accumuler. Et cette maladie, elle donne des troubles de mémoire, je le disais, et puis elle va aller jusqu'à une grabatérisation, malheureusement, une personne qui ne peut plus vivre seule. Et donc, en face, à côté, dans la même famille, il y a 1,4 million de malades, mais il y a plus de 3,5 millions d'aidants, de personnes qui sont dans leur famille
0: et
3: touchées par cette maladie.
0: Très chaleureusement.
3: Exactement. Et c'est épuisant, en fait, pour les aidants, surtout qu'on a une population qui vieillit. On a malheureusement les pouvoirs publics, les lieux d'hébergement qui sont très en retard. Et donc, c'est les familles qui se retrouvent avec ces patients et ces patientes d'Alzheimer. Et c'est très compliqué. Alors, le message que je voudrais faire passer, c'est qu'on peut prévenir la maladie d'Alzheimer. On a l'impression que c'est une fatalité, en fait, maladie d'Alzheimer. Non, c'est pas une fatalité. On le pense avec les maladies cardiovasculaires. On sait qu'il faut bouger, faire du sport, il faut manger sainement, etc. Eh bien, 45% des malades d'Alzheimer pourrait prévenir la maladie. Et on pourrait aussi ralentir l'évolution de cette maladie. Donc il n'est jamais trop tard pour pouvoir justement lutter contre l'hypertension artérielle, par exemple, parce qu'on sait que l'hypertension artérielle, avoir trop de tension, ça crée des lésions au niveau cérébral et ça aggrave, voire ça déclenche une maladie d'Alzheimer plus précocement que ça ne devrait être le cas. La deuxième chose, l'alimentation. Quand on dit manger des noix, des noisettes, les oléagineux, des oméga-3, c'est excellent pour prévenir la démence et la dégénérescence neurovasculaire, puisque c'est une dégénérescence au niveau neurovasculaire dans la maladie d'Alzheimer. L'entraînement cognitif, le fait d'avoir des relations sociales, d'entraîner sa mémoire, la vitesse d'apprentissage, le fait de faire des mots croisés, des sudoku, d'avoir des relations sociales avec les gens, là aussi, ça va ralentir la maladie, ça va même prévenir la maladie. Et puis on peut prendre tous les facteurs de risque, le tabac, l'alcool, tout ça, ça provoque aussi ou ça aggrave, ça accélère la maladie d'Alzheimer. Donc vraiment cette idée reçue qui est de dire c'est une fatalité, on ne peut rien y faire, non, on peut y faire.
0: Une question, Elsa Wolinski.
4: Oui, Gérald, pourquoi 2 personnes sur 3 atteintes de la maladie d'Alzheimer sont des femmes?
3: Pour plusieurs raisons. D'abord, vous vieillissez plus longtemps que les hommes. Et donc forcément, statistiquement, il y a plus de femmes qui sont atteintes que d'hommes. La deuxième chose, c'est qu'il y a peut-être un rôle à la ménopause des hormones. Le fait d'avoir les œstrogènes qui baissent, le rôle protecteur de ces œstrogènes va diminuer forcément, parce que la quantité d'œstrogènes diminue. Il y a probablement une prédisposition génétique, même si c'est pas héréditaire, la prédisposition génétique, qui a un gène notamment qui est plus exprimé chez les femmes que chez les hommes. On comprend pas tout sur la maladie d'Alzheimer. Faut bien voir que on met probablement dans la grande famille des maladies d'Alzheimer, des choses qui ne sont pas la maladie d'Alzheimer et d'autres qui ne sont pas diagnostiquées. Donc on va là aussi beaucoup évoluer, mais en tout cas ça explique ces facteurs-là, qu'il y a une surreprésentation des femmes.
0: Beaucoup de questions, 0810 055 056, continuez d'appeler. Nous allons donc prendre Stéphanie qui nous appelle du Val-de-Marne. Bonjour Stéphanie.
5: Bonjour à tous.
0: Bienvenue. Bonjour.
5: Merci, merci pour l'émission, c'est vraiment très intéressant. Tous les midis, on se régale.
0: Oh, merci, c'est adorable Stéphanie. On vous écoute, vous avez une question pour notre docteur.
5: J'avais une question, c'est qu'en fait, j'ai plusieurs de mes grands-parents et arrière-grands-parents qui sont décédés de la maladie d'Alzheimer.
0: D'accord.
5: Et on m'a dit que, je l'entends beaucoup, que ça augmentait mon risque individuel d'avoir moi aussi la maladie d'Alzheimer.
0: D'accord.
5: Est-ce que c'est vrai?
0: Alors, je vous propose d'attendre un tout petit peu. On va répondre juste après un petit disque de Vianney. Je m'en vais. Le docteur Kirzek va vous répondre, chère Stéphanie. Et continuez d'appeler 0810 055 056. C'est votre émission, sur ici.
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0: Janet, je m'en vais sur votre radio. Ici, on est ensemble jusqu'à 13h.
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0: On vous doit bien ça. Beaucoup de choses dans cette émission aujourd'hui, donc beaucoup de réactions au 0810 055 056. On a parlé médicaments sans ordonnance, on parle évidemment carburant aujourd'hui avec vous, chères auditrices, chers auditeurs. Et puis le docteur Kirzek qui nous parlait d'Alzheimer et qui va répondre à notre auditrice Stéphanie. Vous êtes toujours là, ma chère Stéphanie ?
2: Toujours.
0: C'était bien de faire une petite pause Vianney avant la réponse du docteur Kirzek. On vous écoute.
3: Et je vais vous rassurer parce que c'est pas héréditaire.
0: Alors, la maladie d'Alzheimer. Alors quelle était la question, pardon, de Stéphanie, on va rappeler quand même.
3: Mais mes parents ou grands-parents ont eu la maladie d'Alzheimer, est-ce que j'ai un sur-risque ou est-ce que c'est héréditaire?
0: On se pose beaucoup cette question.
3: Ce n'est pas héréditaire. Il y a moins de 2% des maladies d'Alzheimer qui sont héréditaires. C'est souvent chez des formes jeunes, des moins de 50 ans, moins de 60 ans, qui ont des formes héréditaires, mais c'est vraiment une minorité. En revanche, il y a peut-être une prédisposition génétique, mais prédisposition génétique, ça ne veut pas dire qu'à tous les coups, on va développer la maladie. La génétique, c'est moins de 20% de ce qui va faire qu'on développe une maladie. 80%, c'est ce qu'on vit, c'est la manière dont on mange, c'est la manière dont on bouge, c'est la manière dont on apprend, et donc on peut vraiment contrecarrer la génétique et il n'y a pas de fatalité. Digression sur les tests génétiques, d'ailleurs, notamment aux États-Unis, ils font des trucs avec des sur-risques. Faut pas faire ça, parce que franchement, ça donne un risque théorique, on a l'impression d'avoir une épée de Damoclès au-dessus de sa tête. Okay. Ça n'a vraiment aucun intérêt.
0: D'accord. Ça vous va comme réponse, ma chère Stéphanie ?
2: Ça me va. On dira surtout à l'hypochondriaque de Valère de ne pas faire le test.
0: Oh, j'aime beaucoup qu'on le
4: cerné. Vous m'avez assez bien cerné, j'avoue, sur ça.
0: Une fidèle de l'émission. Déjà, on vous embrasse très fort, chère Stéphanie. Passez une belle après-midi. À bientôt.
2: Merci. Belle continuation.
0: Merci beaucoup. On prend tout de suite Zaya qui nous appelle des Yvelines. Bonjour, Zaya.
5: Bonjour.
0: Bonjour, bienvenue à vous.
5: Merci beaucoup.
0: Alors, on vous écoute.
5: Donc, moi, si je vous appelle, c'est qu'on m'a diagnostiqué la maladie d'Alzheimer, donc à 64 ans. Donc, c'était très dur de l'accepter. Donc, finalement, je suis obligée de l'accepter. Mm-hmm. Donc, c'est sûr que quand mes enfants me l'ont annoncé, ça a été très dur. Donc, j'aurais dit, c'est comme ça. On va faire avec et il faut avancer. Donc, voilà. Donc, j'essaye de faire des mots mêlés, des mots fléchés. Ouais. Je fais de la marche. J'adore les karaokés. Donc, ça m'aide à sortir de mon quotidien. Donc, je fais des choses que toute personne fait fond. Donc,
0: moi déjà, je trouve ça formidable. On voulait aussi vous dire qu'on vous embrassait, qu'on vous envoie soutien et qu'on vous trouve bien vaillante, ma chère Zaya, docteur Kirzek.
3: Et Zaya, vous êtes la preuve que la maladie d'Alzheimer, c'est pas le cliché qu'on a d'une personne qui ne peut pas parler, qui peut pas faire d'activité. Ça tombe un peu comme un coup près, ce mot, diagnostic, maladie d'Alzheimer. Or, on voit qu'il y a différentes formes, il y a des formes précoces. Plus on diagnostique précocement, plus on peut lutter contre la maladie. Ce que vous faites est formidable. Activité intellectuel, du lien social, de la marche, contrôler de l'hypertension artérielle, son taux de glycémie si on a un peu de diabète. Bref, c'est d'essayer de ralentir la maladie. Et la maladie, elle peut aller très, très, très lentement. Donc vraiment, je vous encourage à continuer. J'encourage tous nos auditeurs ou auditrices à aller, quand il y a des petits trous de mémoire comme ça, à aller à des consultations mémoire, à consulter, ne pas avoir peur. Parce qu'encore une fois, plus on diagnostique tôt, plus on peut lutter contre. Et puis bientôt, il y a des médicaments qui arrivent, des médicaments qui vont notamment ralentir l'accumulation de cette protéine dans le cerveau.
0: Ça vous va, Zaya, d'entendre ça? Ça vous fait du bien?
5: Oui, ça fait du bien. C'est sûr que il y a des fois où on accepte et des fois on n'accepte pas. Mais je pense que c'est plutôt pour les enfants de me dire quand ils ont dû l'annoncer, les pauvres, ils ont dû prendre des pincettes, c'était très très dur. Donc, je leur ai dit, écoutez... On va faire avec.
0: On va faire avec.
5: Tout à l'heure. Et puis, je pense que je suis pas la seule. Et puis, ce qu'il faut, c'est sortir de son quotidien. Moi, je dis à toutes les personnes qui, malheureusement, ont cette maladie, donc de sortir de leur quotidien, ouais. Et puis d'aller vers les autres, parce qu'il y a des gens qui ont besoin de nous, donc il faut aller vers les autres, et puis...
3: Et apprendre de nouvelles choses, ça c'est formidable, c'est apprendre de nouvelles choses de façon à ce que le cerveau puisse faire d'autres connexions, ouais, et ouais, développer, ouais, des neurones, donc vraiment, et il faut casser ces idées reçues, parce que la famille c'est très dur, vraiment c'est un coup près, Alzheimer, alors qu'on a de fausses images.
0: Bravo, ouais, en tout cas, chère Zaya, ouais, qu'elle témoigne fort, vraiment, et qui donne un peu d'espoir, et on l'a dit tout à l'heure, on pense aussi aux aidants, à ceux qui accompagnent les malades d'Alzheimer. On est avec vous, on est ensemble, on va se rejoindre tout de suite dans On vous doit bien ça, on est ensemble jusqu'à 13h.
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0: 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C'est votre nouveau rendez-vous quotidien. Vous l'avez compris, on est ensemble encore pour quelques minutes. On parlait Alzheimer et d'ailleurs notre docteur Kirzek part tout de suite après l'émission à Arles. Il va se passer plein de choses à l'hôpital de Arles, c'est ça, Gérald ?
3: Avec l'association des aidants, c'est à l'hôpital de Arles. Toute la journée, il y a des ateliers, des conférences et ce soir, j'y serai effectivement pour 19h.
0: 19h30.
3: Venez nombreux et nombreuses.
0: Voilà, assister à la conférence exceptionnelle gratuit, de évidemment. Notre... Bah, évidemment, docteur Gérald Kirzek, parce qu'on vous doit bien ça. Aude Razo, beaucoup de réactions, hein.
6: Oui, beaucoup de réactions. Alors, à ce que disait le docteur Kirzek et à ce beau message de Zaya sur la maladie d'Alzheimer. Beaucoup de réactions également à la hausse du prix du carburant dont on a parlé tout à l'heure. On a Roxane, par exemple, qui me dit, pour être honnête, j'ai l'impression de travailler pour avoir de l'argent et payer mon essence. Je travaille pour rouler. Elle me dit, aujourd'hui, une sortie sur Lyon me coûte 40 € aller-retour depuis chez moi. Je ne peux plus profiter de partir vagabonder.
0: On est tellement avec vous, si vous saviez. Hein, venez, continuez toute la semaine, tous les jours, à témoigner dans notre émission. On vous doit bien ça. Elsa Wolinski, oh oui, là là, on va prendre un peu de hauteur et on va parler de ces remèdes de grand-mère là. Alors, ça marche pas?
7: Écoutez, je ne sais pas vous, Enora, mais pour moi, il y a un phénomène assez fascinant. Dès que j'annonce à mon entourage que je suis malade, tout le monde devient médecin.
0: Ah, ça, c'est
7: ma meilleure amie, ma voisine, mon ex-mari, chacun possède son diagnostic, son traitement et bien entendu son remède de grand-mère. Et le plus extraordinaire, c'est qu'aucun d'entre eux n'a jamais fait médecine. Bien sûr,
0: évidemment.
7: Alors déjà que j'ai tendance à googliser mes symptômes en pensant que je vais mourir au moindre mot, alors imaginez si je regarde en plus sur les réseaux, vous en parliez tout à l'heure Aude, et que je tombe sur des influenceurs naturopathes, pseudo-médecins, pseudo-coachs qui vous conseillent entre autres en premier de guérir votre enfant antérieur. Moi, votre enfant intérieur, effectivement. Alors moi, je vais vous dire, j'en ai pour toute la vie. Hein, déjà, on n'en est pas rendu. Alors moi, l'hiver, Gérald, je tombe malade, je fais des angines à répétition. Et oui, et dès que je commence à avoir mal à la gorge, mon entourage se mobilise. Parce qu'une angine dans mon entourage, c'est pas une maladie, c'est une invitation à participer à un colloque de médecine générale. Et oui, et chacun arrive avec sa spécialité. Ouais. Alors il y a d'abord les classiques, Enora. Fais-toi une petite tisane au thym avec du miel et du citron. Bon, très bien, on commence soft. Ensuite vient, ah non, surtout pas de citron, il faut faire des gargarismes avec de l'eau salée. Ah, et puis vient le banger. Il y a ceux qui vous expliquent qu'il faut dormir avec un oignon coupé en deux sur la table de nuit. Si, je vous assure, ça absorbe les microbes. Mais attendez, ce n'est pas terminé. Gérald, on m'a déjà conseillé de mettre des rondelles de pommes de terre crues autour de mon cou. Pourquoi ? Parce que ça fait tomber la fièvre. Oui, oui, oui. On m'a dit ça, me regardez pas comme ça. Donc, imaginez-moi une seconde. Je suis dans mon lit avec un oignon sur la table de nuit, des pommes de terre autour du cou et une tisane au thym. Je ressemble à un gratin de filet. Non, mais alors oui, comme ça.
0: Je rigole.
7: Mec, je vous explique pas du tout. Mais ce n'est pas tout. Il y a aussi la gousse d'ail de l'arrière-grand-mère de ma voisine. On la met dans les chaussettes et on dort avec. Pourquoi, Gérald ? Parce que ça fait sortir les toxines. Eh bien oui. Et ce n'est pas tout, Enora, j'ai pensé à vous. Pour le théâtre et la voix, on propose aussi des gargarismes au vinaigre de cidre. Alors, je ne sais pas si vous avez déjà essayé de mettre du vinaigre sur une gorge enflammée. Je suis un peu naïve et nunuche, ça m'arrive. C'est pourtant, je ne suis pas blonde. Eh bien, figurez-vous, alors vraiment, non seulement je me suis décapée l'œsophage et la gorge avec. Tout à fait. En tout cas, ce qui me fascine, c'est l'assurance avec laquelle tous ces conseils sont délivrés. Je t'assure que ça marche. Ma grand-mère faisait ça. Alors ça, c'est l'ultime preuve. Ma grand-mère faisait ça. Alors, je n'ai rien, évidemment, contre les remèdes de grand-mère. Mais parfois, je me demande si le meilleur remède quand on est malade, ça serait pas tout simplement de nous laisser tranquilles. Parce que franchement, entre mon angine, mon oignon, mes pommes de terre, l'ail et les 15 médecins autoproclamés qui me conseillent, je vais finir par avoir besoin d'une ordonnance, mais pas pour moi, pour mon entourage.
8: Merci Elsa Wolinski.
3: Vous savez ce qui m'inquiète?
8: Les pommes de terre autour du cou, c'est extraordinaire.
7: Je vous assure qu'on m'a dit ça.
3: Vous savez ce qui m'inquiète? C'est depuis qu'on fait cette émission ensemble, je fais partie de son entourage. Et là, mon numéro de portable, il va m'appeler.
7: Je vais vous appeler nuit et jour.
8: On est mal barré. Merci Elsa Wolinski. Quel plaisir de vous écouter tous les jours. On va accueillir un auditeur, évidemment, parce que tous les jours, vous le savez, je booste deux fois carrément dans l'émission votre pouvoir d'achat. Et je peux vous dire qu'on en a bien besoin en ce moment. Et on vous doit bien ça, hein, sur votre radio ici. Et c'est Nicolas qui s'est inscrit sur le site ici.fr. Bonjour Nicolas, qui appelle de Haute-Savoie. Coucou, ici Isère. Bonjour Nicolas.
9: Bonjour Enora, merci à vous.
8: Eh ben, on est ravis de vous accueillir. Qu'est-ce que vous faites dans la vie, cher Nicolas ?
9: Dans la vie, je suis auxiliaire de vie à domicile.
8: Oh, bravo. Bravo. Ça, c'est un métier utile, hein. C'est pas comme nous. Alors là, franchement, on embrasse toutes les auxiliaires de vie. Bah oui, Gérald. Enfin, vous, vous servez à quelque chose, mais moi, un peu moins.
3: Bravo aux auxiliaires de vie.
8: Ah ouais, ils font un boulot extraordinaire. Et donc, on est d'autant plus heureux de vous offrir ces 200 euros.
9: Bravo. Oh, merci beaucoup. Merci à vous.
8: Bah oui. On vous doit bien ça sur votre radio ici, c'est tout simple. Hein. Vous faites comme Nicolas, vous vous inscrivez sur le site ici.fr. On vous embrasse très fort Nicolas, passez une très belle après-midi et bon courage. Quel métier vraiment, on vous embrasse. Ben voilà, il est parti. Il a bien eu raison. Demain, on fait une grosse émission. Comment réduire sa facture de téléphone, la box Wi-Fi, patin couffin.
4: Oh, on va tout casser.
8: Oh là, oh, ça va être remonté.
4: On va faire des économies demain.
7: Non, mais moi, j'ai hâte. Comme parce que moi, ma facture, du coup, je l'ai regardée, elle est énorme.
8: On a eu des petits messages tout au long de l'émission. Continuez, c'est votre rendez-vous. 0810 055 056.
6: On parlait d'automédication. Oui, Marie-Pierre nous laisse un message. C'est pour vous, Gérald, pour le rhume. Si tu prends des médicaments contre le rhume, ça se soigne en une semaine. Si tu ne prends rien, ça prend 7 jours.
3: Exactement. C'est ce que ma grand-mère disait aussi. Voilà. Avec 2 semaines et 15 jours.
8: Pour préparer cette émission, je remercie Céline à la réalisation, Kinane à la technique, Alexandra au standard et Gwenaëlle à la préparation et ma très chère équipe. Et quant à moi, je vous retrouve demain, chers amis.

0: J'oublierai ton nom. Avec la voix de Johnny Hallyday et la chanteuse britannique Carmel, c'est sûr ici. Bonjour à toutes, bonjour à tous ce lundi matin. J'espère que vous avez passé un bon week-end. En tout cas, on est ravis de vous retrouver, vous et toute l'équipe d'ici les 5 heures. Soyez les bienvenus.
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0: Bonjour Valentine.
2: Bonjour Louis, bonjour à tous.
0: Nous sommes le lundi 28 septembre, il est à 4h59. À cette heure-ci, vous nous écoutez peut-être encore au lit ou alors dans la cuisine, en voiture, au boulot même. Et peut-être dans un endroit beaucoup plus surprenant. Alors ce matin avec Valentine, on recherche un auditeur qui...
2: qui nous écoute en ce moment depuis un endroit complètement improbable.
0: Comme dans un tracteur par exemple, sur un bateau au milieu des animaux, dans une gare. Dites-nous où vous êtes ce matin. Est-ce que vous faites là en nous appelant tout de suite au 0810 055 056?
2: C'est le dernier jour de ce voyage du pape en France. Après la rencontre hier de Léon XIV avec des victimes d'abus dans l'église, on en parle dès 5 heures, un moment d'échange particulièrement salué, tout ont décrit un pape à l'écoute particulièrement profonde, leur témoignage. C'est l'info du jour dans une demi-heure.
0: Et pour vous accompagner jusqu'à 6 heures, Saveria au standard, Ange à la technique, Emmanuel à la rédaction en chef ce matin. Ici, dès 5 heures, ça commence maintenant.
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0: Lundi 28 septembre, excellent réveil, bon début de semaine, il est 5 heures. 5 heures, le tour de l'actualité à vos côtés, Valentine. Un pape à l'écoute des victimes d'abus dans l'église.
2: Ce sont leurs mots après cette rencontre hier à Lourdes entre Léon XIV et 7 victimes de violences sexuelles. Des échanges en tête à tête avec chacune d'elles, Valentin Dunat, est 2 fois plus long que prévu.
3: Léon XIV a pris son temps pour écouter chacune de ces personnes. 15 minutes l'une après l'autre, puis une heure de temps collectif. Ces 5 victimes ont décrit un pape authentiquement à l'écoute, engagé et décidé, conscient que ce changement et cette transformation va prendre du temps. Car au-delà de l'écoute et de la compassion, le pape a semble-t-il reconnu le caractère systémique de ces violences sexuelles dans l'Église. En d'autres termes, ces personnes qui avaient toute une histoire douloureuse à partager ont cru en lui. L'un d'eux, Jean-Marie Delbos, victime d'un prêtre à l'école de Bétaram, a déclaré « Même moi qui suis un incroyant notoire, ce gars-là, en parlant du pape, il m'a fait faire le signe de la croix avant d'ajouter « J'ai senti qu'il avait envie que ça change ».
2: Léon XIV, pour qui, je cite, « l'Église de France doit poursuivre sa lutte contre le douloureux fléau de la pédocriminalité ». C'est la fin aujourd'hui de son voyage en France. Il est attendu à Metz vers 9h ce matin, avec pour commencer une rencontre avec les représentants des cultes de France, le grand rabbin, le recteur de la Grande Mosquée de Paris, le président de la Fédération des protestants, celui des orthodoxes et le représentant des bouddhistes.
0: 5h01 sur ICI, une première au Sénat pour le Rassemblement National.
2: À l'issue des élections sénatoriale de ce week-end, le parti de Marine Le Pen est en mesure de former un groupe parlementaire, puisqu'avec son allié de l'UDR, le parti d'Éric Ciotti, l'extrême droite Audrey Trison compte désormais 15 élus à la Chambre haute.
4: Ils sont 9 représentants du RN à faire leur entrée au palais du Luxembourg, plus que ce qui avait été anticipé. Essentiellement élus dans le sud, Bouches-du-Rhône, Var, Vaucluse, Gard, mais aussi en Gironde et, plus surprenant, en Seine-Maritime. Le parti à la flamme y voit la preuve de son enracinement local. Il est évident que beaucoup d'élus proches des Républicains ont voté pour le Rassemblement National, affirme Jordan Bardella, qui espère une recomposition future. Tandis que Marine Le Pen se félicite d'une victoire historique et d'une nouvelle étape franchie. Mais un cadre des Républicains prévient déjà. On ne va pas se laisser dicter notre politique par un groupe de 15 élus du RN et de l'UDR. Quant au président Gérard Larcher, il demande que la Chambre haute reste l'assemblée du débat apaisé et de la réflexion.
2: À noter également l'entrée de la France insoumise au palais du Luxembourg. 2 sénateurs insoumis ont été élus, le premier dans le Rhône, le second en Haute-Garonne. Première nuit derrière les barreaux pour cet homme recherché pour le meurtre de sa femme dans le Cher. Willy Baron, 32 ans, qualifié d'individu dangereux pendant sa cavale de 5 jours la semaine dernière. 9 condamnations sur son casier judiciaire, dont 3 pour violence conjugale. Un campement de pompiers sous la Tour Eiffel, nouvelle action de la profession en grève depuis déjà 20 jours pour réclamer des hommes et des moyens après un été de feu et une terre toujours propice aux incendies. Le risque de feu de forêt est encore élevé ce lundi dans les Pyrénées-Orientales, la Haute-Garonne et l'Aude, où hier justement un nouvel incendie s'est déclaré juste derrière la piste d'atterrissage de l'aéroport de Carcassonne, fixée depuis hier soir. Les flammes ont brûlé 60 hectares.
0: La grande désillusion en cyclisme.
2: Pas de podium pour Paul Sexas au championnat du monde sur route de Montréal au Québec, mais une 15e place sur la course d'hier, Fanny Lechevestrier. Forcément décevante pour celui qui visait le maillot arc-en-ciel de champion.
5: C'est certain, ce n'était pas vraiment l'ambiance attendue à l'arrivée avec un Paul Sexas rongé par la colère envers lui-même après avoir été victime de crampes dans le dernier tour.
6: C'est une honte, c'est une erreur de gamin et jamais crampé de ma vie sur le vélo, voilà. C'est juste une énorme déception.
5: Cornaqué par son omniprésent agent, le Lyonnais a d'ailleurs rapidement disparu de la zone d'arrivée, laissant le soin à son sélectionneur Thomas Veuclair d'assurer le service après-vente. Forcément déçu lui aussi, mais pas question de tout jeter, dit-il.
7: Moi je vais pas vous dire que je saute au plafond. C'est vrai que ça nous a un peu échappé parce que la course était d'une intensité folle, quoi. Donc peut-être que dans le futur, cette course lui servira.
5: Avec des leçons à tirer, tant Sexas semblait avoir des jambes de feu durant plus de 200 km. Mais pas de doute, son heure viendra, ajoute Veuclair.
7: Parce qu'on est face à un garçon qui vient d'avoir 20 ans, qui a fait 4e du Tour de France, alors même qu'on se demandait si c'était une bonne idée qu'il y aille. Voilà, il n'est pas champion du monde. C'est OK. On peut se dire qu'un jour, il viendra avec la médaille d'or autour du cou et puis que ça aura été fondateur.
8: Prends rendez-vous pour 2027 alors.
7: Ça tombe pas mal parce que le parcours lui va beaucoup mieux et c'est en France.
5: Mais un parcours qui s'y aussi à merveille à un certain Tadej Pogacar.
2: Les Belges aussi ont flanché favoris de ces mondiaux avec Remco Evenepoel. Nos voisins n'ont pas réussi à placer un seul coureur dans le top 10. Ce soir justement, l'équipe de France de foot affronte les Diables Rouges de Belgique pour leur deuxième match de Ligue des Nations. Zinedine Zidane devra faire sans Kylian Mbappé, blessé au genou. La météo, Louis.
0: Avec des nuages plus nombreux ce lundi, de la Nouvelle-Aquitaine à la Bretagne jusqu'au Grand Est, avec quelques averses au cours de la matinée. Dans le sud, le ciel lui est plus dégagé, avec de belles éclaircies présentes dès le petit matin. Et puis pour les températures, Josie qui nous dit 17 degrés déjà à Nantes petit matin, avec quelques averses. Christian, 15 degrés en Haute-Savoie. Puis les températures vont monter en milieu de matinée. À Lille et Rouen, on attend 17 degrés. Pour Dijon, 18 degrés. À Clermont-Ferrand, 18 également. Pour Montpellier et Nice, ce matin, 21 degrés. Cet après-midi, toujours beaucoup de nuages, mais des températures, elles, qui vont avoisiner les 30 degrés cet après-midi. 27 pour la maximale dans le nord à Strasbourg. Dans le sud, 28 degrés attendus à Bordeaux et à Biarritz.
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0: 5h06, excellent réveil à l'écoute d'ici. Ce matin, il y a 43 ans, jour pour jour, les enfants français découvraient pour la première fois à la télé les mystérieuses Cités d'or dans Récréa 2, présenté par Dorothée.
10: Enfant du soleil, du parcours, la terre, le ciel, cherche ton chemin, c'est ta vie, c'est ton destin.
2: Esteban Dia Tao, le grand condor, seulement 39 épisodes, mais un générique resté dans toutes les mémoires.
0: Ah, c'était génial, c'était culte. Vous aviez regardé, vous, Valentine ?
2: Et non.
0: Ah, c'est dommage.
2: Moi, j'avais pas le droit à la télé.
0: C'est vrai ? J'étais un grand assidu, moi, j'adorais ça. 5h07, on vous souhaite un excellent réveil avec nous. On est ensemble jusqu'à 6h tous les jours, du lundi au vendredi. On reste dans les années 80, ce matin, 85 précisément, avec les trois Norvégiens du groupe AA sur ici. Voici Take On Me. Bon café et bon début de journée avec nous.

0: Votre semaine, elle commence sur ici avec les Norvégiens du groupe AA. Excellent réveil avec nous, 5h10.
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0: Ce matin, direction le Berry, Valentine, dans un petit village qui revendique un titre plutôt insolite, celui de centre exact de la France.
3: Oui, à Bruère-Alichamp, une borne l'affirme carrément depuis plusieurs siècles, mais localiser précisément le centre de la France, en réalité, c'est beaucoup plus compliqué que ça.
0: Et ça, Stéphane Bern vous l'explique à 5h25.
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0: Et notamment avec Catherine Quicondon chaque matin sur ICI. Aujourd'hui, Catherine, direction l'Auvergne pour siroter des boissons fruitées et qui pétillent. Alors Catherine, vous êtes où ?
5: À Thiel, sur Acolin, dans l'Allier, à une vingtaine de kilomètres à l'est de Moulins, ça pétille. Ça pétille de bonheur pour Jérôme Boireau et sa compagne qui fabrique les limonades Bulle Gourmande.
6: On a investi en masse dans du matériel français dernier cri qui nous permet aujourd'hui de travailler à deux simplement et de pouvoir avoir une forte cadence. C'était primordial. Et aujourd'hui, voilà, je travaille tout seul et elle est quand même derrière moi pour donner un coup de main. Mais tout est automatisé. Il n'y a pas grand-chose à faire, mis à part créer la recette, préparer la recette et tout ce qui est les phases de nettoyage et de réglage.
5: Et si pour la production, il se débrouille seul, enfin presque, Jérôme travaille avec quelqu'un pour les saveurs.
6: Aujourd'hui, nous, on travaille avec des arômes qui sont 100% naturels. On a un aromaticien qui nous fabrique les arômes à la demande. On a une dizaine de jours d'attente à chaque fois. Et on travaille vraiment avec l'essence même des fruits, des plantes, des fleurs.
5: Et cela donne des recettes intéressantes. Il y a par exemple violette, pêche basilic, framboise hibiscus, poire miel ou encore rose litchi. Pour la couleur, Jérôme a fait appel à un chef pâtissier qui a imaginé des colorants particulièrement flashy, encore un peu et ça brille dans le noir. Les limonades de Jérôme se vendent sur place, à l'usine ou dans les grandes surfaces du coin et elles se vendent bien, même très bien et ce, dès le début de l'aventure.
6: On finit l'année 2024 en ayant fait 7000 bouteilles, tranquille. 2025, on a fait 42 000 bouteilles et on est passé à 10 références. Et là, cette année, on est déjà à 45 000 bouteilles. On en a fait 19 000 sur le mois de juin-juillet.
5: Et oui, cela fait seulement 2 ans que Jérôme est dans la limonade. Avant, son domaine, c'était la bière. Le passage de l'un à l'autre s'est fait par hasard. Un comité des fêtes lui demande de la limonade pour un événement, et voilà. Et comme ça marche bien, il a d'autres projets. L'année prochaine, il sort des thés glacés et un tonique. On ne l'arrête plus, le Jérôme. Plus d'infos sur les pages Facebook et Instagram Bulle Gourmande. Merci à Noémie Guillotin d'ici Pays d'Auvergne pour cette idée qui pétille. Ici, ça entreprend dans l'Allier avec Bulle Gourmande, une limonade qu'on redemande.
0: Ah, je suis déçue de ne pas l'avoir goûtée. Merci beaucoup, Catherine.
3: Alors, on ne remplit pas son verre, mais son réservoir ce matin en Mayenne, grâce à son patron. Rencontre avec un entrepreneur qui verse la prime carburant à ses salariés, tout simplement pour les aider à venir travailler.
0: Reportage sur place dans moins d'une minute.
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0: 5h15 sur ICI, quand les patrons aident leurs salariés à faire le plein.
3: Avec une prime carburant face à l'explosion des prix de l'essence et du gazole, des employeurs aident leurs salariés à venir travailler, Julien Penaud, comme dans ce garage auto de Mayenne.
9: C'est au milieu des bruits de ponceuse de l'atelier de peinture que Sébastien Verrier, patron du garage, fait la surprise à deux de ses carrossiers.
10: D'essayer de les accompagner le mieux possible. Donc c'est pour ça qu'on va redéclencher une prime sur le mois d'octobre. Ils ne le savaient pas encore, ces deux-là, mais maintenant ils le savent.
11: Ah oui, bah merci. À la limite, si on pouvait la renouveler tous les mois, je suis que pour, en fait.
9: Un peu moins de 100 euros de primes versées en octobre pour chacun des 15 salariés. La nouvelle fait plaisir face à l'explosion des prix des carburants, surtout pour ces carrossiers qui viennent de loin. Étienne habite à Alençon, à 44 kilomètres de là.
12: 150, 170 euros de plus de gasoil par mois, oui. Donc voilà, c'est pas rien.
13: Cette prime, alors, non pas du gouvernement, mais directement de votre patron.
12: Oui, bah oui, c'est forcément une aide importante. C'est un petit plus pour boucler les fins de mois. Non, c'est très bien. On s'en plaint pas.
14: Vous venez d'où, monsieur, vous?
15: Bah, moi, je viens de la Mayenne, justement, là, c'est les châteaux. Je fais 38 km aller, 38 km retour. De toute façon, pour aller au travail aujourd'hui, il faut un moyen de locomotion. On n'est pas dans des agglomérations où il y a des transports en commun. Donc, moi, je suis à la campagne. Bah, il me faut une voiture pour tout, pour aller chercher le pain, pour faire des courses, pour venir au travail. Enfin, voilà, quoi.
9: La dépendance à la voiture est très prégnante ici, comme dans de nombreuses zones rurales de la Sarthe. Une mobilité uniquement au volant, c'est ça qui a poussé Sébastien Verrier à débloquer cette prime carburant.
16: On a très peu de covoiturage parce que c'est assez éclaté. Si Guillaume, on est à la croisée des chemins, hein, entre l'Orne, la Sarthe et puis la Mayenne, hein, quelque part. Donc moi, j'ai des gens qui sont sur 61, qui travaillent pour moi, d'autres dans le 53, la Mayenne. Tout le monde prend sa voiture. Et effectivement, il faut être conscient. Moi, j'essaie de rester le plus proche possible de mes équipes. On est dans une entreprise familiale. Cette notion d'aider à compenser cette hausse du prix du carburant pour venir travailler.
9: L'idée est aussi de fidéliser des salariés qualifiés. Leur prime pourra être exonérée d'impôts sur le revenu et de cotisations sociales pour l'entreprise. C'est en tout cas l'annonce du gouvernement. Le patron va étudier la question en détail avec son cabinet comptable.
3: Pour inciter les employeurs à verser cette prime défiscalisée, exonérée de charges salariales pour les patrons, le gouvernement a relevé son plafond. Jusqu'à 1 000 euros d'aide par an et par salarié peut désormais être versé contre 600 euros jusqu'ici.
0: Merci Valentine. Dans les coulisses TV, ce lundi matin, une hôtesse de l'air à la retraite va devoir mener l'enquête. Les Aventurières, c'est la nouvelle série de France 2. C'est à voir ce soir et Patrice Gascoin nous en raconte les coulisses dans 5 minutes. 5h17, deux univers musicaux qui se rencontrent, celui de Bernard Lavilliers ce matin et de la légende jamaïcaine Jimmy Cliff. Un petit peu de chaleur, bel réveil pour accompagner ce lundi matin. Sur votre radio ici, voici Mélodie Tempo Harmonie.

0: Mélodie Tempo Harmonie, c'est sûr ici, ce lundi. Tiens, petite anecdote sur cette chanson, ils ont fait deux pochettes, figurez-vous. Une première qui est sortie en 94, le titre n'a pas marché, ils arrêtent la fabrication. En 95, ils changent la pochette, ils ressortent la chanson, cette fois-ci en misant sur le duo Jimmy Cliff avec Bernard Lavillier. Et là, c'est un carton. 5h21, 0810, 055, 056, c'est le numéro de votre radio. Et il faut nous appeler maintenant, puisque tous les matins, à 5h38, c'est le duel des auditeurs. Une question autour de l'actu avec un chiffre à trouver et le plus proche remporte sa radio ici, Valentine.
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0: Alors allez-y, appelez-nous, c'est Saveria qui attend vos appels ce lundi matin, 0810 055 056. Bonne chance.
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0: Avec Patrice Gascoin et ses coulisses TV ce lundi, Patrice, vous nous parlez d'une hôtesse de l'air à la retraite qui va devoir mener l'enquête. La série Les Aventurières débute ce soir sur France 2.
4: Je pose la question, faut-il tout dire à ses enfants?
5: Mais tu es qui, maman?
6: Ton père et moi, on pouvait pas tout dire ce qu'on faisait parce que ça t'aurait mis en danger.
7: Vos parents travaillaient pour l'agence de restitution des trésors nationaux qui dépendait du ministère de la Défense.
8: Oh, vous étiez des agents secrets?
9: C'est toujours comme ça l'émission, les papas?
10: Tu détournes l'attention de ta cible sur un point et hop, tu tapes sur l'autre.
4: Voilà en guise d'aperçu du rythme échevelé de la série en 6 épisodes Les Aventurières qui débute ce soir sur France 2. Alors vous l'avez compris, avec ce petit extrait, les vies de Françoise, hôtesse de l'air à la retraite, divinement jouée par Fanny Cottençon, et de sa fille Sophie, jouée par Charlie Bruno, toutes les deux voient leur vie voler en éclats le jour où leur mari et père, le JP, est enlevé. La fille découvre donc que ses parents étaient des agents pour le compte de l'État dans un département non officiel de restitution d'œuvres d'art. À partir de là, les aventures peuvent commencer. Le père, le mari, le JP est joué par Lionel Astier et je lui ai demandé comment s'était créée cette complicité qui saute aux yeux à l'image avec sa femme de fiction, Fanny Cottençon. On écoute Lionel Astier.
11: Avec Fanny, je pense que la complicité n'a eu aucun délai, c'est-à-dire elle s'est même installée instantanément. C'est très précieux, ce genre de choses, parce qu'à l'écran, je suis certain que ça se voit tout de suite. Alors, l'anecdote, si j'ai le souvenir de scènes tournées dans la voiture de sport vintage, je crois que c'était une Triomphe, et on avait vraiment chaque fois l'impression de faire un tour de manège. Et alors, les suspensions étaient très dures. Elle avait un très joli bruit de moteur, en revanche. Mais voilà, quand on tournait dans cette voiture, les regards qu'on échangeait, il y avait quelque chose à la fois de joyeux pour nous, et de vrai, pour le couple qu'on jouait.
4: Et qu'est-ce qui vous a plu dans le rôle de JP, Lionel Astier?
11: Alors, ce qui m'a plu dans le rôle de JP, c'est qu'il échappe au cliché. C'est un ancien prof d'histoire qui se retrouve à courir après des œuvres d'art disparues, qui sont souvent prestigieuses. Alors, il a gardé le côté enquêteur de l'historien, mais il est devenu un homme d'action, malgré lui, évidemment. Alors, c'est pas vraiment un héros. Non, il agit parce qu'il est passionné et qu'il ne renonce jamais. Voilà, moi j'ai trouvé que c'était un très beau rôle et surtout pas ordinaire.
4: Lionel Astier qui forme un couple explosif avec Fanny Cottençon dans Les Aventurières, ce soir sur France 2.
0: Merci Patrice et on vous retrouve demain 5h24 sur ICI. Voici Soprano et son nouveau single, lui qui sera en tournée dans toute la France dès l'été prochain. Vous écoutez DJ sur ICI.
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0: Soprano, DJ, sur ici, lundi 28 septembre, avant les infos. Un petit peu d'histoire avec Stéphane Bern qui vous emmène ce lundi matin dans un petit village du Berry qui s'est retrouvé avec un titre très convoité, celui du centre de la France.
1: On dit que les Français aiment se regarder le nombril. Un village, lui, le revendique. Le nombril officiel du pays, rien que ça. Bruère à Lichamps, au sud de Bourges. Au bord d'une route tranquille se dresse une colonne de pierre haute de quelques mètres. L'ancêtre d'un radar? Non. Dessus, une inscription solennelle. Centre de la France. Rien de moins. De quoi ébranler quelques certitudes sur les bords de Seine.
2: Tu te prendrais pas pour le centre du monde, par hasard?
3: Mais non, je me prends pas pour le centre du monde.
1: L'idée remonte à la fin du XVIIIe siècle. Des géographes calculent le centre du territoire français. Le point tombe dans les environs.
4: À environ 800 mètres de la ville de Greenbow, en Alabama.
1: À l'époque, pas de GPS, pas de satellite. On fait avec des cartes, des règles et beaucoup de patience.
5: Où est la carte du trésor?
6: On l'a perdue.
1: Et personne ne pouvait encore dire, attendez, je vérifie sur mon téléphone.
7: Faites demi-tour, dès que possible.
1: Problème, la géographie est moins stable qu'on l'imagine. Même les repères perdent parfois leurs repères. Après la guerre de 1870, l'Alsace-Lorraine est annexée par l'Allemagne. Le centre de la France se déplace. En 1918, les territoires reviennent. Le centre repart dans l'autre sens. Le syndrome de l'essuie-glace avant même l'invention de l'essuie-glace. Et c'est pas fini. Sinon, ce serait trop simple. Car encore faut-il savoir de quelle France on parle. La métropole seule? La Corse comprise? Les territoires ultramarins? Un peu comme avec les règles du Monopoly. Personne n'est jamais d'accord.
8: Vous allez voir Michel. Le

0: 90 secondes, c'est avec vous, Valentine Letess.
1: Le grand coup de l'extrême droite au Sénat. Le Rassemblement national a remporté plus de sièges qu'espéré ce week-end aux élections sénatoriales. Et avec son allié de l'UDR, le parti d'Éric Ciotti, le RN a donc suffisamment de sièges pour former son premier groupe parlementaire au Palais du Luxembourg. Sous le plus grand symbole de France, la Tour Eiffel, des pompiers campent depuis hier soir. Nouvelle action avant un défilé aujourd'hui dans Paris et après 20 jours de grève pour réclamer des hommes et des moyens. 5 jours de cavale, des aveux et la prison pour cet homme recherché pour le meurtre de sa compagne dans le Cher la semaine dernière. Âgé de 32 ans, il est placé en détention provisoire, donc qualifié de dangereux au vu de son casier, notamment 9 condamnations, dont 3 pour violence conjugale. Un avion de la Lufthansa dérouté sur l'aéroport de Lyon ce week-end. Une batterie externe pour recharger des appareils électroniques a pris feu à bord. Pas de blessés, confirme la compagnie. Mais les 200 passagers en route pour Lisbonne ont finalement atterri en urgence dans le Rhône. Pas de perturbations notables demain à la SNCF, malgré cette journée de grève de la fonction publique en France. Le trafic des trains sera normal sur les liaisons TGV et Intercités, quasi normal sur les TER, les trains régionaux, selon SNCF Voyageurs. Le deuxième test de Zinedine Zidane s'annonce plus corsé. Les Bleus affrontent la Belgique chez elle, en Ligue des Nations de foot. C'est à 20h45 et sans Kylian Mbappé blessé au genou gauche, Zizou annonce des changements dans l'effectif de départ.
0: L'info du jour, c'est cette rencontre avec le pape saluée par les victimes de violences sexuelles dans l'église.
1: Toutes ont salué, je cite, l'écoute profonde de Léon XIV venu les entendre à Lourdes hier. La rencontre a duré 2 fois plus de temps que prévu, près de 2 heures d'échange. Et avant ce moment collectif, le pape a rencontré 7 victimes d'abus, chacune leur tour, Bruno Duvic, en face à face.
2: Ils ont tous passé un quart d'heure en tête-à-tête avec Léon XIV. Expérience très émouvante. Jean-Marie Delbos, ancien de Bétharram.
3: Quand il a vu dans quel état j'étais, il m'a pris avec les deux bras. J'ai jamais pensé que c'était le pape qui me tenait.
2: Tous louent la très grande écoute du pape. Les 7 voulaient l'entendre reconnaître le caractère systémique des violences. Jérôme Guillemant, agressé à l'adolescence.
4: Sa réponse a été très nette, c'est-à-dire que les agresseurs sont des individus, tout en précisant que derrière cette dimension d'individu, eh bien, il y a une dimension systémique qui le permet et qui a été dans le passé. Et qu'il est aussi très actuel.
2: Ils avaient aussi des demandes de réparation. Olivier Mardy, cible d'un prêtre dans une chorale qui avait chanté devant Jean-Paul II en Touraine.
5: Je lui ai demandé de revenir à Rome pour chanter avec mes camarades. Non, il n'a pas dit oui comme ça, il était étonné, il a pris note.
2: Des propositions aussi comme associer les victimes à la culture de la prévention à tous les niveaux de l'Église.
4: Ce qui fait qu'il y a des prises de conscience qui se font réellement, c'est quand les personnes se trouvent au contact des victimes. Et donc c'est comment faire en sorte que les personnes jusqu'au plus petit niveau puissent être en contact avec des personnes victimes. C'est là que le chemin se fait.
2: Léon XIV a conclu, il va falloir rouvrir l'espoir et bouger ensemble.
1: Léon XIV, pour qui l'Église de France doit poursuivre sa lutte contre le douloureux fléau de la pédocriminalité. 4e et dernier jour de son voyage en France. Ce lundi, il est attendu à Metz, en Lorraine, aux alentours de 9h ce matin.
0: Merci Valentine. 5h33, tout de suite, la météo de ce lundi 28 septembre, avec des nuages plus nombreux ce lundi matin, de la Nouvelle-Aquitaine à la Bretagne, jusqu'au Grand Est, avec quelques averses en prime au cours de la matinée. Dans le sud, en revanche, les éclaircies, elles, seront bien présentes. Pour les températures au petit matin, on est déjà globalement autour des 15 degrés. On a Josie qui nous dit 17 degrés à Nantes sur notre page Facebook avec quelques averses. Quant à Christian, il nous dit 15 degrés en Haute-Savoie. Et pour Mika, 14 degrés dans les Alpes-Maritimes. En milieu de matinée, ça grimpe doucement à Lille et Rouen, 17 degrés. Pour Dijon, 18. On a 18 aussi à Clermont-Ferrand, 21 à Montpellier et Nice. Cet après-midi, toujours beaucoup de nuages dans le nord, globalement, avec des températures en revanche qui avoisinent presque les 30 degrés ce lundi. 27, c'est la maximale dans le nord à Strasbourg, 28 dans le sud à Bordeaux et à Biarritz.
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0: 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Chaque matin, c'est le duel des auditeurs autour de l'actu. Les inscriptions se font maintenant au 0810 055 056. Toujours une question, votre réponse. Et forcément, à vous d'être le meilleur pour gagner. Et pour gagner, là je vous regarde Valentine, sa radio.
1: Ben oui, sa radio ici, incroyable cette radio.

0: Elle est magnifique, elle est compacte, elle vous suit partout, de la salle de bain jusqu'au fond du jardin, puisqu'elle est formidable. Hein.
1: Elle est formidable, pour se faire comme c'est un indispensable.
0: Elle se recharge Valentine. À l'énergie solaire, c'est ce que je voulais dire, également en USB. Elle fonctionne même sur pile, elle est parfaite.
1: Vous la décrivez parfaitement bien, cette radio ici. Elle sera peut-être pour vous ce matin au 0810 055 056. Bonne chance à tous, il est 5h35. Et on est ravis de vous accompagner jusqu'à 6h pour commencer cette journée, vos chansons préférées, tout de suite avec le groupe Téléphone. Tout en douceur ce lundi matin avec Cendrillon.

0: téléphone avec Cendrillon sur ICI. Dans quelques instants, votre rendez-vous anti-arnaque, c'est pas vrai. Et attention, ce lundi matin, si un pseudo-boulanger vient vous vendre du pain à la porte.
1: Oui, vous pensiez payer 1 euro, finalement c'est 1 millier d'euros qui sera dépité de votre compte. Ça fait cher la baguette, oui. Alors comment fonctionne cette escroquerie ? Aude Razzo nous explique tout dans quelques minutes sur ICI.
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0: 5h39, c'est l'heure du duel des auditeurs. Une question autour de l'actu, un chiffre à trouver pour gagner un très beau cadeau, Valentine.
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0: On dit bonjour à Christian qui est avec nous ce matin de la Gironde.
1: Bonjour Christian.
4: Bonjour
0: Christian, la pêche dis donc de bon matin. Vous êtes levé depuis combien de temps là ?
4: Depuis environ une bonne heure.
0: Ok. Qu'est-ce que vous avez prévu d'entreprendre aujourd'hui ?
4: Aujourd'hui, je vais m'occuper un petit peu de mon potager. Bien besoin. Et puis, j'ai quelques courses à faire, et notamment de me réapprovisionner en petit matériel de pêche.
0: Ah, on aura l'occasion d'en reparler dans quelques instants, mais avant, on dit bonjour à Annick, qui est avec nous. Annick, de la Haute-Savoie. Bonjour, Annick.
1: Bonjour, Annick.
5: Bonjour, France
0: Bleu. Annick, on commence déjà sur de mauvaises bases. Là, vous voulez mettre déjà à chaque fois, on y était presque.
5: Ici.
1: C'est bien.
0: Vous êtes toutes pardonnées, Annick. Vous voyez comment on peut vite changer d'avis. On y va, une question autour de l'actualité et un chiffre à me donner. Soyez attentifs, Christian et Annick, vous jouez bien entendu, vous aussi, à la maison ou en voiture. Info relayée par nos confrères d'ICI Limousin et ICI Nord. Un record complètement fou a été battu à Tulle samedi. Christelle a battu le record du monde du plus long marathon à l'accordéon. Elle voulait tout simplement récupérer son titre qui lui avait été volé quelques semaines avant par un Slovène. Christelle s'est alors mise à l'œuvre et selon vous, c'est la question que je vous pose ce matin, combien de temps a-t-elle joué à l'accordéon et ce sans s'arrêter ? Christian, il me faut un chiffre en heure.
4: Je vais... Ouh là là, c'est...
1: Allez Christian !
4: 80...
0: Allez.
1: Combien vous avez dit 80
4: 81 heures.
0: 81 heures du côté de Christian. Pour vous, Annick, vous en pensez quoi ?
5: 88, je pense que c'est 4 jours, ça doit être 88.
0: 88 ? Eh bien, dis donc, ce matin, vous êtes plutôt bon la réponse. Avec vous, Valentine ?
1: 86 heures, 55 minutes et 57 secondes, très précisément.
0: La plus proche ce matin, c'est donc Annick qui remporte sa radio ici. Bravo Annick.
1: Bravo Annick.
5: Merci beaucoup. Annick. Je suis absolument très contente parce que je vais m'en racheter un de transistor. Et là, vraiment, je suis contente.
0: Et ce transistor, ça faisait un petit moment que je n'avais pas entendu ce nom-là, mais vous pourrez le mettre à côté du lit, Annick.
5: Oh ben dans mon lit.
0: Ah, dans carrément. Votre lit, carrément. Eh ben écoutez, on vous l'envoie. Ouais. Bravo en tout cas, Annick.
5: C'est très gentil, très gentil.
0: Christian, merci d'avoir joué avec nous. Et puis j'espère qu'on aura l'occasion de vous retrouver très bientôt et que vous pourrez retenter votre chance. À bientôt, Christian.
5: Merci.

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3: Juste avant vos infos locales de 6h, et si vous pouviez payer vos pommes de terre moins chères, dans le sud-ouest, ils ont mis en place une pratique pour payer 100 kilos de pommes de terre nettement moins chères, Valentine.
4: 50 centimes d'euros le kilo, à une condition, mettre la main à la pâte pour alléger la note. Vos prochains gratins avec Robin Bernot, c'est à 5h55 sur ICI.
3: C'est bon le gratin, c'est bientôt la période, c'est chaud, c'est réconfortant, moi j'adore. Bon, il est encore un petit peu tôt pour le gratin, à 5h44, on vous laisse profiter bien entendu de votre petit déjeuner, et ça en musique. Avec une belle chanson, The Wither Girl, It's a Raining Man, chanson d'abord refusée, figurez-vous, par Cher et Diana Ross. Elles en ont pas voulu, et derrière, eh bien, c'est les Wither Girl qui en ont fait ce tube planétaire.

0: The Weather Girl. À l'écoute d'ici, excellent lundi avec nous à tous les matins. Votre rendez-vous à 5h57. On recherche un auditeur qui, et ce matin Valentine, on recherche un auditeur qui nous écoute en ce moment depuis un endroit complètement improbable.
1: Dans le tracteur, sur un bateau, dans la gare, à la tente de son train, au milieu des animaux peut-être, voire carrément sous la couette, c'est
0: alors,
1: possible.
0: Ouais, sous la couette c'est pas mal, alors appelez-nous, venez nous le raconter et composez tout de suite le 0810 055 056, dites-nous où vous êtes et ce que vous faites. 5h48, tout de suite c'est Aude Razo avec votre rendez-vous anti-arnaque.
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0: Aude, bonjour. Avec vous, un nouveau piège sévit en ce moment. C'est l'arnaque à la baguette de pain. Expliquez-nous.
3: C'est l'histoire d'un boulanger, ou plutôt d'un faux boulanger, qui roule ses clients dans la farine. Vous pensez payer 1 € pour une baguette, mais vous payez, tenez-vous bien, 1 000 €. Oui, 1 000 €, c'est vraiment arrivé. Une victime a témoigné à notre micro, vous allez l'entendre. Le scénario, le voilà. Un monsieur toque à la porte, il a l'air, ma foi, fort sympathique. Il vient vous vendre des baguettes de pain. Par contre, il ne veut pas de votre petite monnaie. Non, non, il vous dit que ce n'est pas autorisé. Il veut être payé en carte bleue. Il vous tend un TPE, un terminal de paiement électronique, et c'est là que le piège se referme. Écoutez cet homme, une victime, donc il veut rester anonyme. Il raconte ce moment, justement, où le faux boulanger lui tend le petit boîtier.
4: Là où il a été fort, parce que c'était sur le coup de midi, il a mis l'écran là sur le soleil, donc j'ai pas vu le montant. Et je crois même qu'il y avait son doigt, donc j'ai fait mon code. Et après, quand j'ai fait 5 pas pour revenir chez moi, je me dis ça, c'est une arnaque.
3: Ce monsieur arnaqué, effectivement, a donc été débité 2 000 € pour une baguette. Donc, il a porté plainte, il a fait opposition.
0: Et Aude, est-ce qu'il a pu être remboursé ?
3: Non, pas pour l'instant, et ça c'est un point très important, parce que comme ce monsieur a lui-même tendu sa carte et qu'il a lui-même fait son code de carte bleue, la banque estime qu'il est fautif. Donc gardez bien ça en tête, quand on vous tend un boîtier de paiement, regardez toujours le montant qui s'affiche. Alors des fois on l'a tous vécu, le commerçant nous le tend à l'envers, on voit mal ou on ne voit pas, dans ce cas-là vous demandez explicitement au commerçant à voir l'écran.
0: Merci beaucoup Aude pour ces informations précieuses et Aude d'ailleurs que vous retrouvez chaque matin sur ICI dès midi avec Enora Malagré dans votre nouvelle émission On vous doit bien ça, chaque jour 2 fois 200 € de pouvoir d'achat à gagner en vous inscrivant sur ICI.fr. Il est à 5h50 tout de suite, une nouveauté musicale avec Manon Lisa qui vous raconte une histoire, celle de son petit pêcheur.

0: Manon Lisa et son petit bébé pêcheur, une belle histoire à 5h53 sur ICI. Excellent réveil avec nous. Chaque jour, on recherche des initiatives qui peuvent changer le quotidien et vous faire quelques économies en plus. Ce matin, Valentine, on va faire baisser la note sur le kilo de pommes de terre.
1: Oui, gratin, frites et tartiflettes pour moi. Il existe une solution pour les payer moins cher, Robin Bernot, dans le Sud-Ouest.
2: 50 centimes le kilo de pommes de terre, à condition d'aller vous-même les ramasser.
3: Franchement, moi, je tiens mon chapeau à vos producteurs qui peut faire ça. Merci à lui.
2: Ça se passe en Dordogne. L'association Caisse de Solidarité Drone et Belle a organisé une grande récolte de pommes de terre solidaires à un prix défiant toute concurrence, 50 centimes le kilo de patates. Au total, une tonne de pommes de terre a été récoltée et vendue, mais c'est un peu moins que certaines années, car la sécheresse a abîmé les cultures, comme l'explique Sébastien Régnier, agriculteur et président de l'association, à notre reporter Alexandre Alves.
4: Trois périodes à plus de 40 degrés, ça chauffe trop la terre, et du coup, nos pommes de terre, elles sont comme le reste, et bien, elles en subissent de plein fouet cette grande chaleur. On savait qu'on n'en aurait pas assez. Du coup, exceptionnellement cette année, mais après peut-être qu'on refera, on verra pour les autres années, on a essayé de trouver d'autres pommes de terre déjà enfilées, déjà ramassées, en fait, de la région de la pomme de terre, qui est sur la Bourgogne, Marne, Bourgogne, Côte d'Or, voilà.
2: Ici, en Dordogne, cette récolte solidaire, ça marche, mais vous, qu'en pensez-vous? Je suis allé en discuter avec Chantal, qui adore l'idée.
5: Je trouve ça super, mais vraiment c'est super, parce que quand vous voyez le prix en ce moment, très élevé.
6: Vous seriez prête à aller, vous, dans le champ, récupérer vous-même les patates?
5: Ah oui, bah on est bien obligé maintenant. Hein. Il faut donner de son corps, on va dire, pour avoir quelque chose de pas trop cher.
6: Comment on fait pour faire des économies aujourd'hui?
5: On se prive. Malheureusement, on se prive. Ou alors, moi, ce que je fais personnellement, je vais dans les discounts pour m'alimenter, parce que j'ai une petite retraite et c'est comme ça que je fais. Je prends des sous-marques, je prends des choses comme ça. Hein. Je suis obligé, de toute façon. Sinon, je ne peux pas finir fin de le mois. Hein. C'est pas possible.
2: Alors, avec Chantal, je me suis posé cette question. Comment pourrions-nous faire pour développer ce type d'initiative? Et surtout, est-ce que c'est possible?
5: Je ne sais pas comment faire pour justement trouver ça partout. Je ne sais pas comment on pourrait faire, mais ça doit être faisable. Il faut simplement que les gens restent correct dans les prix, quoi.
2: Autre bonne nouvelle, sachez que tous les bénéfices de la vente en Dordogne, ainsi que ceux de la buvette, ont été reversés à la cagnotte pour aider les agriculteurs du coin, membres de l'association.
0: Merci Robin Bernot pour cette initiative. Robin Bernot accompagné d'Alexandre Alves, à 5h55 sur ICI. Un petit peu de chaleur en musique. Aux côtés de Julien Clerc, qui vient vous réveiller. Belle semaine avec nous et belle journée. Voici Hélène.

0: Hélène, Julien Clerc, c'est sûr ici. Merci à tous d'avoir été là à 6h. Bien entendu, vous avez rendez-vous avec l'actualité de vos régions. À 6h30, vous retrouvez Valentine Lottès.
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0: Et voici toute l'équipe d'ici matin qui est là ce lundi. Belle journée à vous qui commence ici.
2: Belle journée Louis, belle journée Valentine. Salut Victoire Jacquet.
3: Bonjour Yann, bonjour à tous.
2: Et salut Thomas Coignac.
4: Bonjour Yann, bonjour tout le monde.
2: Ça attaque la semaine, on est lundi.
3: Vous avez eu des beaux cadeaux ou pas?
2: J'ai eu des beaux cadeaux, oui.
3: C'est votre anniversaire.
2: Exactement,
3: vendredi.
2: Ça va expliquer aussi les petits yeux ce matin, vous verrez. Oui, parce que je ne suis pas couché très tôt pendant le week-end. Mais bon, il faut bien fêter ça.
3: Bah, tant mieux.
2: Et on fête ça avec vous cette semaine. Allez, c'est mon anniversaire, c'est le vôtre aussi. Il n'y a pas de raison.
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2: Vous écoutez Ici Touraine, il est 6h, excellente semaine et bon réveil.
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2: Le journal avec vous, Thomas Coignac.
4: Et la visite du pape en France n'est pas terminée, mais le moment d'hier était important. Il a résonné jusqu'en Touraine. À Lourdes, Léon XIV a reçu pendant 2 heures des victimes d'agressions sexuelles dans l'église. Il a appelé les évêques français à poursuivre leur action face à ce fléau. Parmi ces victimes, Olivier Mardi, porte-parole des Voix Libérées de Touraine, un collectif d'enfants de cœur agressé par un prêtre, l'abbé Tartu, dans les années 70.
6: C'était vraiment fort et un peu irrationnel, bien sûr. Mais ceci dit, il connaît bien ses sujets. Oui. Il est juriste de formation de droit canonique. Il était au courant de mon histoire et il pose des questions très précises. Donc on sent que c'est quelqu'un qui travaille avant. Et il va travailler après. Et ce que j'ai perçu de sa personnalité, c'est que c'était un homme engagé. Et j'ai aussi senti que c'était un homme décidé. Il nous a beaucoup parlé de l'institution, qu'il en est responsable et qui sait que ça va prendre du temps, ce changement et cette transformation. Il n'est pas dupe et il sait que les faits vont continuer et qu'il faut rester vigilant. Et ça, moi, ça m'a beaucoup touché parce que c'est en même temps un côté très émotionnel, très empathique dans les émotions et l'écoute et en même temps, très décidé, très puissant quand il prend la parole.
4: Et dernier jour de la visite française du pape aujourd'hui, il arrive à Metz ce matin. Il doit parler Europe et célébrer une messe à la cathédrale en fin de journée.
2: C'est une information de France Inter après les violences urbaines à Saint-Pierre-des-Corps.
4: Les policiers n'avaient pas allumé leur caméra piéton au moment où la voiture de police a percuté le jeune à moto quartier de la Rabatterie le samedi 19 septembre, alors que c'est normalement obligatoire. Cette collision avait déclenché une nuit de violence sur les forces de l'ordre. L'enquête est confiée au commissariat de Tours et non pas à l'IGPN, la police des polices. Des exercices à la base aérienne 705 cette semaine. Si vous habitez Tours-Nord ou Saint-Mars-la-Pile, vous pourriez voir un peu plus de mouvement que d'habitude ou entendre des sirènes à partir d'aujourd'hui et jusqu'à vendredi. Pas d'inquiétude, prévient l'armée, ce sont des exercices qui se font 2 fois par an.
2: 18 500, bravo ce matin.
4: 18 500, c'est le nombre de participants qui ont terminé le marathon, les 10 km, les 20 km ou la marche nordique hier à Tours. Il y avait de l'ambiance, il y avait des déguisements improbables, parfois, ça vous l'entendrez tout à l'heure à 6h30. Et quelques très belles performances des Tourangeaux, comme la victoire d'Anne Carla sur le marathon. Pierre Boudy, qui vient lui de participer au championnat d'Europe avec l'équipe de France, a terminé 3e sur le 10 km, comme l'an dernier, en 29 minutes 40.
7: C'était la première course depuis les Europes, donc forcément, moi j'avais envie de faire un bon chrono et d'être fier de moi. Alors, est-ce que je suis fier de moi? Je suis toujours content de la manière dont je cours parce que je suis allé au bout, mais je suis pas forcément content du chrono, donc je suis un peu rentré en mode survie parce que, comme j'ai chanté que c'était pas mon jour, et au 9e, ça a lâché complètement, 4 heures accélérées, donc maintenant je sais ce que j'ai à travailler pour pouvoir revenir à mon meilleur niveau. Toutes les courses peuvent pas être bonnes et c'est un peu le but de l'athlétisme, c'est pas tout le temps blanc et le but c'est de s'entraîner pour que ça soit au bon jour la bonne performance et pour l'instant c'est pas l'objectif, donc c'est dommage que je sois pas super en forme, mais on va construire notre saison pour l'être d'ici novembre-décembre. C'est quand même cool de 3e place, j'aime pas gagner j'ai l'impression, mais un jour ça viendra peut-être.
4: L'objectif décembre pour Pierre Boudy, il le disait, décembre ce sera les championnats d'Europe de cross, c'est à Belgrade. Et puis de la fureur et des cri du centre-ville de Tours, on passe au silence. Parce qu'il ne faut pas faire de bruit pour écouter le brame du cerf. C'est la saison des amours en forêt. Spectacle magnifique qu'on entend particulièrement bien au camp du Ruchard, zone militaire en pleine forêt près d'Azay-le-Rideau. Il faut tendre l'oreille donc pour écouter Eva Kling.
8: Ici, il faut chuchoter pour déranger le moins possible la forêt.
9: Sur le stand de tir, c'est là où il y a le plus de chance, t'entends le brame du cerf.
10: Margot s'assoit face à une grande étendue de plaine entourée d'arbres.
9: En fait, dans tout le camp du Ruchard, on peut entendre facilement les cerfs. Et ici, c'est assez facile d'accès. Et on peut parfois même les apercevoir.
10: Et ça paye. Même si elle vient tous les ans entendre ce bruit, procure toujours une émotion particulière à cette tourangelle.
9: Même si on a l'habitude, en fait, quand on l'entend près de nous, c'est vraiment impressionnant. On se sent tout petit. Ou ça peut être même un petit peu effrayant. C'est un petit peu le roi de la forêt.
10: À côté d'elle, Aymeric guette le moindre mouvement armé de son appareil photo.
11: Ils sont tout autour, dans tout le camp, et pas très loin.
10: Ce spot, lui aussi, le connaît bien.
11: C'est un terrain militaire, du coup, il y a des endroits qui restent assez sauvages, et c'est un endroit de rencontre. C'est un Tinder des biches. Ouais.
10: Il a emmené Ewen, venu de Bretagne, pour écouter le brame. C'est la première fois que le jeune homme l'entend.
12: C'est agréable de juste se poser, d'écouter et d'attendre.
9: C'est beaucoup plus calme que les oreilles qu'on fait d'habitude.
10: Moins de musique, plus de méditation, mais c'est sans regret pour Jeanne.
9: Et du coup, c'est l'animation. C'est dès qu'on en entend, tout le monde suit.
10: Le brame du cerf qui a commencé 2 semaines plus tôt cette année et qui devrait se terminer début octobre.
13: Voilà, encore quelques jours donc pour aller voir en forêt.
4: Le brame du cerf, on se réveille. Yann, Victoire et puis on va en forêt pour ces derniers jours d'observation possibles.
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4: Mais ce qui vous a peut-être réveillé, c'est le tonnerre.
3: Exactement.
4: Il y a un gros orage là en ce moment sur Tours, Victoire Jacques.
3: D'où cette vigilance jaune aux orages en Indre-et-Loire selon Météo France. Même chose chez tous nos voisins, l'orage vous suit si vous vous rendez dans les départements limitrophes. Des orages que vous entendez peut-être en ce moment et qui vont durer encore quelques minutes. Éclairs, tonnerre, seulement ce matin selon nos cartes. Tout ça s'est accompagné d'averses. Pas de quoi contrebalancer la sécheresse, mais on prend l'eau en ce moment. Ça fait du bien, ce sera un petit peu plus calme dès midi. Les températures sont pourtant élevées. Si vous mettez déjà le nez dehors, il fait quand même doux. 15 à 16 degrés ce matin. On va monter à 27 pour l'agglomération de Tours. 28 à Amboise, 28 également du côté de Chinon ce matin. Prudence évidemment sur la route. Et si vous voyez quoi que ce soit, 02 47 38 10 20. On fait la route ensemble ce matin.
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2: On va pouvoir chanter cette chanson pour nos amis les cerfs.
3: Un peu plus fort.
2: Ah oui, mais c'est le brame du cerf, c'est les amours. Donc on leur donne les vitamines sous quoi.
3: Ouais, mais Catherine Ringer avait de la voix quand
2: c'est
3: même. Super voix.
2: Elle va pas faire doucement. Et pour notre plus grand bonheur, les vitamines sous quoi, les histoires d'ail, il est 6h07 ce matin.

0: Les histoires d'Al et Rita Mitsouko à l'instant, il est 6h10.
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0: Et salut tout le monde, excellent réveil. On est le lundi 28 septembre. Il y a plusieurs journées mondiales aujourd'hui. Il y a celle contre la rage, il y a celle du droit à l'avortement également, du droit à l'accès à l'information. Et puis la journée mondiale de la mer. Et bien voilà, vous êtes parti au bord de la plage, mais on est en automne déjà, Victoire, vous enrhumez. Voilà, il faut prendre la petite laine quand on va au bord de la plage.
3: Oui, tout à fait.
0: Ici Touraine, c'est la radio aussi qui part chaque jour à votre rencontre. Prenez un petit café.
3: Exactement.
0: Ça vous fera du bien.
3: Avec le Tour Coffee Show, c'est dimanche. Un tour du monde du café de spécialité en un jour. Ce sera à MAM, à Tours, et c'est organisé par le Good Coffee Only. C'est une association de passionnés. Alors ils se retrouvent et ils se disent entre adhérents, est-ce que tu sens la grume derrière ce petit café? Le sens-tu toi aussi? Non, moi je sens du curcuma sur cette fin de gorgée. Ah oui, t'as raison, j'avais pas senti. C'est des sommeliers de la boisson chaude café, en fait, vraiment. Et on va rencontrer Arnaud, notre portrait du jour ce matin.
0: Et puis Clara Luciani, elle trouve que ça sent un peu la grenade sur la dernière gorgée. Ça sera dans 10 minutes pour Clara Luciani. Et puis dans moins d'une minute, c'est le docteur Kierzek qui vient nous expliquer le Zona. Alors pas la maladie, mais un vaccin aussi qui pourrait protéger le cœur et peut-être même le cerveau.
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0: 6h13 et comme chaque matin, on retrouve le docteur Kierzek pour la consultation matinale. Aujourd'hui, une nouvelle qui pourrait peut-être donner envie de se faire vacciner. Le vaccin contre le Zona pourrait aussi protéger le cœur et également le cerveau.
11: Bonjour à toutes et à tous. Le Zona, on connaît, c'est cette éruption de petites vésicules très douloureuses, souvent en ceinture ou sur le visage. Alors, elle est due au réveil du virus de la varicelle qui dort tranquillement dans nos nerfs depuis l'enfance. C'est un locataire plutôt discret, mais qui peut faire un raffut de tous les diables quand il se réveille. Voilà qu'une grande étude d'Oxford qui a été publiée dans un journal, plutôt un grand journal de médecine, Nature Medicine, qui suggère que le vaccin pourrait avoir un effet inattendu, protéger le cœur. Alors, comment ont-ils fait ces chercheurs? Ils ont exploité les dossiers médicaux de plus de 70 000 personnes, des Américains de plus de 60 ans. Et aux États-Unis, on est passé de l'ancien vaccin au nouveau vaccin actuel qu'on a aussi en France, le Shingrix. Et cela a créé deux groupes très semblables, vaccinés à quelques mois d'écart avec l'un ou l'autre vaccin, l'ancien et le nouveau. Et bien figurez-vous que chez ceux qui ont reçu le nouveau vaccin, 9% de maladies cardiovasculaires en moins au total, 10% de maladies coronaires en moins, vous savez, c'est les artères qui viennent irriguer le cœur, et 12% d'insuffisance cardiaque en moins, et on rajoute des AVC en moins. Bref, les chercheurs avancent deux pistes. Soit le Zona lui-même va créer de l'inflammation au niveau des vaisseaux. Si on évite le Zona, on évite l'inflammation. Et la deuxième raison, soit le vaccin a un effet anti-inflammatoire direct.
0: Alors on se fait vacciner pour son cœur et qui est concerné en France?
11: Alors gardons la tête froide, hein, comme dirait un cardiologue, ce sont des études d'observation. Mais c'est pas que pour son cœur qu'on se fait vacciner. On se fait vacciner d'abord pour éviter le Zona et surtout les douleurs qu'on appelle les douleurs post-zostériennes. Il y a le bénéfice sur le cœur, mais pour l'instant, c'est le bonus, c'est pas la raison. Et aujourd'hui, ce sont les adultes de plus de 65 ans qui doivent se faire vacciner. C'est un vaccin qui est recommandé, 2 doses à 2 mois d'intervalle. Et bonne nouvelle, il est remboursé à 65% par l'assurance maladie. Il peut être prescrit et administré par un médecin, un pharmacien ou un infirmier. Petite précision, le bras peut être un peu sensible avec parfois de la fatigue, des courbatures, un jour ou deux. C'est rien du tout, mais c'est surtout le signe que le système immunitaire fait son travail. Et n'oublions pas que le vaccin n'est pas un stent en seringue. C'est pas ça qui va déboucher les artères coronaires. Donc pour protéger son cœur, on fait attention à surveiller sa tension, son cholestérol, on arrête de fumer. Et Et on bouge. Tiens, le cœur, on en parlera demain d'ailleurs, car c'est la journée mondiale du cœur. Et d'ici là, portez-vous bien.
0: Merci, docteur Kierzek. On vous retrouve à midi avec toute l'équipe de On vous doit bien ça et Nora Malagré et toute la bande. Allez, monsieur, je sais tout. Non, c'est pas pour vous, docteur Kierzek. C'est la chanson de Teddy Swims. Mr. Know It All, à 6h15.

0: Teddy Swims à l'instant. Il est 6h18 et juste à côté de moi, comme tous les matins, elle est là, elle vous donne le sourire avec sa voix pétillante. Son but, c'est aussi de venir à votre rencontre, vous les habitants de Touraine, les gens d'ici. Vos passions, vos engagements, tout ça, vos combats aussi. Au micro de Victoire Jacquet, dans cette chronique, c'est Arnaud ce matin.
1: Oui, dimanche à MAM, c'est le Tour Coffee Show, un tour du monde du café de spécialité. Ce sera donc à Tours, on va décortiquer les idées reçues avec Arnaud. Il est gérant du Café Filtre et membre de l'asso des Good Coffee Lovers.
2: Tu peux préparer le café noir.
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4: Bonjour, je m'appelle Arnaud Lamas-Boudella, j'ai 39 ans, je vis à Tours et je suis co-gérant de Filtre Coffee.
1: Vous faites partie d'une association qui s'appelle Good Coffee Only.
4: Exactement. C'est le Good Coffee Only, on a créé ça dans l'année, en début d'année, avec tous les acteurs locaux tourangeaux des coffee shops de Tours et Tours Centre. Cette petite réunion des acteurs locaux, mettre en avant le café de spécialité, le développer encore plus sur la scène locale, c'est quelque chose qu'on a envie de mettre en place et de faire vivre de manière pérenne. On ne veut pas juste avoir quelque chose comme ça de très périodique et juste un seul petit rendez-vous dans l'année.
1: Vous parlez de torréfaction, de café de spécialité. On emploie beaucoup aussi l'anglais.
4: Ouais.
1: Pourquoi rajouter...
4: Yes, pardon.
1: Yes. Pourquoi rajouter tout un vocabulaire, tout un univers à quelque chose d'aussi simple que le café dans la vie des Français?
4: Alors, je pense que c'est quelque chose qui fait souvent peur. Alors, moi, avant de travailler dans le café, j'ai été notamment dans le vin et je pense que c'est aussi un domaine qui fait pas mal peur quand on entend les sommeliers qui vous parlent d'astringence, de tannin, etc., ouais, etc.
1: Parfait.
4: C'est des mots, quand on est dans ce milieu-là, forcément, on les utilise un petit peu au quotidien. Donc, nous, c'est un vocabulaire qui nous parle directement et qu'on utilise. Il faut jamais oublier que c'est quoi qu'il arrive que ce soit le vin et le café, c'est toujours des produits du terroir. Ce qu'on essaie d'abord de mettre en avant, c'est les producteurs. Et c'est vrai que c'est toute une chaîne jusqu'à la tasse. Le principal, c'est de savoir ce qu'on aime boire et ce qu'on aime avoir dans sa tasse. Le vocabulaire, on peut laisser ça aux professionnels, entre guillemets. C'est pas parce qu'on l'a pas qu'on ne connaît pas mieux qu'eux. Au contraire, on se connaît mieux, nous, dans notre propre consommation, que dans une personne totalement extérieure.
1: Pourquoi vous, ça vous passionne? Est-ce que vous pouvez me raconter, est-ce que c'est un voyage? Est-ce que c'est un documentaire? Est-ce que
4: un
1: c'est...
4: amour commun avec ma femme qu'on a eu et qu'on a découvert au fur et à mesure de notre relation. Moi, j'ai toujours été dans les métiers de bouche. J'ai été sommelier, mais j'ai été aussi fromager. Donc, j'ai toujours eu cette passion de la gastronomie, à proprement dit. Et on a toujours rêvé avec ma compagne, d'ouvrir un commerce tous les deux. On vient de Paris, on a déménagé, nous, sur Tours, il n'y a pas si longtemps que ça.
1: Et c'est bien Tours, vous aimez bien ?
4: Oui, on n'a pas d'attache familiale, à proprement dit, ici à Tours. Et puis en réalité, en venant plusieurs fois, en faisant quelques week-ends, en se disant que quoi qu'il arrive, on allait quitter Paris, on s'est, pareil, comme pour le café, on s'est dit, mais on a trouvé évident que la ville de Tours allait nous correspondre.
1: Terre de gastronomie.
4: Et le café nous a... pas rassemblés parce qu'on l'était déjà, mais en l'occurrence, ça nous a joints sur une passion vraiment commune et sur une envie d'un métier commun. Et c'est devenu une vraie passion maintenant aujourd'hui.
1: Le Tour Coffee Show, c'est le temps d'une journée dimanche. Des professionnels et des passionnés de café comme Arnaud qui vont se retrouver à MAM pour partager leur savoir-faire, découvrir les dernières tendances et les innovations.
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0: Ici. 6h22 dans le ciel de Touraine, Victoire.
1: De l'orage et du tonnerre, encore quelques minutes en Touraine et sur tous les départements limitrophes. D'ailleurs, vigilance jaune ce matin selon Météo France et puis de la pluie. Ça devrait en revanche se calmer dès midi.
0: Et puis vous nous le dites déjà sur le Facebook d'ici Touraine, vos relevés matinaux. Florence nous dit 17 à Luynes, un gros coup d'orage à l'instant. Et puis Jean-Philippe nous dit à Villiers-au-Bouin 15 degrés ce matin. Lui, chez lui, il pleut légèrement.
1: Sur les cartes également, 15 degrés. À Bossé sur 6, 16. Au Louroux, vous comptez 27 cet après-midi. À Ligueuil et 28 tout de même, à Savigny-sur-Latan.
0: Restez à couvert. Clara Luciani, à La Grenade, à 6h23.

0: La grenade Clara Luciani à l'instant, 6h26.
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0: 6h27, Catherine Viguier entre dans le studio. On va s'intéresser à l'horoscope du jour. Le premier signe du zodiaque est valorisé aujourd'hui.
9: Ah, le signe du Bélier qui a beaucoup à faire et à penser. Bélier, allez-vous prendre une décision au sujet d'une personne que vous aimez ou plus ?
10: Taureau, doucement mais sûrement, ça va mieux, vous êtes rassuré.
11: Gémeaux, et si vous faisiez un petit bilan de votre vie pour mieux repartir.
12: Cancer, trop bien ce début de semaine, encourageant à souhait.
13: Lion, on aura sans doute besoin de vos lumières, soyez généreux.
14: Vierge, vous n'avez qu'une envie, vous sentir moins seul, eh bien aujourd'hui c'est possible.
15: Balance, vous êtes super réactif et doté d'un sens pratique hors pair.
16: Scorpion, il se passe des choses très agréables pour votre petit cœur.
17: Sagittaire, en ce moment, vous devez compter sur vous, moins sur les autres.
18: Capricorne, un début de semaine qui vous convient parfaitement, on vous entend.
19: Verseau, l'axe famille, travail aussi est d'actualité. Restez confiant, vous avancez bien.
20: Vous, poisson, vous bénéficiez de l'influence d'un signe ami et vous verrez, la vie sera belle.
21: Et pour nous tous, eh bien, on s'encourage mutuellement.
0: Merci beaucoup, on vous encourage aussi à revenir tous les matins, Catherine Viguier. On vous retrouve sur l'application ICI et puis sur le site internet d'ICI.fr pour retrouver tous les horoscopes, enfin surtout celui du jour, c'est celui-là qui vous intéresse. Et nous aussi, merci Catherine, à demain.
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0: Bonjour Thomas Coignac.
22: Bonjour Yann Meraki, bonjour tout le monde.
0: Et bonjour Victoire Jacquet.
9: Salut Yann, salut la Touraine.
0: Soyez les bienvenus sur votre radio ICI Touraine et sur ICI Centre Val de Loire. Louane vous accueille au 38-10-20 et Greg réalise également cette émission. Petite info du jour, tiens, en 1905, le 28 septembre, un certain Albert Einstein découvrait la relativité. C'est assez important pour le noter. Et puis en 1896, ça c'était avant, c'était Charles Pathé et son frère Émile qui fondaient la société de cinéma Pathé. Et vous savez quoi, je vais rebondir dessus. À 7h25, on vous offre deux places de ciné. C'est pas beau ça ?
9: Eh ben parfait !
0: En l'honneur de cet anniversaire magique.
9: C'est pas le mercredi, le jour du ciné, c'est le lundi.
0: Voilà, vous appellerez Charles Pathé pour le remercier ou Émile. En tout cas, il y a pas mal de films à l'affiche. Vous avez été voir quoi, vous, dernièrement ?
9: Moi, j'ai été voir le film Garance.
0: Et alors,
9: avec Adèle Exarchopoulos. Ouais, ouais, très bien. Très, très bon film, je vous le conseille.
0: Eh ben, on vous en conseillera d'autres tout à l'heure à 7h25 également. Dans l'actu ce matin, Thomas Coignac.
22: C'est normalement obligatoire, mais la caméra piéton des policiers n'était pas allumée quand ils ont percuté le jeune à moto au quartier de la Rabat.

0: 1910. Il faisait partie des victimes qui ont été reçues par le pape lors de son passage à Lourdes hier. On continue de parler de ce sujet avec vous, Valentine Lettès, à 6h31. C'est le tour de l'actu en France et dans le monde en 90 secondes.
1: L'écoute profonde du pape, saluée par des victimes d'abus dans l'église. 7 ont été reçues hier à Lourdes. Leurs entretiens collectifs et en tête-à-tête ont duré 2 fois plus longtemps que prévu avec Léon XIV, pour qui l'église de France doit poursuivre sa lutte contre le douloureux fléau de la pédocriminalité. L'extrême droite gagne du terrain au Sénat, avec au moins 15 sièges remportés aux élections sénatoriales ce week-end par le Rassemblement National et par l'UDR, le parti d'Éric Ciotti. Le groupe peut former un groupe parlementaire. Des pompiers en grève sous l'œil des touristes face à la Tour Eiffel. Depuis hier, la profession campe sur le Champ de Mars après 20 jours de grève pour obtenir des hommes et des moyens supplémentaires. Votre contraception est-elle vraiment adaptée pour les femmes qui présentent des facteurs de risque cardiovasculaire? Au moins 40% des pilules, patchs et anneaux vaginales prescrits sont en réalité contre-indiqués. Les contraceptifs combinés, en l'occurrence, qui associent l'œstrogène et progestatif. L'alerte ce matin de la Fondation Agir pour le cœur des femmes. Les trains à l'heure demain, malgré la journée de grève de la fonction publique. Pour les TGV et les intercités, SNCF Voyageurs annonce un trafic normal, quasi normal pour les TER, les trains régionaux. Des crampes dans les jambes de Paul Sexas, et c'est l'Américain Brandon McNulty qui gagne au championnat du monde de cyclisme sur route. L'un des coéquipiers de Tadej Pogacar, il signe sa seule victoire de la saison. Le jeune Français termine lui 15e.
0: Merci Valentine Lettès. On vous retrouve dans une heure. Le soleil n'était pas encore levé quand les premiers sont partis et il était presque 14h quand les derniers sont arrivés. Le centre-ville noir de monde hier pour les 10 km, 20 km, le marathon de Tours et la marche nordique. Certains ont eu besoin de se dépasser pour terminer, d'aller au bout d'eux-mêmes. Et pour ça, ils pouvaient compter sur le soutien du public, Elsa Dizier.
2: Il y avait de l'ambiance pour supporter les coureurs et ceux qui veulent être les plus acclamés savent comment faire, comme Jérôme et Franck déguisés en 118-218.
3: Dès qu'on croise du monde, même les endroits où il y a moins de monde du public, voilà, on a toujours les encouragements, donc sur des longueurs comme ça, c'est quand même important, voilà, d'être soutenu, puis bon, ça met un peu d'ambiance aussi. On n'est pas beaucoup déguisé, c'est un peu dommage, donc je passe un appel pour l'an prochain, qu'on soit un peu plus déguisé.
2: Au bout du 42e kilomètre, c'est le soulagement pour les familles qui voient enfin leurs proches arriver, comme Cécile.
4: Ma fille qui arrive.
5: Ah, ça y est. Marathonienne alors ?
4: Oui, et elle a fait un bon temps en plus. Elle va être contente.
2: Émilie arrive exténuée.
6: Dur, la fin dure. Mais j'étais partie pour 3h30, donc je suis plutôt contente. Mais la fin, je ne pouvais plus.
2: La mère de famille retrouvait aussi sa fille, venue la supporter avec des pancartes.
7: C'est trop fun, vraiment à refaire.
5: Ça vous donne envie aussi de courir, hein ?
7: Non. Vu comment dans l'état elle arrive, non, merci.
2: Sur la ligne d'arrivée, tous les coureurs peuvent aussi compter sur Catherine, bénévole, pour recevoir leur médaille.
8: Vous avez le ravitaillement à gauche, Thibault. Bravo, Simon.
9: Merci.
8: Félicitations.
2: C'est la 4e année consécutive qu'elle vient aider pour l'organisation de la course.
8: Ah ben, je pense que pour eux, c'est important. Ils ont fait 42 km d'effort et on les félicite. Et puis, on essaye d'être le plus chaleureux possible. Donc, parce que l'effort est difficile. C'est vraiment très agréable de les voir et d'avoir ce premier contact après 42 km.
2: Au total, près de 2000 coureurs ont terminé le marathon de Tours.
0: 2000 pour le marathon et 18 500 environ sur toutes les courses de ce dimanche. On vous donne les résultats dans un petit peu plus de 5 minutes dans le journal des sports. Victoire Jacquet, vous aussi vous étiez dans les 18 500, bravo.
10: Merci beaucoup, vous aussi vous étiez Thomas
0: Cognac. Oui, c'est vrai.
10: Et j'ai quand même envie de dire un tout petit mot, j'en profite sur la météo. Merci à tous ces bénévoles. Et franchement, c'est des personnes, on va le dire, hein, avec des cheveux blancs. C'est des personnes d'un certain âge.
0: Oui.
10: Et sans ces bénévoles-là, ça ne tient pas. Merci à vous pour tout ce que vous avez fait tout ce week-end. Enfin voilà, sans vous, il n'y a pas ce genre d'événement et c'était super.
11: Ça, vous savez qu'on la voit, votre petite larme à l'œil là. Hein.
10: Bah non, mais vraiment, je le dis. Et je le dis avec beaucoup de sourire, non, de les cheveux blancs, parce que oui, c'est souvent des personnes d'un certain âge qui s'organisent.
11: Ouais. C'est bien de le dire.
10: Donc merci pour ça. Allez, c'est fini. Maintenant, météo.
0: Bravo,
10: allez,
0: météo et vigilance jaune aux orages,
10: ouais,
0: en
10: Indre-et-Loire. C'est ça, vigilance en cours jusqu'à midi, valable aussi pour tous les départements voisins. Tonnerre et éclair il y a quelques minutes, ça vous a peut-être réveillé. Dites-le nous d'ailleurs sur la page Facebook d'ici Touraine, si même vous avez déjà réussi à prendre des petites photos. On est preneur, ça peut regronder dans les prochaines heures. Ce sera pas énorme, hein, mais normalement, il peut y avoir quelques petits éclairs encore qui arrivent. Tout ça, c'est accompagné d'averses. Ça va pas être énorme, non plus. mais il pleut un petit peu jusqu'à midi. Les températures sont assez douces ce matin.

0: 15 degrés à Neuville-le-Roi, 16 du côté de l'Arcet. Vous comptez 28 à 29 degrés cet après-midi sur la Touraine.
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3: Un temps qui rappelle un petit peu la Bretagne, et Laurent Voulzy la chante si bien, Belle-Île-en-Mer, Marie Galante.

0: Laurent Voulzy, 6h39.
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2: On a eu du soleil et quelques averses. Il peut y avoir des champignons. C'est bon avec ce temps automnal. Le retour des balades en forêt aussi avec notre chien parce que c'est frais, un petit peu humide et il les sent ces champignons. Mais justement, attention à ceux qui sont toxiques. Dans moins de 10 minutes, notre véto Pierre Fabin nous alerte sur notre devoir de vigilance.
0: Et elle est toxique parce qu'elle nous fait juste danser tout le temps. C'est Shakira qui sera là à 7h moins le quart. Écoutez qu'on entend. Hop, c'est parti. Tu retournes en Coupe du Monde. Comme ça, on ne tourne pas tout de suite la page. Elle sera là donc à 7h moins le quart. On est le lundi 28 septembre, il est 6h40. La page qu'on ouvre, c'est la page sport avec vous, Thomas Coignac.
3: Il et elle courent beaucoup plus vite que les autres. Sur les 20 000 athlètes inscrits hier sur les 10-20 km et marathon de Tours, il y en avait une poignée qui était là pour la victoire. Et il y a des Tourangelles qui ont brillé, comme Anne Carla qui a remporté le marathon chez les femmes en 3h12 devant Marion Amang, originaire elle de Mont-Louis. Il y avait aussi Sophie Rocheteau du Freerun Athlée 37 qui décroche la deuxième place du 20 km.
4: J'ai jamais été dedans, donc je suis vraiment contente de ce que j'ai fait. J'ai fait toute la course troisième, je me suis dit on verra. J'ai fait avec les sensations du jour, donc c'était pas top. Et finalement je remonte sur la deuxième à 5 km de la fin, donc je suis contente, j'ai réussi à relancer. Mais c'était dur, le parcours est pas facile. Dans l'autre sens, on était un peu plus en descente. Là, en fait, on se fatigue dès le début avec les petites côtes. Alors, c'est rien, mais en fait, c'est pas un parcours à chrono, quoi. Mais voilà. Contente de la place là où je suis, c'est ce que je vais aller aujourd'hui. Donc, c'est chouette, mais ouais, difficile. Course difficile. Par contre, ça, c'est trop chouette. Être à la maison, t'es encouragé tout le temps et ça fait plaisir de courir à Tours.
3: Et autre podium à signaler pour les athlètes du Free Run Athlée 37, la troisième place de Pierre Boudy sur le 10 km. Alex Nguari et Arthur Cosson, eux, terminent deuxième et troisième du 20 km.
0: Tout Bercy s'est levé, Tout Bercy a crié également pour Elena Kola.
3: Devant 10 000 spectateurs environ, la gymnaste d'Avoine-Beaumont s'est imposée sur l'épreuve des barres asymétriques aux internationaux de France. Préparation idéale pour elle avant les championnats du monde dans 3 semaines à Rotterdam. Week-end un peu chargé en émotions pour Elena Kola puisqu'elle avait d'abord renoncé à concourir à la poutre après une blessure au pied.
0: Zizou, acte 2 avec les Bleus.
3: Après une victoire en Turquie vendredi pour la première de Zinedine Zidane comme sélectionneur, l'équipe de France se déplace en Belgique ce soir pour la deuxième journée de Ligue des Nations. C'est à 20h45 à Bruxelles. À suivre en direct sur la chaîne YouTube d'ici et sur notre site et notre application. Le foot, c'est aussi la Coupe de France. Et il y aura 6 clubs d'Indre-et-Loire au 5e tour. Qualification ce week-end de l'Union Foot de Touraine, de Mont-Louis, d'Avoine-Chinon, des Portugais de Joué, de l'AC Portugal de Tours et de Loche, club de Régional 3, qui sera notre petit poussé. Et puis un champion du monde surprise en cyclisme, l'Américain Brandon McNulty. Titré à Montréal, le jeune Français Paul Sexas, qui jouait le podium, a eu des crampes en fin de course. Il termine 15e.
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0: 6h43, on a rendez-vous avec le docteur Pierre Fabin, comme chaque jour. Mais cette fois-ci, la saison des balades en forêt, elle est ouverte. Et là, on adore emmener nos chiens parce que c'est l'automne. Mais cet automne, il cache un danger redoutable sous les feuilles puisqu'il y a des champignons. Alors nous, on aime, mais parfois, ça peut être un peu toxique. Alors, est-ce que nos chiens peuvent vraiment s'empoisonner?
9: Eh ben oui, un seul chapeau d'amanite phalloïde, par exemple, peut suffire à terrasser un chien de 30 kilos. C'est l'un des champignons les plus mortels et on le trouve partout dans nos forêts. Et contrairement à une idée reçue, l'instinct naturel de votre votre chien ne le protège pas du tout. Un chiot curieux ou un chien adulte très gourmand, comme un labrador ou un beagle, va croquer un champignon toxique avec la même envie qu'une friandise. Le grand problème, c'est que certaines intoxications sont sournoises. Les premiers symptômes n'apparaissent souvent que 6 à 12 heures après l'ingestion, donc on ne fait pas forcément le lien. Votre chien va se mettre à vomir, il a la diarrhée et devient complètement amorphe. Et à ce stade, le poison a déjà commencé à détruire son foie et ses reins. L'urgence est absolue.
0: Et si on le surprend en pleine balade en train d'avaler un morceau, qu'est-ce qu'on doit faire instantanément?
9: Alors, essayez de ne pas tirer sur la laisse en hurlant. Si vous criez, c'est sûr qu'il va paniquer et avaler le morceau tout rond d'un seul coup par réflexe. Vous allez vous approcher calmement, vous ouvrez sa gueule et retirez le reste du champignon avec vos doigts. Ensuite, vous récupérez impérativement un morceau du champignon incriminé, idéalement la base et le chapeau. Vous le mettez dans un sac plastique ou vous le prenez en photo sous tous les angles et vous essayez de le faire identifier soit à la pharmacie, soit chez votre véto. Et si l'identification n'est pas possible, dans le doute, vous consultez votre vétérinaire en urgence. Il va faire une injection à votre chien pour vidanger son estomac et ne prendre aucun risque.
0: Et si on veut éviter les drames comme ça, est-ce qu'on peut lui apprendre du coup à notre chien à éviter les champignons?
9: Eh bien oui, ça s'appelle l'ordre de renoncement, le fameux « tu laisses ». Commencez d'abord dans votre salon. Vous posez un bout de gruyère par terre et dès qu'il s'approche, vous dites « tu laisses » et vous bloquez l'accès à votre main. Dès qu'il recule et qu'il renonce, vous lui donnez une récompense encore plus incroyable, comme un bout de saucisse. Vous répétez ça en promenade avec des feuilles, des bouts de bois, tout ce que vous trouvez, et votre chien comprendra que renoncer à ce qu'il a trouvé par terre lui rapporte une bien meilleure récompense. Et ça, c'est la meilleure assurance vie que vous puissiez lui offrir pour vos balades en forêt.
0: Merci beaucoup docteur Pierre Fabin, mais après ce sera à vous de les mettre au régime nos chiens, parce qu'avec toutes ces récompenses ils vont finir par grossir. On écoute Shakira, Dai Dai, peut-être qu'en les faisant danser ça leur fera perdre un petit peu de poids derrière la friandise.

0: Let's go.
1: Dai Dai, c'est Shakira à l'instant, il est 6h49.
2: Et vous informez aujourd'hui de travaux et de déviations, surtout à Toxigny. Des travaux sur la départementale 84. On est entre Saint-Branc et Toxigny. Donc, c'est jusqu'au 9 octobre. Il y a une circulation qui est interdite sur cette route de 7h à 20h. Un itinéraire de déviation dans les deux sens est mis en place et emprunte la départementale 50. Elle traverse toujours Saint-Branc pour rejoindre Toxigny, mais elle va plutôt au Louroux. Donc, il y a un moment où vous allez aller vers le sud et hop, faudra partir sur la gauche pour rejoindre la ville de votre choix. Le message des communes impactées, c'est de prévoir un petit peu plus de temps pour vos trajets quotidiens afin d'éviter tout stress.
1: 7h-10, les 3 plus immanquables avec ici Touraine et on commence Victoire avec les pompiers du 37 qui s'engagent pour les cancers féminins et masculins.
2: Oui, nos pompiers du 10-37 lancent l'opération Unis Ensemble. Ils mettent en vente un écusson collector qui associe les symboles d'Octobre Rose, donc un ruban rose, et celui de Movember, une moustache. Cet écusson est vendu 7€. Il est créé spécialement pour l'occasion. Il se veut le symbole d'un engagement collectif. Tout l'argent est reversé à la lutte contre le cancer. C'est donc une autre manière de donner et d'aider au lieu peut-être de courir parce qu'il y a plein de défis sportifs en ce moment. Vous pouvez donner 7€ pour cet écusson. La cagnotte est sur le site Hello Asso, sinon sur les pages Facebook Union départementale des sapeurs-pompiers d'Indre-et-Loire.
1: À noter dans votre agenda aussi la Touraine-Angevine sur France 2 samedi.
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2: L'une des plus belles chansons qui parle de fleurs, c'est à noter dans l'agenda, mais il faut mettre un réveil aussi pour parler de fleurs entre 8h et 8h30 samedi. Vous allez découvrir le jardin de Mireille dans l'émission Télémat hein, sur France 2. Mireille, c'est une jardinière incroyable. Elle a créé un lieu paradisiaque entre la Touraine, l'Anjou et le Maine, une superficie de 10 000 mètres carrés qui contient des centaines de plantes épanouies selon les saisons. Il faut savoir qu'en 98, sur cette parcelle à Chanet-sur-Latan, il n'y avait rien. Pas un arbre. Cette passionnée de fleurs depuis sa tendre enfance a désormais un lieu verdoyant, fleuri, rempli de fruits, de légumes. C'est avec le journaliste Philippe Collignon que vous allez la retrouver samedi matin, 8h sur France 2.
1: Puis 10 000 mètres carrés, ça doit lui faire du travail quand même, hein, à Mireille, mine de rien. Allez, pour les 1000 premiers jours, une maison a été inaugurée en Boise.
2: 1000 premiers jours, c'est 3 ans. La maison des 1000 premiers jours, c'est un collectif de professionnels de la périnatalité. On est à Amboise, dans le quartier de la Verrie, un lieu unique dans le coin. La maison, elle existe depuis plusieurs mois. Mais cette inauguration officielle avec les élus, la semaine dernière, qui ont coupé le ruban, eh bien, ça me permet de vous redonner des actus. Il y a des ateliers massage pour les bébés le 6 octobre prochain pour apprendre à lui faire des petites gratouilles sur les pieds qui font du bien à notre bébé. Et puis mercredi 20 octobre aussi, à noter, atelier signes, langue des signes avec son bébé. C'est reconnu, même si votre enfant est entendant, c'est vraiment bénéfique d'utiliser les mains, les yeux avec son bébé. Il y a plein d'ateliers à chaque fois. C'est gratuit, vous vous inscrivez par mail à la maison des 1000 premiers jours @département-touraine.fr. Évidemment, comme d'habitude, si vous n'avez pas noté le mail, on vous l'envoie sur le WhatsApp, par exemple 02 47 38 10 20.
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1: 6h53, on se projette dans l'émission Ici c'est vous et Clément Cousin. Tous les jours entre 9h et 10h, un sujet de société sur lequel vous apportez vos témoignages.
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1: Et on va parler, Victoire, de dîner en famille ou entre amis.
2: Oui, selon une étude du Crédoc, 94% des Français déclarent apprécier dîner en famille ou entre amis. Ça fait quand même vraiment du monde. Dans une autre étude Ipsos, 48% des Français associent le plaisir alimentaire et la convivialité. Dans les deux cas, ils soulignent au passage l'importance du partage, des moments collectifs dans le rapport à l'alimentation. Et vous ? Est-ce que vous allez encore dîner chez vos amis? C'est la question ce matin. Est-ce que vous trouvez que c'est difficile à organiser, de trouver une date, un menu qui convienne à tous les invités? On vous écoute à partir de 9h.
1: Ou est-ce que vous avez aussi tout simplement la flemme? Ça peut vous arriver, je sais de quoi je parle. On a quand même posé la question à Caroline. Pour elle, ça donne ça.
7: Je dirais très, très, très, très compliqué. Franchement, il faut prévoir 5 mois. Bon, on a des collègues qui peuvent être célibataires, on a des collègues comme moi qui sont mamans. On a tous, on va dire, des impératifs de la vie. Franchement, c'est très difficile. Et moi, partant de mon expérience, j'ai toujours voulu avoir ce dîner-là avec mes copines. Mais bref, j'étais toujours la dernière à dire, mais tiens, je vous confirme si je serai dispo ou pas.
1: Et je suis un peu comme ça, j'avoue. Des fois, je dis on verra, et puis au dernier moment, bon, bah voilà.
2: Alors vous, vous savez que vous verrez pas.
1: On fait une petite réputation comme ça. Dites-nous maintenant si vous allez encore dîner chez vos amis, alors, et si vous trouvez que ces dîners sont difficiles à organiser. Et pourquoi, vous nous laissez vos messages vocaux sur le WhatsApp d'ici Touraine, 02 47 38 10 20. Allez, Gérard Blanc arrive à 6h54, mais ça, c'est une autre histoire.

0: Une autre histoire signée Gérard Blanc ce matin.
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0: Merci beaucoup. L'info arrive dans quelques petites secondes.
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0: Et le journal avec vous, Thomas Coignac.
8: Il y a toujours des zones d'ombre sur ce qui s'est passé il y a un peu plus d'une semaine à Saint-Pierre-des-Corps, quartier de la Rabatterie. La collision entre une voiture de police et une moto et la nuit de violence urbaine qui a suivi. C'est une information de France Inter. L'équipage de police n'avait pas déclenché sa caméra piéton, Emmanuel Leclerc.
9: C'est l'une des conditions obligatoires pour intervenir sur un rodéo depuis la circulaire de mai 2025 de l'ancien ministre de l'Intérieur, Bruno Retailleau. Mais à Tours, personne ne branche sa caméra piéton lors d'une intervention en voiture. C'est mal foutu, c'est pas fait pour ça. S'énerve un policier tourangeau. Une source proche de l'enquête confirme l'absence de caméra piéton ce soir-là, alors qu'une vidéo embarquée aurait évidemment permis immédiatement de lever toute ambiguïté sur la volonté ou pas de percuter la motocross, face notamment aux témoignages recueillis par notre reporter Laurent Kramer. Leurs voix ont été modifiées.
10: Leur voiture, elle a décollé au dos, il a accéléré sans même freiner d'un seul coup. Rien. Sauf qu'ils ne l'ont pas bloqué. Ils l'ont striké tout droit. Ils n'ont même pas tourné le volant, même pas tenté de coup de frein. Cette équipe-là, ils ont essayé de tamponner mon petit frère. Le pantalon petit frère, la même équipe.
9: C'est la police judiciaire de Tours, la DECOS, qui a été chargée de l'enquête. C'est très bien, dit un délégué syndical, mais les enquêteurs saisis sont déjà totalement sous l'eau. Et puis, ça fait plusieurs fois qu'on leur colle des affaires de bœuf-carotte. Ils sont furieux, poursuit-il. C'est à l'IGPN de gérer ce genre d'affaires aussi sensibles qui ne doit pas rester au niveau local.
8: Et les bœufs carottes, c'est le surnom de l'IGPN. La police des polices, le conducteur de la moto âgé de 20 ans doit être entendu par les enquêteurs cette semaine. Il a été opéré pour une double fracture à la jambe. Une expertise sur les freins de la voiture des policiers est toujours en cours pour savoir s'il y a eu défaillance ou pas. Toutes ces informations, vous les retrouvez sur le site et l'application Ici Touraine.
0: Léon XIV n'est pas dupe et il sait que les faits vont continuer.
8: Voilà ce que dit Olivier Mardy, le cofondateur des Voix Libérées de Touraine, collectif d'enfants de cœur tourangeaux, agressé sexuellement par un prêtre, l'abbé Tartu, dans les années 70. Olivier Mardy, qui a fait partie des victimes d'agressions reçues par le pape à Lourdes hier, la France doit poursuivre sa lutte contre le douloureux fléau de la pédocriminalité, a déclaré Léon XIV. Dans le Cher, l'homme de 32 ans soupçonné de féminicide a été mis en examen hier. Il avait été interpellé vendredi après 5 jours de cavale suite à la découverte du corps de sa compagne près de Bourges. Il a reconnu les faits. Selon la procureure, il avait déjà été condamné 9 fois pour des violences conjugales.
0: Ici Touraine à 7h03, dans nos campagnes tourangelles, ils poussent comme des champignons.
8: Vous voyez beaucoup plus ces dernières années de hangars photovoltaïques, des lieux de stockage avec des panneaux solaires sur le toit. Le nombre de demandes pour les construire a été multiplié par 10 en 5 ans. Et ça ne se fait pas sans polémique. Comme à Vouvray, plusieurs habitants du hameau de la Chardonnière ont créé une association alors que 3 nouveaux hangars sont censés être bâtis. Sophie Langlois en est la présidente. Elle veut préserver le paysage.
11: Nous n'avons aucun problème avec le photovoltaïque, mais nous estimons qu'il ne doit pas justifier des constructions sur des terres cultivables. Parce qu'il faut imaginer quand même un hangar qui fait 10 mètres de haut, plusieurs dizaines de mètres de large, qui va aussi entraîner une activité avec des allées-venues d'engins motorisés, la présence d'animaux d'élevage, hein. Et en plus, les abords sont vraiment pas aménagés, donc on a la vue sur ce hangar. Il faut absolument que l'on comprenne que si l'on n'agit pas, les pratiques commerciales des fabricants vont continuer et que potentiellement, il peut y avoir des hangars absolument partout, sur toutes les zones agricoles.
8: Et de son côté, la maire de Vouvray, Brigitte Pinault, explique qu'elle ne fait que respecter la loi.
7: Les agriculteurs sont propriétaires de leur terrain. Nous, on n'a pas le droit d'interdire, puisque c'est en zone agricole, et donc c'est pour ça qu'ils ont le droit aussi de faire construire. C'est comme si moi, j'interdisais de construire 2 ou 3 maisons parce qu'il y en a trop. Ben non, on n'a pas le droit. Mais c'est le code de l'urbanisme, c'est pas le code de la mairie, hein, de Vouvray, c'est le code de l'urbanisme. Il faut savoir que si la mairie refuse un permis de construire et qu'il est dans ses droits, le porteur de projet peut attaquer la mairie, et là, on est sûr, on perd obligatoirement. Puis nous, on est là, en tant qu'élus, à faire respecter la loi, et la loi, c'est ça.
8: Et on reviendra sur la multiplication de ces hangars tout à l'heure à 7h30. Quel bénéfice, qui en profite? Quelle est la suite? Réponse donc dans une demi-heure. C'est un exercice de l'armée de l'air qui commence aujourd'hui et qui va durer toute la semaine à la base aérienne 705, c'est-à-dire à Tournord et à Saint-Mars-la-Pile. Si vous entendez des sirènes et que vous voyez des mouvements inhabituels autour des lieux, pas d'inquiétude, donc prévient l'armée.
0: Une victoire à la maison hier sur le marathon de Tours.
8: La Tourangelle Anne-Carla s'impose en 3h12. 2h12 minutes et 45 secondes, c'est le temps du vainqueur chez les hommes, Hicham El Haddad. 18 500 coureurs au total ont terminé l'une des courses organisées hier. Et puis Elena Cola qui chante la Marseillaise avec tout le public de Bercy. Médaille d'or hier devant 10 000 spectateurs pour la jeune gymnaste d'Avoine Beaumont sur les barres parallèles aux internationaux de France.
12: L'ambiance est folle. Merci à tout le public de nous soutenir. Ça nous aide beaucoup. Donc merci. Je pense que les émotions, elles sont indescriptibles. Mais voilà, juste un grand merci à tous pour nous soutenir et je suis très contente de ce que j'ai pu faire aujourd'hui.
8: Et les émotions, elle en a vécu beaucoup ce week-end, la lycéenne de 16 ans, puisqu'elle avait dû renoncer à l'épreuve de la poutre à cause d'une légère blessure au pied. Il faudra soigner avant les championnats du monde qui commencent le 17 octobre à Rotterdam, aux Pays-Bas.
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8: Et la question, Victoire Jacquet, y a-t-il des éclairs chez vous en ce début de semaine?
14: Ouais, vous nous le dites ce matin sur la page Facebook d'Ici Touraine ou sur le WhatsApp de la radio. Des orages sont attendus jusqu'à midi sur l'Indre-et-Loire et sur le Loir-et-Cher. On rajoute à tout ça des averses légères. Le gros d'ailleurs est passé. Si vous ouvrez les volets, vous allez le voir, c'est mouillé dans le jardin. Ce sera plus calme dès midi. Des températures qui vont être assez élevées. Ce matin, on se réveille avec 15-16 degrés, 15 à Château-Renaud, 16 à Huim. Dans l'après-midi, 26 à Tours et son agglo, 26 à Bourgueil et à Langeais, 27 à Descartes, à Montrésor, à Loches ou encore à Saint-Aignan. 28, c'est la maxi du jour et c'est pour Preuilly-sur-Claise, 7h06. On fait la route ensemble. Sur la rocade, ça circule très bien à côté Tours. Sur l'autoroute A10, pas de soucis. À 85 non plus. À Amboise, à Loches, à Chinon, ça circule très bien. Quelques tout petits ralentissements devant les Atlantes ce matin, avenue Jacques Duclos. Et encore, ça doit être une petite minute en plus. Si vous voyez quoi que ce soit, 02 47 38 10 20, vous n'hésitez pas.
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0: Ça fait longtemps que je n'ai pas fait cette vanne. Pour ne pas en rajouter, on évite de se garer en double fil. Voilà. Quand le guitariste d'Earth, Wind & Fire, Phil Bailey, et le batteur de Genesis, Phil Collins, chantent Easy Lover, ça fait des doubles fils, c'est comme ça. 7h07, bon réveil.
14: Ah bon lundi, hein.
0: Ah oui.
14: Allez, on est parti.
0: Ah,

0: Easy Lover, Phil Collins, Phil Bailey à 7h12 ce matin.
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3: Et vous payez peut-être l'essence à 1,99€ le litre. Il faudrait dire merci patron en ce moment. Merci au patron de Total. On en parle dans l'édito sur l'actu de David Ossiou. C'est mon œil dans moins de 2 minutes. Et un petit cadeau, là, vous n'allez rien payer à 7h25. Deux places de cinéma pour le pâté. Tour Nord, on joue, allez, d'ici un petit quart d'heure ensemble, au vrai du faux.
0: Et puis dans 10 minutes, c'est France Gall qui nous accompagnera. Ça fait longtemps qu'on n'a pas eu un film hongkongais d'ailleurs à l'affiche. Normalement, il y a toujours un bon vieux film un peu d'action de Hong Kong, mais peut-être ça viendra en 2027, on verra. Journée du patrimoine économique, journée de l'orientation pas comme les autres. Émilie Mendonça va nous expliquer pourquoi justement ces journées sont pas comme les autres à 7h15 dans sa chronique Ici ça marche. Ce sera juste après ça.
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0: 7h14, Thomas Cognac.
8: Et on retrouve David Ossiou, donc pour mon œil. David, le patron de Total, présente aujourd'hui aux investisseurs la stratégie de l'entreprise. Vendredi, le conseil d'administration a proposé de le reconduire pour 3 ans à sa tête.
9: Alors appelez-le monsieur 1,99, parce que si c'est ce prix au litre d'essence que vous payez ce matin, c'est visiblement grâce à Patrick Pouyanné. Il a réussi un drôle de tour, faire de 1,99 un prix presque sympathique. Attention, chez Total, personne ne touche à ce 1,99. Au printemps dernier, ses équipes voulaient supprimer le plafond dans les stations d'autoroute. Réponse du patron qui est raconté par les Échos, c'est inaudible, vous allez me brouiller la com. Fin de la discussion. Il faut dire que monsieur 1,99 surveille tout, il lit tout, corrige jusqu'au moindre communiqué, et quand ses collaborateurs entrent dans son bureau, certains, paraît-il, tremblotent. À Polytechnique, on le surnommait déjà Pougnax. Pougnax sait parler aux automobilistes. Et cet après-midi, là, changement de public, à New York, il va parler à ceux qui possèdent Total Energy. Devant eux, monsieur 1,99 pourra ressortir cette petite phrase qui avait fait mouche devant les actionnaires il y a quelques mois. On ne va pas s'excuser de réussir. Parce que soyons réalistes, à 1,99€, Total Energy ne fait pas vraiment œuvre de charité. Ses ventes de carburant s'envolent et côté bénéfice, merci. 5 milliards de dollars rien qu'au premier trimestre. 5 milliards 8 même, grâce à ses résultats ailleurs qu'en France. Une hausse de 10 dollars du baril, c'est plus de 2 milliards en plus pour Total. Le plus malin finalement, c'est peut-être d'avoir réussi à nous faire dire merci. Il y a quelques années, 1,99 le litre, c'était cher. Aujourd'hui, c'est une bonne nouvelle. À ce rythme-là, demain, on applaudira peut-être la retraite à 67 ans ou la TVA à 25%.
8: David Ossiou, mon œil, ça revient demain. Où est-ce qu'on en trouve alors, Victoire Jacquet, de l'essence à 1,99€?
3: Eh bien, en tout cas, sur la carte, déjà ici.fr/service/prix-carburant, c'est la carte qu'on actualise en temps réel tous les jours avec les prix à la pompe. Il y aurait de l'essence à 1,99€ à la station d'Azay-sur-Cher, la station totale. Sinon, on est plutôt aux alentours de 2,20€, 2,30€ dans les autres station. Et puis, si on parle de gasoil, là, c'est 2,25€. C'est toujours Total qui tire les prix vers le bas dans l'aglo Tour. 2,25€ à Chambray, à Monet ou encore à Saint-Pierre-des-Corps.
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0: 7h16, et comme tous les jours, ici ça marche, à 7h06, des initiatives, des personnes, des entreprises qui impactent la Touraine avec vous. Émilie Mendonça, bonjour.
10: Bonjour.
0: Les journées du patrimoine, alors ça c'est déjà passé, hein. C'était il y a déjà 2 week-ends, 10 jours, mais les journées du patrimoine économique, elles auront bien lieu du 2 au 4 octobre. Il s'agit de quoi, Émilie?
10: Alors c'est une initiative du MEDEF, le Mouvement des Entreprises de France, qui regroupe donc des chefs d'entreprise, et l'idée est simple, mettre en lumière le patrimoine économique, hein, voilà, c'est comme le Port Salut, c'est c'est écrit dessus, en ouvrant les portes d'entreprises du territoire. En Touraine, il y avait déjà un événement similaire existant depuis quelques années qui s'appelait Touraine Terre de Réussite. Et donc depuis l'an dernier, l'opération est devenue nationale avec ses journées du patrimoine économique partout en France, mais avec un principe pas très différent de cette Touraine Terre de Réussite qu'on avait avant, c'est-à-dire que les entreprises participantes ouvrent leurs portes au grand public et notamment aux lycéens, aux étudiants, aux adultes en reconversion professionnelle et puis pourquoi pas aux simples curieux aussi qui ont tout simplement envie de savoir ce qui se passe dans ces grands bâtiments devant lesquels ils passent parfois tous les matins. L'an dernier, 19 entreprises avaient joué le jeu et au moment où je vous parle, il y a déjà plus d'une quinzaine d'entreprises inscrites pour cette édition 2026.
0: Ouais, 15, ça fait beaucoup, on va peut-être pas faire toute la liste, Émilie, mais est-ce qu'il y a un ou deux noms qui ont attiré votre attention ?
10: Oh là là, difficile de choisir. Bon, il y a Radial à Château-Renaud, mais ça affiche déjà complet et c'est logique, hein, qui n'a pas fantasmé sur l'univers de l'aérospatiale ou de la défense, parce que c'est un petit peu l'objectif de ces journées, nous faire voyager dans l'univers de chaque entreprise et de son impact sur l'économie locale ou nationale ou internationale, hein, tout en nous faisant découvrir des métiers. Par exemple, si vous êtes branché communication, l'atelier Le Chat à Tours va ouvrir ses portes. Si les coulisses de la Poste vous intriguent, les plateformes de Sorigny et d'Amboise, ouais, et ben vous pouvez aller découvrir tout ça à Sorigny ou Amboise, puisque les plateformes ouvrent leurs portes. Dans tous les cas, quelle que soit l'entreprise que vous choisissez, il faut réserver sa place gratuite sur le site patrimoineeco.fr et ensuite se déplacer, bien sûr, dans les locaux de l'entreprise le jour J. Donc, ça va coûter un petit peu plus cher en essence que les salons de l'orientation plus traditionnels où on a tous les chefs d'entreprise dans un même endroit. Il y a Studirama ce week-end, le salon de l'étudiant le 17 octobre toujours à Tours ou la nuit de l'orientation le 3 décembre. Une profusion de rendez-vous qui répond aux inquiétudes grandissantes des familles pour le futur de leurs enfants. Et les journées du patrimoine économique finalement viennent compléter tout cela avec une offre un petit peu différente du 2 au 4 octobre. Moi, j'ai envie de souhaiter bon courage surtout à ceux qui cherchent leur orientation et une bonne visite si vous allez à ces journées du patrimoine économique.
0: Ils trouveront peut-être une vocation par là-bas.
10: Qui sait ?
0: Par là aussi. Ici, ça marche. Merci, Émilie. C'est aussi un grand format hein, tous les jours à 10h. Et ce matin, Nicolas Bedin, lui, nous présentera Cyclic, l'agence qui porte le cinéma en Touraine, une économie mais culturelle cette fois-ci. 7h19, on joue ensemble ce matin au vrai du faux. On joue pour deux places de ciné, au pâté de Tours. Peut-être pour aller ce soir à l'avant-première de Digger, en VO sous-titré. C'est avec un Tom Cruise méconnaissable, l'homme le plus puissant du monde qui se lance dans une mission effrénée pour prouver qu'il est le sauveur de l'humanité avant que le désastre qu'il a enclenché ne détruise tout. Ça vous rappelle peut-être quelqu'un. C'est en IMAX, c'est à 21h, en tout cas pour cette avant-première de Digger. Ou alors, vous pourrez peut-être revoir Monte Cristo si vous ne l'avez pas vu avec Pierre Niney. Il y a une séance de rattrapage aussi ce soir à 20h, par exemple, au pâté de Tours. Et puis d'autres films, hein, comme L'Odyssée, comme Spider-Man Brand New Day, Justin le Juste, bref. Tout un tas de films exceptionnels à voir. Et sinon, si on se projette sur ce week-end, il y aura aussi Les Misérables Nouveaux, avec Vincent Lindon, avec Noémie Merlant, avec Tara Raïm. Il y a que du beau monde sur ce casting, ça va être fou. Un énième Misérable, mais celui-là, il promet quand même.
3: Et pour ça, vous jouez au vrai du faux avec nous au 02 47 38 10 20. Vous le savez, on va essayer ensemble de trouver la bonne actualité dans notre Touraine. On va vous donner trois propositions. Une seule est vraie. Les deux autres sont totalement fausses, totalement inventées. Aujourd'hui, il fait pas très très beau. Et si on allait au ciné, deux places de ciné. Allez chérie, viens, on se fait plaisir. On va voir pourquoi pas l'Odyssée. On va voir pourquoi pas Monte Cristo.
10: Bah oui, c'est parti, 02 47. Moi, s'il faut, hein, voilà.
3: Allez,
0: voilà, vous gagnez deux places et vous invitez Émilie maintenant pour ça.
3: 02 47 38 10 20. À vous de jouer ce matin, on vous reçoit avec plaisir.
0: France Gall, Hong Kong Star pour vous laisser le temps de téléphoner au 02 47 38 10 20.

0: Vous écoutez France Gall ce matin, bon réveil avec nous. Et Déborah qui nous arrive de Souvigny. Bonjour Déborah.
1: Salut Déborah.
2: Bonjour, bonjour tout le monde.
3: Bonjour Déborah.
1: La pêche Déborah. Vous avez réveillé Déborah. Vous faites bien.
0: Lumineuse comme les éclairs dans le ciel, ma chère Déborah. Vous êtes matinale.
2: Maintenant, je suis réveillée par la pluie et quelques bruits de grondement d'éclairs, donc voilà.
0: Oui, on s'y attendait pas ce matin, mais paf, c'est bon. On sort du lit. Il y a l'orage, ça devrait se calmer. Je vous propose, ma chère Déborah, de continuer avec cette belle énergie et de trouver le vrai du faux ce matin pour vos deux places de cinéma pâté. Il y a plein de belles choses à voir en ce moment. Vous êtes plutôt quoi, vous? Comédie, film d'action, film...
2: En ce moment, Tom Cruise.
0: Ah. Il y a de quoi faire.
1: Alors, si vous aimez le beau gosse Tom Cruise, dans Digger, il n'est pas tout à fait beau gosse. Il s'est beaucoup grimé, on le reconnaît à peine, mais ça reste quand même l'acteur talentueux qu'on connaît.
2: Ouais, bah, ça s'appelle un acteur, voilà.
1: C'est ça. Ma chère Déborah, vous êtes prête à jouer avec nous?
2: Alors, allons-y.
1: Il y a donc trois propositions, une seule est vraie, à vous de la retrouver. Et dans l'actu de ce week-end, le Fantastique vient d'ouvrir ses portes samedi à Tours. Et on vous demande, qu'est-ce que le Fantastique? Thomas Coignac.
4: Est-ce que c'est un tiers-lieu dédié au jeu de rôle et à l'imaginaire?
1: Est-ce que Déborah, c'est un musée dédié aux super-héros?
0: Ouh! Déborah, est-ce que c'est un espace culturel dédié à Yann Meraki à l'occasion de son anniversaire de vendredi dernier?
2: Je dirais le premier.
4: Le tiers-lieu dédié au jeu de rôle et à l'imaginaire, vous préférez ça que le musée aux super-héros, c'est ça?
2: Dit comme ça.
4: Dit comme ça, c'était très bien le tiers-lieu. Bravo.
1: Il a presque réussi à vous faire perdre.
4: Je voulais rappeler les deux propositions. Non, bravo, c'est bien un tiers-lieu dédié au jeu de rôle et à l'imaginaire, surnommé Laboratoire d'imaginaire par ses créateurs. Il est caché dans le quartier Mirabeau à Tours.
2: Oui.
4: Le décor est pensé comme un vaisseau spatial où on peut passer d'un univers à l'autre, médiéval, pirate.
1: Ouais, il est interchangeable. C'est donc, malheureusement, on n'y trouve pas des bustes de moi-même. Et ça, c'est bien dommage, ma chère Déborah. En tout cas, c'est
2: un jour.
1: Peut-être un jour, qui sait. En tout cas, ma chère Déborah, deux places de ciné pour vous pour aller voir une vraie star, par contre. Là, Tom Cruise, donc.
2: Oui, la dernière légende, on va dire.
1: Ah, il en reste encore, il en reste encore.
2: Mais
1: c'est vrai que.
2: Il en reste encore. Mais bon, il est un peu plus frais.
1: C'est vrai que ce Tom, ça envoie. Bon, ça sera Digger peut-être ce soir pour l'avant-première, ou sinon, vous attendrez qu'il soit en VF, peut-être, Déborah. Deux places de ciné pour vous. Bravo, ma chère Déborah.
2: Je vous remercie beaucoup.
0: Bonne journée. Salut
1: Déborah.
0: À bientôt. Déborah.
1: Et belle semaine à vous.
4: À bientôt.
5: Merci. 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
1: Allez, on a quelques petites secondes pour vous parler peut-être d'Octobre Rose qui commence très bientôt et Chambrey-les-Tours qui va accueillir la Marche Rose 37. C'est une randonnée solidaire au départ de l'hippodrome de Chambrey, direction Saint-Avertin puis l'Arcé pour les courageux. Deux parcours au choix, il y aura 7 ou 14 kilomètres avec des navettes pour vous ramener au point de départ. Rendez-vous à 9h30, départ 10h. Prévoyez votre petit pique-nique, ça peut être utile. Café offert quand même pour les participants. Et puis tout ça au profit donc de Marche Rose 37. Toutes les infos sur le site de la ville Chambrey-les-Tours.
0: Et ce sera jeudi 1er octobre à 9h30.
1: Exactement, tout à fait. dans l'actu ce matin, Thomas Coignac.
4: 2h25 minutes et 45 secondes pour le meilleur marathonien Hicham El Haddad. 3h12 tout pile pour la Tourangène Alpkarla qui s'impose chez les femmes. Et 18 500 coureurs et coureuses qui ont franchi la ligne d'une des courses organisées à Tours hier. Les images sur ici.fr. La caméra piéton des policiers était éteinte quand leur voiture a percuté un motard à Saint-Pierre-des-Corps il y a un peu plus d'une semaine. C'est pourtant obligatoire de l'allumer en cas d'intervention sur un rodéo urbain. C'est France Inter qui le révèle ce matin. Les détails sont aussi sur notre site. Et puis l'une des victimes de l'abbé Tartu en Touraine a rencontré le pape Léon XIV à Lourdes hier. Olivier Mardi, porte-parole des victimes de ce prêtre, ancien chef de chœur de la chorale

0: 14 ce soir. Une première au Sénat pour le Rassemblement National. Le parti de Marine Le Pen est en mesure de former un groupe parlementaire, puisqu'avec son allié de l'UDR, le parti d'Éric Ciotti, l'extrême droite compte au moins 15 sièges à l'issue des élections sénatoriales de ce week-end. Première nuit derrière les barreaux pour cet homme recherché pour le meurtre de sa compagne dans le Cher. Willy Baron, 32 ans, qualifié d'individu dangereux pendant sa cavale de 5 jours la semaine dernière. 9 condamnations sur son casier judiciaire, dont 3 pour violence conjugale. Sous la tour Eiffel, des pompiers dans leur sac de couchage. Ils campent littéralement sur place après 20 jours de grève pour réclamer des hommes et des moyens supplémentaires après un été catastrophe. Les Bleus face aux Diables Rouges ce soir. Deuxième match de Ligue des Nations de foot pour l'équipe de France et deuxième test pour Zinedine Zidane. Privé de Kylian Mbappé, blessé au genou. Le coup d'envoi, c'est à 20h45. Et pas d'arc-en-ciel à l'horizon pour Paul Sexas. Le maillot multicolore, synonyme de première place, lui échappe. Le Français termine 15e au championnat du monde de cyclisme sur route. Pris de crampes dans le final de la course.
1: Merci Valentine Letesse et à tout à l'heure, 8h30. Ici Touraine s'arrête ce matin devant ces hangars photovoltaïques et on s'arrête de plus en plus parce qu'il y en a de plus en plus près de chez vous à la campagne. C'est grand, c'est haut et il y a des panneaux solaires sur le toit. Ça change le paysage quand même. À vous vrai, certains habitants ont même monté une association contre la future arrivée de 3 hangars. Pour le propriétaire qui en détient un, ça reste une aubaine, Virginie Vandeville.
2: Éric Berthaud a bien conscience que son hangar de 1300 mètres carrés fait un peu tâche.
3: C'est sûr que c'est des gros bâtiments, ça fait un petit peu désordre quand vous avez l'habitude de rien voir. Mais c'est un outil de travail, c'est pas monter là pour le plaisir.
2: Il n'est pas le seul à faire ce choix, les hangars photovoltaïques se multiplient avec 10 dossiers de demandes déposés en 2020 selon la préfecture, 69 en 2023 et jusqu'à 104 en 2025.
1: Alors précisons Virginie que ces projets sont portés et financés par des promoteurs, leur objectif c'est de rentabiliser ce hangar évidemment en revendant l'énergie produite.
2: Oui, car attention, dans les contrats signés avec l'agriculteur, il est bien spécifié que le promoteur est le propriétaire du hangar, c'est donc lui en charge de l'investissement. L'exploitant jouit seulement de l'espace, une offre alléchante, c'est certain, mais personne n'est dupe, explique Jocelyne Pasquereau, membre de la Chambre d'agriculture.
4: C'est pas des enfants de cœur, hein. Ils ne font pas des bâtiments pour les beaux yeux des agriculteurs.
2: D'où l'existence de règles d'installation strictes. Avant la validation par la mairie du permis de construire, le dossier doit obtenir l'aval de plusieurs commissions, dont celle de la préservation des espaces naturels, agricoles et forestiers, la CDPENAF, où siègent par exemple la préfecture, le SDIS, la LPO ou encore la Chambre d'agriculture. Parmi les règles à respecter, le hangar doit être dans une zone agricole, sur l'exploitation ou à proximité, mais aussi respecter une taille conforme aux besoins de l'exploitant.
1: Et est-ce que, Virginie, on pourrait voir dans les prochains mois, les prochaines années, des champs, on va appeler ça comme ça, de hangars photovoltaïques ?
2: Non, car la CDPENAF s'oppose à une surartificialisation des terres. Et puis ces projets ont du plomb dans l'aile, selon l'élu à la Chambre d'agriculture. Avec l'effondrement du prix de rachat de l'énergie, les promoteurs n'y trouveront bientôt plus leur compte.
1: Les précisions ici Touraine de Virginie Vandeville. Et puis dans 10 minutes, on parle d'un autre sujet lié à l'énergie, la centrale de Chinon qui veut accueillir 2 réacteurs nucléaires supplémentaires. On sera avec le maire de Chinon, Jean-Luc Dupont. Victoire Jacquet, on entame les derniers jours de septembre avec enfin un temps automnal.
5: De la pluie fine, pas de grosses averses, pas de quoi modifier durablement l'état actuel de sécheresse dans nos sols, mais on prend quand même un petit peu d'eau, de la pluie jusqu'à midi qui vous attend. Météo France indique aussi des orages sur l'Indre-et-Loire et le Loir-et-Cher. Sachez que ça a déjà grondé aux alentours de 5h45-6h ce matin. Ça vous a peut-être réveillé. Ça ne devrait pas tellement repartir côté éclair aujourd'hui. Cet après-midi, plus de pluie, plus d'orages, mais c'est gris sur la Touraine. Vous comptez 15 degrés ce matin à Château-Renaud, 16 au réveil à Avoine. Dans l'après-midi, ça remonte. 26 à Tours, 26 à Bourgogne, à Saint-Mars-la-Pile, vous comptez 27 degrés à Abilly, à Loche également, 27 à Pont-le-Voy. La maxi du jour, c'est 28 et c'est pour Yzeure-sur-Creuse à 7h36 ce matin. Centre-ville de Tours, ça circule plutôt bien. Quelques petits soucis rue des Tanneurs lorsque vous sortez aussi de l'A10, avenue Georges Pompidou, avenue Jean Bonin également. Ça va, rien de bien méchant sur la rocade. Pas de soucis sur l'autoroute A85, ça circule bien. Je vous rappelle toujours ces travaux.

0: à Chambray, avenue du Grand Sud, avenue de Bordeaux, avenue de la République, juste autour du CHU Trousseau. Vous êtes toujours bien embêté dans ce secteur. Bon courage.
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3: Un petit peu moins de soleil, un peu plus de pluie pour hydrater les tournesols.
0: Tête en bas
3: en ce moment, mais ça boit. Ils en ont besoin. Marc Lavoine, 6h37, les tournesols.

0: tous les matins. Patrick nous a laissé un bonjour ce matin du côté de Tours. Et puis Claude également. Merci pour votre fidélité.
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0: Info locale, musique, bonne humeur, deux réacteurs, nouvelle génération pourrait arriver à Chinon. Jean-Luc Dupont est président de la communauté de communes Chinon, Vienne et Loire. Il sera l'invité d'ici matin à 8h moins le quart. Il se prépare et se mobilise pour être choisi comme centrale d'accueil.
3: Et puis Jeanne Mas, dans la prochaine demi-heure aussi, nous appellera un peu à l'aide. Avec son Sauvez-moi. Parce qu'on a l'habitude de Johnny Johnny, de toute première fois, de En Rouge et Noir. Mais on aime bien aussi Sauvez-moi. Et ce sera tout à l'heure, d'ici une dizaine de minutes.
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3: Ici c'est vous. Oui, ici c'est vous avec Clément Cousin. C'est tout à l'heure, entre 9h et 10h, tous les jours, un sujet de société sur lequel vous apportez vos témoignages. Et aujourd'hui, si on allait manger quelque part.
4: On s'en fout, on n'y va pas.
3: Ça, c'est plutôt moi.
0: Ouais, ou pas, hein, c'est ça. Hein. Benabar, il le dit dans sa chanson.
3: Ouais.
0: J'ai pas envie d'y aller. Pizza, toi et moi, chérie, sous la couette, c'est peut-être ça la soirée que j'ai envie. Ou pas, d'ailleurs, dans le canapé, ça va très bien aussi. En attendant, est-ce que vous avez peut-être parfois un petit peu la flemme? Est-ce que vous sentez qu'au fil des années, vous voyez peut-être moins les amis autour d'un repas, moins la famille? C'est pas forcément une tendance que vivent les Français, qui aiment toujours autant se réunir dans les grandes assemblées. Mais peut-être que c'est moins facile à organiser avec toute cette vie de famille, avec voilà, les activités qu'on se met, etc. Est-ce que vous, vous faites toujours autant de jolis repas avec vos proches?
3: Là, on a posé la question à Caroline, et pour elle, bah, c'est mitigé, mi-figue, mi-raisin, comme on dit.
5: Je dirais très compliqué. Franchement, il faut prévoir 5 mois. Bon, on a des collègues qui peuvent être célibataires, on a des collègues comme moi qui sont mamans. On a tous, on va dire, des impératifs de la vie. Franchement, c'est très difficile. Et moi, partant de mon expérience, j'ai toujours voulu avoir ce dîner-là avec mes copines, mais bref, j'étais toujours la dernière à dire, mais tiens, je vous confirme si je serai dispo ou pas.
3: Et pourtant, bah, Caroline, elle s'efforce de prendre le temps de voir ses amis malgré tout, parce que pour elle, c'est très important.
5: J'essaie de vraiment forcer pour créer ce temps-là, parce qu'on reste quand même humain, et on s'est dit que ben, dans la vie, il faut toujours bouger. Donc on essaie quand même de gratter quelques heures, on regarde bien dans son planning, 1 heure, 2 heures de dispo, ben, il faut y aller quoi. Voilà. Quand on veut, on peut. On peut peut-être commencer la soirée avec ses amis, même si on finit pas, parce qu'on a des impératifs, mais le but c'est de quand même partager des moments ensemble. C'est important d'essayer de connecter, surtout du travail, des enfants, on va dire du papa, maman, du grand-papi, créer autre chose, créer des moments pour soi.
3: C'est important de se créer des moments aussi entre amis. Alors c'est pour ça, on dit qu'on a un peu la flemme. Moi, c'est vrai que des fois, je dis ouais, je viens et tout. Et puis quand c'est trop longtemps à l'avance, après, je me démotive un peu des fois. Ça dépend de l'humeur du jour finalement.
0: Oui, moi, je suis comme vous. Je pense que je suis dernière minute. Si c'est prévu 5 mois à l'avance, je sais déjà que j'aurais calé 3 autres trucs et que. Par contre, si je me dis oh bah c'est vrai, j'ai 2-3 heures devant moi, je vais y aller à pied. On va faire chacun un petit apéro, chacun un petit dessert. Ce côté convivial comme ça.
3: J'aime bien ça, moi. Ça, chacun amène un truc. Comme ça, c'est pas toujours la même personne qui fait. Voilà. Chacun prend un petit bout du repas à son actif, et comme ça c'est encore plus convivial, on se fait goûter des choses, c'est sympa. Hein. Ben dites-nous vous, comment vous faites d'ailleurs? Est-ce que vous y allez encore dîner chez vos amis? Est-ce que vous les trouvez difficiles à organiser? Pourquoi? Ou est-ce que vous avez des petites astuces comme ça? Chacun amène un truc, pourquoi pas? Vous laissez vos messages vocaux sur le WhatsApp d'ici Touraine, c'est au 02 47 38 10 20 comme d'habitude.
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3: Si on écoutait Thelma Houston, donc Leave Me This Way, ce matin, ça permettrait de nous réveiller de bonne humeur. Et en plus, c'est la chanteuse préférée de Céline Dion, vous le saviez? Bah oui, je suis Thelma content. Oh, voilà.
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3: 8h moins le quart, l'invité d'ici matin avec vous Thomas Coignac et Thomas, tout un territoire qui se mobilise pour accueillir 2 réacteurs nucléaires en plus à Chinon. La communauté de communes a signé aujourd'hui un pacte de cohésion avec les régions Centre et Pays de Loire et les métropoles de Tours, Angers et Saumur aussi. On reçoit ce matin le président de la communauté de communes Chinon, Vienne et Loire et maire de Chinon.
8: Bonjour Jean-Luc Dupont.
9: Bonjour Jean-Luc Dupont. Vous êtes donc candidat pour accueillir 2 EPR2, ce sont des réacteurs nouvelle génération. Alors vous n'êtes pas les seuls, il y a 6 lieux qui sont en concurrence, il y en a 4 qui accueilleront des EPR2. Déjà, quand c'est qu'on saura?
10: Alors là, c'est le chef de l'État qui a les clés en main.
9: Et il n'est pas là très longtemps.
10: Non, mais en tout cas, il a annoncé que d'ici la fin de l'année, ça devrait être communiqué. Donc on surveille de près les dates d'annonce de prochain Conseil politique nucléaire avec impatience, parce que c'est là que les dés seront jetés et qu'on pourra savoir si notre candidature est retenue.
9: Je le disais, il y a 4 chances sur 6. En gros, comment vous faites pour dire que votre candidature est la meilleure? Il y a des sites qui ont été reçus chez EDF à Paris, il y en a d'autres qui parlent visiblement directement avec l'Élysée. Vous, c'est quoi votre stratégie?
10: En fait, la stratégie, on l'a bâtie depuis longtemps. Dans le cas du projet de territoire, c'était de fédérer l'ensemble des acteurs. Un projet de cette ampleur, sur 10 à 15 ans, ça va mobiliser tellement largement qu'on ne peut pas vouloir le vivre uniquement sur le territoire concerné. Donc c'est le travail qu'on a mené dès 2021 pour porter notre candidature et élargir celle-ci. L'aboutissement aujourd'hui, c'est la convention de cette signature interterritoriale qui va de la métropole d'Angers à la métropole de Tours, en passant par les régions qui sont impliquées sur les formations professionnelles, les départements qui sont présents.
9: Parce que vous dites, s'il y a un EPR2, tous ces territoires-là, ils pourront en bénéficier ?
10: Ils sont dans la zone d'impact. Aujourd'hui, la zone d'impact, elle est à 50 minutes autour du site, et grâce à la 85 et au ferroviaire, ces deux métropoles sont complètement impliquées dans la zone d'influence, à la fois pour accueillir les salariés, pour accueillir des entreprises candidates pour pouvoir réaliser ce chantier. Donc c'est un sujet d'avenir pour tout le territoire, mais au-delà du territoire du Chinonais, pour tous les territoires des deux régions concernées.
9: Ça, c'est sur place, mais qu'est-ce que vous faites à Paris et avec les décideurs pour montrer que c'est Chinon qui doit accueillir cette...
10: Alors vous savez, il y a les Dizou et puis il y a les Fezou. Il y a ceux qui disent et puis ceux qui font. Et nous, on a fait un gros travail depuis longtemps, depuis 4 ans, entamé auprès des responsables d'EDF qui portent le programme. On a accueilli en janvier 2024 Luc Raymond, qui était le PDG d'EDF. J'ai rencontré Bernard Fontana à 3 reprises cette année. On travaille avec les équipes. Ce qu'on a voulu démontrer lorsqu'on a accueilli en préfecture de Tours les équipes d'EDF sur les EPR2, c'était que le territoire était prêt. Nous, on n'est pas dans les incantations pour les avoir, on a été saisir les sujets. Qu'est-ce qu'il faut faire pour les mobilités? Comment on accueille les gens? Où on va les loger? Quels sont les services à la population qu'on a sur la santé, l'éducation pour les enfants? Quels vont être tous ces sujets? Donc c'est ce qu'on a essayé de mettre dedans. Alors évidemment, c'est peut-être moins spectaculaire, mais c'est à mon sens plus efficace.
9: Et pourquoi un tel déploiement d'énergie? Pourquoi vous tenez absolument à accueillir ces deux nouveaux réacteurs nucléaires?
10: Ça sera le chantier du 21e siècle pour la région Centre-Val de Loire s'il est retenu. C'est 10 à 15 ans de chantier, c'est 8 à 10 000 personnes sur site directement, c'est la zone d'influence, l'ensemble...
9: Pour la construction ou pour les faire tourner quand ils seront là.
10: Pour la construction, et puis ensuite, c'est entre 1500 et 2000 personnes pour l'exploitation qui seront basées là durablement. Donc si vous voulez, en termes d'impact économique, c'est d'abord plusieurs milliards à la construction qui vont être investis sur le territoire, de l'emploi et un avenir économique qui se poursuit dans l'exploitation.
9: 8 à 10 000 emplois, vous disiez, Jean-Luc Dupont, ça doublerait la population de Chinon si tout le monde était à Chinon.
10: Oui, alors...
9: Comment on accueille tout le monde.
10: Alors, c'est pour ça que quand on a travaillé sur la présentation, on a élargi le spectre. On est conscient qu'on ne logera pas tout le monde sur le périmètre immédiat. Mais quand je parlais de la zone d'influence à 50 minutes, c'est ce que EDF a retenu pour les grands chantiers et le retour d'expérience de Flamanville, où il fallait qu'on ait des connexions assez faciles. Donc, c'est le logement, mais c'est aussi les mobilités. On s'appuie sur le service express régional métropolitain. On a la chance d'avoir deux gares TER, la gare de Port-Boulay et la gare de Chinon, qui sont desservies par deux lignes régulières. On a ensuite la capacité, on a des axes autoroutiers.
9: Qui, pour l'instant, sont pas au niveau de faire venir, pas combien de milliers de personnes prendraient le train.
10: Notre bonheur, on a 10 ans devant nous. Parce que le début de la construction, c'est annoncé pour 2035. Donc ça veut dire que se préparer maintenant, c'est être en capacité d'être au rendez-vous. Il y a des territoires comme Bugey ou Penly, ils ont dû démarrer 2 ans après. Nous, on a 10 ans pour se préparer. Donc ça veut dire que gérer, c'est prévoir. Et ce qu'on est en train de faire, c'est prévoir et d'anticiper.
9: Vous voulez donc ces EPR pour l'impact économique, on vient d'en parler. Pour les recettes fiscales aussi, j'imagine. Avoine est aujourd'hui la commune la plus riche d'Indre-et-Loire. Parce qu'il y a la centrale nucléaire, ça pourrait rapporter combien à la communauté de communes?
10: Alors, si vous voulez, les modalités fiscales n'ont pas été définies encore, puisque il y a un groupe de travail qui est porté par un comité interministériel sur la réflexion sur la fiscalité. En fin de compte, historiquement, le premier parc a été porté sur la fiscalité de proximité. Aujourd'hui, il y a une volonté d'élargir le spectre pour que les territoires qui soient dans le périmètre d'impact puissent être aussi concernés. Donc, vous dire quel sera là,
9: c'est... Ça ferait du bien aux caisses de la communauté de communes.
10: Qu'est-ce qu'il en soit, quel qu'il en soit, ça sera avant tout de l'emploi. Une dynamique économique, c'est des locomotives. Derrière, il y a des sous-traitants, il y a des gens qui travaillent. Donc, c'est aussi des perspectives d'avenir. On s'est battu de la même façon pour les unités, pour Graphitech, qui est en train de travailler à la déconstruction des anciennes générations. Donc, c'est un travail de fond global.
9: Jean-Luc Dupont, est-ce qu'on aura assez d'eau? On l'a vu, la Loire est extrêmement basse. Alors, 2 réacteurs nucléaires supplémentaires, ça veut dire qu'il faut pomper davantage. Est-ce que ça, vous vous dites, dans 10 ans, ce sera possible, on aura assez d'eau dans la Loire.
10: Je suis pas un expert, c'est pas mon travail. Les experts d'EDF vont le faire, les services de l'État vont le faire. Ce que je peux vous dire, c'est que cet été, la seule centrale dans les candidats qui sont là qui a pas été arrêtée, c'est celle de Chinon. Parce que celle, on a la chance d'avoir une technologie avec des aéro-réfrigérants particuliers, c'est les seuls en France, il y en a deux dans le monde, et qui permettent d'avoir un niveau de refroidissement qui est bien supérieur au reste, et donc pas de réchauffer le cours d'eau.
9: Mais 52% des prélèvements qui sont faits pour la, dans la Loire à cet endroit-là, c'est pour rafraîchir la centrale de Chinon. Si on met deux réacteurs en plus, vous allez finir par capter énormément d'eau. Est-ce que c'est bien responsable de se lancer dans un tel
10: projet ? Alors, les nouvelles technologies sont des technologies qui sont beaucoup moins consommatrices en eau. Et je vous dis, ça c'est une réponse de technicien. Moi, en tant que politique...
9: Mais vous l'avez
10: c'est
9: forcément pris en compte.
10: Mais on l'a pris en compte, mais c'est pas moi qui répondrai à ça. Il y a des gens qui vont... L'agence de sûreté, la SNR, va donner son avis sur les projets. Et donc, s'il y a un problème sur la ressource froide, eh bien, elle sera traitée. Pour nous, on aligne les planètes sur le foncier, sur l'environnement du chantier, pour faire ici en sorte que toutes les conditions soient réunies, si techniquement, ils sont choisis.
9: Et réponse, peut-être, vous l'espérez en tout cas, d'ici la fin de l'année, pour possiblement deux nouveaux EPR2 à la centrale de Chinon. Merci Jean-Luc Dupont d'avoir été avec nous.
10: Merci à vous.
9: Bonne journée à vous.
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3: Allez, juste avant votre journal de 8h, Stéphane Bern nous fera voyager dans le temps à l'époque où le nombril de la France revendiqué par une commune de notre région Centre-Val de Loire. Oui, oui, on retourne encore dans la région. On était le nombril de la France, on l'est peut-être encore finalement. Sauvez-moi, Jeanne Masse d'abord pour la musique.

0: Sauvez-moi, Jeanne Masse à l'instant. Il est 8h05 et dans les stations-service de Touraine, Victoire Jacquet, il y a des ruptures.
1: Exactement, pas mal de ruptures de différents carburants selon les stations. C'est normal, hein, il n'y a pas eu de réapprovisionnement hier, dimanche, donc ça peut arriver dans les prochaines heures dans les stations. Mais vous informez que si vous voulez faire le plein ce matin, ce ne sera pas facile, notamment pour le gasoil, pour le Total de Saint-Avertin, Total aussi du boulevard Tonnelay. Pas de gasoil, rupture aussi à celui de Chambray-les-Tours ou encore à celui du boulevard Heurteloup. Ça fait quand même pas mal. Comme je vous le dis, ça devrait arriver dans les prochaines heures. Pas de samplon 95 à la station Total d'Amboise. C'est ce que nous dit Christophe sur le WhatsApp d'Ici Touraine. Christophe qui passe tous les jours devant la station et qui nous dit à chaque fois bien. Ça oui, ça non, ça il n'y en a
0: continuez
1: pas, ça coûte
0: ça.
1: Tant et tant. Merci beaucoup Christophe pour votre fidélité. Bah, faites comme lui, c'est quoi la station près de chez vous? Racontez-nous aussi ce que vous voyez. C'est les enfants, les infos en temps réel avec Ici Touraine.
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0: Chaque jour avec Ici Douraine, un peu d'histoire avant l'actu avec Stéphane Bern. Et ce matin, on reste dans notre région, Centre-Val-de-Loire. On voyage dans le temps où un petit village du Berry s'est retrouvé avec un titre très convoité, celui de Centre de la France.
6: On dit que les Français aiment se regarder le nombril. Un village, lui, le revendique. Le nombril officiel du pays. Rien que ça. Bruère à Lichamps, au sud de Bourges. Au bord d'une route tranquille se dresse une colonne de pierre haute de quelques mètres. L'ancêtre d'un radar? Non. Dessus, une inscription solennelle. Centre de la France. Rien de moins. De quoi ébranler quelques certitudes sur les bords de Seine.
7: Tu te prendrais pas pour le centre du monde, par hasard?
8: Mais non, je me prends pas pour le centre du monde.
6: L'idée remonte à la fin du XVIIIe siècle. Des géographes calculent le centre du territoire français. Le point tombe dans les environs.
9: À environ 800 mètres de la ville de Greenbow, en Alabama.
6: À l'époque, pas de GPS, pas de satellite. On fait avec des cartes, des règles et beaucoup de patience.
10: Où est la carte du trésor?
11: On l'a perdue.
6: Et personne ne pouvait encore dire « Attendez, je vérifie sur mon téléphone ».
12: Faites demi-tour, dès que possible.
6: Problème, la géographie est moins stable qu'on l'imagine. Même les repères perdent parfois leurs repères. Après la guerre de 1870, l'Alsace-Lorraine est annexée par l'Allemagne. Le centre de la France se déplace. En 1918, les territoires reviennent. Le centre repart dans l'autre sens. Le syndrome de l'essuie-glace avant même l'invention de l'essuie-glace. Et c'est pas fini. Sinon, ce serait trop simple. Car encore faut-il savoir de quelle France on parle. La métropole seule? La Corse comprise? Les territoires ultramarins? Un peu comme avec les règles du Monopoly. Personne n'est jamais d'accord.
13: Vous allez voir, Michel, le Monopoly, c'est bidonnant.
6: À Bruère à Lichamps, on n'a jamais vraiment laissé les géomètres gâcher la fête. Après tout, quand on a obtenu le titre de centre de la France, on ne le rend pas facilement. Depuis plus de 150 ans, la borne continue d'attirer les curieux. Bref, une borne. Born to be alive.
0: Oh, elle est bonne celle-là. Merci Stéphane. Et on vous retrouve sur l'application ici, sur le site internet d'ici.fr.
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1: Et bienvenue tout le monde. En ce lundi, vous écoutez Ici Touraine, il est 8h.
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0: Et le journal avec vous, Thomas Coignac.
14: La visite du pape en France n'est pas terminée, mais hier, il y a eu un moment qui a résonné jusqu'en Touraine. À Lourdes, Léon XIV a reçu pendant 2 heures des victimes d'agressions sexuelles dans l'église. Il a appelé les évêques français à poursuivre leur action face à ce fléau. Parmi ses victimes, Olivier Mardy, porte-parole des Voix Libérées de Touraine, collectif d'enfants de cœur agressé par un prêtre, l'abbé Tartu, dans les années 70.
5: C'était vraiment fort et un peu irrationnel, bien sûr. Mais ceci dit, il connaît bien ses sujets. Oui. Il est juriste de formation de droit canonique. Il était au courant de mon histoire et il pose des questions très précises. Donc on sent que c'est quelqu'un qui travaille avant. Et il va travailler après. Et ce que j'ai perçu de sa personnalité, c'est que c'était un homme engagé. Et j'ai aussi senti que c'était un homme décidé. Il nous a beaucoup parlé de l'institution, qu'il en est responsable et qui sait que ça va prendre du temps, ce changement et cette transformation. Il n'est pas dupe et il sait que les faits vont continuer et qu'il faut rester vigilant. Et ça, moi, ça m'a beaucoup touché parce que c'est en même temps un côté très émotionnel, très empathique dans les émotions et l'écoute, et en même temps très décidé, très puissant quand il prend la parole.
14: Les derniers jours de la visite du pape en France aujourd'hui. Il arrive à Metz ce matin. Il doit parler Europe et célébrer une messe à la cathédrale en fin de journée.
0: C'est une information de France Inter après les violences urbaines de Saint-Pierre-des-Corps.
14: Les policiers n'avaient pas allumé leur caméra piéton au moment où la voiture de police a percuté le jeune à moto, quartier de la Rabatterie, le samedi 19 septembre, alors que c'est normalement obligatoire. Cette collision avait déclenché une nuit de violence sur les forces de l'ordre. L'enquête est confiée à la police judiciaire de Tours et non pas à l'IGPN, la police des polices. Le suspect du féminicide du Cher avait déjà été condamné 9 fois pour des violences conjugales. C'est ce qu'a dit hier la procureure de la République de Bourges. Cet homme de 32 ans a été mis en examen hier. Il avait été interpellé vendredi après 5 jours de cavale. Le corps de sa compagne portait d'innombrables traces de coups, toujours selon la procureure.
0: Des exercices à la base aérienne 705 cette semaine.
14: Oui, si vous habitez Tours-Nord ou Saint-Mars-la-Pile, vous pourriez voir un petit peu plus de mouvement, entendre des sirènes aussi à partir d'aujourd'hui et jusqu'à vendredi. Pas d'inquiétude, prévient l'armée, ce sont donc des exercices et ils ont lieu 2 fois par an. Ce sera le chantier du 21e siècle pour la région Centre-Val de Loire. C'est ce que nous disait le président de la communauté de communes Chinon-Vienne-et-Loire, Jean-Luc Dupont. Il était l'invité d'ici Touraine il y a quelques minutes et il signe aujourd'hui une convention avec les métropoles de Saumur et d'Angers. C'est tout un territoire qui se mobilise pour accueillir 2 nouveaux réacteurs nucléaires EPR2 à Chinon. Ça permettrait de faire travailler 8 000 à 10 000 personnes, selon Jean-Luc Dupont, pendant la construction. Réponse attendue avant la fin de l'année.
0: 18 500 bravos ce matin.
14: C'est le nombre de participants qui ont terminé le marathon ou les 10 km ou les 20 km ou la marche nordique. Hier, à Tours, il y avait de l'ambiance, il y avait des déguisements parfois improbables, vous l'entendrez tout à l'heure à 8h30. Et quelques très belles performances de Tourangeau, comme la victoire d'Anne Carla sur le marathon. Pierre Boudy, qui vient lui de participer au championnat d'Europe avec l'équipe de France, a terminé 3e sur le 10 km comme l'an dernier.
10: C'était la première course depuis les Europes, donc forcément moi j'avais envie de faire un bon chrono et d'être fier de moi. Alors est-ce que je suis fier de moi? Je suis toujours content de la manière dont je cours parce que je suis allé au bout, mais je suis pas forcément content du chrono, donc je suis un peu rentré en mode survie parce que comme je chantais que c'était pas mon jour. Et au 9e, ça a lâché complètement, 4 heures accélérées. Donc maintenant je sais ce que j'ai à travailler pour pouvoir revenir à mon meilleur niveau. Toutes les courses peuvent pas être bonnes et c'est un peu le but de l'athlétisme, c'est pas tout le temps blanc. Et le but c'est de s'entraîner pour que ça soit au bon jour la bonne performance. Et pour l'instant c'est pas l'objectif. Donc c'est dommage que je sois pas super en forme, mais on va construire notre saison pour l'être d'ici novembre-décembre. C'est quand même cool de 3e place. J'aime pas gagner, j'ai l'impression, mais un jour ça viendra.
14: Et ce sera peut-être au championnat d'Europe de cross à Belgrade au mois de décembre. Le sport, c'est aussi le talent d'Elena Kola, la jeune gymnaste d'Avoine-Beaumont, titrée hier sur les barres asymétriques aux internationaux de France de gymnastique devant 10 000 personnes à Bercy. Et puis de la fureur et des cris de Bercy ou du centre-ville de Tours, on passe au silence, parce qu'il ne faut pas faire de bruit pour écouter le brame du cerf. Et c'est la saison des amours en forêt, spectacle magnifique qu'on peut particulièrement bien entendre au camp du Ruchard, une zone militaire en pleine forêt à Azay-le-Rideau. Eva Kling est allée tendre l'oreille.
11: Ici, il faut chuchoter pour déranger le moins possible la forêt.
15: Sur le stand de tir, c'est là où il y a le plus de chances d'entendre le brame du cerf.
11: Margot s'assoit face à une grande étendue de plaine entourée d'arbres.
15: En fait, dans tout le camp du Ruchard, on peut entendre facilement les cerfs. Et ici, c'est assez facile d'accès. Et on peut parfois même les apercevoir.
11: Et ça paye. Même si elle vient tous les ans, entendre ce bruit procure toujours une émotion particulière à cette tourangelle.
15: Même si on a l'habitude, en fait, quand on l'entend près de nous, c'est vraiment impressionnant. On se sent tout petit. Ou ça peut être même un petit peu effrayant. C'est un petit peu le roi de la forêt.
11: À côté d'elle, Émeric guette le moindre mouvement armé de son appareil photo.
16: Ils sont tout autour, dans tout le camp, et pas très loin.
11: Ce spot, lui aussi, le connaît bien.
16: C'est un terrain militaire, du coup, il y a des endroits qui restent assez sauvages et c'est un endroit de rencontre. C'est un Tinder des biches. Ouais.
11: Il a emmené Ewen, venu de Bretagne, pour écouter le brame. C'est la première fois que le jeune homme l'entend.
17: C'est agréable de juste se poser, d'écouter et d'attendre.
15: C'est beaucoup plus calme que les oreilles qu'on fait d'habitude.
11: Moins de musique, plus de méditation, mais c'est sans regret pour Jeanne.
15: Et du coup, c'est l'animation, c'est dès qu'on en entend, tout le monde zutait.
11: Le brame du cerf qui a commencé 2 semaines plus tôt cette année et qui devrait se terminer début octobre.
14: On n'ose pas trop reparler à voix haute. Après ce genre de truc, encore quelques jours donc pour aller observer le brame du cerf, par exemple au camp du Ruchard près d'Azay-le-Rideau.
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14: Victoire Jacquet, ce qui a fait du bruit, ce sont les orages ce matin en Touraine.
1: Ouais, a priori, c'est terminé pour ces éclairs et ce tonnerre qui vous ont réveillé ce matin aux alentours de 5h45-6h. Ça ne devrait pas regronder avant midi. Dans le ciel tout de même, quelques averses. C'est faible, mais on prend. Ce sera plus calme à partir de midi. On n'a pas un grand soleil qui vous attend ce lundi, mais ce sera gris cet après-midi, mais dans la soirée. Les températures, elles sont plutôt élevées, en tout cas plutôt douces ce matin. 15 à Nouzilly, 16 à Montreuil en Touraine, on va monter à 26 cet après-midi à Tours, à Courset, 27 du côté de Loches, 27 aussi à Saint-Aignan, à Amboise, 28 c'est la maxi du jour et c'est pour Preuilly-sur-Claise. C'est annoncé, il y aura a priori un mouvement de grève demain chez Fil Bleu. Il nous informe que le tramway circulera avec une offre normale, pas de souci de ce côté-là. Pour le bus, ils assureront 75% de l'offre pour la journée de demain, mardi, chez Fil Bleu, avec ce mouvement de grève qui est annoncé.
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0: Étienne Dao est tombé pour la France. 8h08 ce matin. Excellente journée.

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1: Bah ici, oui.
0: Bah, il dit où
1: ici. Dao, à 8h12, évidemment.
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1: Et tout à l'heure, comme tous les jours à 9h, vous avez rendez-vous avec Clément Cousin pour Ici c'est vous. Et en ce lundi, on vous demande si vous allez encore dîner chez des amis ou si vous trouvez que ces dîners sont difficiles à organiser. Pourquoi ? Si vous êtes plutôt flemme ou plutôt chacun emmène un petit truc, ça se fait aussi. Vous nous laissez tous vos messages vocaux sur le WhatsApp d'Ici Touraine 02 47 38 10 20 dès maintenant. Et puis, dans 5 minutes, on ira dresser le portrait, pas forcément d'un Tourangeau, mais plutôt d'une organisation, la Tourangelle. Autour du café.
0: Exactement, le Tour Coffee Show, c'est un tour du monde du café de spécialité en un jour, ça sera dimanche à MAM. On va décortiquer les idées reçues sur le café de spécialité avec Arnaud, il est gérant du Café Filtre et il est membre d'une association qui s'appelle les Good Coffee Lovers.
1: Et puis après vos infos de 8h30, ce sera la drôle de vie de Véronique Sanson.
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1: Faudra être un peu patient, c'est dans la prochaine demi-heure.
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1: 8h14, Thomas Coignac.
11: Et on retrouve Aude Razo pour notre rendez-vous anti-arnaque. C'est pas vrai. Il y a un nouveau piège qui sévit en ce moment. Aude, c'est l'arnaque à la baguette de pain. Alors expliquez-nous celui-là.
12: C'est l'histoire d'un boulanger, ou plutôt d'un faux boulanger, qui roule ses clients dans la farine. Vous pensez payer 1 euro pour une baguette, mais vous payez, tenez-vous bien, 1000 euros. Oui, 1000 euros, c'est vraiment arrivé. Une victime a témoigné à notre micro, vous allez l'entendre. Le scénario, le voilà. Un monsieur toque à la porte, il a l'air, ma foi, fort sympathique. Il vient vous vendre des baguettes de pain. Par contre, il ne veut pas de votre petite monnaie. Non, non, il vous dit que ce n'est pas autorisé. Il veut être payé en carte bleue. Il vous tend un TPE, un terminal de paiement électronique, et c'est là que le piège se referme. Écoutez cet homme, une victime, donc il veut rester anonyme. Il raconte ce moment justement où le faux boulanger lui tend le petit boîtier.
13: Là où il a été fort, parce que c'était sur le coup de midi, il a mis l'écran là sur le soleil, donc j'ai pas vu le montant. Et je crois même qu'il y avait son doigt, donc j'ai fait mon code. Et après, quand j'ai fait 5 pas pour revenir chez moi, je me dis ça, c'est une arnaque.
12: Ce monsieur arnaqué, effectivement, a donc été débité de 1000 euros pour une baguette. Donc, il a porté plainte, il a fait opposition.
11: Oui, mais est-ce qu'il a pu être remboursé ?
12: Non, pas pour l'instant, et ça c'est un point très important, parce que comme ce monsieur a lui-même tendu sa carte et qu'il a lui-même fait son code de carte bleue, la banque estime qu'il est fautif. Donc gardez bien ça en tête, quand on vous tend un boîtier de paiement, regardez toujours le montant qui s'affiche. Alors des fois on l'a tous vécu, le commerçant nous le tend à l'envers, on voit mal ou on ne voit pas. Dans ce cas-là, vous demandez explicitement au commerçant à voir l'écran.
11: Voilà, soyez vigilants au moment du paiement. Le conseil d'Aude Razo, vous les retrouvez tous ces conseils sur l'application Ici Touraine, rubrique C'est pas vrai. Yann Meraki pour la météo, on les a eu ces orages ce matin.
1: On les a eu, il y a eu du tonnerre également il y a quelques heures de ça en Touraine. Bon, la pluie continue toujours sur les départements limitrophes également. C'est terminé là, a priori sur les départements, mais chez nous il y a encore une petite pluie. En tout cas ça devrait se calmer un petit peu, des petites averses jusqu'à midi, mais plutôt gris pour l'après-midi. Vous nous avez laissé vos photos aussi ce matin et vos relevés matinaux sur le Facebook d'Ici Touraine. Et par exemple 17 degrés, presque 18 à la Chapelle Blanche Saint-Martin ce matin. Sous la pluie également. Et puis Anne-Marie nous dit 16 degrés à Saint-Épin. Il pleut ouf. Oui, parce que c'est vrai que ça fait du bien qu'il y ait un petit peu d'eau. On en manquait, mais c'est pas encore assez. 15 degrés à Nazelles-Négron attendu, 16 degrés au Louroux pour votre matinée. Et puis on attend 27 à Ligueuil, 28 à à Cagney-sur-Latan.
0: Cagney-sur-Latan.
1: Chanet, pardon, oui. Pourquoi Cagney? Cagney Reeves, Guillaume Cagney peut-être, mais pas ça. Cagney-sur-Latan, 28 cet après-midi, évidemment, pour la commune de Touraine.
0: Vous pouvez le dire, c'est parce que je vous l'ai écrit hyper mal.
1: Je voulais pas balancer les off. Ouais, j'avais, et puis ça m'a permis de citer quelques acteurs.
11: Guillaume Cagney,
1: c'est cadeau.
11: Et du coup, merci pour ça.
1: Avec plaisir.
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11: Allez, sur la
1: 8h17, cette fois-ci, on va pas là-bas, on reste à Tours. Et votre but chaque matin, Victoire Jacques essaie d'aller à la rencontre de nos habitants de la Touraine, les gens d'ici, les passionnés, ceux qui s'engagent. Et d'ailleurs, ce matin, on parle d'Arnaud. Il est passionné, lui, ce matin.
0: Oui, on va parler du cours Coffee Show. C'est dimanche, un tour du monde du café de spécialité. Ce sera à MAM, à Tours. Et c'est organisé par le Good Coffee Only, une association de passionnés. Alors, ils se retrouvent et ils disent entre adhérents, ça sent l'agrume, là, derrière, ce petit goût de café. Est-ce que tu l'as senti, toi? Oh non, je ne l'ai pas senti. Je crois que c'est du curcuma sur cette fin de gorgée. Oui, t'as raison. Eh bien, Arnaud, il fait partie de ces sommeliers de la boisson chaude. C'est notre portrait du jour.
3: Tu peux préparer le café noir.
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14: Bonjour, je m'appelle Arnaud Lamaze-Boudella. J'ai 39 ans, je vis à Tours et je suis co-gérant de Filtre Coffee.
0: Vous faites partie d'une association qui s'appelle Good Coffee Only.
14: Exactement. C'est le Good Coffee Only. On a créé ça dans l'année, en début d'année, avec tous les acteurs locaux tourangeaux des coffee shops de Tours et Tours Centre. Cette petite réunion des acteurs locaux, mettre en avant le café de spécialité, le développer encore plus sur la scène locale. C'est quelque chose qu'on a envie de mettre en place et de faire vivre de manière pérenne. On ne veut pas juste avoir quelque chose comme ça de très périodique et juste un seul petit rendez-vous dans l'année.
0: Parler de torréfaction, de café de spécialité, on emploie beaucoup aussi l'anglais.
14: Ouais.
0: Pourquoi rajouter...
14: Yes.
0: Pourquoi rajouter tout un vocabulaire, tout un univers à quelque chose d'aussi simple que le café dans la vie des Français?
14: Alors, je pense que c'est quelque chose qui fait souvent peur. Alors, moi, avant de travailler dans le café, j'ai été notamment dans le vin et je pense que c'est aussi un domaine qui fait pas mal peur quand on entend les sommeliers qui vous parlent d'astringence, de tannin, etc., ouais. etc. C'est des mots, quand on est dans ce milieu-là, forcément, on les utilise un petit peu au quotidien. Donc, nous, c'est un vocabulaire qui nous parle directement et qu'on utilise. Faut jamais oublier que c'est quoi qu'il arrive, que ce soit le vin et le café, c'est toujours des produits du terroir. Ce qu'on essaie d'abord de mettre en avant, c'est les producteurs. Et c'est vrai que c'est toute une chaîne jusqu'à la tasse. Le principal, c'est de savoir ce qu'on aime. Ce qu'on aime boire et ce qu'on aime avoir dans sa tasse. Le vocabulaire, on peut laisser ça aux professionnels, entre guillemets. C'est pas parce qu'on l'a pas qu'on ne connaît pas mieux qu'eux. Au contraire, on se connaît mieux, nous, dans notre propre consommation, que dans une personne totalement extérieure.
0: Pourquoi vous, ça vous passionne? Est-ce que vous pouvez me raconter, est-ce que c'est un voyage? Est-ce que c'est un documentaire?
14: Un amour commun avec ma femme qu'on a eu et qu'on a découvert au fur et à mesure de notre relation. Moi, j'ai toujours été dans les métiers de bouche. J'ai été sommelier, mais j'ai été aussi fromager. Donc, j'ai toujours eu cette passion de la gastronomie, à proprement dit. Et on a toujours rêvé avec ma compagne, d'ouvrir un commerce tous les deux. On vient de Paris, on a déménagé, nous, sur Tours, il n'y a pas si longtemps que ça.
0: Et c'est bien Tours, vous aimez bien?
14: Oui, on n'a pas d'attache familiale, à proprement dit, ici à Tours. Et puis en réalité, en venant plusieurs fois, en faisant quelques week-ends, en se disant que quoi qu'il arrive, on allait quitter Paris, c'est pareil, comme pour le café, on s'est dit, mais on a trouvé évident que la ville de Tours allait nous correspondre.
0: Terre de gastronomie,
14: et,
0: hein.
14: Ouais, et le café nous a... pas rassemblés parce qu'on l'était déjà, mais en l'occurrence, ça nous a joint sur une passion vraiment commune et sur une envie d'un métier commun. Et c'est devenu une vraie passion maintenant aujourd'hui.
0: Le Tour Coffee Show, c'est donc ce week-end à MAM. Vous pouvez en profiter et goûter plein de bonnes choses, notamment avec Arnaud qui sera bien sûr présent.
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0: 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Il y a à la fois des coiffeurs, il y a des restaurateurs, il y a des magasins de vêtements, de décoration. Il y a même des cavistes. Enfin, bref, normalement, il y a quelque chose dans votre ville, oui, parce que c'est pas que à Tours et son agglo.
1: Non, c'est toute la Touraine.
0: Mont-Louis, Amboise, Chinon, Loche, il n'y a aucun souci. Il y aura des commerçants aussi qui accepteront ces 50 euros. Pour ça, vous allez jouer avec nous au mot mystère. Un coup de fil au 02 47 38 10 20. Vous le savez, vous avez une minute top chrono pour deviner un mot, n'importe quoi. On choisit parfois un objet, un événement, une personnalité, un lieu. Vous nous posez des questions. Nous, on vous répond par oui ou par non. Le but, c'est de trouver le mot en une minute. Un indice ce matin.
1: Ouais, préparez votre stratégie. On va chercher un pays. Donc, si vous avez la bonne stratégie, normalement, ça devrait aller assez vite. Allez. Je vous le souhaite, en tout cas.
0: 02 47 38 10 20 pour jouer avec nous au mot mystère. On cherche un pays. À vous de trouver vos petites questions. 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
1: 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Je ne sais pas si elle y a chanté dans ce pays-là. En tout cas, Céline Dion nous rejoint encore un soir.

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1: Céline Dion à l'instant, il est 8h26.
2: C'était son 6e concert à Céline Dion, là, dernièrement. Et Martial joue avec nous pour la première fois au jeu du mot mystère. Bonjour Martial.
1: Bonjour Martial.
3: Bonjour.
4: Bonjour Martial.
1: Et bienvenue.
3: Ça va pas être facile, je crois.
1: Oh bah. Oh.
2: Faut un pas pays. Partir des fétiches, ouais. Martial. Hein.
1: Faut y croire.
4: On cherche un pays, il y a une chance sur 200. Déjà.
1: Ça, c'est l'optimisme made in Thomas Coignac.
2: Avant juste voilà. De parler du pays, Martial, vous venez de Lussot-sur-Loire. Quel temps fait-il à Lussot?
3: Il pleut.
2: D'accord. Plus d'orage, hein, c'est fini.
3: Non, j'ai eu quelques éclairs ce matin. Et maintenant, c'est que de l'eau. Mais pas grand-chose, hein.
2: Allez, finito pipo. Parfait, Martial. Je vous propose de jouer au mot mystère.
1: Et le mot mystère, Martial, c'est une minute chrono pour deviner le pays que l'on cherche, maintenant que vous savez l'indice. Et donc, il va falloir être très rapide et poser un maximum de questions. On va vous répondre par oui ou par non. Essayez d'être stratégique dans vos questions. Avec qui voulez-vous jouer? Avec Thomas, avec Victoire ou moi-même?
3: Allez, avec Thomas.
4: Allez, c'est parti.
3: C'est mon nom de famille.
1: Eh bien, allez, on y va, Martial. C'est parti.
3: Alors, est-ce en Europe?
4: Non.
3: En Amérique?
4: Non.
3: Du Nord?
4: Non.
3: Amérique du Sud?
4: Non plus.
3: En Asie?
4: Oui.
3: Dans l'océan Indien?
4: Non.
2: Allez, Martial.
4: Allez, un pays asiatique, allez.
3: Un pays, je sais pas, la Thaïlande?
4: Non.
1: Un autre?
3: La Chine?
4: Non.
3: Le Vietnam?
4: Non.
3: Le Cambodge?
4: Non.
1: Il a tous les faire.
3: Je vais tous les faire.
1: Allez, Martial, allez, 15 secondes.
3: Lequel
1: vous n'avez pas fait qui est tellement évident?
3: Mais je sais pas, franchement.
4: Tout à l'est.
2: Le soleil, le vent.
3: Je sais pas, le soleil, le Japon.
4: Ah, vous avez dit quoi là, sur le gong?
3: Le Japon.
4: Oui.
1: Oh oui, il restait
2: le gong. Si.
1: Moi je l'ai de. Il restait vraiment un centième de seconde.
2: Non mais oui, bien sûr, c'est accepté.
4: Il a dit ça
2: bien sûr, Martial.
1: Martial,
3: j'ai
1: le maître du suspect. Vous m'avez fait marrer, Martial, parce que je vous entendais dire c'est pas possible, je vais tous les faire. Bah c'était le cas. Bravo à vous en tout cas. 50 euros de l'AFDUC pour vous. Vous allez les dépenser près de Lussot-sur-Loire peut-être.
3: Oui, on verra bien.
1: À bientôt, Martial. Salut.
3: Merci.
2: Bravo.
3: Beaucoup.
2: Salut, Martial.
3: Au revoir.
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1: Allez, j'en profite pour vous expliquer.
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1: Je vous explique quand même pourquoi le Japon. Puisqu'en fait, Mathilde Mota fête les 10 ans du Mochi à la maison du Mochi à Saint-Martin-le-Beau. Figurez-vous que c'est la nouvelle pâtisserie tourangelle dans la famille. On s'approprie des trucs et on en fait des nouveautés. Eh bien, le Mochi fête ses 10 ans en Touraine à Saint-Martin-le-Beau. Voilà pour l'anecdote. Thomas Coignac dans l'actu ce matin.
11: La caméra piéton des policiers n'était pas allumée quand ils ont percuté le jeune à moto au quartier de la Rabatterie à Saint-Pierre-des-Corps. Révélation de France Inter. Un peu plus d'une semaine après cette collision. Des sirènes à Tournord et Saint-Mars-la-Pile, c'est un exercice de la base aérienne 705, pas la peine de s'inquiéter, précisent les armées. Et puis on a senti un pape authentiquement à l'écoute, témoignage d'Olivier Mardi, victime d'agression sexuelle en Touraine par un prêtre, l'abbé Tartu. Il a rencontré le pape hier lors de son passage à Lourdes. On continue de parler de cette visite papale en France avec vous, Valentine Letesse, à 8h31. C'est le tour de l'actu en France et dans le monde, et on fait tout ça en 90 secondes.
0: Léon XIV dans l'avion pour Metz, dernière étape de son voyage en France où il célébrera une messe en présence d'Emmanuel Macron. Le chef de l'État bouscule son agenda pour y assister. Le pape laissera dans son sillage la trace d'une profonde sincérité chez 7 victimes d'abus sexuels dans l'église. Il les a rencontrées en face à face hier, 2 fois plus longtemps que prévu, et encourage

0: après 20 jours de grève, toujours pour réclamer des hommes et des moyens. Votre train sera bien à quai demain, malgré la journée de grève de la fonction publique. Pour les TGV et les Intercités, SNCF Voyageurs annonce un trafic normal, quasi normal pour les TER, les trains régionaux. Zizou, acte 2, privé de la superstar des Bleus, Kylian Mbappé, blessé au genou. Son deuxième match en Ligue des Nations de foot s'annonce plus corsé ce soir. Belgique-France, c'est à 20h45.
1: Valentine Letesse, merci à vous. Le soleil n'était pas encore levé quand les premiers sont partis et il était presque 14h quand les derniers sont arrivés. Le centre-ville de Tours était noir de monde hier pour les 10 km, le 20 km, le marathon et la marche nordique. Pour finir, certains ont eu besoin de se dépasser, d'aller au bout d'eux-mêmes. Pour ça, ils ont pu compter sur le soutien du public, Elsa Dizier.
2: Il y avait de l'ambiance pour supporter les coureurs et ceux qui veulent être les plus acclamés savent comment faire, comme Jérôme et Franck déguisés en 118-218.
3: Dès qu'on croise du monde, même les endroits où il y a moins de monde du public, voilà, on a toujours les encouragements, donc sur des longueurs comme ça, c'est quand même important, voilà, d'être soutenu, que bon, ça met un peu d'ambiance aussi. On n'est pas beaucoup déguisés, c'est un peu dommage, donc je passe un appel pour l'an prochain, pour qu'on soit un peu plus déguisés.
2: Au bout du 42e kilomètre, c'est le soulagement pour les familles qui voient enfin leurs proches arriver, comme Cécile.
4: Ma fille qui arrive.
5: Ah, ça y est. Marathonienne alors ?
4: Oui, et elle a fait un bon temps en plus. Elle va être contente.
2: Émilie arrive exténuée.
6: Dur, la fin dure. Mais j'étais partie pour 3h30, donc je suis plutôt contente. Mais la fin, je ne pouvais plus.
2: La mère de famille retrouvait aussi sa fille venue la supporter avec des pancartes.
7: C'est trop fun, vraiment à refaire.
5: Ça vous donne envie aussi de courir, hein ?
7: Non. Je ne sais plus comment dans l'état elle arrive, non merci.
2: Sur la ligne d'arrivée, tous les coureurs peuvent aussi compter sur Catherine, bénévole, pour recevoir leur médaille.
8: Vous avez le ravito à gauche, Thibault. Bravo Simon.
9: Merci. Félicitations.
2: C'est la quatrième année consécutive qu'elle vient aider pour l'organisation de la course.
10: Ah ben, je pense que pour eux, c'est important. Ils ont fait 42 km d'effort et on les félicite. Et puis, on essaye d'être le plus chaleureux possible donc, parce que ben, l'effort est difficile. C'est vraiment très agréable de les voir et d'avoir ce premier contact après 42 km.
2: Au total, près de 2000 coureurs ont terminé le marathon de Tours.
1: Et le premier, c'était Hicham El Haddad, le Marocain, qui s'impose en 2h25. Chez les femmes, c'est une Tourangelle qui s'est imposée. Anne-Carla, 3h12, tout pile pour elle. Et puis, on rend un petit hommage ce matin à celui qui a terminé le marathon, qui a terminé à la dernière place. Monsieur Henri Gomez, 6h29 minutes d'effort pour lui. Bravo à tout le monde. Bravo aux 18 500 personnes qui ont terminé une des courses hier. Pour la météo, Victoire Jacquet, enfin il pleut, c'est ce que vous nous écrivez avec plaisir sur la page Facebook d'Ici Tours.
11: Ouais, on lit vos messages hein, jusqu'à 9h et on sent que ça vous fait du bien de sortir le parapluie. C'est pas grand chose, mais c'est toujours ça de prix effectivement d'avoir un petit peu d'eau en ce moment. Ça devrait s'arrêter à partir de midi. Cet après-midi, pas de grand soleil, hein. On va pas retrouver les températures de ces derniers jours. Il va faire plutôt gris sur l'Indre-et-Loire et sur le Loir-et-Cher. On avait une vigilance jaune aux orages. Sachez que normalement, ça ne va pas regronder d'ici quelques heures. Les orages, c'était aux alentours de 5h45, 6h ce matin. On a 16 à 17 degrés sur le thermomètre avant midi. Ça remonte quand même un petit peu dans l'après-midi. 26 à Tours et son aglo. 26 aussi à la Chapelle-Honneau. Vous comptez 27 au Grand Précigny. 27 à Genillé, à Amboise. 28, c'est la maxi du jour. Et c'est pour Preuilly-sur-Claise. À 8h35 ce matin, pas de grosses difficultés en ce lundi pour circuler dans le centre-ville de Tours. Hormis, si tout de même, quartier des Rives du Cher de Tours, boulevard Louis XI, boulevard Winston Churchill, Pont Saint-Sauveur, c'est pas jojo ce matin. Hein. Route de Savonnière aussi, il y a pas mal de monde, vous êtes ralenti une bonne dizaine de minutes. Soyez prudents, même s'il pleut pas beaucoup, on sait jamais, on accélère pas en ce moment.
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14: Véronique Sanson, chanson sur ma drôle de vie. C'est pas facile à enchaîner Sanson, chanson.

0: chanson sur ma drôle de vie, c'était Véronique Sanson, avec un S d'eux-mêmes. Sanson, 8h39.
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0: Lundi 28 septembre, soyez les bienvenus avant 9h. Comme chaque jour, une personnalité, un événement qui fait rayonner la Touraine dans l'air du temps. On va parler de Tous en Rose, la 6e édition, avec Aurélie Chouin, elle est directrice d'Action Sport et Santé Nutrition. Elle sera notre invitée pour nous présenter justement l'événement chinonné de ces 3 et 4 octobre. Et sinon, Victoire, à 8h39 ce matin, nous, on a envie de parler de noix.
3: Oui, tout à fait. Avec vous, Virginie Charot, bonjour.
4: Bonjour.
3: Toujours
4: bonjour.
3: Avec nous en studio à 8h40, comme tous les jours. Vous êtes notre diététicienne. Vous avez un cabinet à Tours qui s'appelle Reviviscence. Et vous venez à chaque fois nous présenter en quelques petites minutes un sujet. Aujourd'hui, on parle de la noix, un fruit gras. On en mange ou pas? Parce qu'on dit gras. Est-ce que ça veut dire qu'on doit y aller? Quelle place a ce fruit dans notre alimentation? Et aussi, est-ce qu'il y a des contre-indications? On fait le tour de la question avec vous.
4: Voilà, parce que c'est l'automne et c'est effectivement un joli fruit oléagineux de nos régions aussi. Alors je parle de la noix ce matin, je pense à la noix de Grenoble, vous savez, cette petite noix qui ressemble à un cerveau quand on l'ouvre, là, cette bonne petite noix de nos régions et qui effectivement est excellente pour la santé. Bon, la seule contre-indication, je la donne tout de suite, bah, c'est qu'il arrive qu'il y ait des gens qui aient des allergies, ou des intolérances, fruits à coque, voire des aphtes, des fois, les noix peuvent susciter ça, parce que justement, ils sont très riches en tanins, mais les tanins dans l'ensemble sont très bons pour nous. Alors oui, c'est un fruit oléagineux, gras, donc plus de la moitié de sa composition, c'est du gras, mais c'est du bon gras, c'est ce fameux oméga-3 qui est si intéressant pour le système cardiovasculaire, donc tout ce qui touche au cœur et aux vaisseaux, et puis qui est super aussi pour le cerveau, la mémoire, et tout ce qui va être lié au fonctionnement nerveux. Donc c'est top.
3: Est-ce qu'on va voir assez vite ces effets, vous dites, sur le cerveau? Bon, si je prends une petite poignée, je vais pas devenir Einstein non plus.
4: Bah non, c'est ça. C'est la bonne question. Merci Victoire, c'est super.
3: Je vous en prie, je suis là pour ça.
4: D'en manger régulièrement. En fait, c'est ça l'idée. Et puis d'en manger en s'arrangeant pour que l'oméga 3 soit toujours dedans. C'est-à-dire que c'est un fruit aussi qui rancit, qui peut rancir assez vite. Donc si vous le ramassez, conservez-le bien en coque, gardez-le, alors faites-le sécher avant de le ranger en cave. Gardez-le bien en coque. Si, petite astuce aussi pour pouvoir le manger, des fois c'est pratique de l'avoir décortiqué d'avance, mais vous décortiquez qu'un petit pot, par exemple un petit pot à confiture d'avance, pour pas non plus en manger trop d'un coup et pour pas non plus ne pas en manger de flemme de le décortiquer éventuellement. Et la juste mesure serait environ 4-5 noix par jour. Donc tous les jours, si on peut, au petit-déj, ou en collation, ou en dessert, ou dans une salade verte, salade d'endives, ça peut se mettre de bien des manières. Et on peut aussi consommer son huile, sinon l'huile de noix. Avec une petite astuce importante, s'il y avait un truc à retenir, écoutez tous bien, on garde bien cette huile-là au frigo. Et on la mange exclusivement froide.
3: On ne la cuit jamais.
4: Voilà, c'est ça. Et puis, toutes ces noix, elles vont nous apporter aussi des oligo-éléments. Elles nous apportent un tout petit peu de protéines végétales. Vous savez, des fois, on se dit, ah bah tiens, en collation, on va prendre des amandes, on va prendre... Oui, et ou des noix, nos bonnes vieilles noix locales. Et puis, je voulais aussi rappeler à tout un chacun qu'on en trouve, en fait. Ça se ramasse, c'est assez cher à l'achat. Mais encore ce week-end, en me baladant en Touraine, je voyais un noyer avec des noix au pied. Et je me disais, quel dommage, des si bonnes molécules qui vont pas être consommées. Donc, voilà la petite info par rapport à ce produit-là. Autre chose, souvent on se dit pour les enfants, qu'est-ce qu'on fait, est-ce qu'on leur donne des fruits ou pas? C'est super, je pense aussi à tous nos lycéens, à tous nos étudiants, parce que ça nous apporte, donc je disais tout à l'heure, des oligo-éléments. Et puis les tout-petits peuvent en manger, moyennant de faire attention, parce que c'est un fruit dur, risque d'étouffement, on peut l'écraser en fait, on peut le mettre au dernier moment, dans un yaourt, comme je vous le disais, ou dans une purée.
3: Donc elle est parfaite pour toute la famille.
4: Exactement.
3: La noix, dans tous ses états, avec vous, Virginie. On vous retrouve évidemment dès demain pour une nouvelle consultation à 8h40. À demain, Virginie.
4: À demain, bonne journée.
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0: 8h44, ici c'est vous et Clément Cousin, c'est dans un quart d'heure maintenant jusqu'à 10h, tous les jours un sujet de société sur lequel vous apportez vos témoignages. Bonjour Clément.
10: Oui, bonjour Yann, bonjour Victoire. Et on parle aujourd'hui des dîners entre amis, des dîners en famille, et ce genre de situation que l'on cherche tous à éviter.
11: C'est lui là.
12: Comment ça c'est moi? Mais regarde-moi quand tu me dis ça, merde. Heureusement qu'il y a pour foutre la bonne ambiance. Heureusement avec votre 11 enterrements. Heureusement qu'il y a pour sortir des conneries. Vous êtes pas regardé, merde.
10: Pour ceux qui n'auraient pas reconnu, extrait des Inconnus, hein, le sketch du jour de l'an, qui part complètement en live, hein, heureusement. C'est quand même assez exceptionnel, en fait, ce genre de situation. La preuve, hein, selon une étude du Credo, 94% des Français déclarent apprécier les dîners en famille ou entre amis. Selon une autre étude, 48% des Français associent le plaisir alimentaire à la convivialité. Dans les deux cas, ils soulignent au passage l'importance du partage et des moments collectifs dans leur rapport à l'alimentation. Donc, et vous, est-ce que vous allez encore dîner chez vos amis, dans votre famille? Vous trouvez ça difficile à organiser, de trouver une date, un menu qui convienne à tout le monde, et puis si vous avez des souvenirs marquants, deux moments un peu, comme ça, hein, très, beaucoup d'émotions, et bah, racontez-nous tout ça au 02 47 38 10 20, bah, comme Caroline justement qui nous a envoyé ce message, et elle, c'est un peu compliqué pour elle.
13: Je dirais très très très très compliqué. Franchement, faut prévoir 5 mois. Bon, on a des collègues qui peuvent être célibataires, on a des collègues comme moi qui sont mamans. On a tous, on va dire, des impératifs de la vie. Franchement, c'est très difficile. Et moi, partant de mon expérience, j'ai toujours voulu avoir ce dîner-là avec mes copines. Mais bref, j'étais toujours la dernière à dire. Mais tiens, je vous confirme si je serai dispo ou pas.
10: Et merci à Caroline pour son message sur le WhatsApp d'ici Touraine. Bah, comme Caroline, vous nous écrivez, vous nous appelez 02 47 38 10 20 dès 9h. On parle des dîners en famille, entre amis aujourd'hui. Comment vous organisez justement? Est-ce que c'est compliqué pour vous? Et si vous avez des souvenirs marquants d'un repas qui part complètement en cacahuète, bah, on serait ravis de le découvrir également. À tout à l'heure à partir de 9h.
0: À tout à l'heure Clément, à partir de 9h. Ici c'est vous et Clément Cousin. Tiens, une nouveauté, c'est Victoria, c'est le nouveau Indochine et vous allez voir, vous ne serez pas perturbés. On reconnaît très bien Nicolas Sirkis. Qui c'est ses copains?

0: Victoria Indochine à l'instant, effectivement, quand je dis nouveau, il est sur l'album de 2024, mais c'est le dernier qu'ils ont fait.
1: Ouais,
0: donc on l'a pas beaucoup entendu celui-ci,
1: radio,
0: ça fait plaisir de le retrouver. Indochine à l'instant, 8h50. Qui nous fait plaisir de retrouver aussi dans l'air du temps ce matin à 8h50, eh bien c'est Tous en Rose, la 6e édition pour Chinon cette année, les 3 et 4 octobre. Et on a la chance de pouvoir en parler avec Aurélie Chuin. Bonjour Aurélie.
2: Bonjour.
0: Vous êtes la directrice d'Action Sport Santé Nutrition à Chinon. Et donc, on parle de cet événement qui a lieu pour la 6e saison déjà, 6e édition. Ça veut dire que ça fonctionne, ça veut dire qu'il y a du monde qui vient à la fois marcher, à la fois courir pour soutenir aussi les personnes atteintes du cancer, pour lutter contre ce cancer et pour soutenir la cause. Il y a un grand week-end festif qui se prépare les 3 et 4 octobre. On va donner 2-3 temps forts de ce week-end. Et je voulais aussi parler des actions concrètes que vous menez aussi autour de ça, de cet événement avec justement sport, santé, nutrition. Puisqu'il n'y a pas que ces marches et aussi ces courses, il y a aussi la prévention que vous faites autour.
2: Exactement, oui. Donc c'est un grand week-end solidaire, le 3 et 4 octobre, sur les promenades des docteurs Matré à Chinon. Pour la deuxième année, on a mis en place quelque chose le samedi après-midi pour les enfants, pour les sensibiliser aussi.
0: C'est bien de leur dire jeunes déjà, commencer très jeune, ouais.
2: Exactement, et puis malheureusement, ils peuvent être concernés avec l'un des parents qui peut être touché. Donc voilà, on organise une course des familles, donc ils peuvent venir avec leurs parents, courir 750 mètres, 1 km 5 ou 3 km, en fonction de leur âge. L'idée, c'est de faire de ce moment quelque chose de chaleureux. Donc, il y a de la Zumba pour les familles, du Fit Stick, un laser game qui sera là, des structures gonflables, des desserts, des crêpes.
0: On va s'amuser, on va festoyer, en fait, on va s'amuser tous ensemble. Le but, c'est de se réunir et d'avoir créé un moment convivial autour de cette cause, finalement, pour qu'on puisse passer 2 jours vraiment plein sur place.
2: Voilà, exactement. Le dimanche, ce sera place au marché, aux courses pour les adultes. On a mis en place un mini coin rose cette année pour que les parents puissent laisser leurs enfants en garde le temps des marches et des courses. Sur le temps de midi, on fait la restauration, la buvette, des concerts. Donc voilà, c'est un moment qui sera très, très joyeux pour la bonne cause, avec aussi un centre de prévention, parce qu'évidemment, la prévention, c'est extrêmement important. Seulement 47,5% des femmes se font dépister en France, se sont faites dépister en France en 2025. Or, on sait que plus c'est pris tôt et plus il y a des chances de soigner la maladie.
1: Il y a un des objectifs évidents, c'est le financement aussi de la recherche. C'est la 6e édition. Est-ce que les gens donnent? Est-ce que vous récupérez de l'argent parce qu'on prend un petit dossard? C'est comment en fait on récupère vraiment?
2: Les marches et les courses sont payantes. Après, tout au long du mois, on organise aussi des actions. On tient des stands pour vendre des tickets de tombola. On a fédéré sur le territoire. On a énormément de partenaires. On est allé voir des associations qui, elles aussi, organisent des événements et nous reverse les fonds. Et nous, on a fait le choix. Alors, les premières années, on reversait à la Ligue pour la recherche contre le cancer. Évidemment, c'est très important. Mais on avait envie de mettre en place quelque chose de plus proche pour les gens qui sont touchés sur le territoire. Et du coup, on finance intégralement l'activité physique adaptée pour les personnes atteintes d'un cancer, que ce soit au sein de notre association ou dans une autre association qui est capable de les accueillir.
0: Je vois un neurose géant à 15h45 le samedi 3 octobre. C'est quoi le concept?
2: Le concept, c'est que tout le monde vienne habillé en rose. C'est le dress code du week-end.
0: Et vous allez faire une photo?
2: Et voilà, avec un drone, on va faire une photo dessus. Donc,
0: ça va être super.
2: On espère que les gens seront nombreux pour que le nœud soit très beau et très grand.
0: Je le dis, c'est 6 euros pour les marches ou les courses. Si vous êtes en famille, c'est 2 euros. La course des familles, c'est pas cher. Et puis, c'est un bon moment que vous allez passer ensemble. Et puis, vous pourrez même repartir avec votre petit t-shirt si vous mettez une petite dizaine d'euros de plus. Comme ça, vous faites la totale. Vous faites une belle action et vous passez un bon moment convivial du côté de Chinon. Tous en Rose donc à Chinon pour cette 6e édition. Ça sera les 3 et 4 octobre prochains. Merci beaucoup Aurélie Chuin. Et on vous souhaite un très très bon week-end avec beaucoup de participants. Et on en profite pour dire très rapidement, s'il y a des gens qui ont envie d'aider, qui sont chinonaises, chinonnais ou juste autour, allez-y, il y a toujours besoin de bénévoles, n'est-ce pas Aurélie?
2: Exactement, on en cherche encore pour cette année, c'est très précieux pour nous.
0: Et ben merci beaucoup Aurélie. Les bénévoles, manifestez-vous directement auprès de l'association Sport Santé Nutrition à Chinon et Tous en Rose donc les 3 et 4 octobre prochains. Merci beaucoup.
2: Merci à vous.
0: Victoire Jacquet.
1: Et pour la circulation ce matin d'Entour et sur notamment la Rocade, il y a pas mal de monde qui rentre et qui sort sur la porte 9, porte de la Riche. Même chose, porte 10, celle qu'on appelle porte de Tours. Vous êtes bien ralenti, 3 à 4 minutes. Entrer ou sortir de la Rocade, porte 9 et porte 10. Bon courage.
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0: Allez, chaque matin, avant de retrouver vos infos de 9h, on a rendez-vous avec le docteur Kierzek pour prendre notre petite consultation matinale. Et une nouvelle qui pourrait peut-être donner envie de se faire vacciner. Figurez-vous que le vaccin contre le zona pourrait aussi protéger le cœur et même le cerveau.
5: Bonjour à toutes et à tous. Le zona, on connaît, c'est cette éruption de petites vésicules très douloureuses, souvent en ceinture ou sur le visage. Alors, elle est due au réveil du virus de la varicelle qui dort tranquillement dans nos nerfs depuis l'enfance. C'est un locataire plutôt discret, mais qui peut faire un raffut de tous les diables quand il se réveille. Voilà qu'une grande étude d'Oxford qui a été publiée dans un journal, plutôt un grand journal de médecine, Nature Medicine, qui suggère que le vaccin pourrait avoir un effet inattendu, protéger le cœur. Alors, comment ont-ils fait ces chercheurs? Ils ont exploité les dossiers médicaux de plus de 70 000 personnes, des Américains de plus de 60 ans. Et aux États-Unis, on est passé de l'ancien vaccin au nouveau vaccin actuel qu'on a aussi en France, le Shingrix. Et cela a créé deux groupes très semblables, vaccinés à quelques mois d'écart avec l'un ou l'autre vaccin, l'ancien et le nouveau. Et bien figurez-vous que chez ceux qui ont reçu le nouveau vaccin, 9% de maladies cardiovasculaires en moins au total, 10% de maladies coronaires en moins, c'est ces artères qui viennent irriguer le cœur, et 12% d'insuffisance cardiaque en moins, et on rajoute des AVC en moins. Bref, les chercheurs avancent deux pistes. Soit le zona lui-même va créer de l'inflammation au niveau des vaisseaux. Si on évite le zona, on évite l'inflammation. Et la deuxième raison, soit le vaccin a un effet anti-inflammatoire direct.
0: Alors on se fait vacciner pour son cœur. Et qui est concerné en France ?
5: Alors gardons la tête froide, hein, comme dirait un cardiologue, ce sont des études d'observation. Mais c'est pas que pour son cœur qu'on se fait vacciner. On se fait vacciner d'abord pour éviter le zona et surtout les douleurs qu'on appelle les douleurs post-zostériennes. Il y a le bénéfice sur le cœur, mais pour l'instant, c'est le bonus, c'est pas la raison. Et aujourd'hui, ce sont les adultes de plus de 65 ans qui doivent se faire vacciner. C'est un vaccin qui est recommandé, 2 doses à 2 mois d'intervalle. Et bonne nouvelle, il est remboursé à 65% par l'assurance maladie. Il peut être prescrit et administré par un médecin, un pharmacien ou un infirmier. Petite précision, le bras peut être un peu sensible avec parfois de la fatigue, des courbatures, un jour ou deux. C'est rien du tout, mais c'est surtout le signe que le système immunitaire fait son travail. Et n'oublions pas que le vaccin n'est pas un stent en seringue, c'est pas ça qui va déboucher les artères coronaires. Donc pour protéger son cœur, on fait attention à surveiller sa tension, son cholestérol, on arrête de fumer et on bouge. Tiens, le cœur, on en parlera demain d'ailleurs, car c'est la journée mondiale du cœur. Et d'ici là, portez-vous bien.
0: Merci beaucoup, docteur Kierzek. On vous retrouve sur l'application ICI et sur le site internet d'ici.fr. Ce soir, Alain Joly aura le plaisir de recevoir, dans Je serais pas étonné qu'on ferme, un invité de marque, puisque ce sera Vincent Dubois. Vous savez, c'est la Maria Baudins, Vincent Dubois. Il va venir avec sa fille Camille Dubois, puisque tous les deux présentent un spectacle qui s'appelle Ordinaire, qui mêle humour, musique et émotion, et qui va bientôt parcourir les scènes de Touraine et de France. Donc ils seront ce soir chez Alain Joly, à partir de 17h40, je crois.
1: Et puis évidemment, il touchera un petit mot, hein, sur la ferme en Touraine, à Descartes, évidemment. À chaque fois, c'est en juillet, chaque été. Bon, on va lui demander quand est-ce qu'on pourra prendre nos places, ça part très vite.
0: Ben oui, et nous, on vous dit quoi ? Ben on vous dit à demain, 6h pour les lève-tôt à la radio, 6h30 pour voir nos binettes à travers le site internet d'ICI Touraine ou alors l'application ICI.
1: À demain tout le monde.
0: Salut.
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1: Et on retrouve Clément Cousin, comme d'habitude, à 9h. Est-ce que vous aimez aller dîner chez les amis, vous, Clément ?
12: Être invité, oui, c'est toujours plus facile, quand même. Franchement, c'est une galère, moi, je trouve.
1: Mais
12: on s'est
1: vous,
12: jamais...
1: invité, non.
12: Bon, si, ça peut arriver quand même, mais voilà, il faut vraiment que je l'organise. On va organiser ça. Non, mais ça s'organise entre nous, justement. Faut en parler, faut parler à l'avance de qui aime quoi. Qu'est-ce que vous aimez manger, vous, Victoire ? Qu'est-ce que vous aimez
1: boire ? Des lasagnes, ça m'ira très bien.
12: Des lasagnes.
0: Ouais, moi, je mange tout, moi.
12: Donc voilà, on parle des repas en famille, entre amis. Est-ce que vous trouvez ça difficile à organiser, vous, justement ? Est-ce que vous êtes un peu des flemmards de ce niveau-là, un peu comme moi ? Eh bien, vous nous le dites, 02 47 38 10 20, on discute ensemble. Merci à vous, Victoire.
1: Salut Clément.
0: Bonne émission, salut.
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12: On passe ce lundi ensemble. ICI Touraine, il est 9h. Avec vous, Thomas Coignac, bonjour.
3: Bonjour Clément. Des zones d'ombre encore sur ce qu'il s'est passé il y a un peu plus d'une semaine à Saint-Pierre-des-Corps, quartier de la Rabatterie. Cette collision entre une voiture de police et une moto et la nuit de violences urbaines qui a suivi, c'est une information que révèle France Inter ce matin. L'équipage de police n'avait pas déclenché sa caméra piéton, Emmanuel Leclerc.
13: C'est l'une des conditions obligatoires pour intervenir sur un rodéo depuis la circulaire de mai 2025 de l'ancien ministre de l'Intérieur, Bruno Retailleau. Mais à Tours, personne ne branche sa caméra piéton lors d'une intervention en voiture. C'est mal foutu, c'est pas fait pour ça, s'énerve un policier tourangeau. Une source proche de l'enquête confirme l'absence de caméra piéton ce soir-là, alors qu'une vidéo embarquée aurait évidemment permis immédiatement de lever toute ambiguïté sur la volonté ou pas de percuter la motocross, face notamment aux témoignages recueillis par notre reporter Laurent Kramer. Leurs voix ont été modifiées.
14: Leur voiture, elle a décollé au dodan, il a accéléré sans même freiner d'un seul coup. Rien. Sauf qu'ils ne l'ont pas bloqué. Ils l'ont striké tout droit. Ils n'ont même pas tourné le volant, même pas tenté de coup de frein. Cette équipe-là, ils ont essayé de tamponner mon petit frère. Ils ont essayé de tamponner le pantalon de mon petit frère, la même équipe.
13: C'est la police judiciaire de Tours, la DECOS, qui a été chargée de l'enquête. C'est très bien, dit un délégué syndical, mais les enquêteurs saisis sont déjà totalement sous l'eau. Et puis, ça fait plusieurs fois qu'on leur colle des affaires de bœuf-carotte. Ils sont furieux, poursuit-il. C'est à l'IGPN de gérer ce genre d'affaires aussi sensibles qui ne doit pas rester au niveau local.
3: Et les bœufs-carottes, c'est le surnom de l'IGPN, la police des polices. Le conducteur de la moto, âgé de 20 ans, doit lui être entendu cette semaine. Une expertise sur les freins de la voiture des policiers est toujours en cours pour savoir s'il y a eu une défaillance ou une volonté de percuter ce motard.
12: Léon XIV n'est pas dupe, il sait que les faits vont continuer.
3: Voilà ce que dit Olivier Mardi, le cofondateur des Voix Libérées de Touraine, collectif d'enfants de cœur tourangeau, agressé sexuellement par l'abbé Tartu dans les années 70. Il a fait partie des victimes d'agression qui ont été reçues par le pape à Lourdes hier. La France doit poursuivre sa lutte contre le douloureux fléau de la pédocriminalité, a déclaré Léon XIV, qui est attendu à Metz ce matin.
12: C'est un document avec beaucoup de signatures en bas.
3: Ouais, qui sera paraffé en milieu de journée à Chinon, entre les agglomérations de Chinon, de Saumur, d'Angers, les régions centres et la région Pays de la Loire, parce que c'est tout un territoire qui pousse pour avoir deux EPR2, des réacteurs nucléaires nouvelle génération. 8 doivent être construits en France. La centrale de Chinon est candidate pour en recevoir 2. Le maire Jean-Luc Dupont, également président de la communauté de communes, explique pourquoi.
15: Ça sera le chantier du 21e siècle pour la région Centre-Val de Loire, s'il est retenu. C'est 10 à 15 ans de chantier, c'est 8 à 10 000 personnes sur site directement, c'est la zone d'influence, l'ensemble.
3: Pour la construction ou pour la construction.
15: Pour la construction, et puis ensuite, c'est entre 1500 et 2000 personnes pour l'exploitation qui seront basées là durablement. Donc si vous voulez, en termes d'impact économique, c'est d'abord plusieurs milliards à la construction qui vont être investis sur le territoire, de l'emploi et un avenir économique qui se poursuit dans l'exploitation.
3: Et l'interview complète de Jean-Luc Dupont, le maire de Chinon et président de la communauté de communes, est à réécouter sur notre application ICI. Un exercice de l'armée de l'air qui commence aujourd'hui et qui va durer toute la semaine à la base aérienne 705, c'est-à-dire à la fois à Tournord et à Saint-Mars-la-Pile. Pas de panique donc si vous entendez des sirènes, si vous voyez des mouvements inhabituels. C'est un exercice qui se fait 2 fois par an, précise l'armée.
12: Une victoire à la maison hier sur le marathon de Tours.
3: Pour la Tourangelle, Anne Carla qui s'impose en 3h12. 18 500 coureurs au total ont terminé l'une des courses organisées hier, que ce soit le 10 km, le 20 km, le marathon ou encore la marche nordique. Elena Cola, elle, a pu chanter la Marseillaise avec tout le public de Bercy. Médaille d'or devant 10 000 spectateurs pour la gymnaste d'Avoine Beaumont sur les barres parallèles hier aux Internationaux de France.
16: L'ambiance est folle, merci à tout le public de nous soutenir, ça nous aide beaucoup, donc merci. Je pense que les émotions elles sont indescriptibles, mais voilà, juste un grand merci à tous pour nous soutenir et je suis très contente de ce que j'ai pu faire aujourd'hui.
3: Ah, médaille d'or aux barres asymétriques, pardon, et il y a eu pas mal d'émotions effectivement pour Elena Cola qui s'est également légèrement blessée au pied. Elle était forfait pour l'épreuve de la poutre. Elle participera au championnat du monde à partir du 17 octobre à Rotterdam. Et puis quelques conséquences après l'orage qui a balayé une partie de la Touraine ce matin. Il y a un arbre qui est tombé sur les voies de la SNCF. SNCF dans le secteur de Château-Renault. La circulation est donc interrompue dans les deux sens entre Vendôme et Châteaudun, précise la SNCF.
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3: Et l'orage est passé, mais il pleut toujours un petit peu, Clément.
12: Ouais, c'est ça, ce matin, toujours des petites pluies en Indre-et-Loire. C'est même un peu orageux à l'est du département, au secteur de Château-Renault et Amboise. Encore ce matin, cet après-midi, plus trop d'humidité, ça a l'air d'aller, mais toujours de gros nuages quand même. Donc on n'attend pas aujourd'hui de soleil, c'est ce que nous dit Météo France. Les températures 23 à Noyers-Pompierre jusqu'à 24 à Tours, 25 degrés à Descartes et puis un point sur votre route aussi, je voyais que le nord de la rocade était bien compliqué. Hein. C'est vrai que là, avec les pluies ce matin, bah, ça semble assez complexe. Beaucoup de monde, c'est assez embouteillé sur pas mal de coins. Donc le nord de la rocade, comme je vous disais, sur la levée de la Loire aussi, pas mal de monde aussi le long du Cher, toujours à Tours, hein, toujours sur le secteur de notre aglo de Tours. Et si vous êtes justement sur la route en ce moment, venez nous dire comment ça se passe pour vous au 02 47 38 10 20. Merci Thomas, à tout à l'heure 10h.
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12: On est lundi, et si on s'organisait un petit repas entre amis cette semaine?
17: On s'en fout, on n'y va pas, on a casse cachée sous les draps, on commence.
12: Ou alors on fait les flemmards, on annule au dernier moment. Je pense qu'elle n'a jamais fait ça de sa vie, celle-là. Claire Andrieux, mon invitée pour parler repas entre amis. Bonjour Claire.
18: Bonjour Clément.
12: Vous avez déjà annulé, vous, dernier moment, dernière seconde? Non, viens, on trouve une excuse, on a la flemme.
18: J'avoue, ça m'est arrivé.
12: On
18: n'y
12: va pas. Ouais. Bon, écoutez, ça m'est arrivé aussi. On est deux comme ça. Ce matin, on parle dîner entre amis, dîner en famille. Et selon une étude Crédoc, 94% des Français déclarent apprécier les dîners en famille, les dîners entre amis. Selon une autre étude, 48% des Français associent le plaisir alimentaire et la convivialité. Donc, dans les deux cas, ils soulignent au passage l'importance du partage et des moments collectifs dans leur rapport à l'alimentation. Claire Andrieux, vous êtes naturopathe. Vous organisez aussi plein d'événements. Un événement dont on va parler tout à l'heure. Justement, il y a de la food, il y a de la nourriture à l'intérieur. C'est pas pour rien que je vous invite quand même ce matin. Pourquoi manger à plusieurs n'a pas la même saveur que manger seul?
18: Très bonne question, Clément.
12: On commence bien, on est lundi, 9h07.
18: Parce que je pense
12: une question
18: que...
12: pourrie quand même.
18: Non, quand même. Mais je pense que, en vrai, c'est parce qu'on est, il y a plein de stimuli en fait dans cette soirée-là. On rigole, etc. Donc forcément, les aliments n'ont pas la même saveur. On prend pas le même temps pour manger. Des fois, on picore aussi. On n'est pas forcément hyper alerte de ce qu'on a dans l'assiette. On est vraiment plus dans le partage et pas forcément dans ce qu'on mange.
12: Est-ce que vous, par exemple, vous-même, je vous pose la question, vous organisez assez régulièrement des repas en famille, des repas entre amis, et pourquoi c'est important pour vous?
18: J'en organise souvent, oui, parce que c'est un moment quand même où on se retrouve, on peut parler un peu de plein de choses. Le repas reste un moment très convivial, où on a besoin d'échanger, etc. Et du coup, c'est aussi un moment de décompression, où on se recharge d'un point de vue aussi dans le corps, mais d'un point de vue énergie, quoi. On prend plein de bonnes infos, on retrouve ses amis, c'est sa famille. C'est un moment important, oui.
12: Et vous alors, vous qui nous écoutez, est-ce que vous allez encore dîner chez vos amis? Vous trouvez que c'est difficile à organiser? On a des vies à 100 à l'heure. Je suis sûr que vous, c'est pareil, Claire Andrieux. On ne sait pas où caler tout ça. À quel moment de la semaine? Est-ce qu'on fait ça juste un petit apéro dînatoire? Est-ce qu'on fait le vrai repas? Venez nous dire tout ça. 02 47 38 10 20. On discute ensemble ce matin. Et puis, si vous avez une anecdote marquante, alors je sais, c'est un peu vicieux ma question, mais si vous avez déjà eu un repas qui est parti en live, type grosse embrouille à cause d'une discussion politique, par exemple, ou autre chose. On veut bien le savoir parce qu'on est un peu curieux quand même. Donc venez discuter avec nous ce matin. C'est ici, c'est vous. C'est le thème du jour. On démarre léger. On démarre la semaine de manière très légère.
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12: Claire Andrieux, donc, qui organise un événement au château d'Artigny au mois d'octobre, le 11 octobre, Wellness Festival, on en parlera tout à l'heure. Il se passe plein de choses et je crois qu'on y mange bien d'ailleurs en parlant de nourriture aujourd'hui. Donc, ici, c'est vous, place au dîner en famille, entre amis. C'est le thème du jour durant toute cette prochaine heure.

0: Toutes les mamas, c'était Morane et vous écoutez ici Touraine, ici c'est vous. On parle ce matin, en ce lundi, des dîners en famille, des dîners entre amis qui, des fois, ben, part un peu en cacahuète. Hein.
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0: Ah oui, c'est ce qu'on cherche tous à éviter, ce moment où le repas se termine comme ça.
2: C'est lui là, qui...
3: Comment ça, c'est moi? Mais regarde-moi quand tu me dis ça, merde. Heureusement que ça m'a pour foutre la bonne ambiance. Heureusement avec votre 11 enterrements, heureusement que ça m'a pour sortir des conneries. Vous êtes pas regardé, merde.
0: Claire Andrieux, je sais pas si vous avez déjà vu ce sketch des inconnus, le jour de l'an, qui part en live. Alors c'est vrai que c'est une caricature, mais c'est quelque chose que l'on a pu vivre. Vous qui nous écoutez justement, c'est la question que je vous pose ce matin. Est-ce que vous aimez ça? Organiser des repas en famille, entre amis. Si c'est compliqué, bah venez nous dire pourquoi, qu'est-ce qu'il y a de compliqué. Et puis si vous avez une anecdote, un souvenir marquant à nous raconter sur un repas justement qui se passe pas bien finalement, venez nous le dire, on vous écoute, c'est une libre antenne hein, finalement. 02 47 38 10 20 9h 10h. Claire Andrieux, on va aller dans nos souvenirs à nous, vous raconter ce que vous avez envie. Hein. Je veux pas non plus m'immiscer dans votre vie privée, mais est-ce que vous avez déjà vécu ce genre de repas où vous sentez la mayonnaise ne prend pas?
4: Ça pour prend rester pas du sur tout. Les ça mots beaucoup trop
0: les
4: même.
0: Mots de gastronomie. Ouais.
4: Oui, des repas de famille avec la belle famille notamment, où c'était pas un sujet, mais des règlements de compte autour de la table. Même pas de politique, hein, mais c'était à Pâques, il y avait des chocolats et c'est des chocolats de trop, quoi. Ah. Ça a explosé.
0: Alors, en même temps, belle famille, ça peut être risqué aussi. On est dans une partie de notre vie où on fait un peu attention, on joue peut-être un peu plus un rôle.
4: On peut leur faire bien et des fois, c'est pas très bien interprété et ça part un petit peu dans tous les sens. Ouais.
0: Donc, repas de famille, repas d'amis, on évite la politique peut-être?
4: Je pense qu'on évite la politique, on évite les sujets qui fâchent, hein, voilà, des désaccords entre telle ou telle personne, on évite quoi. On est là juste pour passer un moment, on prend ce qu'il y a à prendre et on laisse de côté le pas bon.
0: Est-ce qu'on fait des commentaires sur les petits plats? Imaginons que je suis invité chez vous et que je dis ah ça j'aime pas trop Claire, ouais, je préférais ce petit four que celui-là.
4: Ça,
0: je le dis
4: pas
0: ou pas?
4: J'aurais fait comme ça, horrible.
0: Bon,
4: on évite, ouais, on n'est pas là pour ça.
0: Ça c'est pas mal.
4: Ouais.
0: Donc venez nous raconter, on veut vos histoires à vous ce matin, c'est un peu le but. Hein. Ce matin, justement, repas de famille, repas entre amis, 02 47 38 10 20. Bah, justement, on fait un peu votre rencontre, Claire Andrieux. Qu'est-ce qui vous a amené, vous, dans votre vie, à vous intéresser à ce sujet de la nourriture? Parce que naturopathe, nourriture, on ne voit pas forcément le lien tout de suite.
4: Bah, l'alimentation, c'est la première médecine. Donc on passe forcément par le fait de bien comprendre ce qu'on mange pour se faire du bien au corps et à donner les bonnes énergies au corps. Et moi, c'était des intolérances alimentaires qui m'ont amené à comprendre qu'est-ce que je mangeais qui était bon pour moi, etc., etc. Et j'ai voulu mieux comprendre et aider les autres, en fait. Et du coup, c'est comme ça que je me
0: suis... Vous n'avez pas eu envie d'être chef un jour?
4: Non, mais en fait, par ma pratique, maintenant, je suis devenue un peu dans ma spécialité, dans les ateliers culinaires et les démos. Ah. Et en fait, je suis devenue un peu chef comme ça par le biais de vouloir transmettre, en fait.
0: Donc, chef un petit peu à votre manière. 02 47 38 10 20, c'est une grande discussion. Les repas entre amis, les repas en famille, est-ce que vous arrivez encore à les organiser avec votre vie à 100 à l'heure? Eh ben, on vous écoute ce matin, comme tous les jours.

0: c'est ça qui me fascine.
1: Ah, c'est pas si facile d'organiser des repas en famille, des repas entre amis. Faut prendre le temps, faut choisir ce qui convient à tout le monde. Bref, c'est une tanasse. 02 47 38 10 20. Je parle naturel, hein, moi, ce matin. Claire Andrieux, naturopathe à Tours. Elle aime beaucoup, justement, organiser des repas. Hein. Non, j'invente votre vie, mais j'en sais rien du tout. Justement, est-ce compliqué pour vous? Qu'est-ce que vous en pensez d'organiser des repas en famille, entre amis? Est-ce que vous prenez toujours ce temps-là? Et pourquoi c'est important pour vous, ces moments-là de partage autour de la nourriture? 02 47 38 10 20. On discute ensemble, 9h-10h, WhatsApp et téléphone, c'est le même numéro.
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1: Est-ce que vous organisez régulièrement des repas en famille, des repas entre amis? Si c'est une galère pour vous, bah venez nous raconter pourquoi. Pourquoi c'est compliqué? Et au contraire, pourquoi c'est important pour vous de garder ces repas? Si c'est le cas, vous faites partie des 94% de Français qui déclarent apprécier les dîners en famille ou entre amis. On a un message WhatsApp sur un vocal que l'on va écouter dans un petit instant de Pierre. Pierre, on va vous entendre dans un petit instant. Mais déjà, j'aimerais revenir, Claire Andrieux, sur ce côté, bah pas facile hein, d'organiser justement ces repas, et pas facile surtout de trouver la bonne recette et de plaire à tout le monde.
13: Super bonne votre tourte, Camilla.
14: C'est Picard, je peux vous dire que c'est du boulot. Hein.
13: Enfin, c'est surtout eux qui le font, le boulot. Hein.
14: Qui ça, eux? Tu l'as faite toute seule?
15: Ah non, maman. De deux choses l'une, soit tu l'as faite, soit c'est Picard.
14: Non, mais maman, tu l'as acheté dans les magasins, tu as payé, tu as ouvert le paquet, tu l'as réchauffé. Tu te souviens de tout ça?
16: Mais qu'est-ce que vous arrive tous aujourd'hui?
1: La fameuse tourte Picard, hein. Donc voilà, pour pas se faire avoir et pas se faire engueuler par vos enfants ou vos petits-enfants ou vos amis, bah évitez de faire quelque chose de réchauffé, c'est un peu la base ça déjà, on réchauffe pas un plat pour un repas entre amis ou en famille, Claire Andrieux.
17: Non, pour quelque chose, après c'est sûr c'est toujours un peu délicat, on se dirait qui c'est qui mange quoi, qui c'est qui aime quoi, etc. Les allergies, les intolérances, etc. Moi j'ai beaucoup connu ça, du coup j'ai toujours ramené quelque chose pour moi quand c'était des repas.
1: Ah, carrément, vous amenez votre propre petit plat.
17: Des fois les gens sont tellement en panique que avec Claire, qu'est-ce qu'elle a mangé? Alors je dis non, nos problèmes, moi je m'adapte, enfin tout le monde s'adapte en vrai dans la vie.
1: Parce que vous pensez être une personne compliquée sur le plan de la, eh ben, de la nourriture?
17: Dès qu'on pense à dire oui, je suis allergique au gluten ou je mange pas trop de produits laitiers, oh là là, mais comment on va faire alors qu'il y a plein de produits qui n'ont pas de gluten, la pomme de terre n'a pas de gluten, le riz n'en a pas. Donc c'est tout de suite compliqué alors qu'en fait c'est très simple. Donc souvent la formule apéro-dînatoire, c'est un truc qui plaît bien parce que chacun fait quelque chose ou ramène quelque chose. Ça coûte moins cher aussi aux ceux qui invitent. Parce qu'aujourd'hui, la vie est quand même assez chère, hein. Donc, recevoir du monde, c'est aussi un sujet. Du coup, chacun ramène un petit truc, on grignote de façon conviviale, on partage des recettes. Ah, c'est sympa ce que t'as fait, etc. Du coup, c'est devenu un moment de curiosité et c'est plutôt cool dans l'échange, quoi.
1: Alors, ce qui est compliqué aussi, c'est qu'on a tendance à se mettre la pression aussi. On veut bien faire. Comment on se déculpabiliser, Claire Andrieux, si on a cette, si on n'est pas un pro de la cuisine, quoi, en gros?
17: Bah déjà faut pas se mettre la pression, hein. On est là pour partager un bon moment avant tout, c'est ce que je disais au début, c'est qu'on est là pour vraiment partager, pas forcément, on n'est pas regardant sur ce qu'on mange, alors quand c'est très bon c'est encore mieux forcément, mais si c'est pas non plus le repas du siècle, c'est pas ça le sujet quoi, on est là pour se retrouver,
1: ouais.
17: c'est la base.
1: Bon, et est-ce qu'on parle bien avant du coup des sujets dont vous parliez, les sans gluten, les végétariens, ou d'autres thématiques comme ça importantes, c'est quelque chose qui se fait, ça, de demander à l'avance à toutes les personnes, toi t'es plutôt... Toi, tu manges comment?
17: Bah après, quand on se connaît,
1: il y a des choses que tu manges pas.
17: Ouais. On sait qu'il y en a qui mangera jamais ça, etc. Du coup, chacun ramène un peu pour qu'il y ait un peu pour tout le monde. Et c'est là que c'est sympa. Ça fait des belles tablées, plein de couleurs, avec des trucs végétariens, des trucs pas du tout végétariens, des bons du saucisson, du jambon, et puis d'autres qui me ramènent du houmous, par exemple.
1: C'est
17: donc, on se retrouve et on est là pour profiter.
1: On se retrouve, on passe des bons moments et on discute ensemble ce matin. Bah, justement, vos anecdotes autour des repas en famille, entre amis. Est-ce que vous en organisez assez souvent? Pas trop. Est-ce que vous préférez, comme moi, être invité? Hein, c'est plus simple d'être invité que d'inviter. Dites-le nous, on vous écoute.

0: Womack & Womack, c'était Teardrops. Vous écoutez notre radio locale.
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0: Est-ce que vous organisez encore des dîners entre amis, des dîners avec votre famille, ou est-ce que vous trouvez que c'est compliqué aujourd'hui de se retrouver, d'organiser tout ça, de prendre le temps aussi de savoir qu'est-ce qu'ils aiment, ceux que vous aimez. 02 47 38 10 20, on discute ensemble. 9h-10h, c'est le sujet du jour.

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0: Claire Andrieux est mon invitée. Elle organise à la fin du mois, non, bientôt en fait, au début du mois d'octobre, le festival Wellness, du bien-être, de la bonne bouffe. On en parle tout à l'heure. Claire Andrieux, naturopathe, donc amoureuse des repas. C'est aussi pour ça que je vous ai invité ce matin pour parler des repas en famille, entre amis aussi. Est-ce que c'est compliqué pour vous à organiser? Pierre nous a envoyé son message vocal sur le WhatsApp d'Ici Touraine.
3: Bonjour Clément, j'espère que vous allez bien en ce début de semaine. Je voulais juste réagir à votre sujet, les dîners entre amis, etc. Alors, moi qui vis à domicile depuis à peu près un an, presque un an maintenant, je l'ai fait avec mon meilleur ami. Bon, j'ai bien sûr demandé à des auxiliaires de vie de préparer un petit peu tout ça. On a fait tout ça un petit peu à l'avance, on a choisi la date. Mais bien sûr que c'est pas évident pour tout le monde comme ça d'inviter, puis on reçoit pas comme ça à la maison n'importe qui quoi. Mais c'était un véritable plaisir, puisque moi j'avais déjà connu les repas en famille, mais les repas entre amis c'était un vrai plaisir pour moi en ce moment. Je vous embrasse, bonne semaine.
0: On vous embrasse aussi, Pierre, donc au 02 47 38 10 bien via le WhatsApp. Claire Andrieux, donc Pierre nous parle d'auxiliaire de vie, donc sûrement un besoin, une dépendance à l'autre. Qu'est-ce que vous diriez à ceux qui nous écoutent, Claire, ce matin, peut-être qui sont à la retraite, peut-être qui se disent bah ouais, mais moi j'aimerais bien organiser, mais je cuisine pas trop, je vais pas forcément souvent faire mes courses parce que je bouge plus beaucoup, et qu'il y a comme ça des contraintes qui s'accumulent.
4: Des peurs.
0: Ou des peurs qui s'accumulent.
4: Bah, demander à chacun de ramener un petit quelque chose. Ouais. Et puis peut-être juste se concentrer sur peut-être mettre une jolie nappe, mettre un petit peu de jolie vaisselle sur la table. Voilà, juste faire ça et dire bah voilà, moi je peux pas trop faire, je peux pas trop me déplacer, est-ce que vous pouvez ramener ça, etc. Voilà, acheter peut-être une petite bouteille, quelque chose comme ça. Voilà, juste déjà le minimum. Et recevoir,
0: le minimum.
4: C'est déjà bien accueilli de se dire bah on m'invite, c'est déjà cool.
0: Déjà recevoir, c'est pas mal. Juste avec des chips, Claire Andrieux, c'est ça. Hein. Juste les chips et puis ça y est, elle est contente. Les cacahuètes.
4: Les chips de quoi? Chips de sarrasin, ça change un peu. Ou chips de légumes en vrai, on change un peu, on switch.
0: D'accord. Bon, une vraie tendance dont j'aimerais parler avec vous. C'est les petits fours. Il y en a, c'est vraiment des pros. T'arrives chez eux, les petits fours, tu sais pas comment ils ont trouvé l'idée, mais Internet, je pense. Mais en tout cas, ils ont des idées et des manières de faire leurs petits fours. Quelles sont vos astuces à vous pour des petits fours réussis? Et peut-être donnez-nous des idées de petits fours qui pourraient surprendre.
4: Ah, j'aime bien customiser un peu, quoi. C'est-à-dire qu'on va pas mettre juste les petites saucisses roulées dans la pâte feuilletée. Bon, voilà, super. Mais on peut peut-être mettre des graines dessus, mettre un peu de couleur. On peut faire ça. On peut mettre, par exemple, dans des petits roulés, mais du pesto, un peu rouge, un autre vert, un autre un peu plus noir, de la tapenade. Enfin, faire un peu des mélanges avec plein de couleurs autour de la table, c'est quand même super joli, quoi.
0: Ça prend du temps ou pas, les petits fours, si on s'y met bien?
4: Non, c'est pas long.
0: Non?
4: Si on fait sa pâte, c'est un peu plus long, mais si on veut.
0: Si pas, on fait pas sa pâte.
4: C'est pas long du tout. C'est très rapide. On assemble.
0: Okay.
4: On fait des petits rouleaux, on coupe et puis.
0: Parce qu'on n'a pas le temps aujourd'hui, Claire.
4: On n'a pas le temps, mais il faut prendre un peu de temps parfois.
0: Prendre un peu le temps, ça c'est vrai. C'est le mot que je vais retenir. Il faut prendre le temps. Est-ce que vous prenez le temps justement de cuisiner pour les autres, pas que pour vous, pour vos amis, pour votre famille? 02 47 38 10 1.
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0: Et on est libre de faire les petits fours que l'on veut, quelle que soit leur apparence. Ma liberté de penser, c'est Florent Pagny.

0: Ma liberté de penser, c'était Florent Pagny. Vous écoutez notre radio locale. On parle des repas en famille, des repas entre amis ce matin. Est-ce que vous arrivez encore à les organiser?
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0: C'est sûr que c'est une préoccupation importante pour vous. Et si on parle des repas, on parle aussi des bonnes manières.
3: Alors, on doit apporter quoi quand on va dîner chez les gens?
4: En général, on envoie des fleurs.
3: Oui.
5: La personne est décédée, mais sinon, quand on vient dîner.
4: Mais quand on a mangé chez moi, ça arrive souvent.
5: Les gens décèdent. D'accord, c'est agréable.
3: Non, sérieux. Non, quand c'est des amis. Quand c'est des amis, on apporte quoi, Nadine?
4: Si j'invite monsieur à dîner, voilà. Effectivement, la veille, il m'envoie des fleurs.
3: Donc... Bien. Alors, faut-il manger de tout?
4: Ah, on est obligé.
3: Ah oui.
4: Obligé.
5: Même les diabétiques, bravo.
4: Ah ben non, si vous avez un ami diabétique, la maîtresse de maison s'informe avant, ou on sait que non. Non.
5: Belle mentalité.
6: T'appelles tout le monde, allô, t'es diabétique, forcément.
3: Bien, alors, question très importante, oui. Est-ce qu'on peut saucer avec son pain?
4: Non.
5: Ah, est-ce que saucer, c'est tromper?
0: Nadine de Rothschild qui présentait les bonnes manières pour un dîner entre amis, invité chez Ardisson en 2000. Et vous entendiez Bafi qui sortait la sulfateuse là quand même. Hein. Il y allait franchement, mais comme on l'aime, hein, comme on l'aimait. Dans toute sa splendeur. Donc on fait une séquence bonnes manières avec vous, Claire Andrieux. Quelles sont pour vous les bonnes manières, les choses à éviter, les choses à faire ou ne pas faire dans les repas entre amis ou en famille?
7: Enfin, moi je dis ça, mais j'aime bien manger avec les mains.
0: Ah!
7: Parce que je trouve que le côté un peu pain pita, petit blini, tout ça, c'est sympa à manger un peu avec les mains, forcément les couverts.
0: On remarque qu'il y a des cultures, vous qui avez un petit peu voyagé, me semble-t-il, où on mange beaucoup avec les mains
7: c'est
0: aussi.
7: Ça. Donc je trouve que c'est assez sympa, mais surtout en apéro dînatoire. Après, à table, si on a vraiment un repas à table, les bonnes manières.
0: Vous en fichez.
7: Ouais, après, pas des trucs, mais bon, c'est sûr, se tenir quand je
0: les
7: pas,
0: coudes?
7: Ouais, les coudes, mais même, enfin, faire. Les coudes, je sais pas. Ouais, c'est juste. On n'est pas là pour ça, on regarde pas ça, mais.
0: Ouais.
7: Oui, on peut. Il y a des personnes qui peuvent être très à cheval là-dessus, hein, mais.
0: Est-ce qu'on apporte des fleurs alors pour revenir sur les propos de Nadine de Rothschild?
7: J'aime bien apprécier un petit peu.
0: Vous aimez bien quoi, vous avez
7: moi
0: le bouquet.
7: J'aime bien un petit peu. On fait pas ça pour ça, mais on apprécie d'avoir un petit cadeau quand c'est quand même cool quoi.
0: Et on sauce avec le pain, ça paraît ou c'est pas c'est un truc
7: le meilleur, c'est de saucer la fin du plat quoi.
0: Ah oui, c'est vrai. tant pis pour les bonnes manières là.
7: Hein. Ouais. Aller en cuisine chercher la marmite et prendre le fond de la marmite.
0: Bon, et parlons horaire. Moi, quand je suis arrivé en Touraine il y a 4 ans, on m'a parlé d'un quart d'heure tourangeau. Il faut pas arriver à l'heure. Qu'est-ce que vous en pensez? Vaut mieux arriver un peu après, ça c'est ce qu'on dit, souvent faut pas arriver pile à l'heure dans un repas quand on est invité.
7: Ouais, franchement, il y en a qui disent qu'être à l'heure c'est déjà être en retard. Moi je suis toujours en retard donc je pourrais pas vous dire.
0: Ah, donc mais... vous êtes mal placé là pour cette question.
7: Mais en vrai, d'être trop en retard c'est un peu compliqué parce que quand on cuisine, du coup ça réchauffe, ouais. Ça cuit, ça crame 10 000 fois. Mais ouais, le petit quart d'heure tourangeau c'est quand même pas mal.
0: Ça c'est voilà, pas mal.
7: C'est la petite, je veux dire, on est un peu flex quoi.
0: D'accord, donc on mange avec les doigts, on sauce le pain, on sauce avec le pain et on est en retard.
7: Hein, bah ouais, c'est ça.
0: Voilà. 02 47 38 10 20, on parle des repas entre amis. Entre familles aussi ce matin. Non, ici c'est vous.

0: J'espère qu'on va danser sur ce genre de musique lors de votre événement Claire Andrieux, dont on va parler dans un instant. On parle des repas entre amis, hein, en famille ce matin, dans Ici c'est vous. Vos témoignages au 02 47 38 10 20. Si vous aimez organiser ce type de repas ou au contraire, si c'est compliqué.
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0: Je parle des repas entre amis. Vous allez vous faire beaucoup de copains peut-être hein, le 10 et 11 octobre parce que des personnes qui aiment comme vous la bonne bouffe et puis des activités sympas, ça peut être l'occasion de faire des rencontres. On parle avec Claire Andrieux ce matin dans Ici c'est vous. Bah justement des repas entre amis en famille. Je vous demandais si c'était compliqué à organiser. Bah apparemment pour Claire Andrieux c'est pas compliqué d'organiser un événement avec des centaines de personnes potentiellement au château d'Artigny.
15: Exactement.
0: En plus. Ça c'est du repas entre amis. Hein.
15: Ah bah c'est un grand. On va faire une énorme tablée super belle dehors avec. Alors, en fonction de la météo, on fera une belle déco et tout, cette canne. Ouais.
0: Bon, Claire Andrieux, on vous connaît en tant que naturopathe. Vous organisez en Indre-et-Loire des ateliers autour de la naturopathie. Et là, vous êtes lancé un kiff avec votre frère de lancer un événement autour du bien-être. Racontez-nous.
15: On a créé la marque qui s'appelle Kowa. K-O-W-A, qui est vraiment l'idée de rassembler le sport, la musique et la foot dans des lieux historiques chargés d'histoire en France. Et comme on est issu de la Touraine, on a commencé ici, parce qu'on a plein de beaux lieux et de beaux châteaux
0: en
15: Touraine.
0: Pour ça, hein.
15: Et du coup, on a choisi le château d'Artigny pour le 10 et 11 octobre pour le Wellness Festival. Donc c'est deux jours avec 60 activités sur les deux jours. On a plus de 20 cours de sport par jour, yoga, pilates, danse, fitness, bain sonore, bressoir, vraiment tout l'univers du bien-être. Et on a aussi 10 ateliers créatifs par jour. Atelier céramique, bijoux, masterclass culinaire, masterclass avec des réflexologues aussi. Et ça, c'est pendant deux jours. Il y a un programme incroyable et on a fait des passes à la journée pas très chers, avec des cours illimités. On peut aussi acheter des cours illimités. Et aussi, il y a un village totalement gratuit et accès libre où il y aura de la food, des boissons canons, des marques super sympas qui viennent de Nantes, Paris, Angers, un peu partout. Quoi.
0: On parlait il y a quelques minutes, Claire Andrieux, du côté compliqué d'organiser des choses, compliqué de réunir du monde. Mais là, pour vous, ça semble assez évident, non ? Ou il y a quand même eu des petits couacs là-dedans ?
15: Non, c'est assez évident parce qu'on a vraiment envie de partager, mettre les gens avec nous autour de l'art de bien vivre en fait. Et okay. C'est accessible pour tout le monde et du coup qu'on soit végétarien ou non, il y en aura pour tous les goûts, toutes les couleurs.
0: Parlons plein, on parlait de cuisine depuis tout à l'heure. Qu'est-ce qu'on mange alors pendant deux jours au château d'Artigny ?
15: On aura des super bowls, des super cookies, des super boissons, on aura des bowls très protéinés, pas forcément végétariens d'ailleurs, un peu de tout. On aura des bars à collation avec plein de super gourmandises, des matcha, on aura des coffee shops incroyables. D'accord. Vraiment, il y a beaucoup, beaucoup de choix.
0: Okay. L'idée, c'est que ça soit quand même toujours tourné bien-être.
15: Toujours.
0: Toujours tourné bien-être.
15: L'idée, que ce soit gourmand, plaisir et santé, il n'y a pas à choisir. En fait, on pouvait vous faire plaisir et être en santé. C'est vraiment, vraiment le parti pris qu'on prend. Et qu'on ait de la modernité vraiment dans le bien-être et que ça ne soit pas un truc un peu sectaire, mais très fédère, qui rassemble. Et on est là surtout pour passer un bon moment dans un beau lieu. C'est vraiment ce qu'on veut mettre en place avec Kowa pendant ces deux jours.
0: Comment vous avez réussi à réunir plus de 20 intervenants ?
15: Ça fait maintenant, moi, 4 ans que je suis en activité en tant que naturopathe et je fais beaucoup de partenariats. Et donc, en fait, naturellement, vraiment, je pense que tout le monde a envie de partager sa passion pour sa pratique, et que ça soit le sport, le pilates, le yoga, ou la food. En fait, il y en a vraiment pour tout le monde. On a tous un univers passionnant. Donc maintenant, on se rassemble et on fête la vie, quoi. Donc,
0: vous comprenez pourquoi je l'ai invité sur les repas entre amis. Pour elle, il n'y a pas de problème. Hein. 2 jours, 50 activités, 40 cours de sport, donc 20 intervenants, 10, 11 octobre au château d'Artigny, 92 rue de Mont, à Montbazon, donc pas très loin de Tours, avec plein de possibilités de forfaits, de prix, selon ce que l'on choisit. Il y a un site internet ?
15: Oui, c'est kowa, kowa.events, E-V-E-N-T-S.
0: Et ben voilà, Claire Andrieux, merci d'être venue ce matin pour parler des repas et pour parler de votre événement.
15: Merci Clément.
0: Et à très bientôt.
15: À bientôt.
0: Jérémy Frérot pour la musique, passez un bon lundi avec nous.

0: Jérémy Frérot et Frérot avec Ici Touraine.
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0: Il y a un mois, une tornade frappait le département de l'Aude à Paumasse. Le village a été très durement touché avec près de 300 maisons endommagées. Alors chez nous, dans notre département, en Indre-et-Loire, sommes-nous aussi concernés, exposés à ce risque de phénomène météorologique extrême? Est-ce que vous, qui nous écoutez, vous avez déjà vécu dans votre vie un phénomène météo extraordinaire? Vous pouvez nous le raconter dès maintenant, 02 47 38 10 20. Ça sera le thème de l'émission de demain entre 9h et 10h. Envoyez vos messages vocaux dès maintenant, votre message est écrit. Je serai avec Kevin qui est prévisionniste chez Météo Centre. Donc il sera mon invité à partir de 9h demain. On parlera météo et de phénomènes donc extraordinaires. La musique avant de retrouver Nicolas Bedin et Ici ça marche qui marche en Indre-et-Loire, c'est Françoise Hardy.
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0: Françoise Hardy et message personnel. 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
0: C'est reparti pour un tour, pour une nouvelle semaine, à découvrir ce qui fonctionne en Indre-et-Loire. Entre 10h et 11h, ça s'appelle Ici ça marche et c'est à vos côtés, Nicolas Bedin. Bonjour Nicolas.
2: Bonjour Clément, bonjour à tous. Ici ça marche ce matin, consacré à un univers que l'on connaît peu et qui pourtant est très présent chez nous en Touraine, c'est celui du 7e art, le cinéma. Savez-vous, par exemple, que la Touraine est une terre qui séduit beaucoup de réalisateurs, c'est aussi une terre de tournage, une terre de production. Le cinéma, un univers très vaste qui emploie, évidemment, qui crée de l'emploi, qui crée de la valeur aussi chez nous. On va en parler avec Anaïk Leru dans un instant. C'est la toute nouvelle directrice de l'agence Cyclique. Oui, parce qu'il y a une agence qui promotionne, qui développe le cinéma chez nous en Touraine. On la connaît peu et pourtant, elle est génératrice d'emplois, de richesses. C'est un secteur qui fait toujours rêver, celui du cinéma. Donc, on va en parler dans Ici, ça marche.
0: Merci beaucoup, Nicolas, et à demain.
2: À demain. Vous écoutez Ici Touraine. Il est 10h. Voici le journal. Et l'info, c'est avec vous, Thomas Coignac. Bonjour Thomas.
3: Bonjour Nicolas. Des retards de plus d'une heure en gare de Tours en ce moment. Ça concerne surtout les trains qui viennent du Loiret. Il y avait un arbre sur les voies dans le secteur de Château-Renaud. Il vient d'être dégagé, selon la SNCF, qui précise que la circulation a pu reprendre sur cet axe. Pas d'intervention majeure des pompiers après les orages qui ont frappé la Touraine ce matin. C'est une information de nos confrères de France Inter. Après les violences urbaines à Saint-Pierre-des-Corps, les policiers n'avaient pas allumé leur caméra piéton au moment où la voiture de police a percuté le jeune à moto au quartier de la Rabatterie le samedi 19 septembre, alors que c'est normalement obligatoire. Cette collision avait déclenché une nuit de violence envers les forces de l'ordre. Toujours selon France Inter, le jeune motard qui est âgé de 20 ans et qui a dû être opéré de la jambe doit être entendu cette semaine par les enquêteurs. Le pape Léon XIV est arrivé ce matin à Metz, troisième et dernière étape de sa visite en France. Il est attendu dans une heure au centre des congrès Robert Schuman, où il doit prononcer un discours sur l'Europe avant une messe cet après-midi à la cathédrale Saint-Étienne. On l'a senti authentiquement à l'écoute, nous disait ce matin Olivier Mardy, qu'il a rencontré hier à Lourdes, victime d'agression sexuelle par un prêtre, l'abbé Tartu, alors qu'il était enfant de cœur à Tours dans les années 70. Le cofondateur du collectif Voix Libérée de Touraine faisait partie des victimes reçues hier par le pape. Des exercices à la base aérienne 705 cette semaine. Si vous habitez à Tournord ou à Saint-Mars-la-Pile, vous pourriez voir un peu plus de mouvement ou entendre des sirènes jusqu'à vendredi. Pas d'inquiétude, prévient l'armée. Ce sont des exercices qui se font deux fois par an. Et puis ce sera le chantier du 21e siècle pour la région Centre-Val de Loire s'il est retenu. C'est ce que nous disait ce matin le maire de Chinon, Jean-Luc Dupont, qui était l'invité d'ici Touraine. La communauté de communes de Chinon, Vienne et Loire signe un partenariat ce matin avec celle d'Angers et de Saumur. Tout le territoire soutient le projet d'accueillir deux nouveaux réacteurs nucléaires de nouvelle génération, EPR2. Réponse de l'État sur les sites choisis attendus avant la fin de l'année.
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3: Et ça fait du bien parce que c'est pas arrivé depuis le début du mois de septembre. On est sous la pluie ce matin, Nicolas.
2: Le ciel est effectivement généralement gris durant toute la journée. Des averses seront possibles durant cette matinée jusque Château-Lavalière, sur le Chinonnet aussi, puisque vous en parliez à l'instant, ainsi qu'au sud de la Loire. Ces averses devraient cesser dans l'après-midi. On ne verra pas pour autant beaucoup le soleil. Les températures maximales, 25 à 27 degrés attendus aujourd'hui sur notre département.
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2: Avec une plongée aujourd'hui dans un monde peu connu et toujours fascinant. Le monde du cinéma. Et le cinéma, eh bien, sachez-le, ça marche très fort chez nous en Touraine. Notamment grâce à quelques lettres. Cyclique. Mais c'est quoi Cyclique ? À quoi ça sert ? Comment ça marche ? Et comment ça soutient le cinéma ? Eh bien, on a plein de questions à poser à notre invitée. C'est la nouvelle directrice de Cyclique, Anaïk Leru. Elle est notre invitée dans Ici, ça marche pour les prochaines minutes.
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2: Et la musique que vous aimez sur Ici Touraine, elle vous accompagne tout au long de la journée. Voici Daniel Balavoine avec ce titre « Sauver l'amour ».

0: Daniel Balavoine avec ce titre Sauver l'amour. Il est 10h08 et nous ce matin, on va tenter de sauver le cinéma en Touraine. Mais évidemment, le cinéma se porte bien chez nous, c'est ce qu'on va voir.
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0: Ici, ça marche même très bien pour le cinéma en Touraine. Anaïk Leru, bonjour.
3: Bonjour.
0: Vous êtes la nouvelle directrice de l'agence Cyclique. L'agence Cyclique, elle existe depuis quand ?
3: Ah, l'agence Cyclique, alors, elle existe depuis 1991, mais en tant qu'agence et service public culturel, 2006.
0: Qui en est le, entre guillemets, à l'initiative? Parce que c'est une volonté, j'imagine, derrière tout ça, un peu politique aussi, de promouvoir le cinéma, et pas que d'ailleurs, c'est ce qu'on va voir ce matin, dans notre territoire.
3: Alors, à l'origine, je pense que c'est une initiative de deux jeunes de la région, qui, Jean-Raymond Garcia et Philippe Germain, qui ont créé l'atelier de production Centre-Val de Loire en 1991. Et ça tellement bien marché que voilà que dans les années 2000, la région Centre-Val de Loire et le ministère de la Culture ont souhaité créer un établissement public, et qui est né en 2006.
0: Et alors, justement, puisqu'on parle de soutien, ça sert à quoi Cyclique ?
3: Alors c'est une structure qui soutient et accompagne les professionnels du livre et de l'image en Centre-Val de Loire, mais c'est aussi un acteur culturel qui propose des actions aux habitants du territoire et notamment à la jeunesse.
0: Et comment ça soutient le cinéma ? Alors ça passe par quoi ? Parce que moi, la première chose qui me vient à l'idée quand je pense à cinéma, c'est l'argent et les lieux de tournage.
3: Vous avez bien raison.
0: C'est
3: pour
0: ça,
3: l'argent.
0: J'ai tout bon.
3: Voilà, c'est ça.
0: Alors, qu'est-ce que ça fait pour la production?
3: En gros, aujourd'hui, voilà, un auteur, un réalisateur, un producteur, ils ont aussi besoin d'un soutien public pour cette création artistique un peu diverse et qui sort des sentiers battus et des contenus un peu normés des Netflix et autres. Et donc du coup, ces financements publics soutenus par le Centre national du cinéma et de l'image animée pour le livre et le Centre national du livre, enfin pour l'image et le Centre national du livre pour le livre, viennent accompagner ces professionnels dans leur création. Donc des aides au projet en fait, que ce soit de l'animation, du documentaire, de la fiction, donc voilà, court métrage, long métrage. Et après, nous, ce qu'on fait et un peu le travail qui est fait par l'agence sur le territoire, c'est aussi d'accompagner ces professionnels, de leur proposer des temps de rencontre avec des experts sur leurs projets, donc des résidences notamment. Des connexions avec des réseaux au niveau européen et international et des temps de travail en commun en fait.
0: Et très concrètement, vous avez une liste de films qui ont été tournés, qui ont bénéficié de façon plus générale des aides de l'agence Cyclique? Parce qu'on le sait, il y en a certains qui ont d'ailleurs été primés, en tout cas qui sont allés jusqu'aux Oscars, aux César. Oui, c'est sûr.
3: Donc là, c'est une grande réussite en Touraine. Hein, c'est Iki Film, Nidia, je crois que vous avez déjà reçu ici, Nidia Santiago, qui a eu
0: la chance, son César, d'ailleurs.
3: Voilà, de gagner des Césars, mais aussi de proposer, enfin, de présenter ses films aux Oscars, des courts métrages. Mais après, il y a d'autres projets, en effet, qui existent. Là, il y a au mois de novembre, il y a un documentaire produit par Alter Ego, qui est une société basée à Orléans, qui s'appelle Gabin. Donc un documentaire sur le monde agricole et la question de la transmission. Un très beau documentaire qui sort en mois de novembre. Et puis après, on a d'autres projets qui sont accueillis en résidence, notamment à Cyclique Animation, à Vendôme, avec un très beau film, là, Le Corset, un très beau film d'animation, un long métrage qui sort le 14 octobre et qui sera dans toutes les salles de France, et donc réalisé par Louis Clichy, qui est originaire de la région de Chartres.
0: L'autre jour, j'allume France Télévisions, France 2, pour ne pas citer, je tombe sur un téléfilm et je vois avec grand plaisir que ça a été tourné à Tours, alors, en là, quasi c'est... grande partie, à Tours, Vouvray, Montlouis, etc. comment ça se passe? On vient vous solliciter pour ce genre de choses?
3: Alors ça, c'est un autre travail de l'agence, c'est en effet accueillir des tournages sur la région.
0: Ça, c'est un travail qui est très visible pourtant aussi.
3: Alors c'est un travail qui est très visible et qui a des retombées économiques assez conséquentes. Hein. En 2025, c'était 6 tournages en Touraine.
0: Ça veut dire aussi
3: 6 tournages en Touraine avec près d'un million, 1,4 million de retombées économiques sur le territoire.
0: C'est ça, ce chiffre important, 1,4 million euros de retombées économiques directes de ces tournages sur notre économie.
3: Ben oui, parce que en effet, quand une équipe de tournage se déplace, ce sont des transports, mais c'est aussi
0: des nuitées
3: et de la restauration, et puis après des prestataires techniques. Sur cette année 2025, il y a à peu près 111 techniciens qui ont travaillé sur des tournages en région Centre-Val de Loire, donc qui ont pu faire des cachets.
0: Donc
3: ces tournages, c'est beaucoup de fiction de télé, mais aussi quelques longs métrages, du court métrage. Donc un lien très direct, en effet.
0: Anaïk Leroux, vous allez rester avec nous, on va continuer à balayer l'actualité de Cyclique, et peut-être parler aussi de vos futurs projets, de votre futur politique en tant que nouvelle directrice, c'est important. Et pour la musique, voici Vianney, c'est une nouveauté ici Touraine, d'or et d'étain, le chanteur Vianney qui est donc de retour après avoir construit sa cabane dans les bois. On lui souhaite un bon retour sur le devant de la scène, c'est peut-être un peu plus son univers quand même. 10h13, vous écoutez Ici ça marche. C'est pareil.

0: aurait été un instant, c'était Vianney. Vous restez avec nous. Le cinéma en Touraine est à l'honneur ce matin dans Ici, ça marche.
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0: On parle cinéma ce matin avec notre invitée Anaïck Leru. Elle est, c'est la toute nouvelle directrice de l'agence Cyclique, l'agence qui développe, qui promeut le cinéma en région centre et donc en Touraine. Anaïck, vous vous souvenez du premier film que vous avez vu qui vous a vraiment marqué, un souvenir de cinéma marquant, qui peut-être d'ailleurs vous aurait donné l'envie de travailler dans cet univers si particulier, peut-être aussi un peu fermé, qu'est celui du cinéma.
10: Alors, moi, j'ai eu la chance de bénéficier quand j'étais petite de cinéma à l'école, en fait. Voilà, c'était à l'époque, le cinéma venait dans les salles de classe. Alors, j'ai pas de souvenir de cette période-là, d'un film marquant. Après, j'ai des œuvres qui m'ont marqué, des choses un peu confidentielles, comme d'autres, moins. Mais Bagdad Café est un film m'a beaucoup, beaucoup marqué.
0: La musique de Jeff Tastyle.
10: Tout comme Thelma et Louise, en fait. Enfin, voilà. Mais je pourrais en citer plein d'autres.
0: Vous venez de dire quelque chose d'extrêmement intéressant, Anaïck, à l'instant. Vous parlez du cinéma qui venait dans les écoles. Le cinéma qui se déplace aussi en région centre, grâce à notamment des camions cinéma. Ça fait partie de Cyclique.
10: Oui, les cinémobiles, c'est un magnifique outil financé par la région Centre-Val-de-Loire depuis près de 40 ans, qui se déplace dans 46 communes du Centre-Val-de-Loire. Alors, pas en Touraine, puisqu'en Touraine, il y a des cinémas, et puis il y a un autre circuit itinérant qui s'appelle Cinéoff. Mais du coup, ces cinémas, comme toutes les salles de cinéma de la région, en effet, pour le coup, maintenant, ce sont les élèves qui se déplacent dans les salles de cinéma pour bénéficier de dispositifs Ma Classe au cinéma, donc de l'école jusqu'au lycée. Et c'est à peu près 100 000 élèves par an.
0: Très concrètement, c'est un camion qui se déplie, qui devient une salle de cinéma. C'est formidable.
10: Les cinémobiles, ce sont trois camions.
0: Trois camions.
10: Voilà, de 100 à 80 places qui se déploient, un peu comme des Transformers.
0: Ouais, c'est ça.
10: Et donc, du coup, on a une salle de cinéma sur sa place de village pour des communes qui en sont éloignées.
0: Quelles vont être vos priorités, Anaïck, en tant que nouvelle directrice de l'agence Cyclique, votre politique ? Parce que j'imagine que vous allez aussi insuffler, dynamiser certaines choses.
10: Oui, alors après, l'agence est une agence qui aujourd'hui est devenue un élément un peu structurant du cinéma et du livre en Centre-Val-de-Loire. Maintenant, il y a des choses que j'aimerais pousser un peu plus loin, notamment les rencontres entre les créateurs ou les porteurs de projets, qu'ils soient du livre ou de l'image, et les habitants du territoire. J'aimerais bien que qu'on s'assure que tous les porteurs de projets qui ont bénéficié d'une aide puissent aller rencontrer les habitants, une rencontre littéraire, une avant-première, une rencontre avec des professionnels. Du coaching, une diffusion sur un territoire, une résidence. Et puis après, moi, je trouve que la dimension européenne dans laquelle l'agence est en train de se lancer, doit pouvoir continuer à se développer, à la fois pour les professionnels du territoire, hein, quand on participe à des manifestations ou des marchés, When East Meets West à Trieste, ou qu'on fait bénéficier de professionnels d'une résidence avec le Film Fonds de Luxembourg, ou alors qu'on se déplace avec des collectivités régionales au Focus London sur la question de l'accueil de tournage. Bah, tout ça c'est important parce que c'est aussi le rayonnement culturel de la région qui est travaillé. Et puis après, pour les habitants, nous aujourd'hui on participe à un projet européen Lire Ensemble, Read for Real, qui travaille sur la question de la lecture, qui nous permet de reparler de la lecture aux plus jeunes et de l'importance de la lecture pour tous.
0: Et justement, puisque vous parlez de rayonnement, est-ce que le cinéma ça change la Touraine? Est-ce que Cyclique change le visage et la perception qu'on a de la Touraine à l'international peut-être?
10: J'espère, oui, qu'il contribue, avec d'autres acteurs du territoire, à donner une image de la Touraine, qui est l'image d'un dynamisme lié à des artistes, à des professionnels, des créateurs installés sur le territoire, des sociétés de production et aussi des habitants, qui vont à ma classe au cinéma, qui participent à ces rencontres. Et j'ai aucun doute sur. Je crois fondamentalement que la culture, participe aussi à l'animation et à la vitalité d'un territoire et nous aide aussi à réenchanter un peu notre quotidien.
0: Donc, si j'ai bien compris, si on a un projet de film, on vient toquer à la porte de Cyclique.
10: Ah oui, si on a un projet de film qu'on est installé en centre Val-de-Loire et en Touraine, évidemment,
0: ça
10: on vient
0: passe
10: toquer.
0: Par Cyclique.
10: En tout cas, Cyclique peut contribuer, peut faire émerger des auteurs, des réalisateurs du territoire.
0: C'est un accompagnement, finalement.
10: C'est un accompagnement qu'on se doit de faire parce qu'aujourd'hui, la création, elle passe aussi par l'émergence de nouveaux regards et ces regards, ils sont aussi en Touraine.
0: C'est une belle mission qu'est celle de Cyclique en région Centre-Val de Loire et donc chez nous en Touraine. Anaïk Leroux, merci d'avoir été parmi nous ce matin. On le rappelle,
10: merci,
0: vous êtes la
10: vous.
0: Toute nouvelle directrice. Je crois que c'était votre première interview, j'imagine. En tout cas, oui, semble-t-il. Et vous avez réservé vos premiers mots à ICI Touraine. Merci beaucoup, Anaïk. Il est 10h23. Voici la musique de Kim Wilde. C'est Cambodia.

0: Kim Wilde, à l'instant, c'était Cambodia. Ici, ça marche, il est 10h27.
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0: Vous les avez vécues, notamment grâce à Ici Touraine, il y a quelques jours, les Journées du Patrimoine. Alors bien sûr, c'est passé, c'était il y a une quinzaine de jours, mais les Journées du Patrimoine économique, c'est pour ce week-end. Oui, le week-end qui vient. Émilie Mendoza, les Journées du Patrimoine économique, expliquez-nous, c'est quoi ?
3: C'est une initiative du MEDEF, le mouvement des entreprises de France, qui regroupe donc les chefs d'entreprise. L'idée est simple, mettre en lumière le patrimoine économique. Logique, vu que c'est le nom de l'événement. Et l'idée, donc, c'est d'ouvrir les portes des entreprises du territoire au grand public. En Touraine, il y avait déjà un événement similaire il y a quelques années qui s'appelait Touraine Terre de Réussite. Depuis l'an dernier, ces journées du patrimoine économique, les JPE, ont pris le relais avec une envergure nationale. Mais le principe n'est pas différent de la version locale qui était née en 2015 avec le MEDEF d'Indre-et-Loire. Les entreprises participantes ouvrent leurs portes au grand public et notamment aux lycéens, aux étudiants ou aux adultes en reconversion professionnelle. Et pourquoi pas aux simples curieux qui ont tout simplement envie de savoir ce qui se passe dans ces grands bâtiments devant lesquels ils passent tous les matins. L'an dernier, 19 entreprises avaient joué le jeu et au moment où je vous parle, il y a déjà plus d'une quinzaine d'entreprises inscrites pour cette édition 2026. Alors il serait trop long de vous faire toute la liste de ces entreprises participantes. Mais en choisir, c'est aussi difficile. Disons que Radial à Château-Renaud, par exemple, affiche déjà complet. Et c'est logique, qui n'a pas fantasmé un jour sur l'univers de l'aérospatiale ou de la défense. C'est un peu aussi l'objectif de ces journées, nous faire voyager dans l'univers de chaque entreprise et nous faire prendre conscience de son impact sur l'économie locale, nationale ou internationale, tout en offrant des perspectives à ceux qui se cherchent une voie professionnelle. Tenez par exemple, si vous êtes branché communication, l'atelier Le Chat à Tours ouvre ses portes. Et si les coulisses de la Poste vous intriguent, sachez que les plateformes de Sorigny et Amboise ouvrent leurs portes également. Mais attention, quelle que soit l'entreprise choisie, il va falloir réserver votre place gratuite sur le site patrimoineeco.fr. Et ensuite, vous déplacer dans les locaux de l'entreprise le jour J, évidemment. Alors bien sûr, ça va coûter plus cher en essence, que d'aller dans l'un des nombreux salons de l'orientation qui se préparent également à Tours. Studirama aura lieu le 3 octobre, le salon de l'étudiant le 17 octobre et la nuit de l'orientation c'est pour le 3 décembre. Une profusion de rendez-vous qui répond aux inquiétudes grandissantes des familles pour le futur de leurs bambins devenus grands. Et les journées du patrimoine économique finalement du 2 au 4 octobre, donc le week-end prochain, s'inscrivent dans cette inquiétude globale et sont une autre manière de répondre à ces préoccupations. Alors, bonne visite à tous ceux qui passeront les portes de ces entreprises ce week-end et bon courage à toutes celles et tous ceux qui se cherchent une nouvelle voie professionnelle.
0: Merci beaucoup, Émilie Mendoza. Tiens, pour vous inscrire, si ça vous intéresse, et je suis certain que ça vous intéresse, patrimoineeco.fr, en un seul mot, patrimoineeco.fr. Merci beaucoup, Émilie, et à demain, dans un instant. Restez avec nous, évidemment, un concert et un grand monsieur de la chanson à découvrir. 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

0: Charles Aznavour, évidemment un grand monsieur de la chanson française. Mais en merde, il est 10h34.
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0: Et c'est un autre grand monsieur qui sera en concert à Avoine, Alain Chamfort, le 6 octobre prochain. D'ailleurs, Alain Chamfort était l'invité, dont je ne serais pas étonné qu'on ferme, d'Alain Joly, qui lui a demandé si cette chanson, la Whisky Glace, était une chanson coup de poing qui abordait les situations du monde actuel, mais qui nous permettait, malgré tout, de profiter de la vie et de prendre encore le temps de savourer un verre en terrasse. Écoutez sa réponse.
2: C'est ça, on est un petit peu, on se sent un peu impuissant par rapport à cette espèce de lessiveuse dans laquelle on se retrouve tous là en ce moment depuis quelques temps, qui présage pas vraiment non plus des jours d'amélioration. Hein. J'ai l'impression qu'on est un peu parti pour baisser la tête. On est un peu incapable de faire changer les choses parce qu'on est incapable de se réunir déjà. Au moins, essayons de prendre du plaisir, le peu de plaisir qui reste encore à une terrasse de café ou en famille ou en faisant de la musique ou voilà, en se retrouvant dans les concerts. Quoi.
0: L'impermanence tour, c'est le nom de la tournée d'Alain Chamfort qui passe par la Touraine le 6 octobre prochain à Avoine, très précisément, 10h35.
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0: Si la thématique de la santé mentale vous intéresse, si ça compte pour vous, eh bien, on va en parler justement d'une conférence organisée par Jean-François Tardy du côté du Pâté Tournord. C'est dans le cadre des rencontres Carepsy. C'est à ne pas manquer. On vous en parle dans quelques minutes. Restez avec nous. Et puis, tiens, une brasserie qui innove et qui bouge. C'est Nicolas Minier qu'on va retrouver dans un instant pour la brasserie Showtime du côté de Fondette.
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0: Si ça marche, ça continue. Voici Patrick Fiori.

0: Je sais où aller, c'était Patrick Fiori. Où aller? Bah, tout simplement ici, sur Ici Touraine. Il est déjà 11h20.
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0: Et pourquoi pas à Fondette, tout simplement, à la découverte de la brasserie Showtime. Bonjour Nicolas Mignet.
3: Bonjour.
0: Merci d'être avec nous ce matin. La brasserie Showtime, son histoire, c'est durant le confinement en fait que ça s'est un petit peu bousculé dans vos têtes et que vous avez eu l'idée de fonder cette brasserie avec votre compère, tout simplement.
3: Oui, voilà, c'est ça. Alors ça s'est bousculé parce qu'on a été débordé par l'inactivité.
0: Oui, c'est
3: ça. Et donc on a commencé à mettre ça en place et ça a pris naissance à ce moment-là. Ouais, après il y a eu un petit peu de temps de montage de projet, ça m'a ouvert trois ans avant de vraiment démarrer la chose.
0: Vous travaillez avec des maltes et des houblons la plupart du temps français ou en tout cas européens. C'est facile de respecter cette charte justement de travailler en bio et en approvisionnement entre guillemets en circuit à peu près court.
3: Ouais, on essaye de travailler avec des matières artisanales et les plus proches possibles. C'est facile. En fait, il suffit de s'y tenir. Du coup des contraintes qu'on se donne et puis ensuite charge à nous de les respecter, mais une fois qu'on a pris ces habitudes là on s'en sort. Après, en effet, sur certaines choses et notamment les houblons, la création de certaines recettes, ça nous demande un petit peu d'exercice et ça nous demande à sortir des sentiers battus et à expérimenter un petit peu, mais parce que il y a des, disons que certaines matières vont donner des normes acquise par les producteurs et le public et des fois c'est difficile d'en sortir. Mais on s'y retrouve,
0: Et pas d'injonction de produits chimiques évidemment dans la fabrication de ces bières, ça c'est important à rappeler. Vous avez combien de variétés actuellement de bières? 8 je crois. Hein.
3: Non, on en est en ce moment à une douzaine, mais on a une gamme assez dynamique. Pour l'instant, elle est pas très stabilisée. On aimerait pouvoir, pour que ce soit plus clair, proposer une partie de notre gamme est la titrée comme permanente, mmh, et une autre partie avec des recettes éphémères. Actuellement, ça bouge un peu. Les permanentes, on les annonce comme ça, mais elles sont pas identifiées clairement. Là, le fait qu'il y en ait 12, c'est dû aussi à ce qu'on ait des restes des éphémères qu'on a fait dans l'année, qui sont pas encore tout écoulés, tout ça. Ça va diminuer un petit peu dans les mois à venir, et puis peut-être ça va reprendre après, dès qu'on aura des nouvelles idées.
0: Il y a quelque chose qui est génial chez vous, c'est que pour repérer vos bières sur les étalages, il suffit de regarder l'étiquette. Elles sont ultra voyantes. Comment ça se passe pour le travail de création graphique? Parce que une canette, mine de rien, c'est que c'est une surface particulière, mais c'est aussi une grande surface dans laquelle on peut s'exprimer. Alors, qui fait les étiquettes?
3: Exactement. Alors, je rebondis d'abord sur la surface. C'est justement ce qui nous a plu. J'en parle parce qu'on est à la radio avec des gens qui aiment certainement la musique. On voyait un peu l'analogie entre avec le disque vinyle.
0: Bien sûr, tout à fait.
3: Les plus jeunes d'entre vous qui connaissent. Et justement là, pour les artistes, qui avaient une grande surface de travail et on se rappelle de pochettes mythiques de vinyle. Et donc nous, on s'est dit un peu la même chose. Donc après, nous, les artistes, il y a plusieurs personnes avec lesquelles on aime travailler. Des fois, malheureusement, on n'a pas beaucoup de choix à leur offrir. Donc c'est aussi un engagement de leur part et un petit coup de cœur. Mais on essaye de faire en sorte que tout le monde s'y retrouve. Et puis, nous, on propose, en général, on trouve un nom à la bière, un peu comme le titre d'un morceau, on va dire, ou d'un album. Et puis, on propose le nom, éventuellement, on a déjà une idée, ou après, on propose une idée. Nous, voilà, on a un petit cadre, on donne 2-3 consignes qui sont les consignes habituelles pour que, comme on travaille avec des artistes différents, qu'il y ait quand même une homogénéité dans la proposition. Et puis après, en général, chacun ensuite fait sa chose et puis nous dit voilà, c'est ça. Et puis là, ça, on fait ah ouais, si, c'est bien ça. Ça nous fait rigoler.
0: Et ça nous fait des belles canettes.
3: Exactement.
0: Comme on dit. Nicolas,
3: ouais.
0: On les retrouve où, vos bières?
3: Ouais, on les retrouve dans toutes les bonnes crèmeries pour l'instant de l'agglomération. Après, on commence à exporter un peu en région centre, on va dire. Je ne citerai pas de nom, mais
0: il y en a pas mal.
3: Chez les bons cavistes, on les trouve.
0: Ouais, ouais.
3: Et puis sinon, faut leur dire, ils n'y sont pas. Et puis comme ça, on y sera peut-être la fois suivante.
0: Ouais, j'ai vu qu'il y avait vraiment pas mal d'endroits, ouais. Y compris aussi quelques enseignes de grande distribution aussi. Hein.
3: Ouais, sur notre site internet, on essaye de lister tous les revendeurs.
0: Merci beaucoup Nicolas Minier.
3: Certainement, mais je vous en prie.
0: Merci. Nicolas, la brasserie Showtime à Fondette, il faut absolument goûter avec modération vos produits. Merci Nicolas, à très bientôt.
3: Merci à vous et bonne journée.
0: Bonne journée, au revoir. Il est 11h moins le quart et voici Mécano et dans un instant on s'intéresse à notre santé mentale.

0: La musique de Mécano avec ce titre, Une femme avec une femme, il est quasiment 11h-10. Ici, Touraine. Et notre invité pour ce véritable coup de cœur, on parle santé mentale avec vous, Jean-François Tardy, bonjour.
1: Oui, bonjour Nicolas.
0: Vous êtes psychothérapeute, vous l'avez en tout cas parce que notre santé mentale est importante. Vous êtes vous êtes psychothérapeute à Tours et vous avez entre autres avec votre association Carepsy qui comporte plusieurs autres de vos collègues tourangeaux, organisé des conférences. Les conférences Carepsy, donc c'est au Pâté à Tours Nord que ça se passe et vous en organisez une avec la psychologue Elisabeth Roudinet autour de son livre Le Divan des Femmes. Tout d'abord, pourquoi ces conférences sont importantes? Pourquoi notre santé mentale est évidemment aussi importante que notre santé à nous? Et pourquoi cette invitation pour Elisabeth Roudinesco?
1: Alors la santé mentale est bien sûr très importante et fait preuve d'ailleurs d'une attention particulière de la part de l'État, même si les moyens développés ne sont pas toujours à la hauteur. Puisque tout le monde peut être touché par la maladie, par le mal-être. Et donc, nous, psychothérapeutes, nous essayons de rendre accessible à tout le monde les différents.
0: On vous a mal compris sur la fin de votre phrase.
1: Je disais que la santé mentale est quand même une cause nationale et qu'il est important de présenter au public les différents aspects qui lui sont offerts pour aller mieux, le mieux possible en tout cas dans ce monde qui est plutôt anxiogène en ce moment.
0: Alors, vous organisez ce prochain Carepsy avec Elisabeth Roudinesco. Pourquoi d'ailleurs avoir choisi de la faire venir pour son livre Le Divan des Femmes?
1: Alors, Le Divan des Femmes d'abord parce que c'est un... Elisabeth est une historienne de la psychanalyse en premier lieu. Et son livre est important puisqu'il remet aussi dans le contexte des femmes dans la psychanalyse, qui est plutôt vue comme une discipline phallocratique, et c'est que, comme on dit, derrière chaque grand homme, il y a une femme, et c'est le cas pour Sigmund Freud et ses disciples. Et donc, elle a écrit ce livre autour de personnalités qui ne sont pas très connues de la psychanalyse et qui ont pourtant été très importantes. Les plus connues sont bien sûr Anne Freud, sa fille, Melanie Klein, qui a fondé l'école anglaise de la psychanalyse, Marie Bonaparte, Françoise Dolteau. Elle reviendra sur toute l'histoire de toute cette période de la fin du 19e jusqu'à l'après-guerre sur la place des femmes dans la psychanalyse et qui ont pu la faire évoluer.
0: Comment peut-on s'inscrire? Est-ce qu'il reste encore des places pour cette conférence?
1: Il reste encore des places. Alors vous pouvez vous inscrire sur le site LOASO dans la rubrique Carepsy. La conférence aura lieu donc le 7 octobre au Pâté Ciné-Loire à Tours Nord, et à 19h, et sera suivi d'une dédicace. Il y aura des livres, pas seulement le Divan des Femmes, mais d'autres livres écrits par Elisabeth, qui seront à disposition.
0: Donc la conférence, on l'a dit, hein, c'est ce mercredi 7 octobre, donc mercredi dans une semaine. Voilà. N'hésitez pas à vous inscrire, ça se passe effectivement sur le site helloasso.com en tapant tout simplement helloasso et Carepsy. On trouve évidemment très facilement le lien pour s'inscrire, ça coûte entre 6 et 12 euros. Prévu à 19h au Pâté à Tours Nord. Merci beaucoup Jean-François Tardy, c'est un rendez-vous à ne pas manquer.
1: Merci.
0: Bonne journée à vous, bon courage Jean-François.
1: Et bonne journée, et merci beaucoup.
0: À bientôt.
1: Et à très bientôt. Bonne journée.
0: Au revoir. Voici les One Republic.

0: Les One Republic à l'instant, c'était Runaway. Restez donc avec nous dans un instant, la suite de votre matinée, c'est avec Isabelle Dorso. Et vous allez jouer dans 5 minutes au Blind Test. Il y a encore une fois 50 euros à gagner ce matin de carburant.
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0: c'est lui.
1: Je t'aime bien, Lily, à l'instant. Philippe Châtel. Et nous, on l'aime bien, Isabelle Dorso. Bonjour, Isabelle.
2: Bah oui, je viens toujours avec des cadeaux, c'est
1: bah
2: pour
1: oui.
2: ça.
1: Et puis pas les mains vides aujourd'hui. Hein.
2: Carte carburant de 50 euros à gagner dans le blind test. Venez jouer avec nous, hein, 02 47 38 10 20. Vous nous rejoignez dès maintenant.
1: Top départ, allez.
2: Pour tenter de gagner cette carte carburant en reconnaissant des titres. On a des extraits pour vous et puis c'est sympa, quoi.
1: Merci, Isabelle. Et à demain.
2: À demain, Nico.
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2: Vous écoutez ici Touraine, soyez les bienvenus, il est 11h. À 11h, les infos avec vous, Manon Vautier-Cholet, bonjour.
4: Bonjour Isabelle, bonjour à tous. À Saint-Pierre-des-Corps, plus d'une semaine après la collision entre une voiture de police et une moto, quartier de la Rabatterie, on apprend que les trois policiers n'avaient pas allumé leur caméra piéton. Selon nos confrères de France Inter qui révèlent cette information, c'est pourtant obligatoire en cas d'intervention sur un rodéo urbain. Le conducteur de la moto, gravement blessé à la jambe, doit être entendu dans la semaine par les enquêteurs en charge de l'affaire. Après Paris et Lourdes, le pape Léon XIV vient d'arriver à Metz. Il doit notamment déambuler dans les rues de la ville pour ce dernier jour en France, avant une dernière messe hier. Il a reconnu le caractère systémique, je cite, des violences sexuelles dans l'église, devant plusieurs victimes avec qui il a discuté longuement, dont un tourangeau qu'on entendra dans le journal de midi. Après une manifestation, elle est annoncée ce soir pour défendre le droit à l'avortement. Le rendez-vous est donné devant le CCCOD, à l'appel notamment de nous toutes et de notre santé en danger. C'est en centre-ville ce matin justement. Le planning familial alerte sur l'accès de plus en plus difficile à l'avortement. En France, une femme sur deux indique par exemple qu'un professionnel de santé a refusé de l'accompagner pour l'intervention, contre 27% en 2024. On vous donne les détails de cette étude sur ici.fr. Si vous habitez dans le secteur de Saint-Mars-la-Pile, pas de panique si vous entendez des sirènes avec pas mal de mouvements d'avions. Il va y en avoir toute la semaine et c'est dans le cadre d'un exercice de l'armée de l'air sur la base militaire. Elle brille partout où elle passe. La gymnaste Elena Kola est de retour en Touraine avec une nouvelle médaille d'or. Elle a remporté le concours au bar asymétrique hier aux internationaux de gym de Paris. De très bon augure évidemment à moins d'un mois des mondiaux à Rotterdam. Et puis hier, il n'y avait pas de pluie pour le marathon, les 20 et 10 kilomètres de Tours. Parmi les 20 000 participants, des tourangeaux se sont illustrés. Pierre Boudy termine 3e du 10 kilomètres, Sophie Rocheteau 2e du 20 kilomètres.
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4: Et je disais pas de pluie, Isabelle, parce que ça y est, elle a commencé à faire son retour en Touraine.
2: Oui, enfin, mais
4: on l'attendait,
2: mais pas longtemps. Hein, vous avez vu, juste un petit peu cette nuit.
4: Pourtant, on en a besoin.
2: Et pourtant, on en a besoin. Mais ça va pas suffire. Bon, ça va nous donner un tout petit peu de répit pour l'instant. En attendant, effectivement, c'est pas au programme d'aujourd'hui ni de demain. À partir de maintenant, les températures, elles vont même monter. 25 à 27 aujourd'hui. On aura 29 à 30 demain.
4: Wow.
2: Ouais, mais après ça redescend encore. Enfin, on fait un peu les montagnes russes. Vous voyez, on aime bien les montagnes russes. En attendant, du soleil au programme, quelques nuages quand même demain matin, mais voilà, on reste encore bloqué sur l'été, j'ai l'impression. Hein.
4: Absolument.
2: Ouais.
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2: Ah, le blind test, il vous tend les bras. Venez nous retrouver, jouez avec nous au blind test, tentez de reconnaître des extraits pour réussir à remporter cette fameuse carte carburant que tout le monde nous envie, une carte carburant de 50 euros à gagner aujourd'hui au blind test et même toute cette semaine. Voilà, pour ceux qui n'arriveront pas à se sélectionner aujourd'hui, vous pourrez vous rattraper, bien sûr. Donc on vous attend, vous avez des extraits à reconnaître, voilà, des titres, des interprètes à nous donner pour remporter cette fameuse carte cadeau. Donc une seule chose à faire dès maintenant, le 02 47 38 10 20, venez nous retrouver, on joue ensemble jusqu'à midi.
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2: On reste dans la thématique avec France Gall. Hein. Tout pour la musique, il donne tout pour la musique et vous allez tout donner aussi, vous, dans un petit instant. A tout de suite.

0: pour la musique, c'était France Gall. Vous écoutez ici Touraine, il est 11h09. Nous jouons ce matin au blind test pour tenter de remporter cette carte carburant de 50 euros. Ça fait du bien dans les finances. Une petite carte carburant de 50 euros, elle est à gagner maintenant. Vous pouvez encore vous sélectionner 02 47 38 10 20. Vous venez nous retrouver. Comme l'a fait Martine. Bonjour Martine.
1: Bonjour Isabelle.
0: Martine, vous êtes à Tours ?
1: Tout à fait.
0: Nous ne sommes donc pas très loin l'une de l'autre.
1: Ben voilà, je connais bien votre radio parce que j'y vais régulièrement.
0: Vous venez régulièrement, ça veut dire que vous gagnez régulièrement alors ?
1: Ben, de temps en temps, ouais.
0: Ah, quand même. Au blind test, vous avez déjà gagné ?
1: Non, au blind test, j'ai pas participé. J'y arrive quand j'écoute, mais... On est tous pareils.
0: Bah c'est ça. Après il faut voilà, bah au téléphone en même temps bon, on a c'est un tout petit peu moins évident et puis forcément le petit stress quand même du passage à l'antenne qui fait que bah on est moins opérationnel quand même, on est moins performant.
1: Quand on les a.
0: Ouais, bon. Vous connaissez bien la musique, la variété française, tout ça
1: étrangère. Variété française. Ça va un peu. Les anglo-saxons, c'est pas la peine, quoi.
0: D'accord, okay.
1: Les séries TV, ça va. Les films, ça dépend.
0: D'accord. Bon. On va pas pouvoir vous concocter un truc sur mesure, Martine, mais bon, on va faire de notre mieux quand même. Hein.
1: Ah bah, c'est aléatoire, hein.
0: Évidemment. Totalement aléatoire. Eh bien, écoutez, Martine, moi, je vais vous souhaiter bonne chance. Est-ce que vous êtes prête?
1: Tout à fait. Le titre et le chanteur, le premier, l'un ou l'autre pour les deux ou trois, et l'un et l'autre pour le dernier.
0: Eh bien, je pense que vous avez parfaitement résumé la règle du jeu. Alors, on y va, Martine.
1: Je vous écoute.
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1: Ah, c'est Yannick Noah, ça, Porcelo, les Lyonnes. Yannick Noah, les Lyonnes.
0: Ah, dites donc, là, c'est rapide, hein.
1: Ah, mais c'est un de mes chanteurs, alors.
0: Ah, il fait partie de votre
1: ouais,
0: petit poule.
1: Je suis allée le voir à jouer les tours, je l'ai vu à Itinéraire quand il est passé à la Riche.
0: Et donc, vous êtes fan, quoi.
1: Ouais.
0: Bah, et bien, il vous le rend bien, Yannick.
1: Bah, il est très gentil.
0: Les Lyonnes, Yannick Noah. Ça fait 10 points, ça, Martine, pour commencer. Ah, excellent.
1: Moi, je serais pas panique.
0: Un excellent départ. Hein, voilà. Est-ce que ça va aller mieux avec le titre suivant ? C'est pas anglo-saxon, mais c'est pas français non plus. Allez, on y va.
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0: Ouais, c'est
1: je
0: ça.
1: Je sais plus. Non, bah, je sais pas. Là, je sais pas.
0: Ouais. Oh, il a pas l'air de vouloir venir là, celui-là. Hein.
1: Non. Je connais la chanson, mais chanteur est.
0: Toda Menina Baiana Gilberto Gil.
1: Ah non, bah j'aurais pas.
0: Bah il a même été ministre au Brésil, hein, Gilberto Gil.
1: Ah c'était brésilien.
0: Ah oui. Oui.
1: Non, mais je sais pas.
0: Oui, non, bah non, c'était pas de l'allemand là, Martine. C'était pas de l'anglais non plus, c'était pas du roumain, mais non, c'était bien du brésilien, enfin du portugais, quoi. Bon, bah écoutez, on ne marque pas sur ce deuxième extrême, on va se rattraper.
1: Oui, on va essayer.
0: Avec le troisième.
2: Le blind test de 2 secondes.
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1: Véronique Sanson. Une autre vie ou un truc comme ça.
0: Notre vie. La nôtre, quoi. Ouais. Alors, c'est pas tout à fait la nôtre, c'est la chanson sur ma drôle de vie.
1: Si oui, mais c'est Véronique Sanson.
0: Mais c'est Véronique Sanson. Donc, il n'y a pas de souci, Martine, je vous mets les 10 points en plus. Eh, nous sommes à 20 points. Sur 3 extraits, c'est très bien.
1: Pour bosser, c'est bien parce que je suis aide à domicile et je fais des kilomètres dans mes journées.
0: Eh ben voilà, oui, ben oui, je comprends. Oui, effectivement. Là, là, les journées sont un peu difficiles, effectivement.
1: Kilométriques, on va dire.
0: Oui, c'est ça. Oui, c'est un bon forfait. Bon, écoutez, on va essayer de faire aussi bien avec le dernier extrait. Je vais vous souhaiter bonne chance et attention, ça va très, très vite. OK ? On y va, Martine ? Allez, ouais. L'un et l'autre, si possible.
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0: Voici.
1: Non, j'ai pas du tout. Non, j'ai même pas la suite de la chanson.
0: Ah, vous avez pas, même pas la suite. Ah, c'est assez caractéristique quand même, cette intro, pourtant, à la guitare. Écoutez.
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1: Ah c'est pas un chanteur que j'écoute beaucoup, donc.
0: Ah, Vianney, c'est pas votre truc, quoi. Allez, hop.
1: Non, je l'écoute. Non, mais je l'écoute, mais je veux dire, voilà. Quoi.
0: Vous écoutez pas pour lui, quoi. Beau papa.
1: En plus, c'est une vieille chanson, celle-là. Oh. Non, il a des belles chanteurs, hein, mais bon.
0: Non, mais alors, Vianney, bon, allez, à la poubelle, hein. Parce que, en plus, il fait des vieilles chansons, Vianney.
1: C'est un bon chanteur quand même, hein. Si, c'est un bon chanteur quand même, mais ce que je veux dire. Non,
0: j'ai. Bon, bah, rien à voir avec Yannick Noah, effectivement, hein. Voilà.
1: Ah, bah, bon, non, mais c'est
0: le jour et la nuit. Ah, oui, bien sûr, évidemment. Oui. Bon, Martine, on reste quand même à 20 points.
1: Oui.
0: Ce qui est quand même très honorable comme score, hein. Rien n'est perdu, en tout cas, pour l'instant. Moi, je vais vous souhaiter.
1: Monsieur, hier, il a fait 50. Hein. Vous
0: alors,
1: oui. Il ouais.
0: Hein. Y en a eu un la semaine dernière aussi qui a fait 50. Hein. Il a été vraiment très, très fort. Bon, c'est lundi, non, hein. On y va tranquillement.
1: Moi, je préférais quand c'était Blind Test pendant les vacances et la culture G pendant.
0: Et puis la culture G pendant le reste de l'année. Oui. Oui. Bah, écoutez, on prend bonne note en tout cas de votre suggestion, Martine. En attendant, bah écoutez, je vous souhaite une excellente journée. Je vous dis peut-être à tout à l'heure, Martine.
1: Merci beaucoup.
0: Au revoir.
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0: Ah, c'est le numéro qu'il faut composer pour se sélectionner. Venir jouer avec nous, tenter de remporter cette carte carburant de 50 euros. Allez, on bouge un peu son popotin avec Boogie Wonderland et Swing on Fire.

0: Boogie Wonderland, c'était Earth, Wind and Fire. Tous les éléments se sont réunis pour venir vous aider à gagner cette carte carburant de 50 euros dans le blind test. On y revient dans un petit instant.
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9: Allez, avant de retrouver notre deuxième candidat pour le blind test, nous écoutons le nouveau titre de Marine après Escrow. Voici Tricheur.

0: Tricheur, c'était Marine. Vous écoutez ici Touraine, il est 11h25. Et nous jouons au Blind Test avec en jeu une carte carburant de 50 euros à gagner. Bonjour Aurélie.
1: Bonjour.
0: Aurélie, vous êtes à Orbigny et vous allez tenter de remporter ce Blind Test, bien entendu, aujourd'hui.
1: On va essayer.
0: Vous êtes assez forte au Blind Test, Aurélie, en général?
1: Ça dépend, en fait, sur quelle typologie on tombe, ouais.
0: Évidemment, ça dépend des titres que vous allez avoir à reconnaître.
1: Ouais.
0: C'est quoi votre style, plutôt?
1: J'écoute franchement de tout, variété française, les années 80, après, voilà. Il faut que ça revienne au moment voulu.
0: c'est tout le principe du Blind Test, effectivement. Et des fois, on s'en veut. Mais enfin, bon. Écoutez, moi, je vais vous souhaiter bonne chance, Aurélie. Bon, Martine a marqué 20 points pour l'instant. C'est tout à fait dépassable, hein.
1: Oui, on va tenter.
0: Voilà. 20 points, c'est déjà pas mal. Donc, voilà. Ben, je vous souhaite bonne chance, Aurélie. Vous vous rappelez?
1: Merci.
0: Premier extrait, je vous demande le titre et l'interprète. Pour marquer les 10 premiers points. C'est OK pour vous?
1: Oui.
0: Aurélie, on y va.
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1: Évidemment, oui, évidemment. Je ne sais pas si on accorde réellement ou pas. Alors, on n'a pas. Oui, bah de toute façon, on n'a pas le titre. Après, l'interprète, c'était un peu approximatif aussi, quand même. Donc, oui, de toute façon, il fallait les deux. Donc, ouais, c'est trois cafés gourmands.
0: Ah ouais, les trois
1: c'est pas gourmands, les cafés gourmands, c'est trois cafés gourmands. C'est précis. Hein. Donc, de toute façon, aucun regret, Aurélie. Les trois cafés gourmands, on oublie et on passe à la suite. Voilà, on se détend. C'est juste le titre ou l'interprète. C'est presque une promenade de santé. Vous êtes prête?
0: Oui.
1: On y va, c'est parti.
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0: Amy Winehouse.
1: Ah.
0: Amy Winehouse.
1: Amy Winehouse.
0: Oui.
1: C'est vrai qu'il y a un titre qui commence un petit peu comme ça, ouais, mais vous allez voir.
0: Pas.
1: Eh non, c'est les Supremes.
0: Ah ouais.
1: Elles étaient Proms, hein. Mais je vois effectivement, je sais plus quel titre dont l'introduction ressemble effectivement.
0: Back to Black.
1: Back to Black. Exactement. Il y a une similitude effectivement, mais ce serait plutôt Amy Winehouse qui aurait pompé du coup sur les Supremes en fait. Autant vu l'antériorité du titre. En attendant, on ne marque pas sur ce deuxième extrait, Aurélie. On va se rattraper. Oui. Vous avez encore la possibilité de marquer 30 points. Hein.
0: Mm-hmm.
1: Donc, on va essayer de le faire dès maintenant avec ce troisième extrait.
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0: Comme un garçon, j'ai les cheveux longs.
1: C'est comme un garçon.
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1: C'était un bon début, Aurélie.
0: C'est ça.
1: Et c'est bien Sylvie Vartan.
0: Voilà.
1: Qui ressemble pas trop à un garçon quand même, mais bon, on sait jamais. En attendant, ça veut dire que vous marquez vos 10 premiers points, Aurélie. Bien joué.
0: Oui.
1: Puisque c'est le bon titre. Alors là, par contre, pour marquer 30 points, il faudrait que vous me donniez le titre et l'interprète du dernier extrait.
0: Mmh.
1: Ça va le faire, bien sûr. Vous êtes prête?
0: J'attends pour voir.
1: On attend pour voir. On y va tout de suite, alors on va avoir la réponse très rapidement.
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0: Stéphane Echer.
1: Vite.
0: Non, je vais pas.
1: Ah, ouais, le titre ne revient pas, mais par contre, c'est bien.
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1: 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Stéphane et Cher. Cela dit, Aurélie, ça nous mène à 20 points, cette histoire-là.
0: Oui, je ne fais pas chou blanc.
1: Égalité parfaite avec Martine. D'accord. Donc, éventuellement, si nos deux autres candidats ne font pas mieux que 20 points, ça se jouera à la question subsidiaire entre vous.
0: Oh non.
1: Écoutez, tous les espoirs sont encore permis. Aurélie, je vous souhaite bonne chance.
0: Merci.
1: Et puis, peut-être à tout à l'heure.
0: Oui, merci.
1: Au revoir, Aurélie.
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1: Et on va se remettre un petit peu de toutes ces émotions avec Ease et Over the Rainbow.

0: Is Over the Rainbow. Il est 11h34.
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0: Alors attention, si vous empruntez la 85, des travaux sont en cours jusqu'au 30 octobre entre Bléré et Selles-sur-Cher sur 19 km. Jusqu'au 16 octobre, la circulation est basculée chaque semaine sur une seule voie, du lundi 8h au vendredi midi, avec une seule voie disponible dans chaque sens. Et puis à retenir également que l'échangeur de Saint-Aignan, le numéro 12, sera totalement fermé la nuit de 20h à 7h, du 19 au 22 octobre, puis du 26 au 29 octobre. Vinci Autoroute refait notamment la chaussée et les marquages au sol. Prudence donc si vous prenez la 85 et prévoyez un petit peu plus de temps sur ce secteur. À Saint-Paterne-Racan, partez à la découverte de la biodiversité autrement. Dans le cadre de la fête de la science, on vous propose une exposition interactive pour observer, jouer et comprendre les liens entre les plantes, les animaux et les humains. Et pour prolonger l'expérience, direction le Cosmorium, une impressionnante coupole gonflable avec des projections numériques à 180 degrés pour partir sur les traces de Charles Darwin et découvrir comment les espèces évoluent et s'adaptent. Deux rendez-vous au programme, mercredi 30 septembre, exposition de 14h à 18h avec des séances immersives à 14h30, 15h30 et 16h30. Et puis samedi 3 octobre, exposition de 10h à midi et de 14h à 17h avec des projections à 11h, 14h45 et 15h45. Tout est gratuit, les places pour le Cosmorium sont limitées, sans réservation. Présentez-vous donc 10 minutes avant la séance.
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0: 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On continue en musique avant de retrouver notre troisième candidat ou candidate au blind test. Voici Jean-Jacques Goldman, Je marche seul.

0: Je marche seul, c'était Jean-Jacques Goldman. Il est 11h39. Et nous jouons au blind test avec cette carte cadeau de carburant de 50 euros à gagner ce matin. Bonjour Brigitte.
1: Bonjour.
0: Notre troisième candidate qui vient nous retrouver pour tenter de remporter cette carte carburant qui mettra un petit peu d'air dans les finances, évidemment. Ce serait pas mal. Comment vous, si vous vous êtes testée sur les précédents blind test, Brigitte, vous auriez été à combien à peu près?
1: Le premier était pas mal. J'aurais bien trouvé Vianney de Beaupapa, mais le deuxième était plus difficile, je trouve.
0: C'est d'accord. Oui. Donc vous auriez été pareil autour de 20, quelque chose comme ça?
1: Oui, après, des fois, quand on joue pour de vrai, c'est différent. Hein. Je blâme pas les copines.
0: Vous avez déjà gagné au blind test ou pas?
1: Ça m'est arrivé une fois seulement, oui, mais c'est déjà bien.
0: D'accord, très bien. Eh bien, écoutez, Brigitte, moi, je vous propose de passer tout de suite aux choses sérieuses.
1: Oui.
0: On va tâcher de faire mieux que 20 points, hein, puisque c'est quand même le score à battre aujourd'hui, jusque-là. On va démarrer avec ce premier extrait. Je vous demande le titre et l'interprète pour marquer 10 points.
1: D'accord.
0: Allez, c'est parti.
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1: Serge Gainsbourg, la javanaise.
0: Serge Gainsbourg, la javanaise.
1: Oui.
0: Est-ce que ce serait ça?
1: Je suis quasiment sûre, oui.
0: Ça y ressemble, hein?
1: Oui, c'est ça.
0: Serge Gainsbourg avec... voilà, la javanaise. C'est une excellente réponse, enfin, Brigitte. On marque les 10 premiers points, déjà, sur le premier extrait. Si on continue comme ça, on va cartonner.
1: On va attendre un peu.
0: On continue comme ça. On continue. Deuxième extrait. Je vous demande le titre ou l'interprète.
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0: Ça vous dit quelque chose, ça?
1: Michel Delpech ou plus.
0: Il a changé, Michel Delpech.
1: Oui, certainement.
0: Smooth Operator, ça vous dit rien, ça?
1: Ah non, j'aurais pas trouvé du tout, non.
0: Shadé, ça vous dit rien?
1: Non, j'avais pas, non.
0: Quel dommage.
1: J'aurais pas sorti.
0: Eh bien, écoutez, Smooth Operator, c'était un grand, grand classique quand même.
1: Voilà. D'accord.
0: 80, 85, je dirais, comme ça, vu de nez. Mais indémodable, Shadé, quand même. Elle continue de sortir des albums. Bon, on va vers quelque chose d'un tout petit peu plus récent, par contre.
1: D'accord.
0: Allez, pareil, titre ou interprète?
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0: Juliette Armanet au hasard. C'est pas le titre au hasard?
1: Non.
0: Ça vous dit rien, ça? Vanessa Paradis?
1: Oh non, bah non, bah là, ça va pas du tout. Non.
0: Non, pas du tout,
1: non,
0: ça vous dit
1: pas
0: rien?
1: Du tout, non. Je m'attendais à quelque chose de récent, vous m'avez dit récent, je m'attendais vraiment à quelque chose de...
0: Alors, il vient pas tout juste, enfin, ça figure quand même sur son tout dernier album, Bouquet Final. Oui. Bon, c'est vrai que voilà, mais il n'est pas sorti il y a si longtemps que ça non plus.
1: Oui, oui, non, mais Vanessa Paradis, bon, oui, j'étais loin.
0: Vous étiez loin, oui. D'accord, et ben on va passer à un dernier titre alors, où il me faut le titre et l'interprète pour marquer 30 points, Brigitte. Ce serait bien.
1: Allez,
0: on y croit.
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1: Non, bah, ce ne sera pas pour aujourd'hui.
0: Décidément.
1: Je veux dire Jean-Jacques Goldman au hasard, et puis voilà.
0: Jean-Jacques Goldman. Mmh.
1: C'est pas du tout.
0: Ouais, bah pareil, il a pas mal changé, Jean-Jacques Goldman. Le cœur grenadine.
1: Ah oui, non, j'aurais pas.
0: Laurent Voulzy.
1: Non, c'est pas pour moi le blind test.
0: C'est pas pour vous, Laurent Voulzy. Laurent Voulzy.
1: Bon, Laurent Voulzy. En général, je dirais, c'est.
0: Ah. C'était pas. Ouais. Le premier, ça aurait été bien, mais pas le troisième, quoi.
1: Oui, voilà, c'est
0: ouais.
1: Ça. C'est...
0: Bah, peut-être le quatrième en même temps, je sais pas.
1: Ça partait bien, mais ça s'est arrêté là.
0: Ah
1: voilà.
0: oui, on est à 10 points, là, Brigitte, ça va pas être suffisant, effectivement. Bon, ce sera pour une prochaine fois.
1: Hein, oui, voilà, faut retenter.
0: Exactement, je vous souhaite une excellente journée. À bientôt, Brigitte, au revoir.
1: Au revoir.
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0: Bon, dans un instant, on saura tout avec notre quatrième candidat qui arrive juste après Auréa et Soirée Mondaine.

0: La soirée mondaine d'Auria. Vous écoutez ici Touraine, il est 11h48. Et nous jouons toujours au blind test avec notre quatrième candidate qui vient nous rejoindre. Bonjour Valérie.
1: Bonjour Isabelle.
0: Vous êtes à Cléry-les-Pins?
1: C'est ça.
0: Et vous allez tenter de faire mieux que 20 points, de tenter de faire mieux que Martine et puis Aurélie pour remporter cette carte carburant de 50 euros. Ce serait pas mal.
1: Ça serait pas mal, oui.
0: Ça serait pas mal, effectivement. Valérie, vous auriez fait combien là précédemment?
1: Oh, 10, 20, mais pas beaucoup plus. Hein.
0: Pas tellement plus. Donc 20 points, non. C'est un objectif déjà, quoi, en fait.
1: Oui, voilà. Tout en sachant que la question subsidiaire. Je suis très loin, donc...
0: Oui, mais peut-être que les autres aussi.
1: Oui, voilà.
0: Bon, on ne sait jamais. À voir. En tout cas, Valérie, moi, je vais vous souhaiter bonne chance pour ce blind test qui arrive. On ne vous a pas mis les mêmes titres qu'avant, hein, donc...
1: Ah, c'est dommage.
0: Bah oui, parce que maintenant, du coup, ce serait plus simple, plus facile, forcément. Hein. Bon, non, vous en avez fait un tout nouveau, rien que pour vous.
1: Rien que pour moi.
0: Ouais. Bah écoutez, je vous souhaite bonne chance, Valérie. Et on y va pour le premier extrait, le titre et l'interprète. Il faut tout me donner pour le premier.
1: Oui.
0: Allez, on y va, c'est parti.
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3: D'accord, il existait
1: d'autres. Mais. Céline Dion, mais peut-être.
0: J'aime bien le peut-être. Céline Dion, peut-être. Décidément, les gens changent en ce moment.
1: Je t'aime. C'est Lara Fabian.
0: C'est pas Céline. C'est Lara Fabian, effectivement, avec son fameux Je t'aime quand même.
1: Bon,
0: On est vraiment à côté, là, par contre.
1: Ouais.
0: Valérie, on ne marque pas sur ce premier extrait. On peut se rattraper, par contre. Hein. Vous avez encore la possibilité de marquer 40 points, quand même. Donc, on se concentre bien. Et on y va pour le deuxième extrait. Je vous demande juste le titre ou l'interprète.
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1: Oui, ça me dit quelque chose, mais alors là.
0: Ouais, j'espère bien.
1: Oui.
0: Ouais, mais alors là.
1: Jackson 5.
0: Les Jackson 5. Bah, ils ont changé aussi, les Jackson 5. Celebration! Cool and the Gang.
1: Cool and the Gang, voilà.
0: Et oui, bonjour, Cool and the Gang, voilà, Celebration. Ce n'est pas les Jackson 5. Bon, c'est pas si loin en même temps dans l'esprit, hein. Ça groove, hein, quand même. Bon, on va se rattraper avec le troisième extrait, c'est sûr. Valérie, on y croit, pareil, le titre ou l'interprète.
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0: Oui.
1: Oui.
0: Oui, il est là.
1: Jean-Jacques Goldman. Non.
0: Il revient beaucoup, Jean-Jacques Goldman, en ce moment, hein, mais.
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0: Vous connaissez la chanson?
1: Ils sont loin de chez eux.
0: Bah oui. Chanter pour ceux qui sont loin de chez eux, c'est bien Michel Berger. Hein. Jean-Jacques Goldman n'y est pour rien. On a la possibilité
1: de faire 20 points.
0: Valérie, de faire 20 points sur le dernier extrait. On se concentre?
1: Je suis très concentrée.
0: Parce que ça va très vite.
1: On voit.
0: Allez, on y va, c'est parti.
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3: C'est la fin.
1: C'est une des nouvelles, là. Juliette Armanet, c'est la fin.
0: C'est la fin, oui. Oui, c'est la fin, oui, c'est vraiment la fin. Le dernier jour du disco, Juliette Armanet. Oui, c'est... Ça vous fait 10 points, Valérie?
1: Oui.
0: Ça vous fait 10 points, mais...
1: Allez, enfoirés, oui.
0: Mais voilà, oui, 10 points, mais ça ne va pas être suffisant là pour aller au-delà. Hein.
1: Ouais. Bon, bravo aux deux autres.
0: Eh bien voilà, effectivement. Valérie, merci en tout cas d'avoir joué avec nous. Merci pour votre bonne humeur. Je vous dis à bientôt.
1: Adieu.
0: Retentez à votre chance.
1: Belle.
0: Voilà,
1: merci,
0: ça va bien se passer. Ça se passera mieux la prochaine fois. À bientôt. En attendant, on se retrouve avec Martine et Aurélie qui ont marqué toutes les deux 20 points. Vous êtes là toutes les deux, Martine et Aurélie.
4: Oui, Oui, bonjour, voilà. Rémi, bonjour Isabelle.
0: Et ben voilà, donc ça va se jouer à la question subsidiaire entre vous deux. Je vous demandais...
4: On ne connaît pas les deux villages.
0: Alors c'est ça le souci. Je vous demandais combien de kilomètres au plus rapide entre Chancey et La Celle-Saint-Avant. Martine a répondu 55 kilomètres. Aurélie a répondu 35 kilomètres.
5: 85.
0: 85 kilomètres. Laquelle est la plus proche?
4: J'espère que c'est pas grave. J'aurais pas de regrets, je connais pas les deux villages.
0: La bonne réponse, c'est 63 kilomètres. Et donc, c'est Martine qui remporte ce blind test.
4: Ah bah, le bon. Vraiment, c'est un coup de bol sur la question subsidiaire.
0: Ah bah, un coup de bol sur la question subsidiaire. Allez, hop là. Allez, carte carburant de 50 euros pour Martine, là.
4: Ah bah, super, bravo, Martine.
0: Et bah, voilà, Aurélie, désolée.
4: Merci, Aurélie. Bah, non, mais au contraire.
0: Il faudra retenter votre chance une autre fois. Et Martine, bravo.
4: Merci beaucoup.
0: Et à bientôt, au revoir.
4: Au revoir.
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0: We will rock you, voici Queen.

0: Allez, c'était Queen avec We Will Rock You.
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0: Embrasse-moi, idiot, c'était Bill Baxter.
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0: Vous écoutez Ici Touraine, soyez les bienvenus si vous venez de nous rejoindre. Il est midi. À midi, les infos avec vous, Manon Vautier-Chollet, bonjour.
2: Bonjour Isabelle, bonjour à tous. Et pendant que le pape Léon XIV passe sa dernière journée en France à Metz, le Tourangeau, Olivier Mardy, a pu s'entretenir longuement avec lui hier dimanche à Lourdes. Le cofondateur du collectif Voix Libérée de Touraine a fait partie de ces 7 victimes d'abus sexuels dans l'Église choisies pour témoigner.
3: C'était vraiment fort et un peu irrationnel, bien sûr. Mais ceci dit, il connaît bien ses sujets. Oui. Il est juriste de formation de droit canonique. Il était au courant de mon histoire et il pose des questions très précises. Donc on sent que c'est quelqu'un qui travaille avant et il va travailler après. Et ce que j'ai perçu de sa personnalité, c'est que c'était un homme engagé et j'ai aussi senti que c'était un homme décidé. Il nous a beaucoup parlé de l'institution, qu'il en est responsable et qu'il sait que ça va prendre du temps. Ce changement et cette transformation, il n'est pas dupe et il sait que les faits vont continuer et qu'il faut rester vigilant. Et ça, moi, ça m'a beaucoup touché parce que c'est en même temps un côté très émotionnel, très empathique dans les émotions et l'écoute, et en même temps très décidé, très puissant quand il prend la parole.
2: Le pape Léon XIV qui a notamment reconnu le caractère systémique des violences sexuelles dans l'Église. Vous pouvez suivre cette dernière journée à Metz avec une déambulation dans les rues au programme en images sur notre site internet.
0: Après l'orage du petit matin, circulation des TER perturbée en Indre-et-Loire.
2: Un arbre est tombé sur les voies au niveau de Château-Renaud. Ça a notamment contraint le train qui relie Vendôme à Tours et qui était déjà parti à s'arrêter en pleine voie. Il l'accusait à l'arrivée en gare 1h20 de retard. Le trafic a bien repris mais reste ralenti. À Saint-Pierre-des-Corps, les policiers qui ont percuté un motard dans le quartier de la Rabatterie n'avaient pas allumé leur caméra piéton. C'est pourtant obligatoire sur l'intervention d'un rodéo urbain, révèlent nos confrères de France Inter. Samedi 19 septembre, ils expliquaient donc être en intervention quand ils sont entrés en collision avec ce jeune de 20 ans, gravement blessé à la jambe. L'enquête se poursuit, on fait le point sur notre site internet. Une manifestation pour défendre le droit à l'avortement à Tours ce soir, alors que le planning familial dénonce un recul de l'accès à ce droit en France. Justement aujourd'hui, le rendez-vous est donné à 18h devant le CCCOD dans le centre-ville.
0: Hélène Colas, en QR, en or,
2: absolument,
0: pardon.
2: Absolument, en or, c'est ça Isabelle. Bon, ça, non, pas encore, elle est bien là, la gymnaste de 16 ans, gymnaste tourangelle qui a passé une nouvelle médaille autour de son cou en or après avoir remporté le concours des barres asymétriques aux internationaux de gym de Paris. Et c'est évidemment très bon augure à moins d'un mois des mondiaux.
0: En Touraine, il vous reste quelques jours pour profiter du Brame du Cerf.
2: Ouais, c'est la saison des amours avec ses frissons garantis quand on arrive à les écouter sans les déranger. Ces Tourangeaux ont passé une soirée dans le camp du Ruchard à Azay-le-Rideau. Eva Kling les a suivis sans un bruit. Tendez bien l'oreille.
4: Ici, il faut chuchoter pour déranger le moins possible la forêt.
5: Sur le stand de tir, c'est là où il y a de chance d'entendre le brame du cerf.
4: Margot s'assoit face à une grande étendue de plaine entourée d'arbres.
5: En fait, dans tout le camp du Ruchard, on peut entendre facilement les cerfs. Et ici, c'est assez facile d'accès. Et on peut parfois même les apercevoir.
4: Et ça paye. Même si elle vient tous les ans, entendre ce bruit procure toujours une émotion particulière à cette tourangelle.
5: Même si on a l'habitude, en fait, quand on l'entend près de nous, c'est vraiment impressionnant. On se sent tout petit. Ou ça peut être même un petit peu effrayant. C'est un petit peu le roi de la forêt.
4: À côté d'elle, Emeric guette le moindre mouvement armé de son appareil photo.
6: Ils sont tout autour, dans tout le camp. Et pas très loin.
4: Ce spot, lui aussi, le connaît bien.
6: C'est un terrain militaire, du coup, il y a des endroits qui restent assez sauvages et c'est un endroit de rencontre. C'est un Tinder des biches. Ouais.
4: Il a emmené Ewen, venu de Bretagne, pour écouter le brame. C'est la première fois que le jeune homme l'entend.
7: C'est agréable de juste se poser, d'écouter et d'attendre.
5: C'est beaucoup plus calme que les soirées qu'on fait d'habitude.
4: Moins de musique, plus de méditation, mais c'est sans regret pour Jeanne.
5: Et du coup, c'est l'animation. Dès qu'on en entend, tout le monde s'était.
4: Le brame du cerf qui a commencé 2 semaines plus tôt cette année et qui devrait se terminer début octobre.
2: Et vous l'aurez compris, il faut chuchoter pour en profiter. Reportage que vous retrouvez en images sur ici.fr.
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2: Et on a encore des températures très très douces, hein, Isabelle.
0: Ah oui, très très douces, c'est le moins qu'on puisse dire. 25 à 27 aujourd'hui, avec un temps qui va s'ensoleiller cet après-midi. Et puis demain, ça va monter même jusqu'à 29, voire 30 degrés.
2: Ouais, là, c'est chaud.
0: Seule fois de la semaine, mais quand même, ce sera demain avec des éclaircies dès le début de la journée et des températures au petit matin qui seront entre 15 et 17 degrés. Il est midi 5, je vous souhaite une excellente journée. Je vous dis à demain. Voici Enora Malagré.
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9: Bonjour à tous, bienvenue en ce lundi. Je suis ravie de vous retrouver comme toutes les semaines entre 12 et 13 heures sur Ici. C'est votre nouveau rendez-vous. Ici, on parle bon plan, vie quotidienne, arnaque à éviter, santé. Nous sommes là pour vous rendre service parce qu'on vous doit bien ça. C'est le titre de ce nouveau rendez-vous quotidien. Moi, je m'appelle Enora Malagré et voici la joyeuse bande qui m'accompagne. Aude Razo, madame anti-arnaque. Coucou Aude.
10: Coucou, coucou tout le monde.
9: Valère Coréard et ses bons plans. Bonjour Valère.
11: Bonjour Enora, bonjour à toutes et tous.
9: Notre éminent médecin, mon meilleur ami, Gérald Kirzek.
11: Bonjour, mais oui, le médecin doit être votre meilleur ami. Exactement, c'est une bonne formule.
9: Et c'est le cas. Notre rayon de soleil, notre grande journaliste Elsa Wolinski. Bonjour,
12: bonjour
9: Elsa. Le gros dossier du jour, chères auditrices, chers auditeurs, le jambon. Vous allez voir. Appelez-nous, laissez-nous un message vocal pour savoir si tout est bon définitivement dans le jambon. Ça se passe au 0810 055 056. C'est un WhatsApp gratuit. Nous sommes là pour vous. Et puis laissez-nous aussi des messages vocaux, comme l'a fait aujourd'hui Sophie.
13: Moi, je me suis fait arnaquer par un mail d'Octolib en répondant à un sondage et j'ai dû payer 1 euro pour recevoir un kit. Je voulais savoir comment faire pour pas qu'on me pirate.
9: Oula, ça c'est une question pour notre chère Aude Razo.
10: Oui, alors Sophie, c'est un faux mail d'Octolib qui tourne beaucoup, je le précise. Déjà, premier réflexe, prévenir sa banque et faire opposition.
9: On y répond dans une trentaine de minutes. Hein. Vous l'avez vu, c'est votre émission. Exprimez-vous chez nous. 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Mon cher Valère, nous avons la joie et l'avantage, comme tous les lundis, de recevoir un ou une collègue de chez 60 millions de consommateurs. Aujourd'hui, on la connaît bien maintenant dans l'émission. Elle s'appelle Patricia Chéropoulos. Bonjour Patricia.
14: Bonjour.
9: Vous consacrez cette semaine un magnifique dossier sur le jambon. Alors, est-ce que tout est bon dans le fameux jambon, Valère Correa? Je suis très fière de ma formule, hein, qui date des années 20, vous l'aurez noté. Je vais la répéter 50 fois. Alors, apparemment, pas toujours.
11: En tout cas, le jambon, c'est pas très cher. C'est source de protéines et vous avez enquêté chez 60 millions sur ce produit très populaire, Patricia, justement, c'est ce qu'on retrouve dans votre mensuel là, qui est arrivé en kiosque. Est-ce qu'on peut manger du jambon les yeux fermés ou est-ce qu'il faut vraiment faire attention?
14: Non, je dirais pas les yeux fermés. Hein. Évidemment, il faut faire attention à pas mal de choses. On peut regarder déjà les étiquettes. Hein. C'est toujours le conseil qu'on donne. Mais déjà, voir s'il y a beaucoup ou pas beaucoup d'additifs, de différentes choses qui peuvent être ajoutées. Ça, c'est une première chose que tous les consommateurs peuvent voir.
9: Mais Nutri-Score, pardon, est différent sur chaque paquet de jambon?
14: Alors déjà, il n'est pas obligatoire, mais on voit que la plupart jouent le jeu. Hein. La plupart des fabricants, en général,
9: le Nutri-Score, je vous coupe, je le rappelle, A, B, C, D, E, pour savoir si le produit
14: est bon pour la nutritionnellement.
9: Voilà, exactement. Hein,
14: c'est ça. Et en gros, ça s'étale entre C et D. Donc, c'est pas catastrophique et c'est pas non plus terrible. Voilà, c'est entre deux. Hein.
11: Quels sont les produits, les ingrédients à éviter quand on regarde les étiquettes, justement? Est-ce qu'il y a certains ingrédients qui doivent attirer notre attention?
14: Oui, alors déjà, c'est la longueur de la liste. Hein. C'est-à-dire que plus il y a de choses ajoutées, en général, c'est... Après, souvent, les additifs qu'on retrouve, c'est des conservateurs, c'est les fameux nitrites. Et c'est aussi des antioxydants, la plupart du temps l'acide ascorbique qui n'est pas un additif méchant, hein, faut le dire tout de suite. Donc après d'autres rajoutent du gras, rajoutent d'autres choses aussi.
11: Quand on regarde le classement, on voit que le jambon aussi, il est souvent trop salé. Le classement, je parle dans votre magazine. Quand on se tourne vers des produits qui annoncent une teneur en sel réduite, vous savez, on voit souvent écrit moins 25% de sel, c'est bien, ça marche ça?
14: C'est la réalité. Oui, ça c'est vrai qu'on l'a regardé. En général, un jambon standard, c'est autour de 2 grammes par 100 grammes. Donc une tranche de jambon, c'est à peu près 35-40 grammes. Hein. Donc en gros, nous ce qu'on dit, c'est que vous mangez par jour une tranche de jambon, ça vous apporte un sixième des apports recommandés, qui l'apport recommandé étant de 5 grammes par jour.
11: En sel, là, on parle.
14: En sel. Donc, comme ça, ça paraît rien.
9: Mais vous confirmez, pardon, docteur Kirzak.
12: Oui, mais c'est très salé. Et pour les gens qui ont l'insuffisance cardiaque, à qui on a dit attention au sel, bah, faut faire attention au jambon, mais toutes les charcuteries, même si c'est marqué moins 25%, parce que moins 25%, ça veut pas dire zéro. Ça veut dire que c'est un apport en sel, quand même important.
14: Oui, réduit, mais quand même, oui, ça existe évidemment, parce qu'après, il y a le fromage, il y a le pain sur lequel vous allez mettre votre jambon, par exemple. Donc tout ça, ça apporte du sel, évidemment.
11: On parle souvent des nitrites hein, dans le jambon, alors ça fait un petit peu peur. On parle aussi des nitrates. Qu'est-ce que dit votre classement sur les jambons qu'on a dans les supermarchés?
14: Alors, les nitrites, hein, pour rappel, ce sont donc des additifs, des conservateurs, enfin des antibactériens qui vont empêcher justement le développement. Bah, on parle souvent de la salmonelle, l'hystériose, le botulisme aussi. Donc, dans un sens, ils vont être très importants. Le problème, c'est que maintenant, on sait que les nitrites sont potentiellement cancérogènes et les charcuteries ont été classées cancérogènes, justement, juste vraiment cancérogènes. Pourquoi ? Parce que si vous en abusez, vous risquez d'ingérer trop de nitrites et ça, c'est des éléments cancérogènes. Voilà. Donc, on a vu, par contre, dans notre classement, nos analyses ont montré que, bonne nouvelle, nous n'avons pas trouvé beaucoup de nitrites. En tout cas, loin de la limite supérieure autorisée.
10: Et moi, je vois parfois des lardons sans nitrite. Donc là, c'est bien, du coup, si j'en achète.
14: Alors, c'est sans nitrite ajouté. Après, il y a toujours un peu de nitrite naturellement présent dans la viande. L'autre chose qu'il faut vérifier aussi, c'est que le sans nitrite, il n'y a pas eu un subterfuge qui est en fait du bouillon de légumes ajouté à la place des nitrites. Or, les bouillons de légumes, souvent, contiennent des nitrates. Et ces nitrates vont se transformer en nitrites. Donc, si vous prenez du jambon ou lardon sans nitrite, c'est ça aussi l'importance de regarder l'étiquette, c'est vérifier qu'il ne s'agit pas de bouillon de légumes à la place.
9: D'accord. Alors, les enfants, on va continuer de parler du jambon. Il y a une grande liste hein, dans votre magazine, ma chère Patricia. Donc, si jamais vous avez envie de poser des questions sur le jambon que vous achetez au supermarché, eh bien, on vous dira s'il est plus ou moins bon. Je vous poserai aussi des questions pour moi-même, d'ailleurs. Et puis, tout à l'heure, d'ailleurs, le docteur Kirzak vous parlera des moustiques. Sachez-le, une émission...
12: Sans rapport. Avec le jambon.
9: Coq à l'âne. Et Elsa nous parlera de Zidane. C'est vous dire la richesse de cette émission. Franchement, ça va être un peu fou. Et puis, on parlera évidemment aussi du jambon végétal. Alors, est-ce que c'est vraiment
11: grosse
9: végétal
11: tendance, hein,
9: grosse tendance. Est-ce que c'est vraiment bon pour la santé? On répond à tout. C'est votre émission 0810 055 056. Mais pour l'heure, un peu de musique, YouTube, New Year's Day sur votre radio. Ici, on est ensemble jusqu'à 13h dans On vous doit bien ça.

0: Day avec cet accent lamentable breton sur votre radio ici. On est ensemble jusqu'à 13h.
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0: Je salue au passage les 44 merveilleuses locales du réseau ici, partout en France, qu'on embrasse très très fort. On est au cœur d'un dossier jambon. Est-ce que tout est bon dans le jambon? Avec quoi est-il fait? Quelles sont les marques qu'on vous recommande? C'est l'objet de ce dernier 60 millions de consommateurs. Et nous avons Patricia Chéropoulos qui nous fait la joie d'être avec nous aujourd'hui pour en discuter. Si vous avez des questions à nous poser, ça se passe au 0810 055 056. Un peu plus tard, le docteur Kirzek nous parlera moustiques. Vous vous faites bouffer par les moustiques, vous, en ce moment?
2: Oh oui.
0: Écrivez-nous, appelez-nous. Et notre Elsa chérie nous parlera de Zizou. Grosse émission aujourd'hui. Alors, nous avons une auditrice qui nous appelle. Elle s'appelle Noël. Bonjour, Noël.
3: Bonjour.
0: Comment allez-vous, chère Noël?
3: Oh, moi, toujours très bien.
0: Ah, vous appelez d'où?
3: Orléans Centre.
0: Ah, bah alors, on embrasse très fort ici, Orléans.
3: Comment ?
0: On embrasse très fort ici, Orléans, d'où vous nous vous écoutez, évidemment.
3: Je vous suis bien sûr sur Facebook.
0: En plus, on en a de la chance. Oui. Alors, vous faites attention à ce que vous mangez. On parle de jambon, oui, justement. Dites-nous tout.
3: Eh bien, moi, je fais très attention à ce que je mange, parce que, pour ma santé personnelle. Oui. Et je n'achète que du jambon à la coupe, avec le moins de sel possible. Et puis, parce que je trouve que dans les magasins, il y a beaucoup de jambon qui est en vente, sous blister ou pas. Mais c'est plutôt de l'eau avec du sel et un tout petit peu de jambon.
0: Alors, quand vous dites à la coupe, chère Noël, c'est dans le supermarché ou à la coupe dans...
3: Oui, alors ça peut être dans les supermarchés où on arrive à trouver du jambon à la coupe.
0: Oui, bien sûr. C'est bien ça ou pas, Patricia Chéropoulos? Oula,
4: oui.
0: Il y a une hésitation un peu étrange.
4: Alors, j'avoue que parfois, ça peut être aussi du jambon industriel qui est proposé à la coupe. L'avantage, c'est que vous choisissez, vous avez la quantité et vous évitez le plastique aussi. Par contre, c'est important aussi. Hein. On l'oublie, mais problème souvent, c'est sous blister. Après, dire qu'il est de meilleure qualité s'il n'est pas artisanal, ça, c'est compliqué à dire. Si on veut du jambon artisanal, c'est-à-dire fait avec un seul producteur, par exemple, ça sera plutôt chez le boucher charcutier, par exemple.
0: D'accord.
4: Après, si on se fixe sur les nitrites, là, dont on parlait tout à l'heure, il n'est pas certain qu'un jambon artisanal en contienne moins, peut-être même au contraire. Mais ça, c'est une autre histoire. Pourquoi ? Parce que les petits laboratoires artisanaux ont moins les moyens de maîtriser, en fait, l'utilisation des nitrites.
0: Aude Razo, puis Gérald Kirzek.
5: Moi, j'achète au rayon traiteur, au supermarché. Il y a des rayons italiens, par exemple. Alors, j'ai tendance à penser que c'est de meilleure qualité. Ouais, le jambon, il est plus fin, etc. J'ai raison ou j'ai pas raison?
4: Ça dépend sur quoi on se base, sur l'aspect organoleptique et puis sur l'aspect peut-être viande. Ça peut être des cochons d'élevage un peu plus vertueux. Là encore, si on se fixe sur les additifs, les nitrites, non, il n'y a pas plus de garantie.
5: Il faut que je regarde l'étiquette, en fait.
4: Voilà.
0: Pardonnez-moi, vous avez utilisé un mot savant.
6: Organoleptique.
0: Et en tant que blonde, mais avec ma collègue,
7: moi je suis brune et je n'ai toujours pas, j'ai pas compris. Non,
4: qu'est-ce que ça veut dire ? Organoleptique, ce sont les caractéristiques sensorielles. C'est le goût, en général, le goût, la texture et l'odeur.
0: Alors, on apprend en s'amusant.
6: Et pour le Scrabble, ça va être bien pour le prochain Scrabble.
0: Oui, Gérald, vous vouliez dire quelque chose.
6: Oui, il faut faire attention à la gueule du jambon. J'allais dire, plus il est moche, alors évidemment, s'il a traîné, etc. Ça,
0: c'est comme les hommes, plus il est moche, plus ils sont moches.
6: C'est comme pour tout le monde. Non, mais c'est comme, vous savez, les légumes ou les fruits moches, on incite à les manger. Ben là, c'est un peu pareil. On cherche du jambon blanc, tout rose, tout joli, tout avec une bonne appétence visuelle, etc. Et en fait, plus il est joli, c'est plus il est bourré de conservateurs, généralement. Et moi je suis assez surpris parce que vous mettez deux tranches de jambon, une industrielle, pas bonne sur le plan nutritionnel, plein de nitrites, elle est toute rose. Et puis à droite, vous mettez une tranche qui est moins rose, qui est moins appétante à côté. Vous proposez ça, je suis sûr que vous allez tous aller vers la rose bien jolie. Alors que c'est l'inverse sur le plan nutritionnel.
0: Noël, qu'en pensez-vous? Vous auriez tendance à aller vers le jambon rose fluo ou un petit...
3: Non, pas du tout.
0: Eh oui.
6: Bravo.
3: Quand j'étais plus jeune, on n'avait pas du jambon rose fluo. On avait plutôt du jambon qui tirait plutôt vers le gris marron.
0: Voilà. Et ça, c'est déjà un bon signe.
3: Et qui n'était pas forcément bien proportionné. Et voilà. Donc c'est vrai que je suis d'accord avec le monsieur. Je prendrais plutôt l'autre jambon.
0: Le docteur Kirzek.
3: Il est meilleur.
0: Merci beaucoup Noël. On vous embrasse très chaleureusement. Passez une très belle après-midi. Valère Coréard.
8: Patricia Chéropoulos. Un mot sur le bio, le jambon bio. Est-ce que c'est un marqueur intéressant pour avoir un jambon de meilleure qualité?
4: Oui, c'est un marqueur intéressant parce que déjà au niveau santé, bien-être animal et type de cochon, et généralement oui, il y a des impératifs, il y a plus d'obligations en fait et sanitaires et surtout aussi au niveau de l'élevage du jambon. Et il y a aussi moins d'additifs qui sont autorisés. Par contre, les nitrites sont tout de même autorisés dans le bio. En général, il y en a moins. Il y a un effort qui est fait là-dessus, mais bio ne veut pas forcément dire sans nitrite.
2: C'est plus qu'une tendance, c'est vraiment un phénomène de fond. Les jambons végétaux, alors on en voit un peu partout. Qu'est-ce que ça donne? Vous avez enquêté dessus?
4: Moi, je suis pas du tout. Alors, ça n'a rien à voir avec le jambon, le vrai jambon. Ouais. C'est pas du jambon. Après, c'est à la tête d'un jambon, on va dire. Mais c'est pas du, si on veut, mais ça n'a pas. Voilà. Alors, pourquoi pas pour végétaliser son assiette? Pourquoi pas pour les gens qui sont les végétariens, végétaliens? Hein, c'est une option. Après, il faut savoir que ce sont des aliments qu'on dit maintenant ultra transformés. Voilà, parce que pour donner l'apparence d'un jambon et la texture organoleptique, on ajoute du colorant, des texturants, donc il y a souvent beaucoup d'additifs.
7: On va continuer de parler de jambon végétal, ça m'intéresse grandement, ça nous intéresse grandement. Vous avez donné aussi une petite liste des jambons à éviter et ceux que vous recommandez dans 60 millions de consommateurs, juste après cette nouveauté. Vanessa Paradis, rendez-vous sur ICI, dans votre nouveau rendez-vous. On vous doit bien ça, on est ensemble jusqu'à 13h.

0: paradis. Rendez-vous sur Ici, on est ensemble jusqu'à 13h dans votre nouveau rendez-vous. On vous doit bien ça.
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0: Et avec toute la bande, nous parlons de l'alimentation et en particulier du jambon. Grâce à notre éminente collègue Patricia Chéropoulos de chez 60 millions de consommateurs qui y consacre un dossier passionnant. Il y a une liste assez longue des jambons qui sont bien notés et qui sont mal notés. On y reviendra dans un court instant. Pour le moment, on parlait du jambon végétal. C'est la grande mode, Patricia Chéropoulos, vous l'avez dit. Elsa Wolinski, vous avez une question?
3: Non, je me demandais s'ils étaient protéinés comme on le vend un peu dans le marketing.
4: Alors c'est très variable, mais certains peuvent être aussi protéinés que le jambon normal, carné, hein, c'est autour de 20 grammes par 100 grammes, excusez-moi. Mais en revanche, les protéines, là, elles ne sont pas naturelles. Ce sont des protéines réhydratées. Il y a aussi du soja, évidemment. Mm-hmm. Donc, c'est différents types de protéines. Donc, il faut là aussi regarder la composition. Mais certains sont bien protéinés.
0: Je vois notre docteur Kierzek qui dodine avec sa petite tête.
5: Vous avez totalement raison. C'est-à-dire que les protéines, c'est hyper important pour la santé. Plus on vieillit, plus on a besoin de protéines. Je vous rappelle que c'est de l'ordre de 0,8 grammes de protéines par kilo et par jour pour tout un chacun. Et plus on vieillit, on peut monter jusqu'à 1 gramme ou 1,2 grammes en termes de besoin, sinon on perd des muscles. Mais il faut des protéines saines, des protéines qui ne sont pas ultra transformées. Et le mot-clé là, c'est la transformation. Ce qui est mauvais, ce qui est cancérogène, ce qui n'est pas bon pour la santé, c'est l'ultra-transformation. Plus on est proche du produit brut, mieux c'est. Tout le reste, tout ce qu'on va ajouter, tout ce qu'on va transformer, etc., c'est ça que l'organisme supporte moins bien.
0: Valère.
6: J'aimerais qu'on dise un mot sur une petite phrase que vous avez dite tout à l'heure, c'est attention, charcuterie, et cancer, il y a quand même une équation. Vous pouvez juste nous remettre les choses au clair là-dessus, c'est important.
4: Oui, en fait, les scientifiques et les agences sanitaires ont reconnu que le jambon était cancérogène, c'est-à-dire que si on en mange en excès, ça augmente le risque de survenue de cancer. Pourquoi ? Et ça, c'est à cause des nitrites dont on a largement parlé. Maintenant, c'est pas parce que vous mangez une tranche de jambon que vous allez développer un cancer, hein, c'est ça. Mais c'est pour ça que les recommandations officielles, c'est 150 grammes de charcuterie par semaine, soit à peu près 3-4 tranches de jambon ou on va dire 15-30 tranches de saucisson, par exemple.
5: Et on varie son alimentation en toxicologie. Comment en nutrition, c'est la dose qui fait le poison. Donc il faut varier son alimentation, du végétal, de l'animal, du jambon, du poisson, etc. Et c'est ça qui fera que vous allez limiter les risques.
0: Beaucoup de réactions au 810-055-056. Je vais essayer quand même de prendre tout le monde. D'abord, on va commencer par par Marie, c'est incroyable. Marie pour la fin, parce que je vais voir, c'est tout à fait particulier. D'abord, Cédric qui appelle via ici Belfort Montbéliard. Bonjour Cédric.
7: Bonjour à toutes.
0: Bonjour. Vous allez bien, Cédric ?
7: Ah ben lundi, on peut tout espérer quand la semaine commence.
0: Oh, c'est très beau, très belle formule que je vais totalement vous voler, cher Cédric. Très belle formule.
7: À la fin, on ne sait pas, mais là, le lundi.
0: Au moins, voilà, quand ça commence, l'espoir est permis. Alors, vous achetez où votre jambon ?
7: Eh ben moi, j'ai vu la tradition qui se perpétue depuis longtemps. D'aller tuer le cochon en Franche-Comté, comme certaines autres régions. On va à la ferme. Et le cochon est tué et produit plein de bonnes du fromage de tête, plein de bons produits. Et on sait d'où ça vient.
0: Très bien.
7: L'éleveur, il a eu le cochon, il a pris soin et après il nous donne les produits qui viennent de là. Il sait que c'est de là, nous aussi. Et on a les choses de nos régions et c'est impeccable. C'est pas
0: c'est vrai.
7: Plus cher que du sous vide. Ça enlève le sous vide. C'est un circuit court. Voilà, tous les
0: absolument. Vous allez vous-même à la source. Alors, je pensais, quand vous avez démarré, j'ai cru que vous alliez vous-même tuer le cochon. Mais non, vous allez chez quelqu'un, effectivement, un éleveur. Alors, effectivement, on peut le faire. Alors là, c'est carrément, on est au cœur du produit, au bout de la cuisse, en haut de la queue.
6: Mais ce que disait Patricia, c'est que ça ne garantit pas pour autant l'absence de nitrites, voire même tendance à se calmer un peu plus.
4: Ça a plein d'autres qualités. Effectivement, on a la traçabilité du cochon. Cette fois, on sait que c'est pas du cochon, enfin, du jambon reconstitué, mais du vrai jambon, ça c'est. Mais voilà, les nitrites sont peut-être là.
0: On va prendre aussi Marie qui nous appelle. Bonjour Marie.
8: Bonjour.
0: Bonjour. Alors écoutez, ça c'est fou. Vous faites vous-même votre cochon. C'est ça Marie ?
8: Oui.
6: Votre jambon.
0: Votre jambon, pardonnez-moi. Alors dites tout ça rapidement.
8: Plus maintenant, hein, parce que maintenant je suis toute seule, mais quand j'avais mes enfants, une année, j'ai voulu faire mon jambon. Parce que moi, je suis originaire du monde paysan.
0: Oui.
8: Et j'avais l'habitude, quand j'étais plus jeune, de voir faire à la ferme. Ouais. Donc, je l'ai fait.
0: Ouais.
8: Et depuis, j'en ai jamais acheté.
0: Bah, je comprends. Bah, écoutez, on va vous passer un petit coup de fil hors antenne. J'aimerais bien savoir comment vous
3: mais
0: le faites.
3: Oui, comment on fait.
0: On va, ouais, bah, peut-être qu'on peut la prendre après, d'ailleurs, pour qu'elle nous raconte. On continue de réagir, hein, 0810 055 056. C'est l'heure de l'actualité, là, tout de suite, maintenant, dans vos régions, grâce aux 44 locales de votre radio ici. Allez, à tout de suite.
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17: 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Allez, on s'amuse aussi avec des looks improbables, des formes étranges et même parfois effrayantes. Le Muséum de Tours vous invite à découvrir Drôle de Bête, une exposition pour toute la famille, du casoar à la chauve-souris en passant par la baudroie et la hyène. Vous découvrez donc plein d'animaux jusqu'au 7 mars 2027 au tarif de 5 euros.
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0: Il est midi 32, bienvenue dans votre nouveau rendez-vous quotidien. Sur Ici, ça s'appelle On vous doit bien ça. Et ici, on parle vie quotidienne, arnaque à éviter, santé aussi de nos animaux. Nous sommes là pour vous rendre service parce qu'on vous doit bien ça. C'est le titre de l'émission, vous l'aurez compris. Je ne suis pas toute seule, moi je m'appelle Enora Malagré, je suis avec Aude Razo, Valère Coréard, Gérald Kierzek, qui nous parlera moustique tout à l'heure. Et notre chère et tendre Elsa Wolinski qui nous parlera de zizane. Mais là, nous étions en train de parler du jambon, quelles étaient, quelles étaient les bonnes marques. On va vous faire une petite liste, les amis, dans un court instant, grâce à Patricia Chéropoulos de 60 millions de consommateurs. Réagissez, 0810 055 056, on va vous la donner la liste. Mais pour l'heure, faites comme notre chère Sophie, laissez-nous un vocal.
18: C'est Sophie, Damien. Moi, je me suis fait arnaquer par un mail d'Octolib en répondant à un sondage et j'ai dû payer 1 euro pour recevoir un kit. Je voulais savoir

0: Les frais d'envoi, 1 euro, 2 euros, et donc on vous demande votre numéro de carte bleue. C'est ça que Sophie, elle a payé.
1: D'accord.
0: Donc, première chose, Sophie, puisque vous avez donné votre numéro de carte bleue, peut-être que vous l'avez déjà fait, mais vous contactez votre banque le plus rapidement possible pour faire opposition. Avec un peu de chance, vous n'avez pas encore été débité. Et surtout, il faut éviter d'autres prélèvements, puisque les escrocs ont votre numéro de carte bleue. Vous parlez de piratage, Sophie. Alors, piratage de quoi, ça dépend. Vous avez donné sans doute dans ce sondage, parce que souvent c'est demandé votre nom et votre adresse postale. Le risque, c'est quoi? C'est d'être ciblé par des arnaques ensuite très crédibles où il y a votre nom et votre adresse postale, donc vous y croyez et en fait c'est faux. Donc là-dessus, c'est de la vigilance plus que du piratage. Autre risque, est-ce que dans le process, vous avez donné votre mot de passe Doctolib? Là, vous le changez immédiatement depuis l'appli ou le site Doctolib. Et puis si vous avez le même mot de passe partout, on fait un peu ça nous, hein, on a tous un peu le même mot de passe partout.
2: Ça.
0: Voilà, il faut pas, bien sûr. Et bien changer vos mots de passe partout parce que du coup là, c'est une entrée royal pour les
2: bien sûr. Merci beaucoup, cher Aude Razo. Avant de remercier et de saluer notre chère Patricia Chéropoulos, deux petites marques sympathiques. Par exemple, je vois sur votre merveilleux magazine 60 millions de consommateurs, par exemple, le Monoprix Bio est noté à 15 sur 20, celui qui coûte 6,15 €. Pas dingo. Si ça va, 15 sur 20, c'est bien.
3: Oui, oui, oui, on a des plutôt pas mal.
2: C'est par contre, celui que j'achète, moi, je vous le dis, le supérieur de chez Fleury Michon à l'étouffé, bah, tu m'étonnes qu'il est étouffé, il coûte 1,79 €, je crois.
4: On va être content. Quoi.
2: Et lui, il a noté 13,5. Pas dingo, celui-là.
3: Ouais,
2: il est mieux. Pourquoi? Qu'est-ce qui se passe dans celui-ci?
3: Eh ben, là, on lui reproche notamment sa composition. Il y a un peu trop d'additifs, trop d'ingrédients. C'est principalement le reproche.
2: Donc, si vous voulez toute la liste de tous les jambons que vous allez acheter en supermarché, voir qui est bon, qui est moins bon, eh bien vous achetez le 60 millions de consommateurs. Oui, Gérald Kierzer.
5: Non, juste une petite alerte sur les salaisons et les charcuteries maison dont on parlait tout à l'heure avec notre auditrice. Oui, si c'est fait dans des normes de sécurité extrêmement importantes, parce que le risque, c'est le botulisme, c'est la salmonelle. Le premier risque de botulisme, bah, c'est justement les charcuteries maison, donc attention.
2: Merci beaucoup, docteur, et merci à vous surtout, Patricia Chéropoulos. Merci, achetez 60 millions de consommateurs, il s'y passe toujours des choses passionnantes. Mais pour l'heure, nous allons recevoir Pascal, qui a gagné, qui appelle d'Île-de-France, d'Antony, dans les Hauts-de-Seine. Bonjour, Pascal.
6: Oui, bonjour, Enora.
2: Comment ça va, Pascal?
6: Très, très bien.
2: Eh ben, super. Quelle belle voix. On ne peut mieux. Vous êtes inscrit sur le site ici.fr car vous le savez, Pascal, je booste votre pouvoir d'achat et c'est gagné.
7: Bravo.
4: Bravo.
2: Bah oui, c'est aussi simple que ça. Vous partez avec 200 euros à dépenser dans une grande enseigne. Il y aura un autre gagnant un peu plus tard dans l'émission. Bah voilà, Pascal, c'est tout simple.
6: Bah oui, c'est très bien ça.
2: C'est parfait, on adore. On vous embrasse très très fort, cher Pascal. Passez une très belle après-midi. Dans un instant, notre Gérald Kierzek nous parlera moustiques. Et oui, ils sont de retour. Et Elsa Wolinski nous parlera de son amour pour Zidane. Mais pour l'heure, un classique qu'on aime tant, Michel Delpech, pour un flirt sur votre radio. Ici, on est ensemble jusqu'à 13h, chers amis.

0: fraîche pour un flirt sur votre radio ici. On est ensemble jusqu'à 13h, donc on vous doit bien ça.
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0: Midi 40, nous sommes ensemble jusqu'à 13h. On a parlé du jambon. Si vous avez des questions, 0810 055 056. On est ensemble, hein, c'est votre émission. La plupart du temps, on a plutôt les réponses, sauf Valère aujourd'hui, qui n'est pas dingue. Je ne vais pas vous mentir. J'avais envie de le mettre un petit taquet.
3: C'est pas mon jour. Hein.
0: Parce que c'est lundi, c'est faux. Nous allons parler du retour des moustiques, cher docteur Kirzek. Ils sont de retour.
4: Mais ils sont partis ?
0: Qui, les moustiques ?
4: Oui.
0: Ben non, ils reviennent.
4: Mais c'est ça
0: ils
4: la
0: sont
4: question.
0: Partis, c'est insupportable. Partis. Alors, ben, sont-ils déjà revus ouais, voilà, bref, on s'entend. On ne comprend plus.
3: Allez, débrouillez-vous.
0: Débrouillez-vous avec ça. Non, mais c'est insupportable, ils sont de retour.
4: Mais oui, parce que les moustiques, avant, c'était pendant la période d'été, oui. C'était plutôt le pourtour méditerranéen. Maintenant, ils sont partout, c'est pas que l'été. Et on nous a beaucoup parlé du moustique tigre, vous savez, la femelle du moustique
0: Absolument.
4: Tigre, ce moustique un peu plus gros, avec des bandes un peu blanches et noires, c'est pour ça qu'on l'appelait moustique tigre, qui piquait le jour. Donc on se disait, bon, ben, ouais. C'est tranquille la nuit, etc. Sauf que là, il y a deuxième type de moustique qui arrive, qui est le moustique commun, le moustique lambda, qui n'est pas du tout le moustique tigre, et qui est, et on en avait un tout petit peu parlé si vous avez suivi l'actualité, qui est pourvoyeur du virus du Nil, le West Nile virus.
0: Voilà.
4: Et donc le jour, vous avez le moustique tigre, ça donne la dengue, le chikungunya, le soir et la nuit, vous avez le moustique commun, ça donne le West Nile virus, et tout ça fait qu'on n'est jamais tranquille, c'est plus pour tout en méditerranéen, il y en a partout, réchauffement climatique
0: Bien
4: oblige,
0: sûr.
4: Etc.,
0: même en Bretagne, les moustiques. Chez moi, vous
4: Mais
0: pensez
4: oui, même en Normandie, même en Boutin, en Bretagne, etc.
0: Même
4: le moustique se répand de partout, ouais. Il pique de partout. Et je vais vous rajouter une troisième catégorie de moustiques.
0: Encore une bonne nouvelle.
4: Qui est pourvoyeuse, cette variété de moustiques, du paludisme.
0: Ah,
4: c'est le palu. Parce qu'il faut quand même savoir.
0: Attendez,
4: que...
0: on est en France, on peut avoir le palu maintenant.
4: Eh oui, ça s'appelle
0: Allez, Aude,
4: le paludisme.
0: On prend les bagages et on part en Norvège. On s'en va.
4: C'est exactement ce qu'a fait le moustique. Il a pris les bagages, il est monté dans un avion. Et autour des zones d'aéroport, et en particulier en Allemagne, il y a eu quelques cas en France il y a quelques années, le moustique, en fait, il débarque. Voilà pourquoi quand vous prenez l'avion venant d'une zone qu'on appelle impaludée des moustiques, qu'est-ce qu'on fait ? Ben, les hôtesses de l'air viennent faire pshhh et viennent désinsectiser la cabine. Hein, c'est exactement pour ça, sauf que les moustiques, ils sont malins, ils sont résistants, ils se planquent, et donc ils débarquent, et on peut avoir, sans jamais avoir voyagé, le paludisme, surtout si vous habitez dans une zone autour de l'aéroport.
0: Valère Coréard.
3: Une information incroyable que je viens de voir, c'est qu'il y a entre 700 et 800 000 décès à cause des moustiques chaque année dans le monde, alors que seulement 5 à 10 personnes meurent à cause d'un requin.
4: C'est l'animal le plus dangereux sur la planète. C'est le moustique. On vous aurait posé cette question, vous auriez dit, c'est le requin, ou c'est le loup, c'est je ne sais quoi. Mais en fait, pas du tout, c'est le moustique. Ça monte même jusqu'à 1 million de morts. Et les morts, c'est essentiellement le paludisme. Et puis ensuite, c'est la dengue, le chikungunya, tous ces virus, un peu ce qu'on appelle des arboviroses, qui peuvent donner des fièvres hémorragiques, qui peuvent donner des troubles neurologiques. Je parlais du virus du Nil.
0: Ouais.
4: Alors, c'est chez les gens les plus fragiles, les plus âgés, ou au contraire, les nourrissons. C'est extrêmement rare. Le paludisme, en revanche, il est très fréquent, mais tout le reste, la dengue, le chikungunya, vous et moi, quand on n'a pas d'antécédent particulier, on se fait piquer par le moustique, on a une petite fièvre ou pas de symptômes du tout, et ça passe. Sauf que chez certains, il va y avoir des symptômes beaucoup plus embêtants, avec le rein, avec le système neurologique, et c'est là où il faut s'inquiéter.
0: Aude Raso.
5: Moi, j'ai tendance à mettre du répulsif partout, de le pchit-pchit dans l'air.
0: Sur les gens.
5: Sur la
0: Je vous
5: peau,
0: ai vu le faire sur Valère.
5: Sur la peau, etc. J'en mets tout le temps, mais en fait, évidemment, c'est dangereux.
4: Alors, c'est dangereux. C'est des produits chimiques, évidemment. Donc, le mieux, il y a d'autres mesures. Le répulsif, pourquoi pas dans des zones où il y a beaucoup de moustiques, mais les moyens physiques ne sont pas chimiques du tout. Donc, il vaut mieux mettre une moustiquaire, par exemple.
0: Ah.
4: Ça, c'est le premier réflexe. Des vêtements longs qui vont vous couvrir.
0: D'accord.
4: Là, il n'y a pas besoin de répulsif.
0: Les huiles essentielles.
4: Les huiles essentielles, ça fonctionne.
0: Ça fonctionne.
4: Attention,
0: ça
4: peut irriter la peau et c'est contre-indiqué chez les enfants et les femmes enceintes. Donc, on les met plutôt à distance, mais on peut mettre dans une petite coupelle de l'huile essentielle, par exemple. Mais attention avec la peau. Et puis, les répulsifs, pourquoi pas? Il y a des répulsifs moins toxiques, moins chimiques que d'autres. Et puis, surtout, supprimer l'eau stagnante. Vous savez, les vieux pneus coupés avec l'eau qui stagne, ou les pots de fleurs où il y a les coupelles dessous, etc. C'est des nids à moustiques, c'est des nids à femelles moustiques.
0: Ils vont partir un moment, là, en hiver, là.
4: Bah, c'est pas prévu, parce qu'encore une fois, le réchauffement climatique, les conditions météorologiques font qu'il y en a de plus en plus.
0: D'accord, merci docteur Kirzek. Ça nous a bien sapé le moral.
6: Mais ouais, moi j'ai été piqué hier, je suis inquiète là.
4: Il y a des pots moustiques aussi.
0: Est-ce que vous faites bouffer par les moustiques, chers amis? 0810 055 056. On va s'écouter Louane. On continue de dérouler l'émission ensemble jusqu'à 13h. Ça s'appelle Si t'étais là sur votre radio ici.

0: Louane. Si t'étais là, sur votre radio ici, on est ensemble jusqu'à 13h.
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0: 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Midi 47, c'est votre nouveau rendez-vous quotidien sur votre radio ici. Ça s'appelle On vous doit bien ça. Et on est ensemble jusqu'à 13h. Beaucoup de réactions au 0810 055 056. On va accueillir tout de suite Frédéric qui va démonter une petite idée reçue. Tiens, ça vous est adressé, docteur Kersek. Bonjour Frédéric, bienvenue.
2: Oui, bonjour, bienvenue. Voilà, donc je voulais témoigner parce que au niveau de la perception de la population, il paraît qu'il y a beaucoup de moustiques dans les mares. Or, en fait, il n'y a aucun moustique dans les mares, au contraire, donc c'est un réservoir de prédateurs de moustiques et il faudrait faire plus de mares.
0: Plus de mares. Alors, battle avec docteur Kersek.
3: Mais non, mais c'est exactement, on dit la même chose. D'accord. Moi, c'est les eaux stagnantes qui ne sont pas des mares. Et ces eaux stagnantes, il n'y a pas d'écosystème. Il n'y a pas de têtards, il n'y a pas de libellules ou de larves de libellules qui vont manger les moustiques. Donc, la mare, au contraire, c'est un écosystème vivant. Il y a plein d'autres insectes ou des oiseaux qui vont venir dessus, qui vont manger les moustiques. Alors que sur une coupelle ou sur un vieux pneu, il n'y a pas d'écosystème. Il y a juste les larves de moustiques et donc les moustiques qui vont se développer en toute tranquillité. Donc, on dit la même chose avec
0: Frédéric.
3: Vous habitez
0: où, Frédéric?
2: Tout à fait. En Haute-Savoie.
0: Ah bah voilà.
3: Bravo. Moi j'ai une mare aussi et je respecte cette mare,
0: mais
3: j'adore la mare.
0: Vous n'êtes pas obligé de raconter votre vie alors. Je plaisante, Gérald. Merci Frédéric.
3: Il y en a marre.
0: Il y en a... Oh là.
4: Bravo.
0: Parce que alors la boutade du lundi quand même. Merci Frédéric, on vous embrasse très fort. Passez une belle après-midi. Et très rapidement, parce que l'émission est très riche, on a parlé du jambon en première partie d'émission et c'est votre émission, hein, 0810 055 056. On accueille Bruno qui nous appelle et qui nous écoute via Ici Poitou, que j'embrasse très fort. Bonjour Bruno.
5: Bonjour à toute l'équipe.
0: Bonjour.
5: Alors,
0: bonjour.
5: C'est assez rapide parce que l'émission va se terminer. Moi, j'ai fait un infarctus en 2018 à 50 ans. J'ai trois semaines. Et moi, j'ai eu la nutritionniste de la clinique où on fait de la rééducation. Et son discours a été le suivant. Elle a dit, vous n'avez aucune interdiction alimentaire. La seule chose, c'est l'excès. N'allez pas me manger 50 tranches de jambon dans la semaine. N'allez pas me manger 4 fois des frites. Vous pouvez manger de tout, mais faites attention.
0: Eh oui.
5: Moi, aujourd'hui, je cuisine collet de soja. Alors, je sais pas si c'est bon ou pas.
0: Ah, bah, le docteur va vous dire. Docteur Kersek.
3: Non mais bravo, il n'y a aucune interdiction. C'est-à-dire qu'il peut y avoir des limitations sur des cas très particuliers, mais sinon, on reprend tout. On reprend tout en alimentation, pas d'excès. Par contre, si vous mangez au fast-food tous les jours, bah, c'est clair qu'il ne faut pas le faire. Par contre, une fois par semaine, une fois par mois, ça ne me pose aucun problème. Et le régime méditerranéen, on le rappelle à chaque fois, 5 fruits et légumes, etc. Ça, quand même, c'est des très bonnes habitudes. Mais on varie.
0: Bravo, Bruno. Vous voyez, vous avez tout compris.
5: Par exemple, je ne sais pas si c'est bon de cuisiner qu'à l'huile d'olive, mais je cuisine qu'à ça.
3: C'est mieux l'huile d'olive
0: que le beurre. C'est mieux que le beurre. Alors que moi, en bonne Bretonne, je peux vous dire que c'est la demi-plaquette qui y passe. Il ne faudra pas que je venir me plaindre après. Merci Bruno, on vous embrasse très fort. On vous souhaite une belle après-midi. Vous l'avez compris, c'est votre émission 0810 055 056. On se retrouve dans un court instant avec notre chère Elsa Wolinski qui nous parlera de Zizou.
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0: Encore quelques minutes à passer en votre merveilleuse compagnie, chers amis, dont on vous doit bien ça, votre nouveau rendez-vous quotidien sur ici. Notre Elsa Wolinski, qui est filmée.
15: Oh non, mais écoutez,
0: donne les coulisses quand même.
15: J'en peux plus.
0: Gérald Kerzek est fan d'Elsa Wolinski. Il est en train de la filmer pendant la chronique.
3: On va mettre ça sur les réseaux sociaux.
0: Pour vous, puisqu'elle va nous parler de son amour pour Zidane.
15: Tout à fait. On a parlé jambes, on a parlé moustiques. Moi, je vais vous parler foot parce qu'il se passe quelque chose ce soir. Alors, je vais être très honnête avec vous. Je vais vous faire un aveu. Je n'y connais absolument rien au foot.
0: Bienvenue au club.
15: Je fais des efforts, Enora. D'ailleurs, je pense que tous les hommes avec qui j'ai vécu étaient fans de foot. C'est vous dire, c'est peut-être pour ça que je suis pas restée. Mais ça, c'est un autre problème. Donc, j'en ai regardé des matchs. Je me suis concentrée, j'ai posé des questions, j'ai cherché quelque chose qui m'accroche, une émotion, n'importe quoi. Même quand il y a un but, je crie comme tout le monde. Mais en vrai, le cœur n'y est pas, Enora.
0: Oh là là.
15: Ça m'attriste vraiment. Je voudrais être tellement fan de foot, pouvoir vibrer, avoir peur, hurler, y croire jusqu'au bout. Je voudrais, oui, je voudrais y arriver. Mais non, je comprends rien, je suis hors jeu. Mais là, c'est différent. Et oui, et c'est différent. Et quand je regarde Aude, sachez-le, elle a le t-shirt, le 10.
0: C'est vrai.
15: Le héros de 98, le ballon d'or, le maestro, le prince des stades, l'idole médiatique, le numéro 10. Oui, Aude, vous avez raison.
0: Je fais exprès de le mettre au jour.
15: Mais oui, merci. C'est le numéro 2, Zinedine Zidane. Il est de retour. Le taiseux séduisant, celui qui parle peu, sourit à peine, qui a réussi cet exploit assez formidable de transformer sa calvitie en crâne rasé et son crâne rasé en argument de séduction nationale.
0: C'est vrai.
15: Mais oui, Zidane est le nouveau sélectionneur de l'équipe de France. Et quand Zidane revient chez les Bleus, ce n'est jamais tout à fait un homme qui revient. C'est toute une mythologie. Et oui, Valère. Mais avant le mythe, il y a Marseille, la Castellane dans les quartiers nord. C'est là qu'il grandit, c'est là qu'il joue au ballon, au pied des immeubles, sur la place Tartane. Il y restera jusqu'à ses 14 ans et puis tout s'accélère. Cannes, Bordeaux, la Juventus, le Real Madrid, les Bleus. Et puis la France entière. 1998, la Coupe du Monde, la finale contre le Brésil, deux buts de la tête, vous vous souvenez Gérald ? Et soudain, Zizou n'appartient plus seulement au football, il appartient à tout le monde, à nous tous ! C'est la Zizoumania, son visage, son nom, Zidane est partout. On va même jusqu'à appeler nos enfants Zinedine. Et là, les chiffres sont assez fous. Entre 96 et 97, 89 bébés avaient été prénommés Zinedine en France. Entre 98 et 99, 312 bébés sont prénommés Zinedine. Il y a donc aujourd'hui des petits jeunes hommes de 27 ou 28 ans qui se baladent avec des petits morceaux de Zizou sur leur carte d'identité. Oh ! Et puis il y a 2006, la finale de la Coupe du Monde contre l'Italie. Le dernier match de sa carrière. Et ce coup de tête, pas dans le ballon cette fois, dans le torse de Marco Materazzi. Carton rouge, Zidane quitte le terrain et le monde entier reste sidéré. Le héros vient de craquer et nous aussi. Le geste est violent, il est sanctionné, Zidane lui-même le dira ensuite, ce n'est pas pardonnable, mais bizarrement quelque chose se passe. En tout cas chez moi, la statue se fissure. Derrière le champion, on voit enfin apparaître l'homme. Un homme qui peut perdre son sang-froid, se tromper, craquer. Le journal Le Monde écrira au lendemain de la finale, Zidane restera un héros. Mais un héros complexe. Presque 30 ans après, 98, changement de terrain, à 54 ans, le voilà sélectionnaire des Bleus. Et regardez-le, sobre, sombre, chic, minimaliste dans son costume Dior. On dirait un tableau de Soulages. Il ne touche plus le ballon, il doit parler. Mais comment transmettons la grâce de ses dribbles virtuoses? On verra. Vendredi dernier, pour son premier match, comme sélectionneur, la France a battu la Turquie 1-0. Mais ce qu'on a retenu, c'est qu'il avait raté les premières notes de la Marseillaise. Après le match, il a eu cette phrase, Zidane, devant les journalistes. J'ai eu un petit retard à l'allumage. Et là, tout est devenu clair pour moi. Le hors-jeu, le coup franc, le corner, la touche, le penalty, j'ai tout compris. Moi qui vous expliquais il y a 3 minutes que je comprenais rien au foot, j'ai compris. Parce que finalement, pour entrer dans le foot, il me fallait peut-être juste quelqu'un qui, comme moi, arrive parfois à avoir un petit retard à l'allumage.
0: Oh là là, merci Elsa Wolinski. On embrasse très fort Zidane qui évidemment écoute. Hein, on vous doit bien ça tous les jours entre midi.
15: On est avec lui ce soir.
0: Heures, et on est avec vous ce soir.
16: Et puisque Elsa est devenue fan de foot,
0: et merci, que vous aussi, Audrazo,
16: Belgique.
14: Belgique-France ce soir, 20h45, le coup d'envoi. 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
0: Merci Audrazo, encore merci Elsa Wolinski. On va accueillir Maude qui s'est inscrite sur la page ici.fr. Vous le savez, tout au long de l'année, je booste votre pouvoir d'achat. C'est 200 euros à dépenser dans une grande enseigne. Bonjour Maude.
16: Bonjour Anoura, bonjour à tous.
0: Comment allez-vous, chère Maude ?
16: Eh bien, très bien, parce que je vous entends et je parle avec vous.
0: Oh là là, est-ce que vous regardez le foot ? Vous aimez le foot, vous ?
16: Alors, disons que j'ai un compagnon qui aime beaucoup, donc oui, bah, forcément, je suis obligée de regarder un petit peu.
0: Vous allez peut-être subir le match ce soir, votre compagnon va peut-être regarder le match, on ne sait pas.
16: Oui, sûrement.
0: Sûrement, vous appelez via Isidro Mardèche, qu'on embrasse très fort. Et c'est gagné ! Oui. Bravo !
16: Ouais, merci !
0: Trop mignonne !
16: T'es bien.
0: C'est super. En plus, je vois que vous avez deux enfants de 3 ans et 9 mois. Donc, ça fait toujours plaisir. Hein. Ce qu'on vous offre là, c'est 200 euros. On vous embrasse très, très fort, Maude. Prenez grand soin de vous.
16: Merci beaucoup. Merci et vous aussi. Hein.
0: Au revoir, Maude. Merci beaucoup d'écouter. On vous doit bien ça. Puis, alors, c'est cette histoire de deux fois par émission des 200 euros, profitez-en. C'est la dernière semaine. À partir de la semaine prochaine, ça ne sera qu'une fois dans l'émission, toujours sur le site ici.fr. Merci, chers amis, pour cette merveilleuse émission en ce lundi. Pour préparer cette émission, je remercie Céline à la réalisation, Antoine à la technique, ma Sadika chérie au standard et Gwenaël à la préparation. Et quant à moi, je vous dis à demain. Dans un instant, c'est le trésor de nos régions avec Marine Le Génie. Bonjour Marine.
17: Bonjour Enora, bonjour à toutes et tous. Bonjour. Eh bien écoutez, on va parler de la visite du pape, dernier jour de la visite en France à Metz. Et puis du pape, du foot, évidemment. Vous en parliez tout à l'heure. Zizou sera aussi de la partie avec nous dans le trésor de nos régions. Voilà pour le programme, une toute petite partie du programme.
0: Merci Marine.
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0: Et merci d'écouter la radio ici, il est 13h. Les informations, Marine Le Génie.
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0: Marine Le Génie.
17: Bonjour à toutes et à tous, bienvenue dans le 13h de nos régions. Direction Metz, dès le début de ce journal, la ville de Moselle accueille le pape. Pour son dernier jour de visite en France, on fera le bilan de cette visite papale. La Poste pourrait encore fermer des centaines de ses bureaux d'ici 2027, selon nos confrères de Mediapart. Avec la baisse du courrier, c'est une tendance depuis plusieurs années. Nous serons dans le Pays Basque. Au programme également, une grande manifestation des pompiers à Paris, le recul de l'accès à l'IVG en France et des retraités auxerrois obligés de sacrifier des petits plaisirs quotidiens faute de budget.
19: Avec tout à payer, il nous reste rien. On ne peut plus vivre comme ça, il faut quand même faire quelque chose.
17: Enfin, avec 6 800 000 téléspectateurs, les Bleus de Zizou ont fait mieux que la veillée papale vendredi soir. Place au deuxième match de l'équipe de France de foot, ce soir, en Ligue des Nations. C'est le 13h de nos régions, on est ensemble jusqu'à 13h30. La dernière journée du pape donc en France, après avoir passé celle de vendredi et samedi à Paris, dimanche hier à Lourdes, Léon XIV est à Metz où il a prononcé deux discours ce matin. Le premier à 10h lors d'une rencontre interreligieuse au centre des congrès Robert Schuman où le pape, accueilli par Emmanuel Macron, a rejeté toute violence au nom des religions. Et puis un autre discours, c'était en toute fin de matinée, axé sur la paix.
20: Je suis très heureux de me trouver ici. Dans cette ville historique, carrefour au cœur du continent, pour une rencontre au titre évocateur, aux racines de l'Europe, pour la paix et l'unité.
17: Et la suite du programme pour Léon XIV, c'est une déambulation en papa mobile dans les rues de Metz à 14h30. Bonjour Diane Sprimont.
21: Bonjour Marine, bonjour à tous.
17: Vous êtes sur place pour Ici Lorraine. Il y a déjà du monde, Diane, on l'entend déjà derrière vous.
2: Oui, c'est ça. Hein. Je suis pas très loin de la cathédrale. Et s'il y a beaucoup de monde, c'est parce que je suis dans un endroit plutôt stratégique, d'ailleurs, parce qu'ici, la Papa Mobile va passer très près des barrières. Donc forcément, là, je peux vous dire que devant moi, c'est déjà noir de monde. Il y a aussi de tous les âges. Hein. Certains sont même venus là avec des tableaux, des toiles qui représentent des saints. Il y a quelques minutes, je discutais avec une messine qui, elle, a déjà vu le pape Jean-Paul II ici, puisqu'il était venu à Metz en 1988. Alors le voir, alors voir une deuxième fois le pape dans sa vie, dans sa ville, c'est juste exceptionnel. Un gros coup de projecteur sur la Moselle qui la rend fière. Puis là, à côté de moi, j'ai rencontré aussi un groupe de Mosellans qui, eux, n'avaient pas du tout prévu de venir. Mais en fait, c'est le discours du pape à l'Élysée qui les a fait sortir de chez eux. Ce qui les a touchés, c'est ce message qui consistait à dire que l'État ne doit pas tourner le dos à la religion, qu'elle est incontournable. C'est donc voilà, hein, ce message fort qui a poussé Eric et sa famille à venir s'approcher au plus près du pape pour sa déambulation qui fera plus de 2 km et elle doit commencer vers 14h30.
17: Merci beaucoup Diane Sprimont en direct de Metz. Ici Lorraine, la suite du programme, c'est une messe dans la cathédrale Saint-Étienne en présence du chef de l'État Emmanuel Macron. Visite marquée par 2 heures d'écoute, de dialogue et de prière entre Léon XIV et des victimes de violences commises par des membres de l'Église. 7 victimes, dont 5, ont tenu une conférence de presse juste après cette rencontre, c'était hier soir à Lourdes, pour raconter donc cette réunion qui s'est déroulée en 2 temps, un face-à-face puis un échange collectif. Bruno Duvic.
4: Ils ont tous passé un quart d'heure en tête-à-tête avec Léon XIV. Expérience très émouvante. Jean-Marie Delbos, ancien de Bétarame.
22: Quand il a vu dans quel état j'étais, il m'a pris avec les deux bras. J'ai jamais pensé que c'était le pape qui me tenait.
4: Tous louent la très grande écoute du pape. Les 7 voulaient l'entendre reconnaître le caractère systémique des violences. Jérôme Guillemant, agressé à l'adolescence.
23: Sa réponse a été très nette, c'est-à-dire que les agresseurs sont des individus, tout en précisant que derrière cette dimension d'individu, eh bien, il y a une dimension systémique qui le permet et qui a été dans le passé. Et qu'il est aussi très actuel.
4: Ils avaient aussi des demandes de réparation. Olivier Mardy, cible d'un prêtre dans une chorale qui avait chanté devant Jean-Paul II en Touraine.
24: Je lui ai demandé de revenir à Rome pour chanter avec mes camarades. Non, il n'a pas dit oui comme ça, il était étonné, il a pris note.
4: Des propositions aussi comme associer les victimes à la culture de la prévention à tous les niveaux de l'Église.
23: Ce qui fait qu'il y a des prises de conscience qui se font réellement, c'est quand les personnes se trouvent au contact des victimes. Et donc c'est comment faire en sorte que les personnes jusqu'au plus petit niveau puissent être en contact avec des personnes victimes. C'est là que le chemin se fait.
4: Léon XIV a conclu, il va falloir rouvrir l'espoir et bouger ensemble.
17: Voilà, des victimes qui ont eu le sentiment d'être entendues. Bruno Duvic pour ici. J'accueille Élodie Moreau à présent. Bonjour.
25: Bonjour.
17: Vous êtes chef de service au journal La Croix Hebdo. On vient de l'entendre, c'était un moment marquant, cette rencontre avec les victimes d'abus d'hommes d'église. Quel est pour vous le moment le plus marquant de la visite de Léon XIV en France sur ces 4 jours? Elle n'est pas terminée, mais pour l'instant.
25: Bah écoutez, il y a évidemment beaucoup de moments marquants que chacun des participants doit pouvoir garder de cette visite. Je pense qu'on peut pas les opposer les uns les autres. Mm-hmm. Il y a effectivement ce moment de rencontre avec les victimes d'abus hier qui a duré près de 2 heures, donc le double du temps de prévu, et dont les participants, les personnes qui ont été victimes d'abus dans l'église, on saluait la qualité de l'échange avec le pape, et je crois que effectivement pour l'Église de France, pour l'ensemble des baptisés de France, cette question des abus est une question brûlante, et on savait Léon XIV très attendu sur ce sujet à Lourdes, et visiblement il a su trouver les mots pour écouter, pour dire son engagement. Il l'a dit aussi aux évêques réunis à Lourdes. Il les a remerciés pour leur engagement à lutter contre les abus. Il a considéré que l'Église de France était pionnière en matière de réparation. Mm-hmm. Et donc, on peut penser que là, il y a quelque chose de fort qui encourage l'Église de France à poursuivre son travail qui est loin d'être terminé. Après, j'aurais envie de dire qu'il y a tout ce qui s'est joué dans ce voyage autour de l'importance de la personne humaine, du respect de la personne humaine, qui a été vraiment le fil rouge de ces 4 jours. Je reprends peut-être cette phrase prononcée lors de l'homélie à la messe de la Concorde devant 800 000 personnes. Pour Dieu, aucun de nous n'est un numéro sur une carte d'identité ni un matricule, mais une personne unique et irremplaçable. Et quelque part, ce propos, cette importance, cette dignité de la personne humaine a irrigué tout le voyage, depuis les appels à la paix, au désarmement, au respect du droit, de l'état de droit, des droits de l'homme, du multilatéralisme. On le voit là, dans ce discours sur la paix au centre Maurice Schumann.
14: Ouais. Il y a eu beaucoup de respect de ferveur, Élodie Moreau, autour du style Léon XIV aussi, selon vous. Est-ce que c'est un pape très populaire? On a eu beaucoup de scènes de ferveur populaire.
25: Effectivement, il y a eu beaucoup de scènes. Ce voyage a réuni des participants beaucoup plus nombreux que ce qui était envisagé. On savait que le voyage en Espagne avait soulevé les foules. C'est encore plus le cas en France, aussi bien à Paris qu'à Lourdes, qu'à Metz. Ce qui est intéressant dans le style Léon XIV, c'est que c'est un pape qui a une certaine réserve dans les gestes, dans l'expression, dans le body language, comme on dirait, le langage corporel. Mais c'est une présence tranquille. C'est une présence qui séduit quelque part par sa retenue et sa manière, sans doute, de dire des convictions avec fermeté, mais sans esprit de polémique, avec la manière de poser l'Église ancrée dans l'Évangile, mais aussi en sortie, qui se veut au service de l'ensemble de l'humanité, avec cet appel à ce que l'Église ne reste pas sur elle-même. Il a dit « ne gardez pas cette foi pour vous-même », ou il a dit encore « l'Église n'est pas un refuge lors de la célébration des vêpres à Notre-Dame ». Ça voulait dire « vous n'êtes pas là pour vous-même, catholique, vous êtes là pour servir justement cette dignité de la personne humaine, ce souci des plus pauvres, ce souci des plus petits ».
14: Voilà pour le style Léon XIV. Merci beaucoup Élodie Moreau, chef de service à la Croix Hebdo, d'avoir dressé dans le 13 heures de nos régions ce bilan, entre guillemets, de la visite papale qui n'est pas terminée, puisqu'il est à Metz aujourd'hui pour une déambulation maintenant qui commence à 14h30.
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14: La Poste veut rayer 441 bureaux de la carte. Nos confrères de Mediapart révèlent la liste de ces bureaux dont la transformation en point relais ou en agence gérée par les mairies a été annoncée aux élus du personnel. Dans le Pays Basque, votre radio ici a eu la confirmation. Trois bureaux vont fermer à Bidaré, aux Aldudes et à Tardet. Alors selon la direction de La Poste, cette liste ne présage pas pour l'instant de fermeture de bureaux. Mais pour Stéphane Duvigneau, délégué syndical central sud PTT des Pyrénées-Atlantiques et des Landes, il dénonce une logique purement tournée vers la rentabilité.
1: Chaque minute, seconde de chaque agent, de chaque bureau, de chaque distributeur automatique aussi, on ne rentre plus dans un service public, on rentre dans une politique commerciale, ce que la Poste recherche. Et du coup, il y a aussi la vente, mais aussi la fermeture de bureaux. Comme ça, on n'emploie pas ou plus de postiers. Il faut se dire que tous les ans, c'est plusieurs milliers de postiers qui disparaissent à tous les étages. Et ça va durer jusqu'à je sais pas quand, mais voilà. Mais c'est pas nouveau, quoi. En fait, les fermetures de bureaux sont pas nouveaux. Voilà, c'est quelque chose qui existe depuis de longues années et qui va s'augmenter.
14: Et selon la direction de La Poste, à l'échelle nationale, la fréquentation des bureaux a été divisée par près de 3 entre 2008 et 2024. L'image se voulait marquante, c'est réussi. Des syndicats de pompiers professionnels ont installé un campement improvisé hier soir au pied de la Tour Eiffel, la grande surprise des touristes, avant une manifestation dans les rues de la capitale aujourd'hui. C'est une nouvelle étape dans leur mouvement de contestation entamé il y a maintenant 3 semaines et même une journée historique selon de nombreux pompiers, car l'intégralité des 9 syndicats sont au rendez-vous. Manque d'effectifs, matériel vieillissant, reconnaissance du métier comme à risque. Les revendications sont nombreuses. André Gauthier est président du conseil d'administration du SDIS de Seine-Maritime.
5: On a un mouvement extraordinaire de nos sapeurs-pompiers. Il faut qu'ils puissent être accompagnés fortement à hauteur de ce qu'ils méritent. Les sapeurs-pompiers et les SDIS aujourd'hui arrivent au bout de notre modèle de financement de la sécurité civile en France. Aujourd'hui, le financement repose sur les collectivités locales. Je pense qu'on est arrivé au bout de ce financement. Nous avons de plus en plus d'interventions ici sur notre territoire. On est sur un département le plus à risque de France. Il nous faut plus de sapeurs-pompiers, mais il nous faut aussi des moyens complémentaires pour pouvoir intervenir. Pour des incendies aussi importants, je pense aux moyens aériens, bien évidemment. Et puis, à la capacité qu'on ait de mobiliser, en plus des hommes, des moyens en véhicule sur le territoire.
6: territoire, faire en sorte que les véhicules que nous mettons à disposition ne fassent pas autant de kilomètres, mais qu'ils soient bien positionnés. Et ça, c'est ce qu'on pourrait imaginer dans le cadre d'un pacte capacitaire que l'État pourrait nous attribuer, si je puis dire, à l'ensemble des SDIS de France.
14: André Gauthier, président du conseil d'administration du SDIS, au micro d'ICI Normandie. Autre colère en cette rentrée, celle des élèves de plusieurs lycées qui, depuis plusieurs jours, appellent au blocus de leur établissement. Ils protestent contre la surcharge d'emploi du temps ou encore l'absence des professeurs. Les ministres de l'Intérieur et de l'Éducation préviennent qu'en cas de violence et de blocage total de ces lycées, ils feront intervenir les forces de l'ordre. De son côté, Sébastien Lecornu dénonce une surenchère irresponsable de la France insoumise. Fin de citation. Une semaine après la collision entre une voiture de police et une motocross dans un quartier de Tours et la nuit de violence qui a suivi, on connaît un peu plus de détails sur le déroulé. Une expertise sur les freins de la voiture des policiers est toujours en cours pour savoir s'il y a eu défaillance ou volonté de percuter de la part des policiers. En revanche, l'équipage de police n'avait pas déclenché de caméra piéton. Emmanuel Leclerc.
8: C'est l'une des conditions obligatoires pour intervenir sur un rodéo depuis la circulaire de mai 2025 de l'ancien ministre de l'Intérieur, Bruno Retailleau. Mais à Tours, personne ne branche sa caméra piéton lors d'une intervention en voiture. C'est mal foutu, c'est pas fait pour ça, s'énerve un policier tourangeau. Une source proche de l'enquête confirme l'absence de caméra piéton ce soir-là, alors qu'une vidéo embarquée aurait évidemment permis immédiatement de lever toute ambiguïté sur la volonté ou pas de percuter la motocross, face notamment aux témoignages recueillis par notre reporter Laurent Kramer. Leurs voix ont été modifiées.
9: Leur voiture à la décollé de Dan, il a accéléré sans même freiner d'un seul coup, rien. Sauf qu'ils ne l'ont pas bloqué, ils l'ont striké tout droit. Ils n'ont même pas tourné le volant, même pas tenté de coup de frein. Cette équipe-là, ils ont essayé de tamponner mon petit frère. Ils ont essayé de tamponner le pantalon petit frère, la même équipe.
8: C'est la police judiciaire de Tours, la DECOS, qui a été chargée de l'enquête. C'est très bien, dit un délégué syndical, mais les enquêteurs saisis sont déjà totalement sous l'eau. Et puis, ça fait plusieurs fois qu'on leur colle des affaires de bœuf-carotte. Ils sont furieux, poursuit-il. C'est à l'IGPN de gérer ce genre d'affaires aussi sensibles qui ne doit pas rester au niveau local.
14: Et le conducteur de la motocross qui a été opéré pour une double fracture à la jambe doit être entendu cette semaine par les enquêteurs en charge de l'affaire. L'humoriste Grégory Guillotin, connu pour ses caméras cachées, est placé en garde à vue dans l'Essonne. Son ex-compagne l'accuse de violence conjugale, de harcèlement. Elle a déposé plainte. Début septembre, le youtubeur a reconnu les violences dont il est accusé, disant avoir honte. À 43 ans, l'humoriste est suivi par près de 4,5 millions d'abonnés sur sa chaîne. En pleine campagne présidentielle, le Rassemblement national frappe un grand coup dans une élection plutôt discrète. Les sénatoriales qui se sont tenues hier, pour la première fois, le parti de Marine Le Pen forme un groupe parlementaire au Sénat et vient perturber la domination historique de la droite à la Chambre haute. Bonjour Nicolas Joly.
10: Bonjour Marine.
14: Alors déjà, première question, comment fonctionnent ces élections sénatoriales ?
10: Eh bien, vous l'avez dit, c'est un scrutin plutôt discret pour le grand public puisque les Français ne participent pas directement. Ce sont les grands électeurs qui votent, députés, sénateurs, conseillers régionaux, départementaux ou municipaux selon les départements. Une soixantaine de départements et territoires d'outre-mer étaient concernés hier par le renouvellement de 178 sièges, soit un peu plus de la moitié de l'hémicycle. Sénat qui, on le rappelle, vote les lois avec l'Assemblée nationale.
14: Alors voilà pour le fonctionnement. Le grand enseignement de ces élections, c'est donc la percée historique du Rassemblement national.
10: Qui passe de 3 à 14 sénateurs. Le parti a désormais suffisamment d'élus pour former un groupe parlementaire. Et ça ouvre certains droits. Créer une commission d'enquête, demander un vote, présenter des amendements. Le Rassemblement national aura également sa niche parlementaire, c'est-à-dire une journée pour fixer l'ordre du jour et proposer des textes. Il débloque également un budget pour son fonctionnement interne et pour embaucher des collaborateurs. Le groupe du RN au Sénat, baptisé les Patriotes, accueillera également les élus de l'UDR, le parti d'Éric Ciotti, qui amène un total de 15 élus au moins pour le moment. Et une élue, les Républicains, la sénatrice de l'Ain, Sylvie Gouachavant. Malgré cette percée historique, c'est bien la droite républicaine et centriste qui reste majoritaire au Sénat. Le sénateur LR Gérard Larcher devrait donc être reconduit jeudi à la présidence. Enfin, la France Insoumise fait son entrée au Palais du Luxembourg avec deux élus, Gabriel Amar dans le Rhône et Marc Perret en Haute-Garonne, qui siégera lui au sein du groupe écologiste.
14: Merci Nicolas Joly pour ce tour très complet des élections sénatoriales donc qui se sont tenues hier.
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0: Marine Le Génie.
17: À suivre, l'accès à l'IVG de plus en plus difficile, surtout à la campagne. La hausse des prix des carburants au programme également, avec un tour d'horizon des initiatives des élus locaux qui tentent à leur manière d'aider leurs administrés. On ira en Isère, à Valenciennes, mais aussi à Libourne et en Bretagne. À la veille d'une journée de mobilisation de la fonction publique contre la perte de pouvoir d'achat, on entendra également Caroline, enseignante passée par l'isoloir ici. Le nombre d'interruptions volontaires de grossesse est en hausse continue depuis 2022. Au total, près de 260 000 IVG ont été enregistrés en France l'an passé, soit 3% de plus qu'en 2024. Et pourtant, deux ans après son inscription dans la Constitution, l'accès à l'avortement est de plus en plus difficile en France. Une femme sur trois avorte une fois dans sa vie, rappelle le planning familial. Marie Boéda, bonjour.
3: Bonjour.
17: 2000 personnes ont été interrogées dans un baromètre qui sort aujourd'hui avec Kantar et la mutuelle MGEN. Si la majorité des Françaises soutiennent l'accès à l'avortement, elles craignent de plus en plus une remise en cause de ce droit, une peur qui progresse même depuis 4 ans. Alors quels sont les freins, Marie, selon le planning familial ?
3: Eh bien déjà, il faut savoir que deux femmes sur trois ressentent des pressions quand elles veulent avorter. Au-delà des freins liés à l'entourage, les réseaux sociaux ou les collectifs anti-IVG, les délais sont trop longs pour accéder à un rendez-vous dans un établissement de santé. Il est de 7 jours, alors que l'OMS, Organisation Mondiale de la Santé, préconise 5 jours. Et ça, c'est dû au manque de structures qui pratiquent l'IVG et aussi, regrette Alban Gaillot, co-directrice du planning familial, au refus de certains professionnels.
7: Et là, les femmes nous le disent, un professionnel sur deux a refusé de les prendre en charge. On ne sait pas si c'est la clause de conscience. Et nous, au planning familial, on défend l'idée qu'il faut supprimer cette clause de conscience spécifique à l'avortement, qui est une entrave au droit à l'avortement. Et encore, je fais encore référence à l'OMS, qui dit que l'avortement ne doit pas être entravé par des considérations personnelles.
17: Et autre problème, Marie, les disparités entre territoires.
3: Oui, ce n'est pas nouveau, mais une femme qui souhaite avorter en milieu rural n'a pas les mêmes facilités qu'une femme en ville. Exemple, 80% des femmes en région parisienne trouvent l'accès plutôt facile contre 69% dans des petites villes ou villages. C'est souvent dû à des trajets trop longs pour se rendre à l'hôpital. Aujourd'hui, 17% des femmes disent changer de département pour avorter. Et puis il y a les choix politiques qui inquiètent Alban Gaillot.
7: On l'a vu avec le président ou la présidente du conseil départemental de la Drôme, qui a considéré l'année dernière que supprimer les centres de santé sexuelle et arrêter la prévention en santé sexuelle était un bon choix politique.
3: Et le planning familial préconise un allongement du délai pour avorter, inspiré de l'Espagne et de la Hollande, soit 22 semaines à la place de 14 aujourd'hui.
17: Merci Marie Boéda pour toutes ces précisions. C'est une autre réalité de la vie d'une femme. Quand elles prennent la pilule, plus de 40% des moyens de contraception combinés sont contre-indiqués pour celles qui ont des facteurs de risque cardiovasculaires, comme l'hypertension ou l'obésité. La Fondation Agir pour le cœur des femmes révèle une étude et alerte sur des prescriptions inadaptées qui peuvent favoriser un AVC ou un infarctus, Anne Lourdanier.
11: Pour ces femmes à risque, 40 à 60% des contraceptifs qui associent un œstrogène et un progestatif sont contre-indiqués, que ce soit sous forme de pilule, de patch ou d'anneau vaginal. L'Observatoire national de la santé des femmes a compulsé plus de 1000 dossiers médicaux et le constat est alarmant. Celles qui ont des facteurs de risque cardiovasculaires qui sont assez fréquents ne devraient pas prendre ces contraceptifs combinés. La gynécologue Geneviève Plubureau a coordonné cette étude.
12: Il y a des facteurs de risque qui contre-indique de façon absolue la contraception combinée, c'est le fait d'avoir des migraines avec aura, hypertension, même bien traitée, même bien stabilisée, ça c'est une contre-indication absolue, les antécédents familiaux, artériels, et le fait d'avoir trop de cholestérol non contrôlé.
11: Le risque pour ces femmes, c'est de faire un AVC, voire un infarctus ou une embolie pulmonaire. Il faut donc les informer et surtout former ceux qui leur prescrivent ces contraceptions combinées. Car il y a des alternatives, les médicaments qui sont uniquement à base d'hormones progestatives ou bien le stérilet.
17: Anne Lourdanier pour ICI. Les prix des carburants, toujours au plus haut, ça n'est pas prêt de s'arranger. Alors, pour tenter de soulager la facture des automobilistes, les élus locaux essayent eux aussi à leur manière d'aider leurs administrés sur l'essence et plus globalement sur l'énergie, avec un coup de pouce financier direct ou indirect. Tour d'horizon avec vous, Jérôme Val, de ces initiatives locales qui se sont multipliées ces derniers jours.
13: Dans la communauté de communes des Portes du Dauphiné, dans le nord de l'Isère, c'est presque impossible de se passer de la voiture. En fin de semaine dernière, les élus ont donc approuvé une expérimentation. Un transport à la demande gratuit pendant un an, Jean-Yves Brenier est le président de la CDC.
15: C'est attendu par nos habitants et puis c'est aussi attendu par les entreprises. Les entreprises ont besoin aussi d'avoir des solutions de mobilité pour leurs employés. Et là, dans le moment, on s'aperçoit qu'effectivement, le prix des carburants fait que la question se pose d'aller travailler. C'est-à-dire qu'en fait, ça coûte bientôt plus cher d'aller travailler que de rester à la maison.
13: Coût de l'opération, 300 000 euros à l'année. Dans le nord, dans l'agglomération de Valenciennes, les transports publics ne sont désormais plus payants pendant 3 mois. D'autres collectivités, comme en Lozère ou Libourne, en Gironde, aident les particuliers à installer dans leur voiture des boîtiers à éthanol. Et il y a les mairies qui proposent des achats groupés de gaz ou d'électricité pour alléger la facture, comme à La Roche-Jodie, dans les Côtes d'Armor, son maire Jean-Louis Evin.
16: Sur le gaz, on doit être à moins 40%. Si ce n'est plus du prix d'aujourd'hui. Ça crée du pouvoir d'achat pour nos habitants. Tout le monde ne roule pas sur l'or hein, dans notre commune, c'est des petits revenus. On est là pour ça, pour aider.
13: Un quart des 1500 foyers de sa commune a choisi cette option.
3: Voilà, des initiatives bienvenues, notamment chez les retraités. La hausse des prix hein, font qu'eux aussi, ils surveillent beaucoup plus leur porte-monnaie. Suzanne Marion, vous êtes allée prendre des nouvelles de leur budget au Salon des seniors à Auxerre ce week-end.
19: Il y a d'abord les prix des carburants qui atteignent des records à la pompe. En conséquence, Robert et Martine utilisent moins leur voiture.
20: On limite, on est limite à tout, en tout et pour tout. Aussi bien les déplacements que tout. C'est ça.
21: Vu le prix de l'essence, on fait attention à nos sorties. Hein. Déjà qu'on n'en fait pas beaucoup des sorties.
19: Mais ce n'est pas le seul poste de dépense qui inquiète, comme le pointe Jean-Claude.
26: On n'a pas reçu la note de gaz encore, mais il faut la prévoir parce que ça va être très très important par rapport à ce que nous avions prévu au début de l'année précédente. On ne sait pas combien on va payer.
19: Et pour les plus petites retraites, il faut se priver. C'est le cas de Marie-France qui touche environ 1000 euros par mois.
27: Avec tout à payer, il ne nous reste rien. Il y a beaucoup d'achats que je ne peux pas me payer. Je me prive. Des fruits, des yaourts, des fromages. C'est très cher, les fromages. On ne peut plus vivre comme ça. Il faut quand même faire quelque chose. Hein.
19: Les retraités rencontrés veulent continuer à aider leurs enfants et à faire plaisir à leurs petits-enfants. Mais si la situation perdure, ils pensent qu'ils n'en seront plus capables.
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3: Et le ressenti de ces retraités auxerrois est partagé par la majorité des Français. On l'entend tous les jours dans les isoloirs ici. Nos isoloirs répartis sur tout le territoire pour recueillir vos attentes, vos espoirs, vos craintes face caméra pour faire remonter vos préoccupations aux futurs candidats à la veille d'une journée de mobilisation de la fonction publique. On écoute aujourd'hui Caroline, enseignante à Châteaubriant en Loire-Atlantique, qui a deux priorités, les hôpitaux et l'école.
28: Quels sont les sujets les plus importants pour vous en ce moment ? Que ce soit en positif ou en négatif.
29: Pour moi, les sujets les plus importants en ce moment sont l'hôpital, donner les moyens aux soignants de soigner correctement, l'école, donner les moyens aux enseignants d'enseigner sereinement.
28: Quand vous pensez à l'avenir, qu'est-ce qui vous rend optimiste ?
29: Quand je pense à l'avenir, ce sont les enfants qui me rendent optimiste. Parce que ils sont encore naïfs, ils ont plein de projets, plein d'idées, ils sont curieux et voilà, et ça rafraîchit, ça fait du bien parmi toutes les mauvaises nouvelles qu'on a quand on écoute les actualités.
28: Quel serait votre message à la future présidente ou au futur président de la République ?
29: Mon message prioritaire que j'adresserai au président ou à la présidente de la République, ce serait de s'occuper de l'école, s'occuper de l'éducation nationale, c'est quand même l'avenir. On forme nos enfants, on les éduque, et là, ça va de plus en plus mal. Je me permets de le dire parce que je suis enseignante et que je suis sur le terrain et que je le vis au quotidien.
3: Caroline, enseignante, qui aimerait aussi qu'on mette plus de moyens dans les EHPAD, les isoloirs ici seront notamment demain à la foire des Érolles avec Ici Poitou ou encore avec Ici Gascogne à la foire de la Saint-Michel. C'est à Ouss, Suzan.
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3: La Ligue des Nations de football avec le deuxième match pour l'équipe de France et son nouveau sélectionneur Zinedine Zidane. C'est ce soir 20h45 à Bruxelles face à la Belgique. Et ce sera sans Kylian Mbappé rentré à Madrid pour soigner son genou gauche. 3 jours après leur victoire en Turquie 1-0, les Bleus veulent surtout continuer à s'adapter à leur nouveau patron, tout comme Zizou à sa nouvelle mission, Jean-Pierre Blimeau.
1: très à l'aise et même malicieux devant la presse, Zinedine Zidane est pourtant bien conscient qu'il lui faudra encore du temps, même si l'exigence d'un match en Belgique face à un quart de finaliste du dernier mondial doit être très élevée.
2: Le plus important, c'est d'apprendre à se connaître tous les uns les autres, parce qu'on n'a pas le temps. Mais ce qui est intéressant, c'est qu'il y a de belles affiches. Et là, ça n'est encore une belle.
1: Loin de tout changer, l'ancien champion du monde a quand même fait des choix forts, comme rappelait Eduardo Camavinga, le milieu du Real, privé de la dernière Coupe du Monde, impatient de connaître plus précisément les demandes de Zinedine Zidane à l'origine de sa venue à Madrid il y a 5 ans.
4: Il n'y a pas énormément de choses qui ont changé. Après, il a forcément changé des choses. Didier Deschamps et Zinedine Zidane, ce n'est pas forcément les mêmes caractéristiques. Le plus important, c'est de leur donner la confiance.
1: S'adapter toujours et même plus tôt que prévu avec l'absence de Kylian Mbappé, qui devrait permettre à Ousmane Dembélé d'endosser plus de responsabilités, comme celle de capitaine, mais pas forcément dès ce soir, lâche le patron des Bleus.
2: Il est bien, il est content d'être là. Enfin, pour vous dire, il pourrait peut-être jouer même les 4 matchs. Oui, c'est pas ce qu'on va faire, mais je donne une info là.
1: On va s'améliorer, a poursuivi le sélectionneur, conscient de la qualité de son effectif.
17: Reportage signé Jean-Pierre Blimaud pour Ici. Ce soir, donc, du foot, deuxième match des Bleus, version Zizou. L'équipe de France défie la Belgique sur son terrain. Début de la rencontre à Bruxelles, ce sera à 20h45 et ce sera à suivre en direct sur la chaîne YouTube d'ICI et sur notre site ici.fr. Les mondiaux de cyclisme au Québec et la déception de Paul Sexas, il visait clairement le titre de champion du monde. Finalement, le Français n'a pris que la 15e place de la course hier sur un circuit, c'est vrai, très exigeant. Le jeune coureur de 20 ans, victime de crampes dans le dernier tour. C'est finalement l'Américain Brandon McNulty qui a créé la surprise. Sacré champion du monde à 28 ans pour sa seule victoire de la saison et premier Américain à gagner le maillot arc-en-ciel depuis Lance Armstrong. C'était en 1993. C'est la fin du Trésor de nos régions. Je vous dis à demain, même heure et même endroit. En attendant, votre après-midi se poursuit en musique.
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32: Un exercice inondation grandeur nature va se dérouler chez nous en Touraine les 17 et 18 novembre pendant 2 jours. Les secours, les forces de sécurité, les collectivités vont simuler une crue majeure pour tester leur coordination et les dispositifs d'alerte. Des véhicules de secours seront donc déployés et pour la première fois, des habitants pourront participer à une évacuation fictive. Un appel à volontaires est lancé dans les quartiers de Febvoet et Rive-du-Cher à Tours ainsi que dans le centre de la Riche. Les participants seront transportés vers un centre d'accueil ou un spectacle sur les risques majeurs leur sera proposé avant d'être reconduits à leur point de départ. Inscription jusqu'au 2 novembre sur le site de Tours Métropole Val de Loire.
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32: Les infos locales, c'est bien, mais la musique, on en a besoin, surtout en ce début d'après-midi. En plus, on est lundi, on a besoin de décompresser. KC and the Sunshine Band pour la musique ici Touraine. Belle journée.
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0: Moi, j'aimerais bien aller sur la plage. Alors, peut-être pas la plage atlantique, il caille un peu. Emmenez-moi dans le sud, s'il vous plaît. Jean-Louis Aubler, pour la musique ici tourne. Bon, reste en Indre-et-Loire, en tout cas, pour ce qui fonctionne bien avec vous, Émilie Mendonça. C'est ici, ça marche tous les jours. On parle des journées du patrimoine économique aujourd'hui.
1: C'est une initiative du MEDEF, le mouvement des entreprises de France, qui regroupe donc les chefs d'entreprise. L'idée est simple, mettre en lumière le patrimoine économique. Logique, vu que c'est le nom de l'événement. Et l'idée, donc, c'est d'ouvrir les portes des entreprises du territoire au grand public. En Touraine, il y avait déjà un événement similaire il y a quelques années qui s'appelait Touraine Terre de Réussite. Depuis l'an dernier, ces journées du patrimoine économique, les JPE, ont pris le relais avec une envergure nationale. Mais le principe n'est pas différent de la version locale qui était née en 2015 avec le MEDEF d'Indre-et-Loire. Les entreprises participantes ouvrent leurs portes au grand public et notamment aux lycéens, aux étudiants ou aux adultes en reconversion professionnelle. Et pourquoi pas aux simples curieux qui ont tout simplement envie de savoir ce qui se passe dans ces grands bâtiments devant lesquels ils passent tous les matins. L'an dernier, 19 entreprises avaient joué le jeu et au moment où je vous parle, il y a déjà plus d'une quinzaine d'entreprises inscrites pour cette édition 2026. Alors, il serait trop long de vous faire toute la liste de ces entreprises participantes. Mais en choisir, c'est aussi difficile. Disons que Radial à Château-Renaud, par exemple, affiche déjà complet. Et c'est logique, qui n'a pas fantasmé un jour sur l'univers de l'aérospatiale ou de la défense. C'est un peu aussi l'objectif de ces journées, nous faire voyager dans l'univers de chaque entreprise et nous faire prendre conscience de son impact sur l'économie locale, nationale ou internationale, tout en offrant des perspectives à ceux qui se cherchent une voie professionnelle. Tenez par exemple, si vous êtes branché communication, l'atelier Le Chat à Tours ouvre ses portes. Et si les coulisses de La Poste vous intriguent, sachez que les plateformes de Sorigny et Amboise ouvrent leurs portes également. Mais attention, quelle que soit l'entreprise choisie, il va falloir réserver votre place gratuite sur le site patrimoineeco.fr. Et ensuite, vous déplacer dans les locaux de l'entreprise le jour J, évidemment. Alors bien sûr, ça va coûter plus cher en essence que d'aller dans l'un des nombreux salons de l'orientation qui se préparent également à Tours. Studirama aura lieu le 3 octobre, le salon de l'étudiant le 17 octobre et la nuit de l'orientation, c'est pour le 3 décembre. Une profusion de rendez-vous qui répond aux inquiétudes grandissantes des familles pour le futur de leurs bambins devenus grands. Et les journées du patrimoine économique, finalement, du 2 au 4 octobre, donc le week-end prochain, s'inscrivent dans cette inquiétude globale et sont une autre manière de répondre à ces préoccupations. Alors, bonne visite à tous ceux qui passeront les portes de ces entreprises ce week-end et bon courage à toutes celles et tous ceux qui se cherchent une nouvelle voie professionnelle.

0: Vous l'avez l'image là, dans la Ferrari, décapotable, vous roulez à côté de la plage, vous êtes avec votre amoureux, votre amoureuse. La vie est belle quand même, non? On the beach et Chris Rea pour la musique ici Touraine. Et si on continuait avec quelque chose de peut-être un peu plus péchu, Alex Warren et Fever Dream, ça va pas mal ça, avant les infos de 14h.
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0: Le paradis blanc de Michel Berger.
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0: Excellent lundi avec votre radio locale Ici Touraine. Il est 14h. Et c'est l'heure de l'info.
2: Procès de Rachida Dati et Carlos Ghosn, 4 ans de prison, dont 2 fermes sous bracelet électronique, requis contre la maire du 7e arrondissement de Paris et ancienne garde des Sceaux, ainsi que 5 ans d'inéligibilité avec exécution provisoire. Elle est soupçonnée d'avoir reçu 900 000 euros de la part du groupe automobile Renault-Nissan en échange de lobbying au Parlement européen. Alors qu'elle était eurodéputée, le parquet réclame également 4 ans de prison contre Carlos Ghosn en fuite au Liban. Les dernières heures du pape Léon XIV en France. Il est depuis ce matin en Moselle, à Metz. Il doit dans une demi-heure faire un dernier tour en papa mobile au milieu de milliers de fidèles avant une messe à 16h à la cathédrale Saint-Étienne, à laquelle assistera finalement Emmanuel Macron. Le souverain pontife doit repartir au Vatican ce soir. 11 millions d'euros, c'est le montant de la facture pour le conseil départemental de la Gironde après les incendies de cet été qui ont détruit 42 000 hectares. Mais son président en appelle à l'État pour une aide exceptionnel. L'équipe de France de foot de nouveau sur le terrain à 20h45 ce soir à Bruxelles face à l'équipe belge. Deuxième rendez-vous pour nos Bleus et leur sélectionneur Zidane en Ligue des Nations, mais sans Kylian Mbappé, blessé au genou. Et puis attention aux baïnes sur le littoral aquitain aujourd'hui et demain. L'alerte s'étend des Pyrénées-Atlantiques à la Charente-Maritime. Ces courants peuvent entraîner les nageurs vers le large.
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0: Il y avait un peu de pluie ce matin encore dans le département, hein, notamment sur le secteur de Langeais, de Chinon, à l'est du département aussi. Mais là, ça va mieux quand même. La grisaille est toujours présente, mais pas de pluie en Indre-et-Loire cet après-midi. Et les températures sont agréables, entre 23 et 25 degrés, 26 même, 23 à Neuilly-Pompierre, 24 à Tours, 25 à Descartes, 26 à Loche au plus chaud.
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0: Daniel Balavoine, c'est ce que je vous propose maintenant pour le retour de la musique ici Touraine.

0: Je pense que si demain il y a un Américain, une Américaine qui vient en France, que je dois lui faire écouter quelque chose d'à la fois classique et de moderne, bah je lui fais écouter ça. Bon entendeur, l'amour, l'amour, l'amour des reprises de classiques de la chanson française. Et la chanson française, vous aimez ça, la preuve, on vous passe chaque jour, chaque après-midi, trois chansons françaises à la suite. Mylène Farmer, Maman à tort, Charles Denry, Hypersensible, et Dalida, Laissez-moi danser. Voilà ce que je vous propose dans les prochaines minutes ici, Touraine.
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0: C'était Dalida, laissez-moi danser Monday, Tuesday.
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0: Et ben bon Monday à vous qui écoutez notre radio locale et la bibliothèque, médiathèque même, hein, Jacques Lanzmann de Loche, qui fait la fête à l'occasion de Bibli en Folie, un événement entièrement gratuit pour petits et grands. Au programme, une grande braderie de livres, des BD, des CD, mais aussi des cabanes géantes, des lectures, du maquillage, une boum et même un bar à bonbons. Rendez-vous de 10h à 17h avec restauration et buvette sur place, et en plus c'est gratuit. À l'occasion d'Octobre Rose, Chambray-les-Tours accueille le marché Rose 37, une randonnée solidaire au départ de l'hippodrome de Chambray, direction Saint-Avertin, puis l'Arcet pour les plus courageux. Deux parcours au choix, 7 ou 14 km avec des navettes pour vous ramener au point de départ. Rendez-vous à 9h30, départ à 10h. Prévoyez votre pique-nique, café offert et participation financière au profit de la Marche Rose 37. Toutes les infos sur le site de la ville de Chambray-les-Tours.
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0: Allez, on va se bouger un peu là, on en a besoin. Avec la musique d'ici Touraine, c'est Texas, I Don't Want a Lover.
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0: Alors le truc complètement fou avec cette chanson FR David Words, c'est que je l'ai redécouverte cette chanson via des mèmes sur les réseaux sociaux où ce titre est hyper utilisé. Donc c'est pour dire quand même que quand quelque chose marche dans les années 70 et les années 80, on le réécoute beaucoup aujourd'hui encore. La musique donc FR David, et dans un instant, restez avec nous. Il y a du bon, il y a du très lourd, Michel Sardou en chantant. Typiquement ce que je pourrais choisir en karaoké, Vianney d'Or et d'Étain, Shadé aussi. C'est la musique à suivre juste après ça.
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0: Shady, Your Love is King.
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0: On va prendre le vent avec Louise Attaque dans 3 minutes. 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
2: Dernière déambulation de Léon XIV dans sa papa mobile cet après-midi à Metz en Moselle. Des milliers de personnes sont présentes devant la cathédrale où le pape doit présider une messe à partir de 16h en présence finalement d'Emmanuel Macron. Léon XIV doit ensuite s'envoler ce soir. Retour au Vatican après 4 jours en France. 4 ans de prison requis contre Rachida Dati, dont 2 fermes sous bracelet électronique et 5 ans d'inéligibilité avec exécution provisoire. La maire du 7e arrondissement de Paris est ex-garde des Sceaux, jugée pour corruption. Elle soupçonnée d'avoir reçu 900 000 euros du groupe automobile Renault-Nissan en échange de lobbying au Parlement européen. Alors qu'elle était eurodéputée, le parquet demande par ailleurs 4 ans de prison contre Carlos Ghosn, ancien PDG de Renault, aujourd'hui en fuite au Liban. La garde à vue du youtubeur Grégory Guillotin se poursuit depuis ce matin. Il est visé par une plainte pour violence conjugale déposée par son ex-compagne, des violences reconnues par l'humoriste qui dit avoir honte. Le SNUIPP-FSU, premier syndicat des enseignants d'école primaire, s'attend à 40% de grévistes demain. Journée d'appel à la mobilisation dans la fonction publique pour une revalorisation des salaires notamment. C'est le plus gros excès de vitesse jamais enregistré en France, selon les gendarmes. 312 km/h pour un automobiliste suisse interpellé ce week-end sur l'autoroute A40 en Haute-Savoie.
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0: Ah, une météo grise, hein. Ce matin on avait un peu de pluie, cet après-midi c'est plus gris, les rayons de soleil ne passent pas, hein. Ça on l'a bien remarqué, c'est ce que nous disait de toute façon Météo France, et les températures sont comprises entre 25 et 26, 23 et 26, 23 à Neuilly-Pompierre, 24 à Tours, jusqu'à 26 à Loche, 25 degrés dans le sud de Touraine, à Descartes et Proyé sur Claise.
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0: Louise Attaque, ça va faire du bien pour la musique.

0: Du soleil, on en a bien besoin. Here comes the sun. Et les Beatles pour la musique ici Touraine. Qu'est-ce que ça donne dans les prochaines minutes de la chanson française? Ben oui, parce que tous les après-midi, il y a ce moment, juste pour vous, où vous êtes sûr de pouvoir chanter librement, sans bafouiller. Alain Souchon, j'ai 10 ans, ça devrait le faire. Vita, ça fait mal. Daniel Lavoie, il s'aime. Bref, trois chansons françaises à la suite pour vous qui écoutez ici Touraine. Restez avec nous.
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0: Alain Souchon et j'ai 10 ans pour la musique.
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0: 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Rendez-vous sur les promenades du Dector Matray pour la 6e édition de Tous en Rose. Au programme, marche de 2,5 et 15 km, course de 5 à 10 km, parcours aussi pour les familles, mais aussi concerts, animations, stands de prévention et de bien-être. Un week-end solidaire et festif pour soutenir les personnes touchées par le cancer et financer des actions de prévention et d'accompagnement. Rendez-vous samedi 3 et dimanche 4 octobre à Chinon. Sinon, tout le programme sur sport-santé-nutrition.fr.
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0: Place à Nick Kershaw pour la musique ici Touraine.

0: Allez, une anecdote juste pour vous. La première fois que je suis tombé amoureux, je crois que c'était à l'adolescence, 14, 15 ans. Et je sais que j'avais entendu cette chanson à la radio et que je m'étais dit, waouh, cette chanson, elle va parfaitement quand on tombe amoureux. Barry White, Can't Get Enough of Your Love, Babe, pour vous qui écoutez ici Touraine. Tomber amoureux sur Lerita Mitsuko, Andy. Tomber amoureux sur Bruno Mars, On My Soul. Ou sur Gérard Blanc, Du Soleil dans la Nuit. Ça devrait aller également. Restez avec nous.
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0: Gérard Blanc, du soleil dans la nuit.
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0: Restez avec nous, Stéphane Echer, pour le retour de la musique dans 3 minutes. Il est 16h. Place à l'info.
2: L'office débute à la cathédrale Saint-Étienne à Metz, présidé par le pape Léon XIV après une déambulation dans les rues où des dizaines de milliers de fidèles étaient présents. Emmanuel Macron assiste finalement à la messe et devrait s'entretenir avec le souverain pontife avant son départ. Il rentre ce soir au Vatican après 4 jours en France. Le journal Mediapart révèle des écrits antisémites attribués à Jordan Bardella datant de 2013. Alors jeune militant du Front National, le président du RN conteste formellement et dénonce des faux grossiers. Marine Le Pen réagit également. Personne ne peut croire à cette dinguerie. Fin de citation. Rachida Dati pourra-t-elle rester maire du 7e arrondissement de Paris? Le parquet a requis 4 ans de prison, dont 2 fermes sous bracelet et 5 ans d'inéligibilité. L'ex-garde des Sceaux, jugée dans l'affaire Renault-Nissan, elle est soupçonnée d'avoir touché près d'€1 million du groupe automobile en échange de lobbying au Parlement européen. Lorsqu'elle était eurodéputée, et ses réquisitions sont l'équivalent d'une mort civile, dénoncent ses avocats. Au Havre, une femme de 70 ans retrouvée morte hier chez elle, son conjoint de 72 ans placé en garde à vue. Le suspect avait déjà été visé par une plainte de sa conjointe en 2012 pour des appels malveillants, plainte que la femme avait fini par retirer. L'équipe de France de foot face à la Belgique à 20h45, deuxième rendez-vous des Bleus et de Zidane en Ligue des Nations. Match diffusé sur ICI.
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0: C'est gris aujourd'hui. Hein. Déjà ce matin, la grisaille était présente. Peut-être plus humide ce matin par rapport à cet après-midi où globalement c'est plus sec. Et par contre, les gros nuages sont bien présents au-dessus de nos têtes. Pas de place au soleil cet après-midi. Les températures sont particulièrement élevées encore malgré tout. Hein. Entre 23 et 26 degrés, 23 à Neuilly et Pompières, 24 à Tours. Toujours 26 degrés aussi dans le sud de Touraine, à Loche, 25 à Descartes, 25 à Preuilly-sur-Claise.
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0: La musique de Stéphane Echer et pas d'amis comme toi pour aller jusqu'à 17h et la musique ici Touraine.

0: On est lundi, on va se calmer un peu, Soprano et sa musique DJ qui donne la pêche. Hein, ça, il n'y a pas de doute là-dessus. Elle aussi, elle nous donne la pêche parce que sa voix, bah, moi, j'avoue qu'elle m'emporte à chaque fois. Hein, Émilie Mazoyer, Décibel, c'est l'actu musicale. Nolwenn Leroy, Grand Corps Malade, Césaria Évora, Cyndi Lauper au programme de votre Décibel du jour, Émilie.
1: Salut tout le monde! Émilie, au rapport pour votre dose quotidienne d'actualité musicale. L'anniversaire du jour est breton, enfin, bretonne, et avec de grands yeux bleus.

0: Nolwenn Leroy souffle ce lundi 44 bougies. Et si on la voit régulièrement sur les événements où sa belle voix est mise à contribution, comme récemment les Restos du Cœur et le grand concert Corsou Mezzou Mezzou, on n'a pas d'infos sur un album à venir. Hein. Et c'est peut-être parce qu'en ce moment, c'est son nouveau travail d'actrice qui prend le dessus. Nolwenn, après Brocéliande et Été 36, enchaîne une troisième série d'affilée pour TF1. Il ne se passe jamais rien ici, est actuellement en tournage dans la région d'Annecy. Surprise sur Voir la mer, le nouvel album de Grand Corps Malade qui vient de sortir. Il y a des moments taillés pour vos meilleures soirées paillettes.
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0: Sonorité disco, funk et discours positif. Grand Corps Malade a décidé que sa tournée 2027 serait festive. Retrouvailles avec le public qui marqueront aussi ses 20 ans de carrière. Mais attention, chez Grand Corps Malade, point de dépolitisation. Engagé depuis ses débuts contre le racisme, il offre dans son nouvel album un point de vue très clair sur notre personnel politico-médiatique, à écouter sur un slam implacable intitulé « Pas une fatalité ». Youpi, voilà des inédits de Césaria Evora, grande voix du Cap-Vert, disparue en 2011.

Son scène, Cesaria Evora. C'est son producteur José da Silva qui l'avait découverte et accompagnée des bars de marins jusqu'aux plus grandes scènes du monde, qui possède tous les enregistrements studio de Cesaria. Et c'est heureux qu'il se décide à les partager. L'album Reina de Morna, 10 chansons inédites de Cesaria Evora, sortira le 16 octobre. Il y a 40 ans, Cyndi Lauper cartonnait avec l'album True Colors, dont la réédition anniversaire sera disponible pile poil pour le Père Noël et proposera en bonus une reprise des Beatles et un concert enregistré au Zénith de Paris en 87. C'est très

0: Harry Nilsson et Without You. La musique ici touraine pour vous accompagner. Vous avez vu, je fais des efforts en anglais, hein, Without You, avec le petit T, T, comme on apprend là, dans les cours d'anglais. On va s'arrêter là. Je crois qu'on va plutôt parler français pendant les prochaines minutes, avec les musiques de Marc Lavoine, le Parking des Anges, Marine Tricheur, c'est sa nouveauté d'ailleurs, sympa. Et Johnny Hallyday, le Taulier, je te promets, trois chansons françaises à la suite. Juste pour vous qui écoutez ici touraine, ça sera un peu plus simple.
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0: Johnny Hallyday et Je te promets.
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0: Un nouveau service arrive en Sud-Touraine pour vous aider à rénover votre logement, ça s'appelle le Bricobus, porté par les compagnons bâtisseurs Centre-Val de Loire. Il s'adresse aux propriétaires occupants aux revenus modestes qui ont besoin de faire des travaux mais qui ne peuvent pas toujours bénéficier des aides classiques. Le principe, il est simple. Quentin, l'animateur du Bricobus, vient directement chez vous. Il vous conseille, il vous accompagne dans la réalisation des travaux. L'idée, c'est pas de faire le chantier à votre place, mais de vous transmettre les bons gestes et le savoir-faire nécessaire. Le service est gratuit. Seuls les éventuels matériaux restants à votre charge sont à payer. Un dispositif de proximité pour permettre à davantage d'habitants de rénover leur logement sans rester seuls face aux travaux. Et vous retrouvez toutes les infos sur le site de Loge Sud Touraine.
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0: Dans moins d'une demi-heure, Alain Joly, je serais pas étonné qu'on ferme. Restez avec nous. La musique Daniel, Dany et Étienne Dao comme un boomerang pour la musique Ici Touraine.
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0: Next Summer, c'était Damien O'David. Pour vous qui écoutez ici Touraine, envie de rire un peu? Allez, bah je vous comprends, moi aussi j'ai envie de rire et heureusement elle est là pour ça, on l'a fait venir juste pour vous, entre 13h30 et 17h, c'est Fred Ballard pour l'humour en tube. Aujourd'hui, on s'exprime, on sort notre colère parce que bah, c'est important, c'est bon pour la santé d'exprimer ses émotions, Fred.
1: Les experts, c'est de la merde! Nous, on avait Colombo, nous!
2: Voilà, alors nous avons un très bon exemple de colère explosive et salvatrice en la personne de Fabrice Éboué, qui choisit d'extérioriser sa frustration du temps qui passe sur la jeune génération via les séries télé. C'est pas hyper constructif, mais ça fait du bien.
1: Colombo, il se faisait chier, il recoupait les indices, il interrogeait les témoins. Les experts, qui est-ce qu'il a tué? C'est lui, comment tu sais? Il a laissé de l'ADN. Oh bah super, super hein. Toi, tu dois regarder des séries de merde comme Desperate Housewives. Nous, on regardait La Petite Maison dans la Prairie, nous! Arrête de rigoler!
2: Ah bah non, c'est vrai que c'est pas drôle, hein. Franchement, quand toute une génération a pu découvrir les vicissitudes des femmes au foyer de la upper class américaine et que celle d'avant a juste appris que couper du bois et courir dans les champs, c'était le nirvana, il y a de quoi être en colère. C'est un peu pareil quand tu te fais voler ton vélo électrique.
3: Donc t'as la rage comme pour un vol de vélo normal, mais le côté électrique fait que le seum, il dure beaucoup plus longtemps. En fait, t'as des pulsions de seum qui viennent alimenter ta rage et augmenter son autonomie. Et les gens, ils ont rajouté ça. Ah, t'as voulu ton vélo électrique? Ça coûte cher, ça, non?
2: Ah oui, ça coûte très cher. Et un coup de colère non maîtrisé, ça peut aussi coûter très, très cher. Hein. Donc, oui, il faut faire sortir sa colère, mais en solo et dans un endroit fermé. C'est comme l'humour, hein. On peut rire de tout, mais pas n'importe où.

0: Ouh là-bas, non, on est mieux ici, sur Ici Touraine. Et la musique pour vous accompagner jusqu'à 17h avant le retour d'Alain Joly, je serais pas étonné qu'on ferme toute sa bande. 2 heures de pur kiff tous les jours, du lundi au vendredi. Avant ça, c'était Eddie Swims et Indochine, l'aventurier.
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0: Indochine et l'aventurier en classique ici Touraine.
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0: Très bon lundi avec votre radio locale ici Touraine. Il est tout pile 17h. Je serais pas étonné qu'on ferme dans 3 minutes, c'est l'info maintenant.
2: Les avocats de Rachida Dati dénoncent des réquisitions équivalentes à une mort civile. L'ex-garde des Sceaux est jugé dans l'affaire Renault-Nissan, soupçonné d'avoir touché près d'1 million d'euros du groupe automobile en échange de lobbying au Parlement européen. Yannick Falt, vous suivez le procès. Des peines de prison et d'inéligibilité immédiate ont été requises aujourd'hui contre Rachida Dati.
3: 4 ans de prison demandés contre Rachida Dati, dont 2 avec sursis, alors qu'elle risque théoriquement jusqu'à 10 ans d'incarcération. 2 ans de prison ferme requis mais aménageable, probablement sous bracelet électronique. Mais le parquet national financier réclame aussi 5 ans d'inéligibilité contre l'ancienne ministre, le maximum prévu par la loi et surtout avec exécution provisoire. Si les juges décidaient de suivre le ministère public, eh bien Rachida Dati perdrait automatiquement son mandat de maire du 7e arrondissement de Paris, même en cas d'appel, très probable, mais pas seulement, car le parquet demande aussi l'exécution provisoire sur l'interdiction pendant 5 ans également d'exercer toute activité dans la fonction publique. Alors que Rachida Dati veut redevenir magistrate, le Conseil supérieur de la magistrature doit prochainement se prononcer sur son cas. Reste donc maintenant à connaître la date du jugement. Elle sera annoncée ce soir par la présidente du tribunal après les plaidoiries des avocats de Rachida Dati. Exercice là aussi marathon, 4 heures annoncées, durée proche des réquisitions du PNF ce matin. Des réquisitions sans un regard de Rachida Dati vers les procureurs, l'ancienne ministre de la Justice, ostensiblement tournée vers ses avocats, ou le mur du fond, le sol ou le plafond de cette 32e chambre du tribunal correctionnel.
2: Le parquet demande aussi 4 ans de prison contre Carlos Ghosn, l'ancien PDG de Renault, en fuite au Liban. Jordan Bardella conteste formellement et dénonce des faux grossiers. Le journal Mediapart révèle cet après-midi des écrits antisémites attribués à l'actuel président du RN, qui date de 2013. Il était alors jeune militant du Front National. Marine Le Pen, elle, réagit et estime qu'il s'agit d'une barbouzerie. Le pape Léon XIV doit quitter la France dans 2 heures environ, après 4 jours de voyage dans notre pays, où plus d'1,3 million de personnes sont venues à sa rencontre, selon le Vatican. Le souverain pontife préside actuellement un office à la cathédrale Saint-Étienne à Metz, après une dernière déambulation en papa mobile dans les rues de la ville. Le pape s'entretiendra ce soir avec Emmanuel Macron avant de s'envoler vers Rome. Le Premier ministre dénonce une surenchère irresponsable d'élus de LFI, alors que certains appellent à étendre le mouvement de blocage des lycées. Les syndicats lycéens dénoncent notamment la surcharge des classes. Les forces de l'ordre interviendront en cas de violence, selon le ministre de l'Intérieur. Le président de la région Sud-PACA, Renaud Muselier, démissionne de la présidence après son élection hier comme sénateur. Il conserve en revanche son siège de conseiller régional. Attention au courant de Baïne sur le littoral aquitain. L'alerte se poursuit demain. Elle s'étend des Pyrénées-Atlantiques à la Charente-Maritime. Les baïnes peuvent entraîner les nageurs rapidement vers le large.
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5: Allez, un petit mot du temps pour cette fin de journée. Ça va rester couvert. Ce sera plutôt sec hein, d'ici la tombée de la nuit. Les températures 23-26 degrés, c'est ce que nous annonce Météo France. Demain, le temps change. Météo France nous annonce le retour du soleil. Le temps sera sec. Les températures demain matin 18 à 20 degrés. Pour demain après-midi, ça grimpe encore un petit peu avec des températures maximales qui seront comprises entre 28 et 29 degrés.
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5: Vos chansons préférées, elles sont ici, c'est avec votre radio ici Touraine. Cette chanson a été sortie en 1990, chanson de Phil Collins qui avait été spécialement composée pour la Guerre des Roses, d'ailleurs, cette chanson avec Michael Douglas et Kathleen Turner.

0: C'est Phil Collins, c'est avec votre radio ici Touraine.
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0: Oh ben c'est lundi et tout va bien. Ils sont là de retour entre 17h et 19h. On va animer cette émission ensemble. On va passer du bon temps. J'ai des invitations aussi à vous offrir. Ce sera dans une heure pour aller voir trois filles extraordinaires sur scène. Les L.E.J. C'est le 9 octobre prochain. C'est à l'espace Malraux de jouer les tours. Autour de cette table pour animer cette émission avec moi, Pauline Richard, Stéphanie Huberdegan et Johan Gillet. Un vrai plaisir de vous avoir autour
3: de cette table.
0: Partager une nouvelle fois. Pauline Richard, elle est attachée de presse et elle est maman de 5 enfants aussi, avec Underscore by Paulette. C'est ça, le compte Insta sur lequel on peut aller s'abonner rapidement et sur lequel on va retrouver plein d'infos pour gérer son quotidien en tant que maman.
3: C'est ma petite soupape de décompression.
0: Ah oui, Instagram. Est-ce que vous dites tout sur Instagram?
3: Ah oui, moi j'ai rien à cacher.
0: Vous n'avez rien à cacher.
3: Non, c'est la vraie vie sans filtre.
0: Qu'est-ce qui s'est passé? Comment s'est passée la rentrée? Racontez-nous.
3: C'est la première année où ça s'est bien passé.
0: Passé. Ouais. Formidable.
3: C'était presque trop facile. C'est la première année, donc
0: gratter un truc.
3: Non, je l'ai pas fait. Non. Je croise les doigts pour que ça reste comme ça.
0: Avant 19h, c'est possible. Tout est possible. D'Instagram, on passe à LinkedIn avec Stéphanie Huberdegan, qui est partout sur tous les réseaux, mais surtout LinkedIn.
3: Sur LinkedIn. Ouais.
0: Parce que vous êtes formatrice sur ce même réseau pour apprendre à l'utiliser.
4: C'est ça. Je suis spécialiste des ventes et du réseau social professionnel. Donc ouais, je vais accompagner les entreprises, les équipes commerciales. Très peu de chercheurs d'emploi, mais ça peut servir effectivement LinkedIn pour ça. Mais moi, je les accompagne pas sur ça. Je les accompagne plus pour aller chercher, prospecter des nouveaux clients ou aller chercher des candidats, des nouveaux candidats.
0: Ben voilà, tout simplement. Stéphanie Huberdegan, on vous retrouve donc directement sur le compte
4: sur LinkedIn.
0: LinkedIn, oui. Bien évidemment. On va parler de football avec vous.
4: Football.
0: Vous êtes une grande passionnée de football vous-même.
4: Oui.
0: À fond. Ça se voit.
4: Ah non.
0: Ça se voit.
5: Je suis en train de compter les jongles.
4: Je suis obligée,
5: 6, 7,
4: j'ai 3
5: 9.
4: Garçons à la maison, je suis obligée d'aimer le foot à force. J'ai pas le choix.
0: Je comprends bien. Il est avec nous, Johan Gillet, c'est le spécialiste de l'éloquence chez Upsilon à Tours.
5: Oui, pas tant que vous.
0: Excellente
5: école de l'éloquence aussi.
0: C'est vrai que c'est une excellente école, absolument. Ah ouais. Qu'est-ce qu'on y fait? Rappelez-moi, chez Upsilon.
5: Plein de choses. On forme les particuliers à la prise de parole en public, mais aussi à l'argumentation. Parce que pas de parole efficace sans concevoir correctement, évidemment, son message, sa pensée. Puis on intervient dans les entreprises et dans les écoles. Et je suis heureux d'ailleurs d'avoir avec moi un étudiant issu de l'international, Siyuan, qui est venu aujourd'hui à la radio pour justement en apprendre un peu plus sur cette école de la parole qu'est la radio. Et merci beaucoup à Ici Touraine de l'accueillir.
0: On l'accueille avec beaucoup de plaisir. L'éloquence, on va en parler d'ailleurs avec la rentrée de Tour Éloquence à 17h25.
5: Oui, absolument. Et c'est une association qui a pignon sur rue maintenant depuis une décennie, quasiment une décennie. Et je peux vous dire qu'elle est très utile, peut-être particulièrement cette année.
0: On en parle à 17h25 tout à l'heure. Comment ça se passe sur les routes de Touraine? Quelques ralentissements, 5 minutes au niveau du boulevard Tonnelay. On a un petit peu de monde également au boulevard du Maréchal Juin. Avec là aussi 5 minutes, nous sommes à Tours. Un petit peu de monde aussi plus au sud, dans le secteur de Jouer, avenue de Bordeaux, avec une fois de plus 5 minutes de ralentissement. Et comme chaque jour, vous partagez l'info au 02 47 38 10 20.
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1: Et des invités exceptionnels en ce lundi. Mais oui, forcément, avec
6: toujours
1: Pauline Richard, avec Stéphanie Berdogan, avec Yoann Gillet. On part à Mont-Louis-sur-Loire. Les associations sont à l'honneur tous les jours dans cette émission à 17h15. Et on va parler de football avec le FC Mont-Louis. Forcément, vous qui êtes une grande fan et une grande supportrice d'ailleurs devant l'éternel, Stéphanie.
6: Oui, direction donc les terrains de foot d'un club centenaire. Attention, c'est quand même pas rien. Donc avec un projet associatif et des très belles ambitions locales. Donc, on parle du FC Mont-Louis, qui compte près de 380 licenciés, hein, j'ai pas de bêtises.
7: Tout à fait.
6: Et dont l'équipe première, attention, évolue au niveau national.
1: Ah bah quand même,
6: donc
1: s'il vous plaît,
6: c'est pas rien.
1: Ouais.
6: Donc, pour en parler mieux que moi, ça va être son président, donc Benjamin Le Foll, qui a repris les rênes du club en novembre dernier, mais en novembre d'avant, non?
7: Tout à fait, c'est ça.
6: De l'année dernière. Donc, vous avez repris la présidence avec une volonté d'ouvrir un nouveau cycle, en fait, hein, c'est surtout ça. Et quelle est aujourd'hui votre ambition pour le football club de Mont-Louis, cher Benjamin?
7: Déjà, merci de m'accueillir. L'ambition première, c'est vraiment de structurer un club qui a plus l'image d'un club de régional plutôt qu'un club de national, parce qu'il a évolué très très rapidement. Et donc, c'est d'apporter un peu plus de consistance au projet et de faire en sorte qu'on développe un peu toutes les catégories au sein du club et pas seulement l'équipe première.
1: Il y a la réouverture, je vois sur votre site, d'une section féminine également, c'était important pour vous.
7: Tout à fait, c'est quelque chose qui avait pris fin il y a quelques années, donc là on est en train de la réouvrir, comme on est en train aussi on a validé la création d'une section parasport. Donc avec une vision vraiment au club, on se dit, on a une vision associative où on se dit tout le monde doit être bien accueilli au FC Mont-Louis.
6: Plutôt sympa. Donc un club qui évolue donc à un très bon niveau, mais avec des moyens financiers et infrastructures assez limitées, on va dire. Donc comment fait-on pour continuer à grandir avec ces conditions en fait limitées?
7: J'ai envie de dire, on s'adapte.
6: Ouais.
7: Faute de plus, on s'adapte. Non, concrètement, c'est un club qui a globalement été bien géré au cours des années précédentes. Sur la saison dernière, on a pêché un petit peu, et parce que le gap entre le National 2 et le National 1 était quand même assez important. On compose avec les partenaires locaux. L'idée, c'est, on a un fort ancrage local, donc l'idée, c'est vraiment de travailler avec les partenaires locaux.
6: Donc quel est le budget, en fait, pour pouvoir bosser?
7: Là, le budget, à l'heure actuelle, il est de 600 000 euros. On l'a baissé de 50 000 euros par rapport à la saison dernière. On est sur une moyenne, à peu près, dans la division, aux alentours d'un million d'euros. Pour vous donner une fourchette, pour l'équipe première, nous, c'est pour 600 000 pour toute l'association. Donc...
1: Qui sont ceux qui font partie de ce club aujourd'hui, le FC Mont-Louis, des jeunes, des moins jeunes, des seniors?
7: Alors vous avez de tout, vous avez du baby-foot jusqu'aux vétérans. Voilà, en passant par le foot à 5, le foot à 8, le foot à 11. Donc on va vraiment avoir de
1: toujours
7: tout.
1: Les mêmes règles, à 5, à 8 ou à 11, c'est pareil,
7: après, ça c'est joue de la même façon. La taille du terrain qui change,
1: d'accord,
7: etc. Mais le principe est le même.
6: Donc au niveau de la... vous êtes dans le top 103, c'est ça?
7: C'est ça.
6: Donc ça veut dire quoi, concrètement?
8: C'est quoi le top 103?
7: Voilà. En fait,
6: oui, c'est ça, c'est exactement ça pour nous les vieux. On pense à la mobilette, mais
7: tout
6: non.
7: À fait.
8: Enfin, moi, je suis pas vieille, mais je rigole.
1: Non. Bon, soyez pas détestables non plus.
7: On peut prendre un pourcentage. En fait, on fait partie des 0,008% des meilleures équipes de France.
1: Voilà. Ah oui.
6: Okay. Ouais, quand même, donc, c'est pas rien quand même.
7: C'est pas mal pour un club d'une commune de moins de 12 000 habitants.
1: Vous, Benjamin, la passion pour le foot, elle naît de quelle façon? Parce qu'en tant que président, vous avez une vraie passion pour le ballon rond, forcément.
7: Alors là, spoiler, j'ai jamais joué au foot.
1: Non,
7: moi je viens du rugby, rugby,
1: d'accord,
7: tennis,
1: oh là là,
7: bad, mais j'ai jamais joué au foot. Mais j'ai toujours suivi le foot de manière attentive. Donc,
8: comment vous êtes devenu président du coup de...
7: Une sollicitation. L'année dernière, on m'a sollicité et après avoir pesé le pour et le contre, je me suis dit pourquoi
6: vais.
7: Pas.
1: C'est pas l'argent qui vous entraîne là-bas.
7: Je suis bénévole pour le moment, donc c'est pas l'argent, non.
0: La différence de mentalité entre le foot et le rugby, est-ce que vous la sentez? Est-ce que vous en percevez vraiment? C'est la différence de ces codes entre les deux sports?
7: Oui. Il y a une vraie différence entre les deux sports. En fait, c'est vraiment deux mondes à part. Mais à Mont-Louis, vu qu'on est un club très familial, on va retrouver des valeurs du rugby.
0: D'accord.
7: Vraiment, c'est très axé sur l'humain.
0: C'est la taille qui change la donne sur la mentalité.
7: Je pense que c'est ça, ouais.
1: Il y a un site internet, il y a une page Facebook, on va retrouver toutes les informations si on a envie, bien évidemment,
7: Instagram,
1: de se joindre.
7: LinkedIn.
1: Vous êtes partout.
7: On est partout.
6: Oui, parce qu'on a quand même, il a quand même besoin d'avoir des partenaires qui l'accompagnent pour justement augmenter le budget, hein. Parce que, voilà, il faut des sous pour
7: c'est
6: pouvoir
7: ça.
6: Fonctionner, pour pouvoir payer les joueurs, hein, tout simplement.
7: Les joueurs, les infrastructures, donc, les déplacements, parce que vous avez vu, on va en Corse, nous, cette saison. Et on a un objectif, effectivement, c'est de faire venir un peu plus de partenaires, locaux pour vraiment renforcer l'ancrage territorial. Développer les nouvelles sections dont j'ai parlé tout à l'heure et voilà donc on travaille ardemment et l'idée c'est nous on a un objectif tous les jours ça peut peut-être paraître désuet on cherche à faire rentrer 1000 euros par jour au club.
1: Voilà. Merci d'être passé par chez nous Benjamin. On va retrouver toutes les infos sur Facebook sur le site internet du FC Mont-Louis. À très bientôt autour de
7: cette
1: table.
7: Merci beaucoup.

0: quelle chanson admirable, incroyable, c'est celle de Stevie Wonder, Is It She Lovely. C'était avec votre radio ici Touraine.
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0: Des invités remarquables ici autour de cette dame. Stéphane Hubert-Degan, Pauline Richard, Yoann Gillet. On parlait d'éloquence tout à l'heure au tout début de cette émission. On va continuer à en parler avec une association que vous aimez beaucoup, qu'on aime beaucoup ici à la radio. C'est Tour Éloquence qui fait aussi sa rentrée.
3: Et qui fête son anniversaire, c'est 10 ans.
4: Mais incroyable.
5: On n'est pas en rythme, on n'est pas du tout en rythme.
3: 10 ans, ouais, 10 ans pour Tour Éloquence, une association qui est à deux pas d'ailleurs des studios de ici Touraine, puisque
0: Clara est venue à pied d'ailleurs.
5: Elle est venue effectivement.
3: Les permanences de Tour Éloquence se tiennent au sein des studios donc de la fac de droit.
5: Exactement. Tous les mercredis, 18h à 20h, on propose 2 heures d'atelier pour se former sur différentes thématiques autour de l'éloquence. Ça peut être le débat, l'improvisation, l'incarnation de texte, ça dépend des semaines.
0: Ça s'adresse aux étudiants de la fac principalement ou vraiment à tout le monde ?
5: Alors, on s'adresse principalement aux étudiants de l'université, mais on est ouvert à tout le monde, c'est-à-dire que même des professionnels peuvent venir nous voir pour assister à ces ateliers.
3: Alors Clara Rogès, vous êtes la présidente de Tour Éloquence, c'est la deuxième année consécutive d'ailleurs que vous présidez cette association. Comme chaque année, on va retrouver, y compris pour cette 10e année d'anniversaire, des concours, des procès fictifs. Déjà, quel est le prochain procès fictif ?
5: Oui, effectivement, il se tiendra le vendredi 13. En plus, on trouve que la date était
0: assez sympa,
5: puisque ce sera le grand procès de Lucifer, du coup tiré du livre Le Paradis Perdu de John Milton.
0: Ah là là, le 13 octobre,
5: ça, cette affaire. Le 13 novembre.
0: Le 13 novembre, d'accord.
3: Le 13 novembre, ça
0: mais
3: tiendra...
0: Mais qui est cette Lucie ?
3: Laissez Lucifer, on va continuer l'interview. Le lieu de ce procès fictif, ce sera également, comme souvent, à la salle Télé, au Tanner, c'est ça ?
5: Oh, exactement, ouais. Au Tanner, à la salle Télé. Donc c'est une salle de spectacle qui nous est mise gratuitement à disposition par l'Université Tours. Donc une vraie salle de spectacle où on a des régisseurs, un décor et l'occasion pour les orateurs d'être vraiment imprégnés d'une scène.
3: Alors c'est une année un peu particulière parce que c'est vrai que ce sont les 10 ans de Tour Éloquence. Mm-hmm. Enfin, on est quand même dans une année présidentielle prises de parole, alors en plus comme on a beaucoup de candidats, on va avoir énormément de prises de parole pour dire tout, je ne dirai pas n'importe quoi, non parce que ils diront tout. Voilà, ils diront tout,
5: bien sûr. Enfin,
3: le discernement c'est quand même quelque chose d'important. Est-ce que c'est quelque chose que vous traitez aussi à Tour Éloquence, l'analyse du discours, la capacité finalement à décrypter un discours sans être forcément un excellent orateur soi-même, ça doit être quand même assez important de pouvoir analyser finalement ceux qui essaient de nous manger à une sauce ou à une autre.
5: Oui, bien sûr, on a à la fois un aspect pratique, parce que c'est important de savoir débattre pour nous-mêmes, essayer de convaincre et transmettre nos convictions, mais on a également tout un aspect théorique où on va analyser des discours, analyser comment on débat, quels sont les procédés qui sont utilisés, qu'ils soient vertueux ou fallacieux. On a vraiment toute une partie qui est dans l'analyse pour essayer de comprendre les discours qui sont face à nous.
3: Et ne pas se faire avoir par les 38 stratagèmes de Schopenhauer, évidemment. Il y a également des débats justement parlementaires qui sont organisés, un grand concours, un championnat de France, c'est ça, de débats parlementaires ?
5: Exactement, on appartient à la Fédération Française de Débat et d'Éloquence, lors de laquelle on participe au championnat de débat parlementaire. C'est un championnat où on s'affronte en 4 contre 4, un gouvernement contre une opposition. Le gouvernement doit présenter sa mesure et essayer de la mettre en œuvre face à une opposition qui doit forcément essayer de contrer le projet du gouvernement.
0: Clara, qu'est-ce qui vous anime dans ce genre d'exercice ? Parce qu'à la fois, c'est un exercice aussi, ça.
5: Moi, je trouve ça passionnant. Il y a à la fois le côté équipe qui est très sympa, mais également, surtout, le côté recherche. C'est-à-dire qu'on va avoir 24 heures pour essayer de trouver un maximum d'informations sur un sujet, pour se mettre vraiment dans la peau des parlementaires et dans la peau du gouvernement, et essayer de comprendre comment est-ce que eux, ils en arrivent en partant d'un projet à tant de conclusions et à véritablement le mettre en place dans la société d'aujourd'hui.
3: Alors, on disait tout à l'heure, Alain vous a posé la question, c'est ouvert à tout le monde, c'est-à-dire y compris par exemple aux étudiants qui ne feraient pas partie de l'université, qui sont sur des écoles de communication, de commerce, qu'il peut y avoir ici alentour. C'est quand même important parce que on le remarque aussi aujourd'hui, l'expression publique, l'expression orale, on a le sentiment, peut-être parce qu'on a aussi un âge qui nous permet maintenant d'avoir le regard du vieux qui critique tout, quoi, voilà, mais que la jeunesse n'a pas toujours les clés de cet outil oratoire qui est vachement précieux, qui est très précieux, qui est un outil citoyen. Ils peuvent venir, les personnes qui viennent, par exemple, pas de l'université, des étudiants qui viendraient d'une école de commerce ou de communication à côté, ou
5: oui, bien sûr,
3: des arts.
5: Nous, on accueille tout le monde, que ce soit les étudiants de l'université, pas de l'université, et même les plus jeunes, comme on intervient dans des lycées pour former des lycéens à l'art oratoire, on en a aussi beaucoup qui viennent à ces ateliers pour avoir plus de détails et être plus formés.
3: Et ça coûte combien ?
5: 5 € par an pour l'adhésion. Bon. Et en plus, nos ateliers sont gratuits, ouverts à tout le monde. Donc, vous n'avez même pas besoin d'adhérer pour assister à ces ateliers.
0: On aurait tort de s'en priver. Il y a une page Facebook, il y a un compte Instagram. On vous retrouve également sur la page de l'Université de Tours. Il y a un compte également qu'on peut bien évidemment consulter. Merci, Clara.
5: Merci beaucoup.
3: Et à bientôt. Joyeux anniversaire.

0: C'est Louane de Chien, c'est son nouveau titre. Il est sur votre radio ici Touraine.
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0: Il vous donne rendez-vous dans quelques jours à Azé-sur-Indre. C'est Vincent Dubois, Camille Dubois également vont en parler dans moins de 5 minutes, juste après Tocto.

0: 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Un petit point sur vos conditions de circulation, ça va bien sur les routes de Touraine, on a une moyenne de 4 à 5 minutes seulement de ralentissement. Un petit peu de monde dans le secteur de Chambray où la circulation est compliquée, avenue de la République, avec cette fois 17 minutes de ralentissement. Secteur à éviter bien évidemment si vous le pouvez. Et puis n'hésitez pas à partager l'info, vous avez l'habitude de le faire au 02 47 38 10 20.
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0: Et tous les jours avec mes invités autour de cette table, avec Pauline Richard, Stéphane Hubert-Dogan, avec Johan Gillet qui est avec nous aussi. Et les plus beaux spectacles, les plus belles idées de sortie, vous le savez, elles sont tous les jours ici avec votre radio ici Touraine. Aujourd'hui, on va partir à Azé-sur-Indre où se produira Vincent Dubois et Camille Dubois pour le concert ordinaire. Vincent Dubois qui sera aussi en concert le 12 novembre au bateau Ivre à Tours. On reparlera de toutes les dates d'ici quelques petites minutes. Bonjour à tous les deux.
7: Bonjour.
0: C'est pas la Maria que je reçois aujourd'hui, mais c'est un homme passionné qui a commencé avec une guitare, qui aime les chansons, qui revient à ses premières amours finalement avec ce concert ordinaire. Vincent,
7: pour moi c'est une récréation. J'ai lâché la canne de mariage, je me suis redressé et je suis très content. Ça a beaucoup de sens parce que en fait les Bodins, ça fait bientôt 35 ans que ça dure. Et tout d'un coup revenir dans des petites salles avec ce par quoi j'ai commencé. Eh bien, c'est pour moi, en tout cas, une façon de m'apercevoir que je me suis pas trop perdu en route.
0: Il y a un vrai moment de complicité aussi dans ces petites salles avec le public qu'on n'a pas dans les Zéniths ou au Grand Hall, par exemple à Tours, quand vous êtes passé avec le spectacle et les Bodins.
7: Souvent, avec Jean-Christian, on se le disait, on goûtait le plaisir de faire ces tournées des Bodins, parce que c'est une aventure incroyable, mais ces tournées des Zéniths, là, on se disait souvent que les petites salles nous manquaient la proximité, ouais.
0: Et puis il n'y a pas que des chansons, il y a des histoires, il y a des confidences également, il y a des anecdotes aussi, vous racontez plein de choses.
7: Il y a pas mal de conneries, c'est une sorte de maladie que j'ai, parce que au départ, avec Didier Buisson, on avait fabriqué on appelait ça à l'époque un tour de chant, c'était plus un concert, et puis maintenant on appelle ça un spectacle musical, parce que c'est un spectacle musical avec plein de choses entre les chansons. Et c'est bien parce que j'ai encore plein de choses à dire aux gens. Et puis c'est important de parler aux gens de ce que ça évoque pour eux dans leur vie à eux. Nous on est là pour ça aussi les artistes pour être un peu des aides-soignants. Faut pas mettre de l'huile sur le feu. En ce moment il y en a assez d'huile sur le feu. Vaut mieux essayer de panser les plaies.
0: Il y a quelque chose dont

0: parce que sur scène, vous vous retrouvez quand même avec cette chanson de Jean Ferrat, déjà, c'est pas rien. Et avec Camille Dubois, qui est votre fille, qui, elle, s'est mise à la chanson à cause ou grâce au papa, peut-être.
1: Oh, ça fait longtemps que tu chantes.
2: Oui, complètement. Je dirais plutôt grâce. Je le remercie beaucoup pour cette passion commune qui nous réunit malgré la distance qu'il y a pu avoir avec ces tournées, etc. C'est toujours quelque chose qui nous a réunis et dont on est très fiers tous les deux. Ouais.
0: On sent que ça vous touche, Vincent.
1: Mais parce que je vous garantis qu'être sur scène avec sa fille et faire la même chose, c'est une émotion très particulière. Bien sûr que ça me touche.
0: Je le sens dans le regard, dans la voix aussi un petit peu.
1: Mais oui, parce que Camille en parle très bien. C'est-à-dire que mon métier, c'est un très beau métier, mais il m'a éloigné de chez moi souvent. Il m'a éloigné de mon épouse, de mes enfants. Et je me souviens très bien à l'époque où je partais avec les Bodins faire rire les gens. Et en partant faire rire les gens, je faisais pleurer mes enfants. Et quand on passe par des moments comme ça dans la vie, on se demande si on n'est pas en train d'abîmer des choses, si on est bien dans les priorités. Et du coup, se retrouver ensemble avec Camille sur scène, c'est un super cadeau du ciel.
0: Johan.
3: Oui, effectivement, ça doit être compliqué à faire ce choix. C'est-à-dire que on a vu le succès, par exemple, des Bodins et le fait que le public en redemandait toujours, ce qui fait que vous deviez toujours vous organiser avec toujours plus de matériel pour réussir à tenir. Et justement, comment est-ce que vous avez vécu ça? Parce que votre prestation, votre spectacle, c'est ordinaire. Et c'est vrai que vous incarnez des gens un peu ordinaires, ceux qui nous rappelle la vie de nos campagnes, nos grands-parents, etc. Là, aujourd'hui, vous êtes dans une relation à la fois ordinaire, mais extraordinaire entre un père et une fille sur scène. Comment vous arrivez là aujourd'hui à quel regard vous posez sur ce passé qui a été un peu compliqué? Je pense notamment à votre fille qui aujourd'hui peut-être a envie de dire un petit truc à son papa sur cette absence. Qu'est-ce que ça a symbolisé? Qu'est-ce que ça a représenté? Et comment est-ce qu'on grandit avec ça pour le coup?
2: Alors quand j'étais petite, ça a été assez difficile puisque, comme papa disait, il partait faire rire les gens et moi, je n'étais pas très contente qu'il me fasse pas rire moi à la maison avec les histoires qu'il pouvait me raconter le soir avec ses petites mimiques.
0: On règle des comptes aujourd'hui.
2: mais on a toujours eu une relation incroyable de famille, hein, que ce soit nous quatre, parce que j'ai une grande sœur qui est maman et puis j'ai ma maman et enfin on a vraiment une relation incroyable, donc je pense que c'est très fort et c'est aussi ça qui a fait qu'il est resté lui-même. C'est quand on arrive un peu dans le showbiz, le fait d'avoir un cercle très important, je pense que ça nous laisse les pieds sur terre et du coup c'est grâce à nous s'il est devenu ça, je pense.
0: Stéphanie.
4: Alors c'est vrai que c'est
0: tout le monde a envie de te poser des questions, je sais pas pourquoi.
4: Non mais en vrai c'est vrai que c'est beau la relation père-fille, c'est enfin généralement père-fille c'est très fort, hein. Enfin, la plupart du temps, c'est comme ça que ça se passe. Mais c'est vrai que c'est là, on la voit encore plus fort sur le plateau. On voit qu'il y a de l'émotion quand même. Il y a pas mal d'émotions, ça se ressent. Donc, vous assurez la première partie, Camille, hein, c'est ça, hein, des spectacles, du spectacle avec un répertoire de chansons françaises.
2: Oui.
4: Donc, comment avez-vous choisi et quelles chansons avez-vous choisi et comment vous les avez choisies ces chansons-là?
2: Alors, j'y ai pas encore choisi. Non, j'hésite un peu. Je pense que je vais faire la balade de Jim de Monsieur Souchon parce que je l'adore et je trouve les paroles très importantes et c'est très important pour moi d'avoir.
0: Jean Ferrat qu'on a entendu aussi peut-être avec papa.
2: Oui,
0: forcément.
2: Oui, en effet. Je vais aussi faire une chanson un peu plus récente sur l'hypersensibilité qui nous rejoint tous les deux parce que pas comme vous le voyez, moi on est très sensible, on pleure un peu tout le temps. Et puis j'aimerais bien faire l'hymne à l'amour aussi pour toutes les personnes qui n'ont pas pu payer 300 euros pour voir Céline Dion.
4: Merci beaucoup.
0: Là, c'est une super bonne idée. Ce sera les 10 et 11 octobre prochains à Zé-sur-Indre. Il y aura un concert à Nazelles-Négon, à La Roche-Posay, à Bellechâteau également. Le 4 octobre, on le disait tout à l'heure hors antenne, concert très important pour vous, Vincent, au profit du Téléthon, c'est ça, hein?
1: Oui, à Rouzières de Touraine, parce que ça fait en fin de compte des années que nous, avec les Bodins, on a un tel barnum d'Ismirmorque sur la route que c'est un peu particulier de dire ça, mais ça nous interdisait un peu les coups de cœur parce que quand des associations nous demandaient de l'aide, on leur disait mais vous vous rendez pas compte, mais ce spectacle-là, c'est impossible à venir dans une salle des fêtes, ça va vous coûter beaucoup plus d'argent que ça va vous en rapporter, c'est un gros barnum. Donc avec le spectacle musical ordinaire, justement, on peut avoir des coups de cœur, on peut aller jouer dans une maison de retraite pour faire plaisir à des anciens. Et puis là, on peut, voilà, répondre à l'appel de gens qui se démènent pour le Téléthon. Je pense que c'est important d'encourager les gens qui se démènent, hein, de leur dire, bah, vous faites des choses bien, nous, on va tâcher de vous aider un peu aussi. Voilà.
0: Vincent Dubois, Camille Dubois, ils sont avec nous, vous restez là. On a plein de choses à partager encore. Ce sera juste après, ensemble, et sa raison d'être.

0: ensemble et sa raison d'être. Restez avec votre radio Ici Touraine.
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0: Et avec mes invités pour animer cette émission, Pauline Richard, Stéphanie Huber-Degen avec Johan Gillet, puis toujours avec Vincent Dubois, Camille Dubois pour le concert ordinaire 10 et 11 octobre à Azé-sur-Indre. Le 12 novembre, on n'en a pas parlé également, c'est au bateau ivre. Je voudrais, Vincent, qu'on remonte un petit peu le temps. Je pouvais pas te faire venir ici. On va se tutoyer, on va pas mentir aux auditeurs. On se connaît depuis une bonne quinzaine d'années maintenant. J'ai préparé quelque chose dont je t'ai forcément pas parlé. Il y a des souvenirs forcément qui sont liés à la Touraine et je crois qu'il y a quelqu'un qui a quelque chose à te dire. Bonjour monsieur.
3: Bonjour.
0: Vous avez quelque chose à dire à Vincent Dubois peut-être?
3: À lui redire, oui. Mon cher Vincent, si les petits cochons du showbiz ne mangent pas, ton personnage de la Maria Bodin, il ira loin, crois-moi.
0: Est-ce que vous vous souvenez?
4: Oui, ça y est, je sais qui c'est ce bonhomme, c'est Gilles.
0: C'est Gilles?
4: C'est Gilles Magréo, qui est aussi un artiste, parce qu'il écrit, et il a fait beaucoup de choses pour nous, au début avec les Bodins, il s'est occupé du théâtre... McNab à Vierzon, et c'est vrai que Gilles m'avait dit ça au départ, au tout début du spectacle de La Maria en solo.
0: C'était une rencontre importante, on l'a au téléphone, Gilles Magréo, parce qu'il est du côté de Vierzon, il pouvait pas être avec nous aujourd'hui. Qu'est-ce que vous gardez de cette rencontre avec lui, avec Gilles Magréo?
4: Alors, les débuts, c'est une période où on est très fragile. On est très fragile, on ne sait pas du tout si on a bien fait de faire ça, si ça va pas être une catastrophe. Et quand quelqu'un nous dit « mais si, vas-y, continue, y a moyen, t'as quelque chose, des encouragements », à cette période-là, c'est très précieux. Donc merci Gilles de m'avoir aidé au début et encouragé.
0: S'il était là d'ailleurs, comment vous réagiriez s'il était là dans les secondes qui suivent?
4: Mais j'y ferai la bise, c'est le premier truc que je ferai.
0: Bah écoutez, on va ouvrir la porte, on va le laisser rentrer. On va le laisser rentrer dans le studio. Il se passe parfois des choses assez... Éteignez donc le téléphone, mon cher Gilles. Prenez place, asseyez-vous. Venez donc nous rejoindre ici. Je voudrais qu'on revienne sur cette rencontre assez incroyable, Gilles. Comment ça se passe, cette rencontre avec Vincent Dubois?
5: Mais c'était effectivement tout début, son premier spectacle, il l'a fait au Petit Québec, qui était un petit cabaret à côté de la place Plumereau. Et j'étais à l'époque le premier directeur de l'espace Malraux à Joué-les-Tours. Je ne sais plus si en 88 ou 89. Par contre, peu importe.
4: Les deux, mon capitaine, parce que j'ai commencé en 88 et j'étais encore là en 89.
5: Voilà, donc c'était en 88 et il m'avait demandé de venir voir son spectacle pour le programmer à l'espace Malraux. La salle fait toujours d'ailleurs 1000 places. Et je...
4: Mec qui manque pas d'air.
5: il faut oser, il avait raison, tout à fait. Donc il est venu me voir en me disant, venez voir mon spectacle.
0: Et vous êtes
5: un tout jeune homme à l'époque. Hein. Je suis allé voir le spectacle et quand j'ai vu ce type pédaler sur son Solex, ça s'appelait Les Aventures Solexines de la Maria Bodin. Joli titre déjà, ça commençait très fort. Donc, quand j'ai vu ce type dégingandé pédaler sur ce Solex avec son fichu, sa robe, son truc sur le nez, là, le bouton sur le...
0: Il l'a toujours d'ailleurs aujourd'hui.
5: J'étais stupéfait de voir ce talent incroyable à l'âge qu'il avait, quoi. Voilà pourquoi je lui ai dit, fais attention à toi, et si tu fais attention à toi, ton personnage, il va frapper tout le monde, quoi.
4: Et c'est intéressant ce que dit Gilles là, parce que lui connaît très bien le métier, bien avant moi, et lui à l'époque, quand il disait si les petits cochons te mangent pas, c'est parce qu'il sait très bien que dans ce métier-là, c'est pas simple au départ de pas être influencé et de pas vendre son âme au diable, parce que il y a toujours des gens pour te dire faut pas que tu fasses ça, faut que tu fasses ça. Et là, c'était une façon de me dire reste qui tu es, et puis voilà.
5: Comme tu es.
4: Je sais si ça c'est un bon conseil.
0: Gilles, c'était quelqu'un finalement dont le regard comptait un petit peu pour vous lorsque vous avez commencé et que vous l'avez invité à ce spectacle au Petit Québec.
4: Mais parce qu'au début, on a envie de savoir ce que les gens du métier pensent. Alors des fois, on va au charbon, en fait, parce que des fois, il fallait attendre un petit peu. Mais Gilles, il est justement, il était bienveillant, puis il arrivait à projeter les choses, parce que il était arrivé à ce métier, au poste qu'il occupait à l'époque, sans avoir brûlé les étapes, justement. Il a fait plein de choses. Il est monté sur scène, il a écrit des pièces, il a mis en scène... Je sais que t'es pas
5: oui, j'avais une compagnie de théâtre à Tours qui s'appelait le Théâtre du Pratos.
0: D'accord.
5: Qui a vécu jusqu'en 1983-84, vous voyez, depuis 1971. Là, je parle du siècle dernier, bien entendu. Effectivement.
0: Que les moins de 20 ans ne peuvent pas connaître, bien évidemment.
5: Oui, exactement. Et j'ai été amené donc à prendre la direction de l'espace Malrois Jouer les Tours. J'étais le premier directeur. Le théâtre véritablement sortait de terre à Jouer les Tours. J'ai été son premier directeur. Et j'avais invité les quatre dernières représentations européennes de cabaret de Jérôme Savary. C'était la première fois où on a fait 4000 entrées à Tours avec des places à trois chiffres.
0: À trois chiffres, carrément, déjà à l'époque.
5: Et c'était complet, quoi. Voilà. Donc,
4: avec des places à trois chiffres en francs.
5: En francs, bien entendu.
0: Bien évidemment, à l'époque.
5: C'était 100 et 125 francs. Voilà. Et c'était complet. C'était la première fois qu'on osait au théâtre mettre des places à ce prix-là. Mais ça valait carrément le coup parce que le spectacle de Savary était tout à fait extraordinaire.
0: Merci à tous les trois d'être passés. J'espère qu'on aura réussi à vous faire un joli voyage dans le temps avec la présence de Gilles.
4: Oui, ça fait très plaisir de revoir Gilles. Et puis, très plaisir aussi d'être chez vous, là où je suis venu souvent, avec ma petite Camille à mes côtés.
0: Merci à tous les trois et à très bientôt encore autour de cette table.
4: Merci.
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0: Très bon début de soirée, vous écoutez Ici Touraine, votre radio, il est 18h. À 18h, l'heure des infos avec vous, Manon Vautier-Chollet, bonsoir.
9: Bonsoir Alain, bonsoir à tous. Et on prend tout de suite des nouvelles d'un pompier tourangeau qui a troqué son équipement de travail pour une tente et un duvet. Arrivé hier au pied de la Tour Eiffel à Paris, il s'apprête à passer sa deuxième nuit dans la capitale pour demander toujours plus de moyens pour la profession en grève depuis le 8 septembre. Anthony Chauveau, secrétaire général de l'UNSAS 1037, qui veut maintenir, il le dit, la pression sur le gouvernement.
10: C'est vrai que pour la symbolique, on est sur un lieu qu'on n'aurait pas imaginé, hein, au pied de la Tour Eiffel. Mais les enjeux sont très graves et on sait que maintenant qu'on a amorcé au niveau national ce mouvement, on ne pourra pas s'arrêter sans avoir obtenu gain de cause. Moi, je travaille sur la caserne de Sud Agglomération à Jouer-les-Tours. Et concrètement, il nous arrive régulièrement d'aller sur Langeais, voire au-dessus, sur Mazières de Touraine, sur Sainte-Maure. C'est quelque chose d'assez régulier, effectivement, et en premier intervenant. Donc, c'est-à-dire que les gens, ils ont fait une demande de secours et nous sommes les premiers à intervenir. Et donc là, on est sur des délais à 20, 30, voire 40 minutes. Si vous partez pour un feu d'habitation et que vous avez 30 à 40 minutes de route avec un engin pompe, autant dire que quand on arrive, il n'y a plus rien à sauver.
9: Et parmi les demandes des syndicats, le recrutement de 20 000 pompiers professionnels partout en France, le préavis de grève court pour le moment jusqu'au 20 octobre.
0: À l'école ou dans les transports, prenez vos précautions demain.
9: Avec une grosse journée de mobilisation annoncée partout en France pour défendre la fonction publique. À Amboise, par exemple, la mairie précise déjà que plusieurs classes seront fermées, qu'aucun transport scolaire ne sera assuré. Selon Phil Bleulat, dans la métropole tourangelle, le tram va circuler normalement, mais certains bus passeront moins que d'habitude. Toujours à Tours, la proviseure du lycée Balzac conseille même aux élèves de ne pas se rendre en cours demain, alors qu'un appel à bloquer les établissements est lancé. On en reparlera d'ailleurs dans le journal de 19h. L'intersyndicale qui organise également une manifestation à Tours demain matin, au départ de la place de la la Liberté à 10h. À Tours, toujours, c'est une autre manifestation qui commence en ce moment, celle pour défendre le droit à l'avortement. Alors que le planning familial dénonce un recul de l'accès à ce droit partout dans le pays, plusieurs associations se sont donné rendez-vous à 18h devant le CCCOD dans le centre-ville.
0: 4 ans de prison requis cet après-midi contre Rachida Dati.
9: 4 ans dont 2 ans ferme pour corruption et trafic d'influence au sein du Parlement européen. C'est ce que demande le parquet national financier après 4 heures de réquisitoire. On lui reproche d'avoir fait illégalement du lobbying au Parlement européen, donc au profit de Renault-Nissan. La décision sera rendue dans quelques mois. Ce soir, le Rassemblement national contre-attaque après l'enquête du journal Mediapart. Cette dernière affirme que Jordan Bardella est l'auteur de propos antisémites tenus dans des conversations écrites en 2013. Le président du RN dément formellement ces accusations. Il s'agit évidemment de faux grossiers, écrit-il sur le réseau social X. Marine Le Pen, elle, a refusé de répondre aux questions sur ce sujet plus tôt dans la journée.
0: Face à l'augmentation des prix, les petites communes d'Indre-et-Loire se la jouent solidaire.
9: Oui, il y a le prix de l'essence, bien sûr, mais il y a aussi celui du fioul. Alors avant l'hiver, la mairie de Luzé, dans le Richelet, propose à ses 300 habitants de mutualiser la commande de fioul pour diviser le prix de la livraison. C'est la maire, Annabelle Parent, qui a fait cette proposition directement sur Facebook il y a une dizaine de jours.
8: C'est une habitante de la commune qui est venue en mairie qui nous a dit, moi je chauffe au fioul, est-ce qu'il serait possible de faire un post Facebook pour qu'on fasse un groupement de commandes? Et je dis, bah oui, très bonne idée, on prépare pour toi le post. Et c'est vrai que oui, il y a des gens qui ont répondu à l'appel. Quand on est plus nombreux, normalement on est censé avoir des tarifs, après on verra ce que ça donne. Mais il y a eu beaucoup de messages privés pour nous remercier de cette action, pour essayer d'améliorer le quotidien aux habitants. On est en cours de réflexion à voir justement avec la trésorerie, parce qu'on coupe très fréquemment des arbres sur la commune. Jusqu'ici, c'est vrai que c'était les agents qui profitaient du bois, mais tous les agents n'en avaient pas la nécessité. Donc on a dit, vu le stock qu'on a de bois, on pourrait proposer la vente de stères de manière à ce que tout le monde puisse se chauffer aussi à moindre coût, parce que même le bois est devenu quelque chose de très cher.
9: Les intéressés qui ont encore 2 jours pour se manifester auprès de la mairie de Luzé. S'il a un tout petit peu plus ce matin, ça reste bien trop faible pour remplir nos cours d'eau déjà à sec. La préfecture d'Indre-et-Loire a donc pris ce week-end un nouvel arrêté pour renforcer encore les restrictions déjà en place. Aux alentours de la Loire, du Cher ou encore de la Veude, il est toujours donc interdit d'arroser son potager. Ça, c'est le cas depuis longtemps maintenant, toute la journée. Interdit aussi d'arroser toujours les terrains de sport et les golfs. Et puis le retour des Bleus du foot ce soir, ça vous fait un programme si vous êtes supporter. C'est toujours de la Ligue des Nations avec un déplacement à Bruxelles pour affronter la Belgique. 3 jours après la victoire de l'équipe de France en Turquie. C'était la première de Zizou en tant que coach et en l'absence là de Kylian Mbappé. C'est Ousmane Dembélé qui portera le brassard de capitaine. Le coup d'envoi, c'est à 20h45.
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9: Bon, alors je suis allée dehors là il y a quelques minutes, on se croirait encore en plein été.
0: Il fait chaud, il fait pas froid du tout. 26 degrés pour les maximales en cette fin de journée. Un ciel couvert, demain c'est le retour du soleil, vous n'aurez pas froid non plus. 29 degrés annoncé par Météo France demain après-midi. 18 à 20 degrés aussi demain au lever du jour avec le retour du soleil, alors qu'on aurait besoin d'un petit peu plus d'eau.
9: Ça, c'est sûr.
0: Malgré tout, en Touraine comme partout ailleurs. Bonne soirée.
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0: Mais vos chansons préférées, elles sont ici, c'est avec votre radio ici Touraine, comme celle de Louis Bertignac et des visiteurs. Ces idées-là.

0: jusqu'à la dernière note. Louis Bertignac, Les Visiteurs, Ces Idées-là, c'est avec votre radio, ici Touraine. Et autour de cette table avec Pauline Richard, Stéphane Hubert Degan, Johan Gillet. Qui va dire la vérité dans quelques petites minutes?
1: C'est moi qui dis.
0: Je ne sais pas, quatre infos, une seule est vraie. Vous avez entendu Léa Lidier là à l'instant?
1: Oui.
0: Bah oui, il y a deux places à gagner pour le 9 octobre prochain. Cool. Concert unique des Lidier. Elles sont en tournée. Elles passent par l'espace Malraux de jouer les tours. C'est trois amies d'enfance, 10 ans qu'elles enchaînent les tournées à guichets fermés. Vous allez adorer. Qui va dire la vérité? Ben restez avec nous.
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0: Et tout ça avec mes invités, bien évidemment. Ils sont là autour de cette table pour vous raconter des infos. Attention, c'est pas toujours vrai. Et je ne sais pas qui va dire la vérité pour gagner vos deux invitations pour ce concert incroyable. Vous le disiez tout à l'heure, mais je connais pas Léa Lidier au début de cette émission.
1: En fait, si,
0: vous les connaissez forcément, ces trois filles. C'est l'un des événements le 9 octobre à l'espace Malraux de jouer les tours. Qui va dire la vérité? Peut-être vous, Stéphanie, ça tombe bien, on va vous écouter. Dites-nous la vérité, j'adore ça.
1: Alors, vous savez qu'en Touraine, il y a quatre artistes qui vont transformer un centre de recyclage en salle de concert.
0: Non.
1: Si, au programme,
0: c'est pas possible.
1: Il y aura bouteilles de butane, parapluies et boîtes à outils utilisées comme instruments de percussion.
0: Bien sûr.
1: Donc un spectacle où les déchets vont faire beaucoup de bruit, mais pour une fois, ça sera volontaire.
0: D'accord, bah, ça pourrait être vrai.
1: Bien évidemment, c'est vrai.
0: Tellement bien raconté que ça pourrait être vrai. Quoi. Je sais pas, je vous fais pas confiance non plus, vous, Johan.
5: Ah, moi, vous me faites confiance, moi.
0: Non, pas trop, justement.
5: Non, sérieusement.
0: Non, je vous fais pas confiance sur l'info du jour.
5: Vous avez tous pris.
0: Sur cette info-là, je vous fais pas trop confiance.
5: Bon, ouais, écoutez, vous avez tous pris un jour le tramway à Tours, bien sûr.
1: Bien sûr.
5: Évidemment. Même peut-être le deuxième.
1: Oui.
5: Il fait parler de lui. Et dans le tramway, vous avez sûrement entendu cette sonnerie particulière. Par exemple, vous savez, ti-dam, ti-dam, ti-da-dam. Ah, je crois que notamment, c'était à la station Palais des Sports, me semble-t-il. Eh bien, Fil Bleu va tester une nouvelle sonnerie dans ses tramways, des extraits de chansons françaises. Et la première choisie, apparemment, serait le lundi au soleil de Claude François.
0: C'est ce qu'on n'aura jamais.
5: En tout cas, ça peut donner de la bonne humeur.
0: Pourquoi pas.
5: J'ai apaisé les tensions dans le tramway, vous voyez.
0: Ça pourrait être sympa, effectivement. Ah, oui. Est-ce que vous avez une info aussi à nous donner pour votre défense, Pauline?
6: Mais moi, je dis toujours la vérité. Je dis ça, je dis rien.
0: Sauf quand vous mentez, bien évidemment.
5: C'est l'exception qui confirme.
6: Un restaurant de Tours a décidé de facturer ses clients en fonction du temps passé à table. Le repas est à prix fixe, mais au-delà d'une heure et demie, chaque quart d'heure supplémentaire est facturé 5 euros. Façon d'encourager les clients à ne pas refaire le monde entre fromage et le dessert.
0: D'accord, il faudra me donner l'adresse de ce resto. J'aime bien passer du temps à table. Moi, je vous emmène à Bordeaux et depuis le début de saison, quasiment depuis le début de cette émission, je dois l'avouer. L'avouer, je vous ai tout le temps menti. Aujourd'hui, je vous dis la vérité, je me suis dit lundi, c'est gris. Aujourd'hui, je vous emmène à Bordeaux, il y a une compétition nationale de sieste qui va être organisée en octobre, à laquelle je compte bien participer. Les participants seront départagés sur leur rapidité d'endormissement et leur capacité à ne pas se réveiller malgré le bruit, parce qu'il y aura du bruit, peut-être justement ces artistes là qui vont transformer
5: ils ont des capteurs tester si leur endormissement est réel ou pas.
0: Ben voilà, absolument. Moi, je trouve que l'idée peut être vraie aussi à Bordeaux. Qui dit
6: c'est
0: la vérité, Stéphanie, Pauline,
1: c'est moi,
0: Johan ou moi? Eh bien, c'est à vous de jouer. 02 47 38 10 20. Il y a deux invitations pour les LIJ. C'est le concert événement. C'est le 9 octobre prochain à l'espace Malraux de jouer les tours.

0: Fragile.
1: Hypersensible, c'est le nouveau titre de Charles Doré qui avait été révélé par la Starac.
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1: Et avec mes invités pour animer cette émission. Oui Stéphanie, qu'est-ce qui se passe?
4: On se disait juste qu'on n'était pas du tout à la page.
1: Si quand même, avec Pauline Richard, avec Yoann Gillet.
5: Oui.
1: Et puis avec Séverine qui nous appelle de Vallières-les-Grandes. Bonjour Séverine.
6: Bonsoir Séverine.
7: Bonjour tout le monde.
1: Vous avez trouvé qui nous avait dit la vérité autour de cette table. On va vous redonner les infos parce que Pauline, vous nous avez emmené dans un truc totalement improbable.
4: Ah oui, moi on se fait avoir au restaurant.
1: On
4: croit qu'on va dîner, puis en fait, on se fait virer du resto.
1: C'est ça, on paye 5 euros de plus le quart d'heure. Moi, j'y vais pas dans ce resto. Hein. S'il y en a un qui ouvre comme ça, Séverine, vous non plus, j'en suis sûr.
7: Moi, non plus.
1: Non. Johan.
5: Oui, à fil bleu.
1: C'était très crédible, votre info.
5: Oh, bien sûr, bon. À fil bleu, on change de registre. On change.
4: C'est vrai.
5: C'est magnifique.
1: Ah. C'est joli.
5: On a des réalisateurs de choc. Sur
1: mais complètement.
5: Oui, c'était le changement de registre au sein du métro, du tramway, pardon, de Tours. Est-ce que Claude François, le lundi au soleil, sera la prochaine musique que vous entendrez dans le tramway, à la prochaine station de tramway?
1: Pas sûr.
7: Pas sûr.
1: Moi, je vous ai parlé d'une compétition de sieste à Bordeaux. Vous n'y avez pas cru non plus à ma compétition de sieste.
5: Moi, j'y ai cru, moi.
7: Très tentant, mais non.
1: Et pourtant, moi, j'y croyais pas du tout avec.
8: Je savais que c'était vrai.
1: Parce que vous avez vérifié, c'est ça?
8: Mais non, mais je le savais, je l'ai vu, je sais plus où, mais je savais que c'était vrai, que ça existait.
5: Rappelle-nous.
1: C'était quoi votre
8: info? Ils vont faire une salle de concert dans un centre de recyclage.
1: Il se passe des choses incroyables ici en Touraine. D'ailleurs, vous êtes vous-même musicienne. Est-ce que vous participez à cette soirée, justement, où des musiciens vont transformer un lieu assez improbable et y accueillir des musiciens? Vous allez jouer là-bas, Séverine?
7: Non, du tout.
1: Non. Vous auriez.
7: Non, je suis musicienne dans deux harmonies.
1: D'accord. Depuis combien de temps vous faites de la musique?
7: Ouh là là là.
1: Bon, de quoi vous jouez?
7: Depuis le siècle dernier.
1: D'accord, vous aussi. Séverine, de quoi vous jouez? C'est quoi ces deux harmonies? Parlez-nous un petit peu de ces concerts que vous allez donner.
7: Alors, c'est sympa. Je vais faire de la pub pour le prochain concert de l'Orchestre d'Harmonie de Bléré.
1: Ouais.
7: Le 11 octobre, dans le cadre du Bléré Opéra de Poche.
1: Ouais.
7: C'est la commune qui organise cet événement. Et c'est pour faire découvrir l'opéra à tout le monde.
1: Ça, c'est une super idée.
4: C'est génial.
1: Et puis le prochain, c'est lequel?
7: Donc nous jouons le dimanche, nous clôturons en fait cet événement à 15h au lieu dit le Hangar à Bléré, c'est Quai Bellevue.
1: Eh bien écoutez, c'est parfait, merci pour cette info. Et nous, on vous offre deux invitations pour aller applaudir les L.E.J. Vous les connaissez forcément en tant que musicienne.
7: Oui, depuis quelques années, oui.
1: Elles sont extraordinaires,
7: ces
1: trois filles. Il y a deux places pour vous, c'est le 9 octobre prochain. Vous allez passer une super soirée et on vous dit à très bientôt, Séverine.
7: Merci et je fais un petit coucou à tous ceux qui m'auront reconnu, notamment Christophe qui est très souvent à l'antenne chez vous.
1: C'est génial, vous avez raison de faire ce petit coucou, merci beaucoup. Je vous emmène sur les routes, avenue de la République à Chambrey-les-Tours. Christophe, qui est souvent d'ailleurs sur les routes, parce que je vois de quel Christophe on parle, qui est, je crois, chauffeur, qui se balade un petit peu partout en Touraine. En tout cas, j'en connais un qui joue régulièrement, qui se balade sur les routes de Touraine. Avenue de la République, un petit quart d'heure de ralentissement à Chambrey, du monde dans le centre-ville, les quais de Loire et l'Élevée du Cher. Boulevard Winston Churchill, par exemple, à Tours, on a 10 petites minutes de ralentissement. Et puis, comme chaque jour, vous le savez, vous partagez l'info, vous nous passez un petit coup de fil 02 47 38 10 20.
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1: Des chansons de légende. C'est une chanson de légende. C'est Iggy Pop et The Death Corps. C'est avec votre radio ici Touraine. On va fêter un bel anniversaire dans quelques petites minutes. Les 10 ans de la parenthèse. Et on va en parler avec Stéphanie Drovin.

0: Keep up in the dance floor, c'est avec votre radio. Ici Touraine.
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0: Allez, on part à Crouzilles, on fête l'automne. Samedi, rendez-vous à la salle des fêtes pour une journée placée sous le signe de la convivialité. On adore l'idée. Dès midi, pique-nique géant en plein air, si la météo le permet. Chacun apporte son repas, l'apéritif, le café sont offerts. Et puis l'après-midi, place au jeu, aux courses d'antan avec une soirée festive dès 18h30 avec karaoké, spectacle de cabaret, soirée dansante, buvette, petite restauration sur place. C'est gratuit, c'est ce samedi 3 octobre. C'est à la salle des fêtes de Crouzilles.
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0: Et avec mes invités qui chantent d'ailleurs. Pauline Richard.
3: On chante toujours nous.
0: Mais bon, on adore. Avec Stéphanie Berdogan, Johan Gillet. Oui. Nous, on en profite pour se balader en Touraine. On va s'arrêter à Ballon-Mireille aujourd'hui pour célébrer un bel anniversaire. Celui des 10 ans de la parenthèse. On va en parler avec vous, Stéphanie Drevin. Bonjour.
3: Bonsoir tout le monde. Bonsoir.
0: Directrice des affaires culturelles, directrice de la parenthèse également. Vendredi, samedi, donc on va célébrer cet anniversaire pendant deux jours. La parenthèse, c'est un endroit où l'on vient pour assister à des concerts, lire un livre, voir un film, jouer aux jeux vidéo. La parenthèse, finalement, c'est un lieu qui est devenu l'antre des balanais, où on se retrouve effectivement presque tous en famille.
3: Ben, c'est ça, c'est une bonne définition. C'est un lieu de vie. C'est un lieu de vie complet autour de l'activité culturelle, sous toutes ses formes.
0: C'est un lieu que vous aviez imaginé comme ça dès le départ.
3: C'est un lieu qui, en effet, n'est pas trop loin de ce qu'on avait imaginé dès le départ. Petit à petit, on a fait évoluer. On a intégré le musée numérique, voilà, on a fait évoluer de nombreux services malgré tout, mais ça ressemble en effet à ce qui avait été imaginé il y a 10 ans.
0: Alors la parenthèse, c'est aussi quelque chose de très important, parce que sous le même toit, je le disais, on vient voir un film, jouer aux jeux vidéo, lire un bouquin ou l'emprunter. Là aussi, c'était la volonté de la ville d'ouvrir la culture au sens large du terme à l'ensemble des habitants.
3: Exactement, à l'ensemble des habitants de la ville et autres, bien entendu, hein, puisque c'est un équipement qui est accessible, bien entendu, à l'ensemble des habitants de la métropole et plus, sans fermeture. Donc, c'est en effet un lieu où il y a les services d'une médiathèque, avec des fonds qui ont bien été développés, bien entendu, par rapport à l'équipement bibliothèque qu'on connaissait avant l'ouverture de la médiathèque, de la parenthèse, et puis des fonds qui évoluent tout le temps. Et la petite particularité, c'est en effet le jeu vidéo dans une médiathèque, où l'on peut y jouer avec des animateurs.
0: Il y a une immersion totale au cœur du jeu vidéo.
3: Il y a une immersion totale et on peut aussi emprunter du jeu, ce qui, il y a 10 ans, était assez novateur pour les médiathèques. Maintenant, c'est un fonds qui est un peu plus développé, c'est très bien, puisque c'est un vrai média aussi culturel. Voilà, donc on peut emprunter et des jeux et des consoles.
0: Johan.
4: Oui, à l'heure où on nous explique que la culture est la première à payer finalement le prix, le coût de la dette, des impôts qui augmentent, etc. Comment fait la ville de Ballon-Mireille pour réussir à maintenir cette parenthèse durable pour le coup et surtout si éclectique quoi?
3: Alors éclectique, en fait, on y est en effet, c'est des services. Hein, donc on est sur cette typologie depuis un petit moment et on se conforte en effet dans cette diversité. Après, on a la chance d'avoir des choix politiques qui ont été faits pour faire en sorte que la culture ne baisse pas de crédit. Et voilà, et c'est vraiment à remercier, puisqu'en effet les temps sont pas simples pour les activités culturelles. Là, c'est vraiment un choix et de la métropole et de la ville de Ballon surtout pour cette activité.
0: Beaucoup d'animation, de la magie avec Léon notamment, c'est l'un des spectacles qu'on va pouvoir voir pendant le week-end.
3: Exactement, pour l'anniversaire des 10 ans, tout à fait.
0: Et puis on va remonter le temps avec un rendez-vous autour du cinéma.
3: Alors, on remonte un petit peu le temps. On profite vraiment de ces deux jours, donc vendredi et samedi, pour et travailler avec nos partenaires et montrer un petit peu tout ce qu'on peut trouver à la parenthèse. Donc oui, alors on va pas faire une projection de film puisque la salle de spectacle sert aussi de salle de cinéma et là, elle sera plutôt en configuration spectacle vivant sur ces deux jours. Donc, eh bien, on met du cinéma avec des petits ateliers autour de la création d'objets, en effet, des premiers jouets optiques.
0: Complètement. J'ai vu passer ce programme. J'ai vu passer un bar à histoire. C'est quoi?
3: Ouais, un bar à histoire. On aime bien. C'est très convivial en fait. C'est un bar, on vient à un comptoir et on commande son histoire. Voilà.
5: Excellent.
0: Des brèves de comptoir.
5: C'est comme le bar à Thomas.
0: Est-ce qu'on peut venir raconter des brèves de comptoir?
3: Alors, c'est plutôt des histoires, des vraies histoires, etc.
5: On n'essaie pas.
3: Malgré tout, on aura quand même, lors des concerts, donc notamment samedi soir, une vraie buvette où on peut en effet être plus là en mode brève de comptoir.
0: Ouais, je pensais à Gouriot pour les brèves de comptoir essentiellement, Stéphanie.
6: Donc, 10 ans, c'est pas rien. Hein. Vous allez fêter ça sur ces deux jours. Vous avez proposé quoi concrètement sur les deux jours? Alors, je vais pas vous vous demander de tout énumérer, mais il va y avoir quoi comme temps fort sur ces deux jours?
3: Alors, on a deux temps forts, le vendredi soir et le samedi soir. Le vendredi, on est plutôt sur... c'est déjà une soirée complète, mais ça va être très chouette, mais désolé, c'est déjà complet, où on reçoit en effet Léon, le spectacle Magie Illusion. Donc, c'est un spectacle magnifique. Et c'est également l'occasion de remercier un petit peu tous nos partenaires, tous ceux qui nous accompagnent, nos financeurs, etc. Donc on est sur un temps un peu plus officiel et malgré tout pour finir en beauté avec un spectacle et c'est ouvert à toute la population, au public. Mais en effet, sur cette soirée, nous sommes complets. Nous avons un autre concert tout aussi gratuit d'ailleurs, le samedi soir, un double plateau avec le duo Nicolaïte Orchestra qui sera réellement un trio, qui sont vraiment très très forts autour des musiques de Miyazaki. Donc on rentre un petit peu dans l'univers pour montrer vraiment ce qu'est la parenthèse dans l'univers, donc voilà, japonisant, donc du film d'animation et de toute l'œuvre de Miyazaki. Concert animé, concert ciné, et puis ensuite on reçoit Krenoka, donc
0: l'artiste,
3: c'est une formation,
0: oui.
3: Exactement,
0: Nantaise
3: avec Natacha, l'artiste Tour Angèle. La formation en tout cas reste en Touraine et on les a déjà accueillis en résidence. Voilà, on est ravis de les recevoir sur cette soirée et sur les deux jours, vendredi et samedi toute la journée, vendredi après-midi, eh bien diverses animations comme le bar à histoire, des ateliers aussi autour de la musique du monde avec Najwa Belhadj, également une Tour Angèle.
0: Et puis tout le programme qu'on va retrouver sur le site de la parenthèse,
3: oui,
0: dans le détail,
3: c'est bien résumé,
0: évidemment. Merci Stéphanie d'être passée par chez nous.
3: En tout cas, c'est gratuit, c'est ouvert à tous et c'est vraiment un plaisir de recevoir tout le monde.
0: À très bientôt.
3: Merci.
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0: Anne Gillet, tiens, je vais vous donner la parole, comme ça vous n'allez pas vous endormir tout de suite.
1: C'est lundi, il faut se remettre
0: lundi, au soleil, il faut aller dans le tramway.
1: Ville bleue, faites quelque chose.
0: C'est la météo aussi qui nous endort.
1: Ah bah oui.
0: Mais dites-moi, vous vouliez nous parler d'une vidéo qui fait le buzz en ce moment.
1: Voilà, pour la charge mentale féminine.
0: C'est pour ça.
1: Illustrer la charge mentale. Non, je ne sais pas si vous avez vu cette vidéo d'une femme dans un match de baseball qui est en train de tout porter. Elle a de la nourriture, son enfant, les sacs, tout ça. Et puis elle essaye de regagner sa place et il y a le père assis sur sa chaise qui la regarde
0: tranquille.
1: Qui la regarde arriver comme ça et qui ne bouge pas.
2: Une vraie vidéo.
1: Une vraie vidéo de la vraie vie, avec des vrais gens. Et même les commentateurs du match se sont dit, genre, mais il va bouger ou comment ça se passe?
0: Mais non, il est resté assis sur sa chaise.
1: Il a juste décalé un petit manteau pour qu'elle puisse s'asseoir, c'est quand même sympa.
0: C'est quand même sympa.
1: Mais c'est assez révélateur de...
0: De savoir-vivre, des règles du savoir-vivre.
1: Oui, et puis de la charge mentale des mères.
0: Allez voir cette vidéo, ne faites pas pareil, c'est
1: non,
0: ça?
1: Non, voilà, exactement. Surtout, ne faites pas la même chose, s'il vous plaît.
0: Stéphanie, vous êtes arrivée tout à l'heure dans ce studio. Vous voyez que je vais vous parler d'une chèvre.
3: Bah oui.
0: Et ben voilà.
3: De ma filleule.
0: Non, mais si. Oui, c'est ça.
3: Parce que je suis devenue marraine d'une chèvre. Ah oui, t'étais pas là. C'est vrai. En fait,
0: c'est très surprenant.
3: Et c'est pas n'importe quelle chèvre, une chèvre qui vit au Népal. En fait, c'est dans le cadre.
0: C'est une race particulière. Au Népal, donc.
2: Une chèvre qui vit au Népal.
3: Oui, elle a Népal, c'est
2: pas là.
3: Ça. Non, en fait, derrière tout ça, en fait, c'est une initiative qui est soutenue par le Rotary Club de Tours pour le projet Capri.
2: C'est fini.
3: Capri femmes au Népal. En fait, l'objectif, c'est d'aider les femmes qui vivent en milieu rural au Népal. Non, mais c'est à devenir autonomes financièrement grâce à l'élevage de chèvres. En fait, elles vont pouvoir récupérer le lait, vendre le lait, vont pouvoir faire du fromage, vendre le fromage, et grâce à ça, vont devenir autonomes. Donc
0: génial,
3: j'ai une petite
0: chèvre. Action,
3: oui. Bah oui, c'est une belle action.
0: Vous la voyez jamais, cette chèvre, elle est au Népal.
3: Non, mais je vais bientôt lui donner. Bientôt. Je vais l'appeler, je pense, Lily, que j'aime bien.
2: Ce sont les chèvres népalaises, je crois, qui ont des très longues oreilles, non? Oui. C'est pas celle-ci, hein, qui ont des oreilles
3: vraies. Non, elles sont pas comme ça.
2: Non, pas celle-ci.
3: C'est des petites chèvres. Elles sont petites.
0: D'accord. Vous pouvez la mettre dans un sac à main, quoi, presque.
3: Presque.
0: Ah oui, presque.
3: Presque, ouais, exactement.
0: Les chèvres du Népal.
3: Petite
0: je vais taper sur un moteur de recherche chèvres du Népal pendant que vous allez nous raconter votre histoire.
3: Vous allez me voir.
2: Oui,
0: je vous vois assez comme ça. Ça suffit, je vous vois déjà assez en vrai, pas pour vous voir en photo non plus.
2: On a tous vécu ce week-end les 10, 20 kilomètres de Tours.
1: J'y étais hier.
2: Et le marathon.
1: Ah, j'ai fait les 10. Bravo.
2: Il y a eu de la course. Et alors, le temps?
1: J'y étais pas pour faire un temps. J'ai accompagné deux amis.
2: Oui, c'est ce que j'ai dit à chaque fois que mon temps me plaisait pas aussi.
1: J'ai fait 1h09. Alors, par contre, c'est
0: 10 kilomètres, 1h09.
1: Ouais.
0: Courez vite, vous.
1: Non, pas tant.
2: Pas alors, tant. On emmènera Alain à la prochaine course. C'est bien. Juste pour dire qu'on pouvait.
1: Il y avait vraiment beaucoup de monde.
2: Oui, il y avait beaucoup de monde. Il y avait
0: on
2: du beau monde.
0: Un événement sur Issy Touraine aussi dimanche.
1: Bien
2: absolument.
1: Sûr.
2: Issy Touraine était présent au rendez-vous.
1: Super ambiance.
2: On a pu voir du monde, beaucoup de monde, du beau monde. On pouvait apercevoir le maire de Tours qui a couru, effectivement, et puis qui a couru l'hiver, puis qui était frais comme un gardon en arrivant à la fin, en saluant
0: c'était
2: et tout ça.
0: Gardon, je comprends plus rien.
2: Voilà. Donc ça, c'était pour le beau monde.
1: Il avait la tête dans le coton un peu quand même.
2: Dans le coton.
1: Oui.
2: Bien choisi comme terme, parce qu'il aurait pu avoir un autre choix. Et
0: dans le cul de la chèvre.
2: Et parmi d'autres figures, d'autres beaux mondes, on a pu aussi voir courir le youtubeur Cyprien, qui d'un coup, vous le connaissez peut-être, le youtubeur Cyprien, vous regarderez qui est Cyprien.
1: Je demanderai aux enfants.
2: À qui j'ai claqué non pas une bise, mais une main, puisque en passant, en lui hurlant son nom, Cyprien s'est rapproché de ses fans inconditionnels, dont je ne suis. Donc j'étais ce jour-là, effectivement. Et juste pour vous dire aussi qu'évidemment, ce marathon, eh bien, il passait par la ville de Vouvray,
0: que vous aimez beaucoup.
2: Que j'aime beaucoup, et où ce dimanche, on ne courra plus, on s'opposera pour marcher un peu. Hein, on va ralentir le pas avec un rendez-vous sous la halle à 10h pour la marche rose en présence de l'association Aurel en rose et de la Ligue contre le cancer à 10h. C'est Octobre Rose qui commence.
1: Oui.
2: Et je vous reparlerai bientôt d'une petite fresque collective qui va pouvoir prendre vie tout au long du mois d'octobre. On en reparlera sûrement sur les Tourelles.
0: Beaucoup de plaisir. Je suis allé voir la photo de la chèvre du Népal.
2: Alors,
0: elle est jolie comme tout.
3: Mais
0: cette
3: chèvre.
0: Elle est très poilue d'ailleurs.
3: C'est une petite
0: biquette opinion. Elle est vraiment très poilue. Oui, c'est pas bon. Faut avoir un grand sac à main quand même pour la mettre dedans.
3: Mais dans mon sac, elle rentre.
0: Ah oui, vous avez un grand sac à main.
2: Oui, qu'elles ont des grandes oreilles.
0: Vraiment. Bonjour, pardon, merci. Excusez-nous, surtout, pour ces histoires complètement.

0: En folle qu'on vous raconte chaque soir. C'est Céline Dion avec cette chanson qui a été écrite par Icar.
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0: Bonjour, pardon, merci, c'est Céline Dion. On regarde ou pas la télé ?
1: Céline,
0: pardon. Céline, ah, vous faites bien, vous faites bien, Céline.
1: Avec l'accent.
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0: Mais avec une équipe complètement déjantée aujourd'hui.
1: Déjantée
0: avec Stéphanie Berdegan, Pauline Richard, Johan Gillet.
6: Oui.
0: On va regarder la télé. Je suis sûr qu'on va regarder le foot ce soir chez vous.
1: Ah oui, chez nous. Bah oui,
0: quel
1: à la
0: bonheur,
1: maison.
0: Stéphanie.
1: Bah, j'ai pas le choix en fait. J'ai trois mecs à la maison. Voilà, je peux pas y échapper quoi. En fait, si, sinon je vais dans
0: une cuisine.
1: Autre pièce. Dans une autre pièce. Dans la cuisine. Pourquoi la cuisine?
0: Voilà. Je sais pas. Il y a la télé dans la cuisine.
1: Non,
0: il y a pas la télé dans la cuisine. Bon, d'accord.
7: À quel âge ça commence la passion foot?
1: Ah, ça a commencé petit pour mon aîné là, c'était très petit, il devait avoir 5 ou 6 ans quoi, quelque chose comme ça.
7: Bon, ça va, je vais peut-être y couper alors.
1: Ça peut venir.
0: Donc TF1 du foot, France-Belgique,
1: oui,
0: ce soir, ça se regarde.
1: Voilà, c'est quand même la France.
0: Oui,
1: la France. Donc c'est la Ligue des Nations.
0: Bah oui, c'est
1: okay, il faut regarder.
0: Sérieux quand même le sujet. Qu'est-ce que vous regardez ce soir vous, Pauline?
7: Alors moi je regarde la série sur Canal+. Apollo Has Fallen, c'est la deuxième saison d'une série policière. Il y a du rythme, il y a des espions, tout ça. Moi j'aime bien ça.
0: D'accord.
7: Voilà.
0: Bah, écoutez, pourquoi pas. Non, peut-être que vous voulez.
7: Sinon, je vais me coucher parce que je suis fatiguée avec mes 5 gosses. Voilà. Je vais tenter de regarder un épisode.
0: En fait, 20h45, elle est au lit en même temps que les enfants. Yoann, il y a un truc qui vous inspire ce soir à la télé ou pas?
8: Oui, mais disons que moi, au départ, je voulais aller regarder sur la chaîne parlementaire extrême droite.
0: Ah,
8: extrême droite, la nouvelle garde. Je me suis dit, comme on va être dans une année très politique, on va peut-être laisser un peu tomber la politique. J'ai plutôt allé sur W9, regarder Pearl Harbor, ce grand film américain qui a 25 ans. Puis je me suis dit que peut-être regarder un petit coup en arrière, l'histoire nous permettra peut-être de nous éclairer aussi sur ce qui se passera demain.
0: Mais écoutez, moi j'ai fait une petite analyse de la télé ce soir et je vais commencer par France 4 avec les stars qui chantent au Maroc. Rabat, Warzazat, Rabat d'ailleurs, pas Rabat d'ailleurs, Rabat, Warzazat en passant par Fès, on retrouve Magic System, Laurie, Tina Arena, Nicoletta, Natacha Saint-Pierre, Dany Briand. Bon, quelque part c'est un joli voyage musical, il manque plus que Patrick Sébastien sur un dromadaire. On a le Marrakech de rire.
8: C'est de la boue,
0: mais sans blague. Voilà, France-Belgique du foot, on en a déjà parlé. M6, l'amour est dans le pré, des sentiments, des hésitations, des... silence interminable. On ne sait jamais si quelqu'un va déclarer sa flamme ou demander qu'on lui passe le sel. Bon, cette émission, moi, j'adore. Sinon, on a le prisonnier d'Alcatraz aussi. 2h25. Bon, à ce niveau-là, c'est plus une peine de prison. Prévoyez une permission de sortie pour aller aux toilettes, pour regarder un film comme celui-là. Sinon, on n'en finit pas. Sur Gulli, 2h moins le quart avant Jésus-Christ avec Coluche.
8: Mais c'est extraordinaire. Vous n'avez même pas vu sur le programme.
0: Mais oui, Coluche, Michel Chérault et toute une époque où on pouvait faire des péplums avec trois colonne en carton et beaucoup de mauvaise foi. Moi, j'adore l'idée.
8: C'est vrai, c'est bien que tu prennes César pour quelqu'un d'exceptionnel, mais tu sais, César est un homme comme un autre et qui, dans certains domaines, doit être traité comme un homme et rien d'autre. Une tirade magistrale, c'est extraordinaire.
0: J'adore l'idée. Bah, disons qu'après la grande veillée, on reste dans le religieux, mais ce soir, le Vatican va demander le contrôle parental.
8: Alléluia.
0: Moi, je vous souhaite une bonne soirée.
8: Il est excellent, cet Alain.
7: Merci, Alain.

0: Niagara, c'est Chiki Boom. Elles étaient là autour de la table. Il était là, lui aussi, autour de la table.
1: Oui, on est
2: Chiki Boom.
1: Chiki Boom, yo-yo.
0: Mais calmez-vous. Avec Stéphanie Huber-Dogan, Pauline Richard, avec Yoann Gillet. J'ai envie de vous demander, juste avant de vous laisser repartir, ce que vous avez retenu de cette émission, Stéphanie.
3: Alors, l'émotion qu'il y avait entre le père et sa fille, Camille et Vincent.
0: Oui.
3: Donc, Dubois, j'ai bien aimé. C'est vrai qu'on ressentait quand même pas mal d'émotions entre le papa et sa fille. Ça m'a beaucoup touché.
0: Le concert ordinaire, les 10 et 11 octobre à Azé-sur-Indre.
3: Et sinon, bien évidemment, mon invité, là, je voulais juste rajouter, parce que j'aurais pu le faire tout à l'heure. Benjamin Le Foll du FC Montlouis. Non, en fait, ce que je voulais vous dire, c'est d'aller sur les réseaux sociaux pour pouvoir suivre l'actualité du FC Montlouis, donc sur Instagram, sur LinkedIn, sur Facebook, ils sont partout. Et surtout pour les soutenir, hein, parce que c'est vrai qu'ils ont quand même besoin d'un peu de tout.
1: Donnez-moi.
0: Qu'est-ce que vous avez retenu, vous?
2: J'allais dire la même chose que Stéphanie. Du coup, c'est un peu redondant, mais oui.
0: Mais c'est vrai
2: que l'émotion entre Vincent et Camille, on la ressentait vraiment à travers le plateau.
0: Fille,
2: et, mais j'ai trouvé ça très très beau à voir.
0: Yoann, l'émotion entre le père et sa fille.
1: Oui, bien sûr, évidemment. Non, mais en plus, c'est vrai, quoi. Ils sont hyper touchants, puis c'est des gens tellement simples. Pas pour faire un excès effectivement de passerelle avec le titre de leur spectacle ordinaire, mais c'est tellement ça ce qu'ils dégagent auprès du public, etc. Ils sont à hauteur d'hommes et de femmes, et franchement en ce moment ça fait du bien. Il y en a d'autres comme ça, Zao Zagalan par exemple, qui valorise les aides-soignants, enfin toutes les personnes qui sont aujourd'hui dans des métiers et les héros ordinaires mais qui sont pas dans la lumière, et c'est bien de leur rendre hommage. Et puis un double anniversaire, celui de la parenthèse à Ballon-Miré, c'est génial que culturellement ça tienne comme ça, ce genre d'initiative, c'est vraiment génial. Et puis les 10 ans de Tour Éloquence, parce que de décryptage des mots, on va en avoir besoin. Et merci à Tour Éloquence d'exister depuis si longtemps et d'outiller nos jeunes qui vont, et moins jeunes bien sûr, qui vont avoir besoin de s'exprimer et de se faire entendre.
0: Merci à tous les trois, je vous souhaite une belle soirée.
2: Merci,
0: je vous dis
2: Alain.
0: À très bientôt. Nous on remonte le temps avec Lune de Miel. Oh, c'est vieux cette Lune de Miel.
2: Oh,
0: Paradise Mi Amor. Bah aussi vous connaissez.
2: Ah
0: plusieurs que Stéphanie vous connaissez.
2: Ah ben oui.
0: Mais bien sûr. Loin de

0: C'est l'une de miel, c'est Paradise Mi Amor.
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0: Un très bon début de soirée, vous écoutez Ici Touraine, votre radio, il est tout juste 19h. À 19h, l'heure de faire un point complet sur l'actualité de ce lundi 28 septembre. Nous, on se retrouve demain.
2: Jordan Bardella conteste formellement les révélations de Mediapart. Le journal révèle aujourd'hui des écrits antisémites attribués à l'actuel président du RN qui date de 2013, Hélène Terzian.
3: Absolument, des écrits révélés par Mediapart et issus d'une dizaine de conversations écrites, privées, authentifiées et exhumées par le site d'investigation et qui remontent à 2013. Jordan Bardella était alors militant du Front National. Il a alors 17 ans et prendra l'année suivante la tête de la Fédération de Seine-Saint-Denis. Dans ses écrits, celui qui est désormais président du RN aurait notamment déclaré, je cite, que toutes les banques sont détenues par des juifs ou encore, et je cite là aussi les écrits révélé par Mediapart, le juif doit dominer les autres peuples, les écraser et les voler. Une enquête selon laquelle Jordan Bardella aurait par ailleurs soutenu les thèses de l'idéologue antisémite Alain Soral, des révélations battues en brèche par Marine Le Pen tout à l'heure dans les allées du salon du bâtiment.
4: Pas une personne normalement constituée ne peut croire à cette dinguerie. Je ne sais même pas de quoi vous parlez, mais ça me paraît tellement dingue que oui, ça ne peut être évidemment qu'un faux, qu'une manie, qu'une barbouzerie.
3: Une barbouzerie dont Mediapart a l'habitude, dit Marine Le Pen, extrêmement agacée, qui a carrément abrégé ensuite un point presse qu'elle devait donner. Une barbouzerie, ce sont aussi en ces termes que Jordan Bardella s'est immédiatement exprimé sur X. Le président du RN conteste formellement ses écrits qu'il qualifie de faux grossiers et annonce des poursuites contre le site d'investigation Mediapart.
2: Hélène Terzian de France Info. Après 4 jours de visite, le pape Léon XIV quitte la France ce soir. Près 1,5 million de personnes sont venues à sa rencontre depuis vendredi, selon le Vatican, à Paris, à Lourdes ou à Metz. Dernière étape de son voyage aujourd'hui, où il a présidé un office cet après-midi à la cathédrale Saint-Étienne, où vous étiez, Diane Sprimont.
5: Beaucoup sont venus très tôt pour pouvoir se coller à la barrière et approcher le pape au plus près.
6: C'est hyper stylé, le pape quoi, c'est hyper stylé.
5: Marthe, 12 ans, fait partie d'un groupe de choristes lyonnaises. Elles sont venues avec plusieurs objectifs.
7: Et qu'il nous bénisse.
8: Qu'il nous serre la main.
9: Et qu'il nous fasse un check. Ouais.
10: Qu'il nous remarque, qu'il se dise, ah, il y a des gens qui chantent pour moi, pour ma venue, pour pas qu'on soit ignoré par le pape.
5: Paris réussit, à l'arrivée de la papa mobile, elles font entendre leur voix. Le pape Léon XIV regarde Marthe et ses copines.
11: C'est un sentiment de fierté en quelque sorte. Pour moi, c'est unique.
5: Émotion très forte partagée par Lydia, 60 ans.
12: Voilà, on voit le Saint-Père, c'est formidable. Et on l'a vu, donc c'est génial.
5: Lydia émerveillée par le pape et ceux qui l'entourent.
12: Et des rencontres, oh, les jeunes, ils sont formidables. Oh là là, quelle belle jeunesse. Oh, j'adore, je suis tellement contente. Mais les chants, les plus jeunes, on les a entendus chanter. Et c'est, oh, ça touche au fond du cœur. Wow, merci. Merci beaucoup.
5: Une journée marquée par la rencontre avec le pape, mais aussi par les rencontres entre fidèles.
2: Un reportage ici Lorraine, et avant de s'envoler vers Rome, Léon XIV s'est de nouveau entretenu avec Emmanuel Macron. Le mégafeu de Somos en Gironde officiellement éteint 2 mois après s'être déclaré en juillet. Incendie qui a parcouru en quelques jours 42 000 hectares de forêt. C'est le pire feu qu'ait connu la France depuis 1949. 164 personnes interpellées aujourd'hui selon le ministre de l'Intérieur lors de blocages de lycées. Les élèves réclament plus de moyens et des classes moins chargées. Le principal syndicat lycéen appelle à étendre la mobilisation partout dans le pays demain. L'équipe de France de foot face à la Belgique à 20h45. Deuxième rendez-vous des Bleus et de Zidane en Ligue des Nations. Nicolas Perronnet, le sélectionneur, va devoir composer sans son capitaine Kylian Mbappé, blessé.
13: Oui, Zinedine Zidane qui va devoir, dès son deuxième match, apprendre finalement la vie sans Kylian Mbappé, ce qui évidemment ne peut pas être anodin quand on sait ce que représente, ne serait-ce qu'en termes statistiques, son capitaine. 12 buts en 13 matchs en 2026, c'est un record, dont 10 en 8 matchs à la Coupe du Monde. Depuis un an, c'est simple, il marque quasiment, Kylian Mbappé, à chaque rencontre. Donc son absence est forcément une équation à résoudre, mais ça ne veut pas dire qu'elle est compliquée. Déjà parce que Zinedine Zidane a clairement annoncé son intention de faire tourner ce soir pour continuer sa revue d'affectifs. Donc Mbappé n'aurait peut-être pas joué même sans son problème au genou. Et puis Zidane, comme Deschamps avant lui, eh bien, a des solutions. Hein. Les armes offensives, ce n'est pas vraiment ce qui manque au bleu en ce moment. Désiré Doué, Bradley Barcola, Ousmane Dembélé, évidemment, qui pourrait faire partie justement de cette rotation et commencer comme Michael Olise sur le banc. Et puis cela pourrait être vraiment l'occasion ce soir pour Zidane de lancer Esteban Le Poll à la pointe de l'attaque tricolore.
2: Nicolas Perronnet, match à suivre sur ici.fr.
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0: Le ciel, vous l'avez remarqué, il est resté couvert tout au long de cette journée. On a essuyé quelques orages très tôt ce matin. Ça s'est calmé ensuite. 23-26 degrés pour les températures encore à l'heure où je vous parle. Demain, le temps change. Météo France nous annonce le retour du soleil. Le temps sera sec. Les températures 18 à 20 degrés pour demain matin. Demain après-midi, les maximales entre 28 et 29 degrés. C'est décibels. Dans quelques petites secondes, vous restez avec nous avec Émilie Mazoyer jusqu'à 20h. Elle reçoit le chanteur Zaoui pour la sortie de son nouvel album Karaté.
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8: Salut à toutes, salut à tous et bienvenue dans Décibel. C'est parti pour une heure ensemble et en direct autour de notre passion commune, les frites. Non, mais on pourrait un soir. Non, ce soir c'est la musique. Mais un soir, on ne sait pas quand, on pourra faire une spéciale frite. La musique qui nous réunit ce soir, c'est celle d'un garçon nommé Zaoui. Vous l'aviez découvert avec son groupe Thérapie Taxi. Immense carton.

avec ce groupe Thérapie Taxi qu'on a découvert, Zaoui, Thérapie Taxi. Donc ouais, je disais, énorme carton, 400 000 albums vendus, des dates de concert à l'appel. Et puis une rupture en 2021 et des albums solo. Le premier, on l'avait écouté, Zaoui était venu nous en parler dans Décibel. Le deuxième qui vient de sortir, une pépite à gagner tout à l'heure au Blind Test. Vous pouvez d'ores et déjà nous appeler 0810 055 056. C'est Alexandra qui vous attend au standard. 0810 055 056. Ça, c'est pour jouer au Blind Test et gagner Karaté Cœur, le nouvel album de Zaoui. Il va nous raconter l'histoire, les histoires, vous allez voir, passionnantes, autour de ce nouveau disque. Zaoui arrive dans Décibel ce soir également, dans vos oreilles. Chris Christopherson, ça c'est de la très belle country américaine, au bonheur des dames. Bah, c'est du rock en français, on va être bien. Et on démarre la soirée avec Shakira. Shakira qui est pile à la moitié de sa résidence exceptionnelle à Madrid. 12 concerts. Mais 12 concerts tellement énormes qu'il a fallu construire un stade spécialement pour accueillir Shakira. Alors d'ailleurs, il n'y a pas qu'une scène dans ce stade. Il y a aussi le village Shakira dans lequel il y a un musée avec ses tenues iconiques, une librairie avec ses bouquins préférés que vous pouvez acheter. Et puis des petites boutiques évidemment pour acheter des produits dérivés Shakira. Sur scène, que des tubes, des tenues incroyables et une Shaki très, très, très en forme. Pour celles et ceux qui voudraient tenter l'expérience, il reste donc 6 concerts pour aller applaudir Shakira à Madrid, les 2, 3, 4, 9, 10 et 11 octobre à Madrid. Et c'est avec cette chanson qu'elle termine les concerts tous les soirs. Waka, Waka, une chanson qu'on adore, c'est Shakira.

0: C'était l'hymne de la Coupe du Monde 2010. Pas la meilleure de l'équipe de France, mais un des meilleurs hymnes de l'histoire des Coupes du Monde. Shakira, bravo. Waka, waka.
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0: Le problème avec les victoires de la musique et toute autre cérémonie d'ailleurs de remise de prix, c'est que les artistes n'ont pas tellement leur mot à dire. Alors, ils se sont mis d'accord entre eux, les artistes, et ils ont lancé, il y a maintenant quelques années, le prix Joséphine. Qu'est-ce que c'est ? Eh bien, c'est un prix qui récompense 10 albums remarquables de l'année précédente. Certains ont été remarqués, d'autres sont passés inaperçus. Et c'est un prix qui est décerné par des artistes. Alors, cette année, le jury est composé de personnalités fort sympathiques comme Pomme, qui est la présidente du jury, Flavien Berger, Adèle Castillon, la rappeuse Chilla. Il y a Thibaut de Longeville aussi qui a réalisé les documentaires sur DJ Mehdi, ou encore André Manoukian, Youxeg, Vanessa Wagner. Et donc ces artistes se sont réunis et ils ont décidé de la liste de 10 albums remarquables. Dans la liste, Camille Yenbe, Chassol, Gilda, ou encore Lynn et Sarab. Le palmarès et toutes celles et tous ceux qui y ont participé se retrouveront sur la scène de l'Olympia ce mercredi 30 septembre pour un grand concert. Il reste encore des places pour les Parisiennes et les Parisiens que ça intéresse. Rendez-vous donc à l'Olympia ce mercredi. Nous, on va écouter, dans la sélection du prix Joséphine, l'excellent Opinard qui propose, non pas du pinard, mais un thé. Et vous allez voir que quand c'est Opinard qui propose, on a très très envie d'accepter Opinard, son album s'appelle Splint.

Il s'appelle Opinard, l'album Spleen Social Club, distingué donc dans ce palmarès du prix Joséphine 2026. Les artistes qui récompensent d'autres artistes, et ils se retrouveront tous à l'Olympia ce mercredi. Vous pouvez encore vous offrir une petite place. À suivre dans Décibels, le sieur Zaoui.

0: karaté cœur, parce que oui, l'amour est un sport de combat. Zaoui est l'invité de Décibel. À tout de suite.
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0: Vous avez connu Zaoui, les amis, avec son groupe Thérapie Taxi, l'aventure qui a été extrêmement réussie, plus de 400 000 albums vendus, des singles, des chansons qu'on connaît par cœur. C'est arrêté en 2021 avec un EP bien nommé Rupture de merde.
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0: Ensuite, Zaoui a commencé à tailler sa route en solo, à base d'EP, d'un premier album aussi. Et le deuxième album de Zaoui, Karaté Cœur, vient de sortir. Forcément, on en parle dans Décibel. Salut Zaoui.
8: Salut à toi.
0: Comment ça va?
8: Écoute, ça va. Un petit rhume latent, le début d'automne. Mais sinon, je suis très heureux de cet album qui est sorti.
0: Voilà. À part ta maladie saisonnière, tout
8: va bien. Mais pas inquiétant. Il faut faire dodo et voilà quoi.
0: Bon, à tout moment, on t'apporte un thé. Tu sais qu'ici.
8: Ouais, vous êtes très prévenant.
0: On chouchoute les artistes. Évidemment, en te présentant, j'ai évoqué Thérapie Taxi. Ceci dit, toi aussi, dans ton disque, il y a une petite allusion avec un peu, j'ai l'impression, de tendresse et de mélancolie. C'est la chanson Gentrice.
8: Tout à fait.
9: 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C'est pas sérieux ça, ton âge, non.
0: 5 ans plus tard, ça veut dire que c'est digéré, mais qu'il fallait digérer.
9: On dirait bien que tu vieillis mal.
8: Est-ce que c'est digéré? C'est une question que je me pose souvent, figure-toi.
0: C'était tellement énorme. Et puis ça a dû prendre une place dans ta vie.
8: Je crois que ça sera jamais totalement digéré, mais pas dans un sens mauvais.
0: Ouais.
8: C'est-à-dire que je suis complètement toujours aussi époustouflé de ce qui s'est passé. Et puis tu le digères en fait continuellement, avec tu grandis avec ce truc-là, ces souvenirs qui sont de plus en plus lointains. Je ne sais pas ce qu'on entend par digérer. Oui, c'est digéré. J'ai écrit un bouquin dessus. Il y a beaucoup de choses. L'ego est digéré. L'ego, il est digéré depuis pas mal de temps et ça me fait du bien. Et ça, je crois que ça a été le travail de mon premier album et de mon premier bouquin que j'ai écrit. Donc il y a quelque chose qui a été digéré. Et du coup, j'en garde juste beaucoup de tendresse, je crois, pour moi-même, pour cette époque, et beaucoup de fierté aussi. Je vais être honnête.
0: Bah, tu peux.
8: C'est quand même incroyable ce qu'on a vécu. Donc oui, en fait, si, allez, c'est digéré.
0: Très bien. Alors, on passe à ce deuxième album solo, donc Karaté Cœur. Déjà, je dis solo, mais est-ce que tu as la sensation de l'avoir fait tout seul? Ou est-ce que, alors, n'étant plus dans un groupe, évidemment, on dit album solo, mais tu as quand même un entourage musical? Ouais.
8: Je crois qu'il y a vraiment peut-être quelques génies qui arrivent à faire des albums absolument seuls. Malheureusement, c'est pas mon cas. Mais non, en fait, quand tu fais un album, t'es toujours entouré. T'es entouré de réalisateurs. Ce qu'on appelle les réalisateurs dans la musique, c'est des gens où tu leur amènes tes maquettes et eux, ils les transforment. Donc il y a une part de composition, une part d'ingénierie musicale, une part de mix, enfin tout ça. Donc des gens qui aident à ce que tes chansons soient professionnelles,
0: oui,
8: sonnent bien.
0: Magnifique.
8: Voilà. Ouais. Et tu vois, toi, tu restes toujours à côté pour être toujours dans le processus. Puis après, t'as des gens. Moi, j'ai eu des gens qui m'ont un peu peut aider à écrire les paroles de temps en temps, tes gens pour les top lines. Enfin, en fait, on a fait ça. Ce que j'ai beaucoup aimé dans cet album, c'est qu'on est parti en résidence deux fois, notamment beaucoup avec mon équipe de live. Du coup, tout était connecté avec des gars que j'aime beaucoup. Et on a fait ça vraiment à l'ancienne, je dirais, pendant une semaine avec des instruments, des micros sur les instruments, tout un peu ouvert. Et c'était des super moments. Voilà.
0: C'est aussi un très bon moment que de découvrir Karaté Cœur. Au début, évidemment, on est un peu triste pour toi, puisqu'on se rend compte très vite que c'est un album de rupture.
8: Je pose le décor direct. Voilà. Ça, c'est, elle est deep, la première. Ouais.
0: Il s'est fait larguer salement. Voilà. Il s'y attendait pas trop.
8: Il s'y attendait pas du tout.
0: Eh, c'est ça, ça fait mal.
8: Il s'y attendait pas, sinon ça fait un peu moins mal.
0: Est-ce que finalement, maintenant que l'album est sorti et tout, tu peux nous dire si l'amour est revenu ou pas?
8: Écoutez, tout est construit un peu dans le fantasme et en même temps le vécu.
0: Ah, donc c'est pas du 100% réel, l'album.
8: Il y a
0: c'est
8: des
0: inspiré
8: choses.
0: De...
8: Ouais, on va dire que j'ai tiré un fil, mais tu peux pas écrire ça si quand même tu t'as pas été un peu mal à un moment donné.
0: Voilà.
8: Mais disons que ça m'a fait du bien d'écrire ça. Et notamment la chanson d'intro, je l'ai écrite dans un moment où pour la petite histoire, j'allais en studio pour faire Homme Facile, qui est une autre chanson de l'album, beaucoup plus joyeuse, beaucoup plus... Et je suis arrivé, j'ai dit, je peux pas faire ça. En revanche, j'ai écrit un texte, là, super triste. Et puis le mec, qui a un ami, qui était très prévenant, qui m'a dit, ah non, mais t'inquiète pas, on fait pas, là, le rock et tout, tiens, attends, je te fais un truc, là, tout deep. Et puis j'ai commencé à écrire l'intro comme ça, où je suis arrivé avec ce texte que j'avais absolument besoin de dire, et il a été très prévenant, voilà.
0: Il faudra découvrir Karaté Cœur. Là, nous, on va s'écouter ton duo avec Stéphane.
8: Allez.
0: Qui s'appelle Love Noir. Donc, à vous de faire le tri. Qu'est-ce qui est 100% authentique? Qu'est-ce qui est de l'autofiction? De toute façon, c'est l'album de Zaoui. C'est son histoire à lui. Et il la partage avec la chanteuse Stéphane.

0: Love Noir Zaoui a invité Stéphane sur son album Karaté Cœur. Alors le Crash 404, on y va? Allez, on y va.
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0: Crash 404, la chanson où on comprend bien. Donc,
2: ça, c'est le début de l'album, voilà. On est dans la phase vraiment dure.
0: Et à la fois, quand donc tu te fais larguer, donc c'est l'homme que tu es, évidemment pas l'artiste que tu es qui se fait larguer. Là c'est un moment où on peut séparer l'homme de l'artiste, mais se dire justement, en fait t'as laissé ce truc-là rentrer dans ta musique. Tu savais que ça allait être aussi aussi productif, enfin que ça allait autant t'inspirer.
2: C'est marrant parce qu'en fait, c'est pas que je l'ai laissé rentrer, c'est que j'en avais absolument besoin. C'est-à-dire que c'est quand même ma réponse à tout depuis pas mal de temps, de faire de la musique. Et là, j'avais même presque du mal à le faire. Et en même temps, je le faisais dans un exercice larmoyant et pas terrible. Et puis je me disais, je vais quand même pas faire un album de rupture quand même. Je sais pas, j'ai 30 ans passé, je l'ai jamais fait, c'est pas pour rien. Enfin, ouais. C'est sympa. Et puis en fait, tout d'un coup, je me disais, pourquoi pas en fait. Ouais.
0: Tu t'es laissé la liberté.
2: Ouais, en fait, je me suis dit, bon, le premier album, d'une certaine manière, ça parlait d'une autre rupture, de la rupture avec ma vie d'avant, tout ça et tout. Et là, je me suis dit, ben au moins, c'est ça que je vis. Et tout d'un coup, c'est ça qui me vient. Puis en fait, voilà, je vais prendre le fil. En fait, j'ai écrit, si tu veux tout savoir, j'ai écrit un journal.
0: D'accord.
2: Qui me faisait du bien tous les jours pour me maintenir la tête hors de l'eau. Et quand même, du coup, de ce journal, il y avait un espèce de fil narratif et j'avais quelques chansons. Et je me suis dit, ben en fait, il faudrait faire un album qui suit le point A au point B et puis qui est un fil narratif. Et puis voir ensuite ce que tu peux raconter dans ce que tu traverses dans une rupture. Comment est-ce que tu peux raconter plusieurs choses, machin et tout. Mais je me suis dit, allez, let's go. Puis j'avais déjà le nom. Je trouvais ça super, Karaté Cœur.
0: C'est beau.
2: C'est un nom qui claque. Ouais. Et je me suis dit, allez, let's go, fais-le. Au moins, tu le fais une fois dans ta vie. Tu fais un vrai album de rupture. Et puis ça sera fait, quoi.
0: Tu parles d'une des questions que tu t'es posée. Qu'est-ce qu'on peut raconter? Qu'est-ce que je peux raconter? Est-ce que, à un moment, justement, oui, tu t'es posé une limite? Tu t'es posé la question de la pudeur, qui n'était pas forcément une question que tu t'étais posée dans ta carrière musicale, mais qui là était peut-être présente?
2: T'as raison, je me la suis pas beaucoup posée. En fait, j'ai écrit un petit bouquin en même temps avec l'album Karaté Cœur, parce que maintenant j'adore faire ça. Ouais. Et c'est plutôt dans cet exercice-là où je me suis dit, oulala, attention, parce qu'en plus, quand t'es artiste, t'as quand même un peu une vie publique, même oui. Si, voilà, sur les réseaux, tout ça et tout.
0: Ouais, mais ta boulangère, à un moment, elle va le lire. Et,
2: voilà,
0: et ta chanson,
2: amis,
0: elle va l'écouter.
2: Tout ça, donc, je pense que je me suis juste dit, tout n'a pas besoin d'être vrai, puis en fait, tout est un peu vrai quand même, parce que c'est que des agglomérats de choses que j'ai vécues, machin et tout. Mais, finalement, je suis quand même pas quelqu'un de très pudique, je crois, globalement. Donc, en fait, ça m'a jamais trop freiné et ça continue à pas trop me freiner.
0: Est-ce que l'art, la musique ici en l'occurrence, ça répare?
2: Bah, bien sûr. Évidemment. De toute façon, quand tu viens d'un groupe qui s'appelle Thérapie Taxi,
0: oui,
2: la réponse
0: vrai. Est
2: forcément oui. Hein.
0: C'est vrai qu'il y avait thérapie dès le départ. Ouais.
2: C'est la thérapie taxi, c'était l'idée de la thérapie à emporter, un peu rapide, justement.
0: Ouais.
2: Donc ça a toujours été présent. C'est comme ça que moi je l'ai toujours vécu, c'est comme ça que je le vis sur scène avec les gens. C'est ce qui me renvoie. Et tu vois, par exemple, ça fait un peu plus d'une semaine que j'ai sorti mon disque et c'est vrai que je suis plutôt dans un... J'avais de l'appréhension et je suis plutôt dans un mood très heureux parce que les gens m'envoient des messages.
0: Mais parce que c'est universel, ton expérience. On a tous vécu, alors pas ton histoire.
2: Bien sûr.
0: Une histoire comme ça.
2: Oui, mais du coup, ça fait toujours du bien d'avoir des messages de gens qui disent, bah ouais, mais moi, je me répare aussi là-dedans. Puis en fait, on connaît ce sentiment de dire, putain, je suis en train de vivre un truc très dur. Et il y a quelqu'un qui le chante, il y a quelqu'un qui l'écrit. Mais et puis tout d'un coup, ça met un peu de baume au cœur.
0: Et t'as l'impression que c'est écrit pour toi. Tu dis, putain, il raconte mon truc.
2: Voilà. Comment est-ce que plus tu vas dans les détails, plus tu te rends compte que ça devient universel.
0: Universel et beau. On vous recommande Karaté Cœur, le nouvel album de Zaoui. Nous allons continuer à en parler, les amis. Alors, mon conseil, eh bien, ne partez pas trop loin.
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4: Je ne pouvais pas m'empêcher de vous en parler. C'est l'un des concerts événements à l'espace Malraux de jouer les tours. C'est demain le retour sur scène d'Hervé Villard. On lui a demandé d'ailleurs comment est né ce tube en 1965, celui que vous connaissez tous, Caprice est fini.
5: J'étais au Gold Rouge, je venais de me faire jeter d'une audition et je chantais une chanson en reprenant le métro d'Aznavour qui faisait C'est fini, fini, fini. Je lui avais dit, moi, j'ai pas envie de chanter des chansons américaines. J'étais un peu déjà initié à la véritable chanson française. Qu'est-ce que j'ai fait? Je suis rentré après ma petite chambre de bonne et en voyant une affiche dans le métro, j'ai vu partir en vacances à Capri. J'ai fait C'est fini, fini, fini, fini. J'ai fait Capri, c'est fini. Et j'ai écrit la chanson en 10 minutes. C'est un passeport, Capri, c'est fini. C'est mon passeport.
4: Le 29 septembre, c'est demain, Hervé Villard sur la scène de l'espace Malraux a joué les tours. Allez le retrouver. Et sur scène, vous allez retrouver d'ailleurs toutes les infos sur le site de l'espace Malraux. Il reste encore une poignée de places.
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0: Zaoui a sorti un album de rupture, mais attention, c'est pas un album très...

0: c'est bien de manifester. Je t'écris un tube, c'est effectivement un tube ce pain au lait.
1: Tu vas voir, c'est encore plus drôle que ça.
0: Vas-y, raconte.
1: C'est-à-dire qu'il faut t'imaginer moi qui arrive avec mes maquettes un peu larmoyantes au label, tu vois, genre. Et donc eux, bon, on vient de re-signer un contrat sur un deuxième album. Ils ont été mis au parfum que je quand même venais de faire larguer comme une merde. C'est un peu la première réunion.
0: Ah, ok.
1: Et donc j'arrive, je leur dis bon, moi j'ai ça. Ah oui.
0: Ne me quitte pas.
1: C'est que des trucs un peu mal enregistrés, c'est avec la guitare. Et tu vois qu'ils sont un peu en mode bon là il faut pas trop qu'on le brusque. Et puis oh oui non mais ça c'est pour un album c'est bien mais ah, il nous manque peut-être un peu de joie quelque part. Un peu. Tu vois ce qu'on veut dire. Et ils me disent voilà il faudrait faire un truc un peu radio un tube hein, tu sais. Bon moi je suis grognon je fais toujours la même chose pour la radio moi je suis pas bien j'ai envie d'écrire des chansons tristes voilà c'est mon mood tu sais dans ma position d'artiste.
0: Normal.
1: Et donc je les prends au mot, genre, ah oui, vous voulez un tube, bah, je vais faire un truc très bête, je vais dire, je t'écrirai un tube, voilà, si vous voulez, je vais mettre le truc. Et en fait, ce qui est marrant, c'est que j'ai pris vachement de plaisir à le faire en me disant, allez, remets-toi dans son truc. Quand j'ai écrit le truc, j'ai un logiciel où je mets l'autotune à fond. Et je me suis, tu sais, moi, normalement, les textes, toujours un peu ciselés, un peu, alors attends, qu'est-ce que tu racontes? Non, mais ça, tu peux pas le dire, c'est trop goofy, machin. Et là, je me suis dit, bon, tu t'en fous. Vas-y, dis les trucs comme ils viennent, soit dans ton attitude un peu, genre, de cette attitude que j'aime bien, de mec qui s'est fait larguer, mais qui dit, mais qu'est-ce que t'es conne de m'avoir largué, regarde, moi je suis trop un beau gosse, et puis tu le dis de manière super marrante et un peu touchante. Et du coup, j'ai pris beaucoup de plaisir à écrire ce titre qui s'appelle Pain au lait, déjà le titre, voilà. Mon label me disait, pourquoi, t'es sûr? Je dis, oui, ça s'appellera Pain au lait. Et je suis assez content du résultat, et figure-toi qu'effectivement, sur mon public, en tout cas, ça a vachement bien marché.
0: Bah oui, voilà. C'est un tube, mais parce qu'on a aussi besoin de ça quand on est dans une situation de largage. Hein.
1: Bah c'est oui, ça, on se redonne un peu de self-esteem.
0: Exactement, et on sort des sortilèges.

0: avec des invités comme Stéphane, soit là juste dans les cœurs. Ouais, c'est quand même ce kiff.
1: C'est partout, ouais.
0: Ouais, les voix féminines.
1: Non, bah, c'est la même un peu partout.
0: Ouais, mêlée à ta voix. En fait, quand tu penses aux chansons, t'entends la voix de fille, non?
1: Ouais, je suis un peu accro à ça. Après, là, je trouve que dans cet album de rupture, ça avait du sens de glisser un espèce de fantôme tout du long de l'album. Donc, ça me plaisait aussi qu'il y ait tout le temps un espèce de le fantôme de l'ex qui était toujours un peu là, surtout. Ouais. Donc, déjà, musicalement, je trouvais ça intéressant et dans le sens, je trouvais ça cool aussi.
0: C'est l'heure du questionnaire des choix cornéliens, mon
1: Allez,
0: cher Zawi. C'est parti. Écrire le matin ou la nuit?
1: La nuit.
0: Histoire d'amour paisible ou histoire d'amour chaotique?
1: Chaotique.
0: C'est vrai, t'es toujours pas vacciné? T'es trop fort.
1: Non, parce que quand tu apprends à maîtriser le chaos, c'est là où tu deviens vraiment heureux.
0: Ok, Zawi, tu préfères que je t'appelle Zaza ou Oui Oui?
1: Les deux sont terribles. Non, si, elle est bien, parce que les deux sont Zaza quand même, mais c'est terrible.
0: Zaza, c'est dur.
1: C'est terrible. Mais Oui Oui, je crois que ça serait encore pire.
0: J'avoue. C'est quoi le plus facile, arrêter la clope ou arrêter l'alcool?
1: Alors ça fait 2 ans que je promets à tout le monde que je vais arrêter la clope, j'y arrive pas. Mais arrêter l'alcool serait un tel Everest que je dis arrêter la clope.
0: Ok. Ne pas voter ou annuler un concert pour pouvoir aller voter?
1: Je suis très, très pour le vote, moi, mais quand même, tu vas pas annuler un concert pour un vote.
0: Oui, c'est vrai. Donc, procuration. Voilà.
1: Procuration à quelqu'un de confiance.
0: Exactement. Ah oui. Une heure de sport ou une heure de sieste?
1: Une heure. Ah, j'adore les deux.
0: J'ai besoin des deux. Il faut choisir.
1: Oui, j'ai besoin une heure de sport quand même, mais j'adore la sieste.
0: Ok. Dans le taxi, en vrai, thérapie avec le chauffeur ou silence total?
1: Ça dépend du mood. Hein. Il y a des moments où t'as envie de silence et il y a des moments quand t'es un peu bu, justement, où t'as plus envie de thérapie.
0: Ok, question moustache. Tu préfères gagner un concours de sosie de Freddie Mercury ou de Georges Brassens?
1: Georges Brassens.
0: Ok, et on termine. Tu préfères voir ton petit pleurer ou pleurer devant ton fils?
1: Pleurer devant mon fils.
0: Ok, on écoute une chanson qui va sans doute vous faire un peu pleurer. Seul avec mon fils, Zawi, c'est sur son album Karaté Cœur.
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0: Mais qu'elle est belle, cette chanson, seule avec mon fils. C'est ça aussi, peut-être, la différence. C'est que, c'est, et voilà, non, mais quand on est père, les ruptures, ça ne veut pas dire la même chose.
1: C'est dur, c'est dur. Moi, je m'en suis rendu compte que ça a été très, très dur d'assumer mon rôle de parent en étant en PLS total. Ça fait partie de, et en même temps, ça fait partie de ce qui te permet de pas aller trop loin dans le.
0: T'as pas le droit.
1: Non, tu peux pas.
0: T'as pas le droit de mourir. T'as pas le droit d'arrêter de fonctionner.
1: Oui, puis t'as pas le droit d'aller faire un teuf pendant 48 heures.
0: Non,
1: t'as pas le droit d'aller trop mal, quoi.
0: Et
1: en même temps, tu te dis merde. Moi, j'aimerais bien là aller mal pendant 2 semaines, qu'on s'occupe de moi. Et en fait, non, il faut être là. Et en même temps. Ça nous a, c'est le sujet, parce que pendant longtemps, on me disait, mais pourquoi tu fais pas de chansons sur ton fils, machin? Puis je dis, mais je sais pas, j'y arrive pas, j'ai pas le truc, tu vois. Genre, oui, ça me rend très heureux d'être père et j'ai plein de choses à dire, mais ça sort pas, quoi. Ouais. C'est pas facile de faire une chanson. Et c'est vrai que là, on a vécu, ce temps-là de manière un peu, suspendue. Et on a vécu des très, très beaux moments parce qu'en fait, c'est marrant ta dernière question qui est liée à ce titre, hein, mais oui, effectivement, je me suis permis de pleurer devant lui.
0: Ouais.
1: Je lui ai dit ce qui se passait, je l'ai traité un peu comme un adulte, peut-être pour la première fois de sa vie, tu vois. Alors peut-être qu'il y a des gens qui vont être horrifiés par ce que je dis, mais en même temps, moi...
0: Il est petit, il a quel âge?
1: À l'époque, il avait 4 ans,
0: oui.
1: 4-5 ans.
0: Oui, donc il comprend. Oui.
1: Il comprend ce qui se passe à peu près, puis... Et puis en fait, ça rendait son père. Moi, j'étais tellement une espèce de guimauve qui était obligé de tout expulser, puis toute liquide, plus du tout solide, quoi, que ça le rendait, ça me rendait attendrissant, puis plus éveillé à plus de trucs, et notamment, effectivement, dans ce moment-là, je mettais la musique à fond.
0: Et tu danses.
1: Et je dansais, dansait ensemble sur. Je me rappelle très bien, j'étais. Zao de Sagazan avait sorti sa reprise de Bowie, là.
0: Oui,
1: et
0: cette Modern Love.
1: M'a obsédé. Et alors, je mettais ça à fond. Et je dansais n'importe comment, sans me regarder. Et puis, en fait, lui, il se mettait sur le canapé à ma hauteur. Et on se mettait à danser comme des fous. Et c'était des super moments de décompensation un peu émotionnelle, tu vois. Mais sauf que tout d'un coup, quand tu le regardes après coup, enfin c'est tellement tendre, et puis c'est des vrais moments, tu vois, de vraie vie, de dire, je suis pas dans le fait de contenir, ton père doit aller bien, il est tout le temps fort. Non, en fait, ton père, il vit aussi des choses, et en fait, c'est aussi comme ça que ça passe, quoi.
0: Et du coup, ça débloque aussi la fameuse chanson sur ton fils.
1: Oui, parce qu'en fait, tout d'un coup, je me suis senti seul, mais avec mon fils, parce qu'en fait, c'est ça aussi, d'être monoparental. Il y a eu beaucoup de moments seuls avec lui, dans cet appart que j'adore, et puis on était seuls tous les deux. Donc oui, j'ai eu ce refrain qui est venu très, je l'ai écrit très facilement, en fait.
0: Ouais.
1: Mais oui, tout est venu facilement, j'avais besoin de le dire, et puis voilà.
0: L'album de Zaoui s'appelle Karaté Cœur.

0: coup, on commence l'interview en parlant de rupture et on termine avec beaucoup de lumière.
1: Et c'est la première fois que je fais ça.
0: Mais c'est
1: beau. Très heureux. Bah ouais.
0: J'ai toujours terminé.
1: Happy End. Et je me suis dit, c'est fou, de tous les albums de Thérapie Taxi, de tous les EP que j'ai sortis avec Zaoui, il n'y a pas un putain d'Happy End. À chaque fois, ça se termine dans les larmes et les sanglots. Sur Itzal, c'était Anti-Itzal, où c'était vraiment la chanson la plus dépressive du monde. Sur le deuxième album, Kadavexki, c'était une chanson qui s'appelait La Boucle, qui était un truc qui parlait du décès de ma mère. Ensuite, sur mon premier EP, c'était Démon, où c'est dans la teuf. Et sur l'album, c'était Pulsation, c'était un truc très triste et tout. Et en fait, cette chanson est née des moments dont je te parlais tout à l'heure. On était en résidence à Jamais, un peu à partir de 23h. En gros, on t'a fait de manière très raisonnable jusqu'à 22-23h. Et à 23h, on sortait les bières, on branchait les micros et ça Jamais dans tous les sens. Et quand ça me fait un truc comme ça, et eux, ils s'éclatent, mais ils me disent, ah, c'est pas du tout ton truc. Si, j'aime
0: ça
1: bien.
0: Ça va hyper bien.
1: Et en fait, alors je saurais même pas te dire quel style c'est, mais c'est vrai que c'est pas du tout le genre de prod sur

0: laquelle j'ai l'habitude de poser.
1: Ouais.
0: Et en fait,
1: c'est californien.
0: Je saurais pas.
1: Je sais pas.
0: Ouais. En fait, je sais pas trop, mais c'est vrai que c'est pas trop moi, ça c'est sûr que de base. Et en fait, il y avait tout cet esprit de jam, et du coup, la chanson finit comme ça, où on s'est enregistré un peu à la Zub. Mais c'était super joyeux, parce que du coup, ils jouaient ce truc avec, et moi, je leur disais, continuez. Et j'avais ce truc tout d'un coup un peu libéré aussi, un peu pour moi, lumineux de, ça va, la vie avance, on y va après, voilà. Et en fait, j'étais très content pour une fois d'être sur un happy end.
1: Alors, le happy end de cette émission, c'est ta tournée, évidemment, que j'annonce avec plaisir. Tu seras dès le mois de novembre en tournée à Sannois, Amiens, Le Havre, au mois de décembre à Rouen, Rion, Grenoble, en janvier à Marseille, Montpellier, Toulouse, Lyon, Strasbourg, Rennes, Bordeaux, et en février, le 4 février, à Paris, à l'Olympia.
0: Voilà.
1: Bonne tournée à toi.
0: Merci.
1: Et merci beaucoup d'être venu nous voir. Karaté Cœur, vous l'avez compris, c'est testé et approuvé par l'équipe de Décibel. Bonne route, monsieur Zaoui.
0: Merci pour l'invitation. Bonne route à vous.
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1: Décibel, c'est jusqu'à 20h. Pardon, je me débrouille avec mon micro. Vous entendez ou pas? C'est trop drôle. On dirait un vieux lit qui grince. Eh ben non, c'est un vieux micro. Allez, c'est l'heure de jouer au blind test. Ah, le micro est d'accord. On joue au blind test et à gagner, c'est l'album de Zaoui dont nous parlions avec lui à l'instant. Le très joli Karaté Cœur. Elisabeth est avec nous pour tenter de le gagner. Bonsoir Elisabeth.
10: Coucou Émilie, bonsoir, comment vas-tu?
1: Ça va bien et toi?
10: Ben écoute, une journée assez tranquille on va dire, oui. Un peu plus, pas fraîche, mais hier ce matin très chaud et très, hier très chaude.
1: Ah très bien.
10: En température, hein, ben je écoute, te parle. Hein.
1: Moi à Paris j'ai pris la flotte. Ça m'a...
10: Ah ben nous pas.
1: Ah ben oui, il pleuvait ce matin à Paris. Ah là là, Elisabeth, un jour on fera une émission de météo, toi et moi, mais c'est pas ce soir. Là, on va jouer. Oh. Et on va jouer avec Kevin aussi. Salut Kevin.
11: Bonsoir Nelly, comment vas-tu?
1: Ça va bien, merci Kevin. Est-ce que la journée a été bonne?
11: Ah bah oui, les courses ce matin, tranquillement. Puis je me suis baladé dans Nemours, où j'habite, quoi, donc voilà.
1: Bon, mais c'est très bien, une petite balade pour se dégourdir les jambes. Et ensuite, à 19h48 précisément, nous jouons ensemble au blind test. Mais avant de jouer, évidemment, il faut gagner. Alors vous avez gagné chacun un exemplaire de Karaté Cœur, l'album de Zaoui. Et je suis bien contente de vous l'offrir, parce qu'il est très beau ce disque. Voilà, c'est cadeau, Elisabeth.
10: Bah, merci, mais Karaté Cœur.
1: C'est joli,
10: hein,
1: Émilie. Oui, c'est joli,
10: ça. Une belle introduction.
1: Je suis d'accord. Le thème du blind test ce soir, eh bien, ce sont les filles. Les filles dans les titres de chansons. Il va falloir retrouver le plus rapidement possible le nom des interprètes de ces chansons. Elisabeth et Kevin, n'oubliez pas de donner votre prénom avant de donner la réponse. Et puis ensuite, on vérifie ensemble et en musique. Est-ce que vous êtes prêts à jouer avec les filles en chansons?
11: Oui, d'accord.
10: Allez, on y va.
1: Alors, prête. On y va. Première chanson, qui chante les filles? dites-le moi.
10: Ah oui, elle est
11: commerciale.
1: Oui.

0: avez eu la réponse en même temps. Je vous félicite, Elisabeth et Kevin, un point partout. Et on continue.
1: Elisabeth Transgal.
0: Bravo!
1: Laisse tomber les filles, un jour c'est toi qu'on les fera.
0: Mais dis donc, Elisabeth.
1: Laisse tomber les filles, ah oui.
0: Oh, trop forte! Bravo, bravo, je te félicite. Oui. Tu chantes bien.
1: Merci.
0: J'adore! Alors, il faut qu'on fasse une spéciale météo avec Elisabeth, mais il faut aussi qu'on fasse un karaoké. On a un gros agenda. Toi et
1: tu
0: moi.
1: L'as déjà dit, hein. Tu l'as déjà dit et c'est vrai. Hein.
0: Mais je l'ai déjà dit, mais je ne l'ai jamais fait. Il faut qu'on fasse un karaoké.
1: Non, pour l'instant, mais tu es peut-être trop occupée.
0: Mais trop feignasse, oui, tu rigoles. Non, c'est moi. Alors moi, le problème avec moi, c'est uniquement la feignantise. Dis-toi bien ça. Oui, non, forcément. Mais on trouvera un moment. Il faudra qu'on fasse ça. Allez, une dernière chanson de fille après Enrico Macias et France Gall. Une chanson plus récente. Qui chante ça? Petit indice, elle sera notre invitée ce vendredi pour la sortie de son premier album. Et elle porte un prénom de fleur.
1: J'ai des fleurs. Oh, Rose, non.
0: Ah, c'est pas
1: Elisabeth Rose.
0: Non. Tulipe, non plus.
2: Et j'ai un ami mec.
0: Elle a fait la Starac.
1: Oui, elle a fait la Star Academy.
0: Elle a de jolies
1: Marguerite. Non,
0: oui. Marguerite. Bravo,
1: oui,
0: bravo.
1: Marguerite.
0: C'est un sans faute pour ce blind test. Kevin et Elisabeth ont tous les deux gagné. Je vous envoie avec plaisir l'album de Zaoui, Karaté Cœur. Le blind test, c'est tous les soirs. Hein. N'hésitez pas à venir pour jouer avec nous. Et puisque les filles étaient au cœur de notre blind test, on a quand même une chanson dans le répertoire français. C'est une vraie régalade. Signé au bonheur des dames, Olivier.
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0: Au départ, une chanson de Marty Robbins qui s'appelait Sugary, adaptée en français par les Pingouins en 1962 et reprise par Au bonheur des dames, c'est ce que vous entendez en 1973. Cette version Oh les filles sur leur album Twist a été numéro 1 des ventes en France en 1974.
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0: Allez, c'est déjà l'heure de la dernière chanson de l'émission. Alors, c'est la chanson anniversaire, on avait le choix. Hein. C'est l'anniversaire de Nolwenn, bisous Nolwenn, bon anniversaire. L'anniversaire de la mort de Coolio aussi, on aurait pu se faire un petit Gangsta's Paradise. Mais voilà, ça fait 2 ans qu'on a perdu Kris Kristofferson. Et je crois que je voulais jamais passer dans Décibel et c'est un de mes chanteurs préférés. Kris Kristofferson, il est mort il y a 2 ans, il avait 88 ans. Grande carrière de chanteur, d'auteur aussi pour d'autres artistes. Il était dans la sphère de Janis Joplin, dans tous les bouquins que j'ai pu lire sur l'histoire de Janis Joplin, je me rends compte que c'était un des seuls mecs gentils avec elle de toute sa vie entière. Puis surtout, il a écrit Me and Bobby McGee, qui ensuite est devenu un grand tube pour Joplin. C'était aussi un acteur. La première version de A Star is Born, une étoile est née, le fameux film avec Lady Gaga et l'autre beau gosse là. Et ben, la première version, en 1976, c'était avec Barbara Streisand et Kris Kristofferson. Et là, j'avais envie de vous faire entendre sa voix et sa guitare, parce que c'est un sacré musicien. Kris Kristofferson, pour les 2 ans de sa mort, voici Casey's Last Ride.

0: Casey's Last Ride sur le tout premier album de Kris Kristofferson sorti en 1970. Un album qui a plu notamment à Johnny Cash qui avait adoubé Kristofferson à l'époque et qui avait aussi donc beaucoup plu à Janis Joplin puisque c'est dans ce disque qu'elle avait trouvé Me and Bobby McGee. Voilà pour notre hommage à Kris Kristofferson. Allez Décibels, c'est terminé pour ce soir. Merci à l'équipe de l'émission. Il y avait Antoine Greffin et Julien Moulet à la technique. Il y avait Alexandra Sackberg au standard, Iris Guitoni à la réalisation, Thierry Boffa, Thomas Demol à la délégation musique et Mélodie Chaïb à la programmation des invités.
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4: Salut à tous, bienvenue sur Ici. Après une heure de bonne musique avec Émilie Mazoyer et d'actu musicale, on se retrouve chaque soir dès 20h pour ce rendez-vous, nouveau rendez-vous. Vous connaissez, vous découvrez peut-être. On se balade dans toute la France. On s'intéresse à vos initiatives, à vos actions. On va partir en balade au cœur du patrimoine de notre pays grâce à un invité qui va aussi dérouler le fil de sa vie à travers les lieux qui ont compté pour lui. Mais avant de l'accueillir, j'ajoute qu'on vous donnera la parole avant 21h et qu'on s'intéressera à toutes les bonnes initiatives de vos régions. Mon invité est réalisateur, scénariste. Ses films ont attiré des millions de spectateurs en France. Et pas seulement, on lui doit entre autres la trilogie de Camping avec Franck Dubosc. Il est aussi le réalisateur de Disco, de Jet Set, de 3-0, de 4-0, de Turf, de All Inclusive. Ce soir, dans Il n'y a pas que Paris dans la vie, je reçois avec beaucoup de plaisir Fabien Antoniente. Bonsoir Fabien.
5: Bonsoir.
4: Comment ça va?
5: Très bien, très bien.
4: Je le dis tout de suite, Fabien, c'est un auditeur d'ici, un fidèle auditeur d'ici, c'est vrai.
5: Hein, c'est vrai, parce que il se trouve que je vis aussi au Pays Basque, surtout. Ouais. Et
4: ce donc, qui explique ce bronzage insolent.
5: Insolent, oui, parce que je vais à l'eau, je fais un peu de surf.
4: Non, et c'est très
5: et donc, quand je reviens de justement du surf, ou quand je fais mes courses, ma radio est branchée sur ici.
4: Et
5: ça me donne l'occasion de connaître les nouvelles de ma région.
4: C'est vrai.
5: Oui. Je bascule entre ici Pays Basque et Gascogne. Ici Gascogne.
4: Exactement. Voilà. Fabien, merci d'être là. Vous racontez généralement, vous montrez à l'image en 90 minutes la vie de personnages, le pan d'une vie d'un personnage. Et ce soir, moi, je vous propose de raconter la vôtre. Les images, c'est vous qui allez les créer. Vous allez les décrire à nos auditeurs. C'est un petit bout du film de votre vie que l'on va découvrir ensemble jusqu'à 21h.
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4: Rien que d'entendre ça, c'est l'essence de votre vie.
5: Ah oui. C'est-à-dire que, comme je le disais dans mon livre, qui s'appelle « Alors, on n'attend pas Fabien ».
4: On en parlera évidemment.
5: Et ce bruit, je l'ai entendu très tôt, vers l'âge de 12 ans.
4: Ah, vous voulez déjà qu'on parle de ça?
5: Je sais pas.
4: Allons-y.
5: C'est ce bruit qui m'a...
4: Avant de parler, on va se laisser encore un petit peu de temps. Avant de parler de ce déclic à 12 ans, autour d'un film. Moi, j'aimerais déjà remonter la pellicule de votre vie un tout petit peu avant, si vous êtes d'accord. Vous êtes né où ?
5: À Paris. Je suis né à Paris, puis j'ai grandi en région parisienne très tôt. Je suis né à Paris par accident, en fait. Et j'ai grandi en région parisienne, du côté de Villiers-sur-Marne, du côté des bords de Marne.
4: C'est pas désagréable.
5: Voilà, c'était pas désagréable. Il y avait ce fleuve qui était assez, qui nous amenait un petit peu d'air. Et il y avait les saules pleureurs, il y avait des canards, il y avait des copains partout. Donc moi j'ai vécu dans une banlieue qui était vraiment très agréable. Et j'en ai un souvenir de jours heureux.
4: Votre papa venait d'Algérie, des pieds noirs. Hein, vous êtes le fruit d'un beau mélange parce que vous avez une maman qui est originaire de Bretagne.
5: Oui.
4: Ils sont rencontrés où, vos parents d'ailleurs?
5: Ils sont rencontrés parce que mon père était un pied noir d'Algérie qui est venu un peu faire ses études à Paris. Et il a rencontré ma mère qui venait pour trouver du boulot. Et en général, les Bretonnes à cette époque-là, en 1958, étaient femmes de chambre pour des gens qui avaient un peu plus d'argent qu'eux. Et voilà, et ils se sont rencontrés. Et je crois que elle a été Miss Bretagne de
4: Paris.
5: Non,
4: mais c'est sûr.
5: De Paris. Et donc c'était une association des Bretons de Paris qui se retrouvait autour de Montparnasse, puisque ouais. Montparnasse est la gare qui accueille les Bretons.
4: Alors c'est le 15e arrondissement hein, pour ceux qui le.
5: C'est le 14e. Lors d'une cérémonie, je pense qu'ils se sont rencontrés et voilà, je suis né assez rapidement.
4: Votre maman, elle faisait des ménages, vous l'avez dit, et elle aura aussi, ce joli titre honorifique. Elle est bretonne, et la Bretagne, ça compte pour vous, parce que c'est aussi une partie de votre enfance, Fabien Antoniente. Le granit, ça, c'est quelque chose qui vous a marqué particulièrement, et pourquoi?
5: Parce que, en fait, maman, Alphonsine, qui porte le nom d'Alphonsine, nous emmenait souvent voir les terres où elle était née. Donc, elle est née du côté de Baillet, en Ille-et-Vilaine, à côté de Fougères.
4: Ouais.
5: Et c'était des terres, effectivement, où le granit, les gens travaillaient le granit. Et l'activité principale de mes tantes, puisque ma mère, ils étaient neuf sœurs, hein, dans la famille.
4: Ça fait du monde, ça fait des cousins. Monde,
5: donc, les tantes, j'en ai vu.
4: Ouais.
5: Et elles se retrouvaient tout le temps au cimetière. Elle commentait, machine, elle est morte la semaine dernière, machin, elle est morte là. Et nous, quand on est gamin, c'est perturbant. C'est-à-dire ouais. que je m'attendais à d'autres vacances, mais c'est leur vie. C'est le granit, et voilà.
4: Mais vous avez d'autres souvenirs de la Bretagne, quand même.
5: Bien sûr, j'ai des souvenirs, mais vraiment, c'était, il y avait la maison de mon grand-père, il y avait encore de la terre battue.
4: Oui, parce qu'il y avait une maison familiale, on est d'accord.
5: Terre battue près de la cheminée. D'accord. Et ils jouaient un jeu, c'est l'équivalent des boulistes, mais eux, ils jouaient au palais. C'est-à-dire, c'est des palais qu'on envoie sur des plaques de bois, et puis il fallait se rapprocher ouais. du... Voilà, donc c'était des souvenirs très... c'était une Bretagne très rurale que j'ai connue, très belle.
4: Mais vous apprenez à traire les vaches.
5: Et j'apprends à traire les vaches. Parce que nous, petits Parisiens, c'était notre petit fantasme. C'est de connaître mieux ces animaux qu'on ne voyait que dans les fermes en jouets. Et voilà, donc là, on était... De toute façon, je vais vous dire, j'ai des souvenirs heureux partout. Moi, je fais partie des gens qui regardent toujours le verre plein plutôt que le verre vide. Mmh. Donc, je me souviens des belles choses et les choses plus tristes, elles ont glissé sur moi.
4: La Bretagne, donc, c'est un endroit qui compte. On pourra sans doute en reparler, mais vous allez aussi pas mal voyager hein, durant votre enfance, sans doute grâce à vos parents. Je sais qu'il y a des régions comme ça que vous allez découvrir, comme les Vosges. Mmh. Vous alliez dans les Vosges.
5: Les premières parties de nos premières vacances avaient lieu dans les Vosges, du côté de Gérardmer, du côté du lac de Longemer.
4: C'est vrai que vous baigniez dans des eaux gelées à cette époque-là.
5: C'était de la cryo avant l'heure.
4: C'est pas mal ça. Non, c'est courageux, mais quand on est gamin,
5: on marchait beaucoup. J'ai un souvenir. On marchait. Ma mère et mon père nous entraînaient à marcher. Ce qui maintenant est un plaisir, mais quand on est gamin, on veut pas trop marcher. Et donc, on allait chercher des myrtilles. C'est des montagnes de moyenne altitude, mais c'est des montagnes très très belles dans les Vosges. Et voilà, donc pareil, là, on s'occupait des vaches. On aidait aux tâches parce que la personne chez qui on louait était menuisier. Donc, on participait aux travaux de menuiserie. Tout ça nous sortait de l'ordinaire de la région parisienne.
4: On va poursuivre votre enfance, Fabien Antoniente. On ira en Dordogne dans un instant. Je sais que c'est aussi un endroit qui vous plaît. Il y a le Pays-Bas, ça fait partie de votre vie. On parlera de vos films, on parlera de votre livre. Mais on va aussi se balader en France avec la revue des merveilles. J'ai l'impression que vous êtes un contemplatif. Et en même temps, quand on est cinéaste, il faut l'être. Tous les jours, Benoît Prospero passe en revue les merveilles du vivant et les idées de celles et ceux qui consacrent leur vie à ce même monde vivant. Et aujourd'hui, on a un rendez-vous. Dans le futur.
7: Est-ce que vous voyez ce que c'est une technologie high-tech? High-tech pour haute technologie. Ou pour certains, technologie du futur. Et si le futur était non pas high-tech, mais low-tech, c'est-à-dire basse technologie. Mais qu'est-ce que c'est exactement? Ici, Pays d'Auvergne avait rencontré Gwenaëlle Douard à la ressourcerie d'Issoire et ils lui ont posé la question.
8: Alors, les low-tech, en fait, c'est par opposition à tout ce qui est high-tech, donc c'est plutôt des basses technologies qui vont avoir un impact assez réduit sur l'environnement et qui sont faits plutôt à base de récup et qu'on peut fabriquer soi-même, en fait, assez facilement.
7: Alors, on va peut-être donner un exemple. Oui, voilà, ça sera plus clair. Donc, par exemple, pour la cuisine.
8: Pour la cuisine, il y a beaucoup d'usages. On va parler du four solaire. Moi, j'utilise beaucoup une marmite norvégienne, c'est-à-dire que quand je cuis des lentilles, des légumes qui demandent un peu de cuisson ou des soupes, en fait, au lieu de laisser longtemps sur le feu et d'attendre que ce soit fini de cuire sur ma plaque, je le sors avant et je le mets dans ma marmite norvégienne, ce qui fait que j'utilise beaucoup moins d'énergie, en fait.
7: Voilà, donc en gros, on met la marmite dans cette sorte de coussin. Et en termes de temps de cuisson, ça donne quoi?
8: Un tiers sur le feu, deux tiers hors du feu.
7: Eh ben voilà, c'est ça le low-tech. Alors, autre exemple, le bon vieux garde-manger. Alors, pas pour se passer complètement du frigo, mais peut-être pour avoir un frigo plus petit, ou encore parmi les low-tech les plus simples, le balai plutôt que l'aspirateur, le vélo plutôt que la voiture, le thermomètre à liquide plutôt que connecté. Donc en clair, c'est quoi l'idée du low-tech, Fabrice ?
9: Comment on peut se passer de certaines technologies, comment on peut essayer de consommer moins d'énergie fossile ou électrique, du coup de se réapproprier aussi nos technologies. Pour nous, ça va avec tout ce truc de gagner en autonomie pour arriver à faire soi-même avec moins.
8: On réfléchit à notre besoin, en fait. C'est toujours ça la low-tech, c'est réfléchir d'abord à ses besoins et la technique vient accompagner ce besoin, en fait, mais pas l'inverse. On n'est pas esclave de nos technologies.
7: Et si vous vous demandez pourquoi ne tout simplement pas faire le choix de la high-tech, eh ben c'est ça la raison, pour se sentir libre. Alors oui, on va moins vite, oui, ça peut prendre du temps, eh ben justement, c'est ça l'idée. À l'heure où tout va toujours plus vite et parfois tellement vite qu'on ne sait même plus quel est le sens de tout ça, eh ben l'idée c'est de ralentir et de vivre uniquement avec ce dont nous avons besoin et non envie. Et la conséquence de ça, c'est quoi ? Eh ben on n'a plus la pression de devoir posséder pour exister. Ce qui ne veut pas dire de ne rien posséder, mais juste l'utile. Et ça, ça suffit à certaines et certains, même si c'est vrai, ça peut aller à l'encontre de tout ce qu'on nous a enseigné. Eh bien, pour certaines et certains, cette nouvelle vie, c'est une merveille. Merci. Ici Pays d'Auvergne, ainsi que Gwenaël et Fabrice, rencontrés à la ressourcerie d'Issoire.
4: Merci beaucoup. On parlera de l'Auvergne, d'ailleurs, avec Fabien Antoniente, puisqu'on était à Issoire. Je sais que vous êtes en plein repérage d'un nouveau film. Vous prenez le temps un petit peu comme ça, d'ajouter des choses un peu plus simples dans votre vie, authentique. J'ai l'impression que vous êtes comme ça. Vous
5: ouais, j'écoutais ce que disait Benoît Prospero à propos du low-tech. Ouais. En fait, nos parents, nos anciens pratiquaient le low-tech puisqu'ils avaient des celliers ou des murs épais, on gardait la fraîcheur, ils se contentaient de ce qu'ils avaient besoin, donc c'était effectivement la philosophie qui vient d'être racontée. Et voilà, donc moi je suis un peu adepte de ça, plus en vieillissant je m'oriente vers le low-tech.
4: Paris, la Bretagne, les Vosges, la Dordogne, le Pays Basque et il y a encore plein d'autres endroits à découvrir avec Fabien Antoniente qui se raconte dont il n'y a pas que Paris dans la ville. Il est d'accord avec le concept, donc restez avec nous jusqu'à 21h.
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4: Listen to your heart, c'est Roxette sur ICI pour vous souhaiter une belle soirée.

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2: Et votre invité ce soir, Fabien Antoniente, réalisateur de nombreuses comédies françaises au cinéma. Par où est-il passé? Quels sont les lieux qui l'ont construit? Il se raconte en toute intimité, gros plan ce soir, sur cet enfant amoureux de la Bretagne et de la Dordogne, mais pas seulement. Bon, on va en parler de cette Dordogne, parce qu'on a parlé des Vosges. Votre enfance, elle est aussi en Dordogne. Qu'est-ce que vous y faisiez?
3: Ah bah, ça a été la deuxième partie de nos premières vacances, qui a duré 7 ans. On y est allé pendant 7 ans. Alors, il y a eu le Périgord noir, puisque c'est on allait du côté de...
2: On mange très bien.
3: De Sarlat. Et puis après, il y a eu le Périgord vert du côté de Périgueux.
2: On mange très bien aussi.
3: De toute façon, c'est le dénominateur commun, c'est de manger très bien. Ouais. Et donc, j'aime beaucoup cette région où il fait quand même beau, chaud. Et donc, il y avait un parfum de Dordogne. C'est là que j'ai appris à nager dans le fleuve de la Dordogne.
2: Après les eaux gelées de la Vosges.
3: Voilà, j'ai appris à nager vraiment dans la Dordogne. Ouais. Et j'avais mes copains avec qui je faisais les 400 coups. Et surtout, on y allait, nous, on n'était pas vraiment des juilletistes, on était des Aoussiens.
2: Ouais.
3: Et donc, on y allait après le Tour de France. Donc, on refaisait des étapes.
2: Dont vous êtes fan.
3: Dont je suis énormément
2: ultra
3: fan.
2: Ultra fan.
3: Ultra fan. Et donc, on refaisait le Tour de France. Dans ces petites routes,
2: à vélo, ouais.
3: Sur ces petites routes. Moi, je me rappelle, j'avais un vélo sans vitesse, donc ouais. C'était plus dur pour suivre ouais. Les autres, mais c'était extraordinaire.
2: Et vous avez voulu aller jusqu'en Andorre, je crois, à un moment donné.
3: Alors après, oui, c'est plus tard.
2: Ah oui, mais bon.
3: Quand j'ai eu mes examens, ouais. Quand j'ai eu mon BTS, on a traversé toute la France avec les copains du lycée et on est allé jusqu'en Andorre en vélo.
2: Ouais. Vous avez pris un train à un moment donné.
3: Ah oui, j'ai pris un train.
2: Quand même, faut être honnête. Une petite étape, voilà. Alors, une grande étape pour vous qui a changé votre vie, c'est à 12 ans. On a écouté le coup de manivelle tout à l'heure pour raconter l'histoire de votre vie. Je retourne à Villiers-sur-Marne. Il y a une voie ferrée qui passait à côté de votre immeuble. Tout le monde pensait que votre famille était garde-barrière, d'ailleurs. C'est vrai, hein, je n'invente pas. Bon, et de l'autre côté de la voie ferrée, il y avait des bidonvilles portugais, pour qu'on comprenne bien l'univers dans lequel vous allez grandir. Vous mangez des prunes à l'époque, qui n'étaient peut-être pas un peu plus polluées aujourd'hui. Et un jour, vous jouez. Et vous apercevez des camions.
3: Ouais.
2: Et vous découvrez un plateau de tournage.
3: Voilà. Dans ce bidonville où vivait une grande communauté portugaise, on voit débarquer des camions, des voitures de luxe et des techniciens qui construisent en 2 jours une maison Louisiane. Ce qui est très étonnant dans ce bidonville. Et évidemment, de ces camions et de ces voitures sortent des comédiens. Bernard Blier, Maurice Birot, Annie Girardot, Jean Carmet.
2: Vous avez 12 ans, c'est énorme là.
3: C'est énorme.
2: C'était et le film Elle cause plus, elle flingue.
3: C'était la suite de Elle boit pas, elle fume pas, mais elle cause.
2: Qu'est-ce qu'elle cause,
3: ouais. Et là, Elle cause plus, elle flingue. Et donc c'était signé Michel Audiard. Petit bonhomme avec sa casquette, je le revois encore. Et à un moment, donc moi j'allais de plus en plus sur le tournage et de moins en moins à l'école. Et j'allais voir évidemment ce qui se passait, je voulais comprendre. Ouais. Parce que c'est pas facile à comprendre un tournage de l'extérieur. Surtout ce tournage-là de Michel Audiard.
2: Ouais.
3: Parce que quand j'ai revu le film, je comprenais pas non plus. Donc c'était encore... Donc, je regardais, je m'accrochais, etc. Et il avait dû me repérer. Donc, à un moment donné, Jean Carmet sort de cette maison Louisiane avec une chaussette grise en disant à Jésus, le personnage de Jésus, vous avez oublié ça cette nuit. La script fait remarquer à Michel Audiard que la chaussette, on ne la voit pas parce qu'elle est grise et qu'il ferait mieux d'avoir une chaussette de couleur. Donc, à un moment donné, Audiard se tourne vers moi, il voit que j'ai des chaussettes rouges. Il vient vers moi, il me dit, dis-moi gamin, il serait possible d'emprunter des chaussettes juste pour le temps de la prise. Alors je dis, ben oui, bien sûr. Et donc je tends mes chaussettes, moteur, action, et là tout le monde se marre, parce que la chaussette est bien trop petite, je faisais du 32. Donc Audiard revient me voir, il me dit, gamin, la chaussette ne va pas convenir, mais si tu veux, tu peux rester avec nous.
2: Génial.
3: Il m'a donné une pièce de 5 francs
2: vous
3: en
2: avez
3: argent.
2: Un cachet 5 francs, c'est génial.
3: Et le droit de rentrer dans cette maison Louisiane et d'être la mascotte de ce film.
2: Waouh.
3: Voilà. Donc
2: quelle chance incroyable. Voilà, bon, c'est le déclic, me dites pas
3: c'est,
2: que
3: c'est le déclic.
2: C'est de là que tout part. On est bien d'accord.
3: C'est la piqûre.
2: À 12 ans, vous avez pas d'idée de ce que vous voulez faire à ce moment-là.
3: Non. Je pensais juste à déconner. Mais
2: oui. Alors c'est vrai que vous êtes quand même aussi un gros déconneur. Merci pour cette très belle histoire parce que un petit peu plus tard, vous allez aussi en Dordogne. Vous l'avez dit pendant 7 ans, grandir, c'est l'adolescence, c'est les premiers amours, c'est les premiers bals, c'est les premières fêtes de village.
4: Il y a des images dans ma tête.
2: Je vous fais un petit clin d'œil à Camping.
3: Ah oui.
2: Pour la petite valse.
3: Petite valse de Gérard Lenormand.
2: Ouais, c'est dans Camping 3. C'était la fête de village au camping. Et ce sont ces années-là que vous vivez, que ce soit en Dordogne ou sur l'île d'Oléron. C'est cette époque-là où vous allez aussi faire du camping, Fabien Antonio.
3: Ben oui, oui, oui. C'est là que j'apprends à planter des sardines.
2: Les tentes de l'époque qui se font plus maintenant, mais bon.
3: Les tentes de l'époque étaient, on les attachait par des piquets métalliques qu'on appelait les sardines. Je dis ça pour nos auditeurs, mais voilà, c'est surtout apprendre à connaître l'autre d'une manière assez facile. Ouais. Dans un camp de camping, on se parle. Tu viens d'où, toi, de Normandie, et toi, tu viens d'où, de Loir-et-Cher. Bon, voilà, on se parle facilement. Et on se parle encore plus facilement au moment de l'apéro. Donc c'est ces souvenirs de rencontres vers l'autre qui m'ont marqué, qui ont fait que ça a inscrit, ça a mis une pièce un peu dans la machine pour que un jour je réalise Camping.
2: Je vous propose pas une petite couillette, il a encore un petit peu de temps.
3: Vous savez que cette couillette, l'histoire de la couillette,
2: c'est
3: le bec verseur dans lequel on verse la dose de pastis. Ouais. Mais en fait, c'est Jacques Villeray qui m'avait appris. Et parce que l'origine, le film était écrit pour Jacques Villeray. Et c'est Claude Brasseur qui l'a fait parce que Jacques Villeray est décédé entre temps. Ouais. Et voilà, donc la couillette est restée, Jacques Villeray est parti.
2: Il y a quelqu'un qui compte dans votre vie, c'est un oncle qui travaille à la SNCF. Il n'avait pas d'enfant, c'était un peu vous finalement. Et alors lui, avec sa Peugeot 403 à la Colombo, parce qu'il avait vraiment une 403, il va vous emmener partout en France.
3: Là, ouais. Une Peugeot 403 bleue, avec des sièges en sky qui sentaient fort quand il faisait un peu chaud. Ouais. Et il nous emmenait un peu partout en France, il nous a fait découvrir...
2: Compiègne,
3: Pierrefonds, les châteaux de la Loire. Il nous a fait découvrir aussi tous les châteaux, quand il venait nous rejoindre en Dordogne, tous les châteaux qui existent, et Dieu sait s'ils sont nombreux en Dordogne, le château de Bénac, le château de Rouffignac, enfin le château de... Et les gorges aussi, les gouffres, et notamment les Eysiques, où il y a eu le premier homme préhistorique, il y a encore des traces. Et donc on a visité beaucoup de choses, avec beaucoup de monuments, avec cet oncle Paul, qui était un espèce de tonton Cristobal, qui arrivait avec sa voiture, trois coups de klaxon, on sortait. C'était merveilleux. Et il nous a ensuite fait visiter aussi toute la région de où il vivait, la région du Puy de Sancy, Mont-d'Or.
2: On va aller en Auvergne. Vous pouvez pas, là vous parlez du Puy de Sancy. Boire un petit coup, c'est agréable. On parlait de la couillette il y a un instant, Fabien Antoniante, surtout avec l'entrepreneur du jour. On s'échappe un instant de votre vie pour aller en Auvergne, retrouver Catherine Quicandon. On sort un verre et une paille et on vous suit. Où est-ce que vous nous emmenez donc du coup aujourd'hui?
5: À Thiel, sur Acolin, dans l'Allier, à une vingtaine de kilomètres à l'est de Moulins. Ça pétille. Ça pétille de bonheur pour Jérôme Boireau et sa compagne qui fabrique les limonades Bulle Gourmande.
6: On a investi en masse dans du matériel français dernier cri qui nous permet aujourd'hui de travailler à deux simplement et de pouvoir avoir une forte cadence. C'était primordial. Et aujourd'hui, voilà, je travaille tout seul. Elle est quand même derrière moi pour donner un coup de main. Mais tout est automatisé. Il n'y a pas grand-chose à faire, mis à part... créer la recette, préparer la recette et tout ce qui est les phases de nettoyage et de réglage.
5: Et si pour la production, il se débrouille seul, enfin presque, Jérôme travaille avec quelqu'un pour les saveurs.
6: Aujourd'hui, nous, on travaille avec des arômes qui sont 100% naturels. On a un aromaticien qui nous fabrique les arômes à la demande. On a une dizaine de jours d'attente à chaque fois. Et on travaille vraiment avec l'essence même des fruits, des plantes, des fleurs.
5: Et cela donne des recettes intéressantes. Il y a par exemple violette, pêche basilic, framboise hibiscus, poire miel, ou encore rose litchi. Pour la couleur, Jérôme a fait appel à un chef pâtissier qui a imaginé des colorants particulièrement flashy, encore un peu et ça brille dans le noir. Les limonades de Jérôme se vendent sur place, à l'usine ou dans les grandes surfaces du coin, et elles se vendent bien, même très bien, et ce, dès le début de l'aventure.
6: On finit l'année 2024 en ayant fait 7000 bouteilles, tranquille. 2025, on a fait 42 000 bouteilles, et on est passé à 10 références. Et là, cette année, on est déjà à 45 000 bouteilles. On en a fait 19 000 sur le mois de juin-juillet.
5: Et oui, cela fait seulement 2 ans que Jérôme est dans la limonade. Avant, son domaine, c'était la bière. Le passage de l'un à l'autre s'est fait par hasard. Un comité des fêtes lui demande de la limonade pour un événement, et voilà. Et comme ça marche bien, il a d'autres projets. L'année prochaine, il sort des thés glacés et un tonique. On ne l'arrête plus, le Jérôme. Plus d'infos sur les pages Facebook et Instagram. Instagram Bulle Gourmande. Merci à Noémie Guillotin d'ici Pays d'Auvergne pour cette idée qui pétille. Ici, ça entreprend dans l'Allier avec Bulle Gourmande, une limonade qu'on redemande.
2: Ah, j'ai compris, hein, Fabien Antonin, pourquoi vous avez choisi l'Auvergne pour votre prochain film. Vous êtes en repérage en ce moment. Vous connaissez l'Allier d'ailleurs, près de Moulins.
3: Oui, oui. Je suis allé il y a pas longtemps pour des dédicaces à Vichy.
2: Ouais, d'accord.
3: Et donc voilà.
2: Je suis tellement content. On le fait pas exprès. Ma direction m'a dit tu parles pas trop de ta région à toi. Hein. Je suis né à Vichy.
3: Ah oui.
2: Et je suis là-bas. Donc bon, on reparlera de l'Auvergne dans un instant.
3: Ah oui.
2: Alors, on va parler de l'Auvergne et de tous les lieux qui ont marqué la vie de Fabien Antoniente. On était dans les vallons de Pont-d'Arc en Ardèche il y a quelques minutes. L'époque, voilà, aussi des premiers émois, des slows catastrophiques. Mais l'humour qui a toujours permis à Fabien de s'en sortir. Comment la carrière au cinéma a débuté? La rencontre avec Audiard lorsque vous aviez 12 ans. Et puis après, quelques années plus tard, il y a ce premier long métrage à la vitesse d'un cheval au galop. Tout va commencer. La suite, on la connaît. Quoique, restez avec nous jusqu'à 21h. On va en parler.
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2: Et Benabar qui nous rejoint pour Elle danse sur Ici.

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3: Je ne pouvais pas m'empêcher de vous en parler. C'est un des concerts événements à l'espace Malraux de jouer les tours. C'est demain le retour sur scène d'Hervé Villard. On lui a demandé d'ailleurs comment est né ce tube en 1965, celui que vous connaissez tous, Caprice est fini.
4: J'étais au Globe Rouge, je venais de me faire jeter d'une audition et je chantais une chanson en reprenant le métro d'Aznavour qui faisait C'est fini, fini, fini. Je lui avais dit, moi, j'ai pas envie de chanter des chansons américaines. J'étais un peu déjà initié à la véritable chanson française. Qu'est-ce que j'ai fait? Je suis rentré après ma petite chambre de bonne et en voyant une affiche dans le métro, j'ai vu partir en vacances à Capri. J'ai fait c'est fini, fini, fini, fini. J'ai fait Capri, c'est fini. Et j'ai écrit la chanson en 10 minutes. C'est un passeport, Capri, c'est fini. C'est mon passeport.
3: Le 29 septembre, c'est demain, Hervé Villard sur la scène de l'espace Malraux à jouer les tours. Allez le retrouver. Et sur scène, vous allez retrouver d'ailleurs toutes les infos sur le site de l'espace Malraux. Il reste encore une poignée de places.
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5: On lui doit Camping 1, 2 et 3. Jet Set 3-0, 4-0, Disco, ses débuts derrière la caméra dans les années 90. Eh bien, amène Fabien Antoniente, notre invité, à écrire ses premières comédies. Grève partie en 1997, Jet Set c'est deux ans plus tard. En 1999, Satire avec, je le rappelle, Samuel Le Pihan, Lambert Wilson. José Garcia, il abordera aussi notre invité de façon satirique, ce football qu'il aime tant pour en parler. J'ai le plaisir d'être avec Fabien Antoniente jusqu'à 21h. Alors d'ailleurs, avant tout ça, Fabien, il y a le lycée Fresnel à Paris, et vous avez un diplôme, vous allez travailler au commissariat de l'énergie atomique.
6: Ouais.
5: Des études d'optique, en fait.
6: C'était...
5: Ah, vous avez adoré.
6: Une espèce de bug.
5: Ouais, mais c'est... Hey, l'optique, c'est l'objectif, hein, c'est la caméra.
6: Faire. Et donc, j'avais obtenu un BTS instrument de précision, donc il y avait un rapport avec, vaguement avec ce que je voulais faire plus tard, mais... D'abord, j'ai fait ces études pour faire plaisir à mes parents, parce que mon père trouvait que le cinéma, c'était pas sérieux, c'était pas une,
5: c'était pas une... Vous vouliez déjà faire du cinéma, pour rester clair dans la tête.
6: Un peu dans ma tête, mais mon père disait non, c'est... C'est un métier, beaucoup d'appelés, peu d'élus, disait-il.
5: Oh, je la connais cette formule.
6: Cette phrase, terrible.
5: Mais la radio, c'était pareil pour moi.
6: Et donc, j'ai été au bout. Et au bout du bout, c'est, après le diplôme, j'ai eu un emploi au commissariat à l'énergie atomique sur la séparation isotopique de l'uranium 235 et 238 par procédé laser.
5: Ça vaut cher au Scrabble, ça.
6: Et ça a duré 15 jours.
5: J'ai rien compris. Ça a duré 15 jours parce que vous avez préféré faire des canulars téléphoniques.
6: Bah, voilà.
5: Ça, j'invente rien.
6: Ah non,
5: vous faisiez des canulars téléphoniques. Vous aviez envie de vous marrer. Alors j'ai évoqué les débuts, premier long métrage.
6: J'appelais un certain Monsieur Lapin régulièrement. Allô, Monsieur Lapin, Pampan. Et mec, t'es content.
5: C'est lamentable. C'est lamentable. Moi, j'essaye d'être sérieux depuis 20h. Alors, je retrace votre carrière. Vous faites le pompon du lapin, Fabien. C'est pas possible. Bon, l'année suivante, après 92, vous allez mettre en scène Tom et tout seul avec Florent Pagny et Jean Rochefort. C'est aussi comme ça que tout démarre. Voilà, suite à cette belle rencontre avec Audiard. On l'a dit tout à l'heure, comme vous aviez 12 ans. Alors, forcément, quand on est réalisateur et qu'on tourne, on est amené à tourner peut-être dans Paris, même si je sais que ça coûte très cher de tourner dans Paris. On tourne de moins en moins dans Paris. Mais vous avez toujours aimé aller tourner en dehors de Paris, parce que cet ailleurs ressemble peut-être plus aussi au cinéaste que vous êtes, mais vous préférez tourner en dehors de Paris.
6: Bah oui, parce que d'abord, quand vous tournez en dehors de Paris, vous êtes en bulle, en famille, vous restez avec les comédiens dans un hôtel.
5: C'est la colo, quoi.
6: C'est un peu la colo.
5: Ouais. Voilà.
6: Et vous rentrez pas, vous n'avez pas les factures, vous n'avez pas tous les détails qui vous ramènent au quotidien. Donc vous êtes déjà dans une bulle. Cette bulle est propice à la création du film. Donc moi j'ai adoré, par exemple, quand on a tourné Les Enfants des Justes en Dordogne, avec Gérard Lanvin et Mathilde Le Seigner, on se retrouvait dans un hôtel le soir, C'était une histoire qui se passait pendant l'occupation, mais on était heureux de se retrouver et de manger ensemble, parce que plus les années passent, plus on est content de se retrouver.
3: Bien sûr.
6: Et on mesure le prix qu'est l'amitié avec Mathilde Seigné, avec Gérard Lanvin, avec Franck Dubosc. Mmh. On le mesure plus quand on est c'est propice aux confidences, c'est propice à bah c'est comme les vacances un peu.
7: L'âge est donc voilà, plus on avance dans l'âge aussi, plus voilà, on a aussi envie de retrouver tout ce qu'on a pu vivre avec ces gens-là également, ouais. Parce que vous avez des souvenirs avec chaque personne que vous évoquez qui sont énormes.
6: Il faut savoir qu'on ne se croise pas tant que ça quand on vit à Paris.
7: Ouais. Alors vous avez tourné quand même à Paris, je pense à Jet Set, hein, j'ai regardé, il y a la place Vendôme, il y a le pont Alexandre III, il y a la Concorde, il y a Aubervilliers, il y a Saint-Tropez aussi, hein, dans Jet Set. 3-0, génial. Stade de France, Parc des Princes.
6: 3-0, on ne peut pas, vu qu'on avait comme partenaire le Paris Saint-Germain, on ne pouvait pas tourner vraiment ailleurs que Paris Saint-Germain.
7: Un décor privilégié pour vous,
6: et puis moi qui adorais, qui aime le cinéma, mais qui aime aussi le football par-dessus tout, mes deux passions étaient réunies sur ce film 3-0.
7: C'est extraordinaire.
6: J'ai adoré tourner sur la pelouse du Parc des Princes, sur la pelouse du Stade de France, de voir les coulisses, de tourner dans les coulisses de ces stades mythiques.
7: Ah mais c'est un accès que beaucoup vous envient, on est bien d'accord. L'aventure de votre vie, je ne sais pas si c'est l'aventure de votre vie, mais c'est celle peut-être qui restera et dont on vous parle, à mon avis, tous les jours, c'est celle-ci.
8: Alors, on n'attend pas Patrick ?
7: Et alors, on n'attend pas Fabien, qui est aussi le titre de votre livre. Vous parlez de vous, on en dira un mot tout à l'heure. Plus de 5 millions d'entrées pour le premier numéro, il y en aura 3. Vous vous souvenez du lieu où vous avez commencé, des idées là, sur un bout de papier avec Franck, quand vous avez eu cette idée là, un peu folle de faire camping?
6: Je me souviens c'était dans une discothèque à Deauville.
7: Mais vous voyez, je vous ai lancé chez
6: Régine. Et Franck, je venais de faire Jet Set, et il me dit j'aimerais bien faire un film avec toi comme Jet Set un peu, mais dans l'univers du camping. Et il se trouve que moi j'avais déjà pensé un peu un film, mais pas comme lui le voyait. Ouais. Lui il a pratiqué 25
7: beaucoup
6: ans
7: de camping, ouais.
6: 25 ans de camping, donc il était très précis cet animal sur le sujet. Et donc on a uni nos compétences et on s'est retrouvé à Paris pour écrire.
7: Mais quand vous le voyez aux essais, je sais pas, il paraît qu'il prend un peu ses vêtements par hasard, là, le petit slip bleu et puis le débardeur rose, un peu par hasard, hein, qu'il prend ces vêtements là. Vous imaginez, là, quand vous le voyez la première fois comme ça
6: Ça va même plus loin. Il prend le débardeur rose, il a le slip bleu, il met le débardeur rose sur le slip bleu, il a déjà les claquettes, et surtout, je lui dis, mets les clés de la bagnole dans les mains, comme ça. Et le déplacement qu'il fait, à ce moment-là, il est Patrick Chirac.
7: Exactement. Alors ça vous conduit dans une région, Arcachon, la Teste de Buch, le Moulot. Bon, c'est la Gironde, c'est aussi triste par rapport à l'actualité, hein, qu'on a vécu cet été, parce que je crois que ce camping, le décor du camping, ça n'existe plus, tout ça, là, aujourd'hui.
6: Si.
7: Il y a encore une partie...
6: Oui, parce que les gens pensent qu'on a tourné dans le même camping, or on a tourné sur 3 campings, et on a tourné sur la façade du camping des Flots Bleus qui existe toujours, hein, que les gens viennent visiter,
7: ah bah, ils prennent tous ces photos,
6: ils prennent des photos, etc. La partie plus profonde du camping, on l'a tourné ailleurs, et la partie vue sur le bassin, on l'a tourné au Petit Nice, sur un domaine des eaux et forêts, parce qu'il n'y a pas de vue d'un camping sur le bassin. Il y a toujours vue sur la dune, mais il n'y a pas vue sur le bassin. Donc, on a fabriqué un faux camping, avec une fausse allée, avec et c'est pour ça que Claude Brasseur, à un moment donné, court à côté de son vélo, parce qu'il peut pas l'emprunter, on pouvait pas rouler sur cette allée. Donc ce qui a été un inconvénient, on a fait un gag.
7: Et puis on pourrait parler non pas du Shogun, mais du Balapapa.
6: Oui.
7: Ça c'est au Pila, c'est une vraie boîte.
6: Oula.
7: Oui, non mais attendez, on va en parler dans un instant. Le Oula me donne envie. Il y a des souvenirs du côté du Pila. On va tout vous dire avec Fabien Antoniente.
6: Oula là.
7: Voilà. On va parler d'autre chose. Ici, ça marche. Qu'en pensez-vous? Votre kilo de tomates, je sais pas combien vous le payez en ce moment, 5, 6 ou 7 euros dans les Pyrénées. Oui, cher. Dans les Pyrénées-Orientales, ce même kilo de tomates.

0: un vrai échange sur la culture et pas seulement sur la cueillette.
1: Mais au-delà de ce circuit ultra court, ce qui nous intéresse vraiment aujourd'hui, c'est le prix. Imaginez 1 kilo de tomates paysannes à moins de 2 euros. Difficile de faire moins cher.
0: Ben oui, parce qu'en fait, il n'y a pas de dépenses salariales et on sait que dans une entreprise, ce qui coûte le plus cher, c'est le salarié. Et comment faire pour nous aussi vivre mieux et pour la clientèle vivre mieux? Ben c'est ça. C'est de la pédagogie, d'expliquer comment on cultive et qu'il faut faire attention à plein de choses. Et une fois que les gens ont compris ça et qu'eux aussi gagnent de l'argent sur leur panier, c'est parti.
1: Alors ici, près de Perpignan, ça marche, mais vous, qu'en pensez-vous? On va en discuter avec Floriane, plutôt séduite par l'idée.
2: Je trouve que c'est une bonne initiative, ça marche plutôt bien. Personnellement, je le pratique, pas avec des tomates, mais avec d'autres produits comme les fraises. Qu'est-ce qu'on fait? On fait les fraises, on fait les courgettes. Qu'est-ce que je suis allée chercher? Les champignons.
1: Des cueillettes où l'on vient récolter soi-même ses fruits et légumes. Aujourd'hui, il en existe un petit peu partout en France. Floriane, elle, a franchi le pas il y a déjà quelques années.
2: C'est la qualité des produits déjà. Mon intérêt pour l'écologie, même si je ne suis pas une écolo dans l'âme, mais je trouve qu'il serait peut-être temps quand même de réfléchir à certaines choses et d'arrêter les conneries pour être poli. Il y a beaucoup de métiers, beaucoup de gens qui sont en souffrance, mais les agriculteurs justement et les producteurs ne sont pas les derniers, malheureusement.
1: Et Christelle, que je vous présente aujourd'hui, ne s'arrête pas là, puisqu'elle organise également, toujours près de Perpignan, des vides cueillettes, des rendez-vous très attendus, annoncés sur les réseaux sociaux et pour cause. Ce jour-là, le prix est particulièrement attractif, seulement 1 euro le kilo.
3: Merci beaucoup Robin Bernot, Perpignan, Fabien Ottoniente, c'est un endroit que vous connaissez, Perpignan?
4: Perpignan, oui, j'y suis passé parce que Mathilde Seigné avait une maison là-bas. Et j'avais
3: été vous parlez beaucoup d'elle. Hein.
4: Ouais, vous savez, c'est un peu comme ma sœur, on vit dans le même quartier à Paris, et on s'appelle tous les jours.
3: C'est vrai?
4: Tous les jours, quand je dis tous les jours, c'est plusieurs fois par jour.
3: On va peut-être l'appeler là, avant 21h.
4: Bah oui, Minette, elle s'appelle Minette, et moi je m'appelle Minou. Voilà, dites la part de Minou, elle va comprendre.
3: Je fais un lien avec le bouffeur de Minou. C'est moi, je vais parler, c'est le bouffeur de Minou, c'est Antoine Duléry, donc en pays, pardonnez-moi. Ça n'a aucun lien, on est d'accord?
4: Aucun lien.
3: Bien sûr. Fabien Ottoniente, votre invité sur ICI, on va continuer de se balader, on parlera du Pilat, parce qu'il y a des dossiers du côté du Pilat dans la vie et dans les tournages de Fabien Ottoniente. On parlera aussi de l'avenir, des prochains films, de son livre et d'autres lieux, peut-être de sa vie plus personnelle. C'est à suivre sur ICI.
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3: Mais c'est un peu comme ce rendez-vous chaque soir entre toi et moi, titre de la chanson de Guillaume Grand sur ICI.

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2: La France est son plus beau terrain de jeu et à travers une bonne histoire et des personnages, il la filme, il la sublime de disco en passant par jet set, all inclusive, camping, 3-0, 4-0 ou encore turf. Fabien Antoniente est avec vous depuis 20h et ça continue jusqu'à 21h. Bon alors au Pila, puisqu'on en parle. C'était la belle vie au Pila. Ça c'est à côté des tournages de camping. Encore un petit clin d'œil à Camping, ça d'ailleurs, parce que ça fait partie des bandes originales très importantes dans vos films. Vous avez fait la fête avec Claude Brasseur. Hein.
3: Ah oui, c'était quelqu'un qu'il fallait dans sa roue, parce que c'était pas évident. Hein. On avait un endroit où on aimait se retrouver avec Minette, avec Mathilde Seignet, avec Franck, avec Antoine Duléry et Claude Brasseur, et parfois Gérard Lanvin. Et on passait de nos disques, on passait de la musique française. C'était l'homme qui tenait les lieux, s'appelait le Gitan.
2: Le Balapapa.
3: Le Balapapa. Ouais. Et il passait des titres, mais ça allait de Johnny à Dalida.
2: Et vous chantiez toute la nuit.
3: Et on chantait comme ça. Et un jour, cut, il est 3-4 heures du matin, et j'hallucine parce que je vois, sur une chanson de Michel Thor, l'entraîneur d'équipe de France, Bernard Laporte, qui dansait avec Claude Brasseur, et Gérard Lanvin avec des boas autour du cou.
2: Mais vous aviez mangé quoi avant? Tout ça était bien réel. Bon, on imagine la chance, enfin c'est une chance incroyable. Voilà, on entend bien et on va pas rentrer dans les détails, mais on imagine à quel point ces souvenirs sont mémorables.
3: Très content de tourner Camping, c'est un film de gamin, c'est un film de jeunesse.
2: Ouais.
3: Vous parlez comme ça, Claude Brasseur.
2: Vous l'imitez bien. Je vous pose pas la question que tout le monde vous pose, il y aura pas de 4. On ne sait pas, mais c'est vrai que le fait que Mylène soit plus là, Mylène Mongeau, voilà. Le fait que les pics, voilà. Hein, Claude Brasseur...
3: Oui, parce que c'était, les fondations du camping.
2: Ben ouais,
3: et le David Crockett du camping.
2: Les Gatineaux ont des divorcés.
3: Les Gatineaux peuvent
2: se remettre ensemble.
3: Se remettre ensemble, là, on ne sait jamais. Mais
2: Fabien, je suis sûr que vous l'avez le cédar dans la tête. Je suis sûr qu'il a le cédar dans la tête.
3: Les Gatineaux peuvent se remettre ensemble parce qu'ils n'étaient pas vraiment séparés. C'est un incident de la vie. Voilà. Mais non, on ne sait jamais. Voilà. On ne sait jamais.
2: Allez, autre ambiance. On va quitter le bassin d'Arcachon. On va au Havre.
3: Ouais, on va au Havre, on met les pattes d'Ef.
2: Allez, c'est disco ça. Hein.
3: La coupe Mulet.
2: C'est sympa le Havre.
3: C'est très sympa. C'est très sympa. En fait, j'étais en repérage un jour en Normandie. Et j'ai un copain, Manu Bose, qui était mon repéreur favori. Manu, l'homme qui mue. Et qui m'avait emmené du côté du Havre. Et il me disait, regarde, c'est des perspectives à l'américaine, c'est vrai, parce que c'est une ville entièrement rebâtie par l'architecte Perret. Et donc, on a des rues un peu comme aux États-Unis. Et donc, on a imaginé que cette ville pouvait être le théâtre de ce nouveau film qu'on était en train d'écrire, qui s'appelait Disco.
2: Mais alors, comment on fait, Fabien Antoniente, pour filmer une région? Pour la sublimer.
3: D'abord, c'est une région qui est magnifique.
2: Que ce soit le Havre ou une autre.
3: Le Havre, on parvient à aller jusqu'à cette ville parce qu'on ne la voit pas forcément dans les brumes de Deauville. On parvient à aller au Havre en passant le pont de Tancarville, qui est très très très cinématographique. Mmh. Et puis le Havre, j'ai adoré tourner dans cette ville. Il se passait quelque chose. C'est une ville portuaire. Et dans ma tête, il y avait un côté comme les parapluies de Cherbourg. Il y avait la romance avec le personnage de Didier Travolta qui était interprété par Franck Dubosc. Et c'était plus Patrick Chirac, mais c'était Didier Travolta et France Navarre qui était Emmanuel Béart. Mmh. Donc il y avait aussi une petite romance et il y avait ce côté de ville portuaire que j'aime beaucoup.
2: Il y aura Turf, je l'ai évoqué, l'univers des courses hippiques aussi qui vous tenait à cœur. C'était avec Alain Chabat, avec Edouard Baird. Vous avez filmé où, ça?
3: On a filmé un peu partout, en Normandie beaucoup,
2: en Normandie.
3: Pas mal aussi.
2: C'est un beau décor, la Normandie, j'ai l'impression.
3: Ouais, c'est un beau décor, et puis, de façon, je vais vous dire un truc, dès qu'on quitte Paris, je suis assez content.
2: Mais c'est ce que vous disiez tout à l'heure. Alors, toutes ces anecdotes, d'ailleurs, on les retrouve dans votre livre, je le rappelle, on n'attend pas Fabien. 20 millions d'entrées, c'est le cumul quand même de l'ensemble de vos films. Il y a eu des périodes de doute.
3: Oui, bien sûr. Parce que le succès est venu après deux films, que j'avais pas forcément réussi. En fait, à l'époque où j'ai commencé, il n'y avait pas les multiplex. Et puis un jour, donc moi, c'était un peu l'auberge espagnole. Je mettais des histoires d'amour, un peu de comédie, un peu de mélodrame, et je mettais tout ça dans un sac. Et puis, y a un jour un distributeur qui me dit, regarde l'extérieur d'un multiplex qui venait de se construire. Il me dit, tu veux être dans quelle catégorie? Parce que là, il y a un peu de tout dans tes films. Ben, il me dit, regarde, t'as théâtre policier, dramatique, comédie, épouvante. Donc, j'ai dit, mais comédie. Il m'a dit, ben, faisons une. Et j'en ai fait une, c'était Jet Set. Et là, je suis parti. On est parti vite. Et après, ben, c'est un peu comme les entraîneurs de foot. Hein. On a de voir du résultat à chaque fois. On vous attend au tournant, comme on dit. Et puis, sauf que, voilà. Et puis, un jour, le succès n'a pas été au rendez-vous. C'était avant Camping, d'ailleurs. Et une grosse remise en question. Parce que, en fait, les échecs, il faut toujours savoir ils peuvent nourrir les prochains succès. Donc quand la vie on tombe, ben on se relève et puis on réfléchit pourquoi on est tombé et puis on essaie de faire avec. Vous savez, on dit souvent que l'aventure de faire ce métier est dangereuse, mais l'immobilisme est pour moi immortel. Mmh. Donc je préfère encore l'aventure dangereuse.
2: Ouais, l'aventure, c'est l'aventure. Hein.
3: Eh oui, comme disait Claude Lelouch.
2: Non, mais c'est vrai que voilà, votre philosophie, c'est continuer à croire en son projet, même lorsque tout est mal parti, quoi, en fait. Moi, j'ai un beau scénar là.
3: Dans le livre, il y a une phrase qui résume un petit peu tout ce que je veux dire. Ouais. C'est quand il n'y a plus d'espoir, toujours penser au homard dans le vivier du Titanic.
2: Pauvre homard. Moi, j'allais vous proposer un beau scénario là. L'histoire d'un gamin de cité quand même de Villiers-sur-Marne qui tombe amoureux du cinéma parce qu'il voit un tournage dans la rue, tout ça à cause d'une chaussette que vous avez évoquée, pour réaliser quelques années plus tard des films qui seront vus par des millions de gens. C'est le but d'un film. Hein.
3: C'est vrai, on l'a dit. Ouais. On l'a dit.
2: C'est vrai.
3: Les gens qui ont lu ce livre qui me disent, oui, on aimerait bien le voir adapté au cinéma.
2: Qu'est-ce qu'il en penserait, Coluche? Qui est quelqu'un que vous avez connu, qui a compté pour vous?
3: Ah oui, parce que j'ai grandi avec la radio, et donc j'écoutais beaucoup les comiques, et notamment Coluche, qui avait une émission qui s'appelait On n'est pas là pour se faire engueuler. Mm-hmm. Et donc il y avait dans cette émission, je me rappelle, une énigme qui s'appelait le Mille Boutroux, parce que Coluche était né rue Émile Boutroux à Montrouge, et donc on gagnait, quand on répondait à cette énigme, des conneries, 150 soutiens-gorge, 200 slips, c'était des choses qui servaient pas à grand chose, enfin, bah, c'est servait, mais pas dans cette quantité-là. Et donc, un jour, j'ai décidé d'aller voir cette émission sur place, et il y avait, évidemment, le Coluche, le En Live.
2: Rue François Ier.
3: Et il y avait une énigme qui disait, ça se porte plus ou moins sur l'épaule. Alors, j'ai réfléchi, plus ou moins, l'épaule. Et j'ai dit, des piles. Et c'était ça. J'ai gagné 2500 piles que j'ai données à tout le lycée. Ouais.
2: C'est drôle, ça. Bon, l'homme derrière le réalisateur, vous vivez dans le Pays Basque aujourd'hui, Fabien Otoniente.
3: Oui.
2: Pourquoi t'as choisi le Pays Basque?
3: C'est le Pays Basque qui m'a choisi.
2: Oui, c'est une bonne réponse, c'est vrai.
3: C'est le Pays Basque parce que j'étais sur une étape du tour pour dire le Tour de France que j'aime, que j'adore. Et il passait du côté. Il était dans les Pyrénées, donc on était à Pau. Et ma femme, qui est toujours ma femme, me dit, ben, viens au Pays Basque. Oui, qui est la troisième.
2: Oh, je vous taquine, Fabien.
3: Qui est toujours là. Et elle a bien du mérite. Et donc, elle me dit, viens au Pays Basque. J'ai fait, j'ai fait une heure de voiture et puis. J'étais normalement venu pour une journée ou deux.
2: Ouais.
3: Et j'y suis resté 15 jours. Et puis après, j'ai cherché une petite habitation pour vivre là-bas.
2: Vous êtes où?
3: C'est une région qui correspond à mon énergie.
2: D'accord.
3: C'est-à-dire qu'elle est tonique. Il y a l'océan, il y a les montagnes. On y mange bien. Les gens sont, quand on les connaît mieux, ils sont très joyeux. Donc voilà, je suis tombé amoureux. Je suis du côté de Bida.
2: Ok. Non, mais je vous demande pas le code du côté de Bida. va se dire un
3: 64, dernier mot. 210.
2: On se dit un dernier mot sur l'Auvergne, parce que c'est les projets, c'est la suite. Je sais que vous aimez l'Auvergne, les lacs, les randonnées, les volcans, les sommets. On aurait pu parler de la Corse aussi, que vous aimez. Mais l'Auvergne, c'est le lieu de votre prochain film, a priori.
3: Je prépare une série pour France Télévisions dont le cadre sera l'Auvergne, sur les randos. Parce que maintenant, aujourd'hui, les randos, tout le monde s'y adonne. D'abord, ça va avec le pouvoir d'achat. On peut voyager, on bivouac, on passe des moments merveilleux. Puis l'Auvergne, pour moi, est tellurique. Il y a les volcans d'Auvergne, il y a cette terre d'Auvergne que j'adore. Et j'ai découvert des gens formidables. Donc, vive l'Auvergne.
2: Alors, on n'attend pas Fabien, le livre qui est en librairie, le film bientôt, la série en tous les cas pour France 2. C'était le dernier plan de Fabien Antoniente ce soir.
3: Merci.
2: Tête de fin, merci pour cette belle histoire. On pourrait écrire d'autres chapitres, mais on a fait un joli survol des lieux qui ont compté pour vous. Je vous remercie sincèrement d'être venu. Allez Paris.
3: Plus que jamais.
2: Voilà.
3: La troisième étoile.
2: Ouais, Paris dans la vie, mais allez Paris, bien sûr. La troisième étoile, c'est un fan du PSG, on n'a pas parlé. Mais bon, on salue tous les fans du PSG. Et les autres, salut, belle soirée, à demain, ciao.
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2: Waterloo nous rejoint, ça nous rappelle plein de souvenirs. C'est signé Abba sur votre radio, ICI.

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2: Bonsoir à tous. Un vrai tube, c'est quand il peut être chanté par trois générations différentes. Ça, c'est le sort de tous les tubes des années 80. On va encore le vérifier ce soir. Et ça commence comme ça.

0: c'était juste une illusion et c'était Jean-Louis Aubert.
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0: C'est la première chanson de Jean-Louis Aubert enregistrée après la séparation de Téléphone. On est en 1986, et oui, c'était il y a 40 ans. Mais aujourd'hui, on va surtout fêter un anniversaire beaucoup plus joyeux. On est en septembre. Eh bien, ça fait tout juste 40 ans que sortait l'un des tubes emblématiques des années 80, Boule de Flipper, qui permet à Corinne Charby de s'installer dans le top 50 pendant 16 semaines. Une chanson composée par Christophe, paroles de Jean-Michel Berria et produite par Eddie Mitchell.

Troisième sexe, c'était Indochine. Sorti en 1985, ce titre devint très vite l'hymne d'une génération. Et pourtant, le choix du groupe de la sortir en single n'était pas celui de la maison de disques. Un des responsables leur avait déclaré « C'est nul, on va vous prendre pour des PD ». Ouais. Le groupe insista, expliquant que le message était plus large, en l'occurrence la diversité, le droit à ne pas choisir son camp. Et le titre s'écoula à plus de 600 000 exemplaires, en quelques mois seulement. Autre hymne d'une génération, 1981, Kim Wilde est numéro 1 avec « Kids in America ».

0: C'était Sam Brown avec Stop. Et c'est le seul tube de cette chanteuse britannique à la voix envoûtante. Mais quelle merveille, franchement. En France, elle atteint la deuxième marche du top 50 en 1988. Hélas, après quelques albums à succès modeste, elle perdit sa voix et dut arrêter la chanson. Une autre voix envoûtante, mais version rock'n'roll, c'est celle de Joan Jett en 82. Elle est numéro 1 dans le monde avec I Love Rock'n'Roll. On l'écoute dans un instant.
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0: c'était Mylène Farmer et c'était son contrefaçon.
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0: En prenant pour thème la confusion des genres dans ce titre, Mylène Farmer créa la polémique une fois de plus, hein, mais peu importe, c'était un énorme succès en 87. Et 40 ans plus tard, aujourd'hui encore, avec son nouveau titre « Des lol et des quoi », la polémique est de retour. Certains y voient un côté réactionnaire, critique de l'appauvrissement de la langue, et d'autres pas du tout, comme quoi c'était pas mieux avant. Allez, pas de politique en vue. Pour la suite, juste une des plus belles chansons de Paul Young, « Come Back and Stay ».

Michael Jackson, c'était Liberian Girl. Un extrait de l'album Bad, sorti en 1988, la même année qu'une des plus importantes chansons dans la carrière d'Erita Mitsuko, leur réinterprétation de Le Petit Train, mais cette fois-ci qui fait référence aux victimes de la barbarie nazie emportées par wagons entiers vers les camps de la mort. Ça, c'est du grand Rita Mitsuko, et c'est tout de suite.

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1: Merci d'avoir choisi 100% années 80. J'espère que vous avez passé un bon moment. On revient demain dès 21h. Dans un instant, c'est 100% chansons françaises. 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Il est 22h.
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4: Jeune et con, tube de Damien XVI qui a connu un clash en plein enregistrement.
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4: En 1999, il enregistre dans des conditions précaires, mais avec une conviction de fer. Le clash éclate en studio quand sa maison de disques souhaite retirer le pont musical jugé trop long pour la radio. Mais 16 ne lâche rien. C'est le chantage. Soit le titre sort tel quel, soit l'album reste au placard. Il refuse de sacrifier cette montée en tension électrique.

0: C'est précisément ce souffle, cette attente avant l'explosion qui va transformer ce morceau en un cri de ralliement de la génération 2000. C'est brut, c'est sans concession et c'est culte.
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3: 1977, Michel Delpech troque ses paillettes pour des bottes en caoutchouc et signe un hymne hommage à son enfance et à la campagne.
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0: que l'OHR, c'est un cri du cœur ultime du retour à la Terre. Son secret, un mélange osé entre la bourrée paysanne et la musique un peu plus rock'n'roll. Delpech y raconte ses racines en Sologne, se décrivant comme un rat des villes qui retrouve son terroir.
1: On dirait que ça te gêne de marcher dans la boue.
0: En pleine essence du mouvement écologique, ce tube devient alors un véritable phénomène de société.
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2: Pays Basque tous les jours, ce sont des rencontres grâce à Valérie Delos qui part quelque part dans une ville, un village du Pays Basque. Aujourd'hui à Ustaritz, elle est avec Mickaël.
3: Bonjour, je m'appelle Mickaël, j'ai 36 ans et je viens d'Ustaritz.
4: Mickaël, vous produisez quelque chose qu'on produit plutôt en général dans les pays asiatiques. On va pas dire tout de suite ce que c'est, tiens. Moi je vous propose qu'on commence par remonter le fil du temps. Il y a eu un basculement, ça se passe quand et où?
3: Ce basculement, il démarre vraiment en 2019, lors d'un séjour touristique sur l'île de São Miguel. C'est une île de l'archipel des Açores. Mmh. Voilà. Où, comme tout bon touriste, je découvre une plantation. Et donc, il s'agit d'une plantation de thé. Puis, amoureux des plantes, amoureux de l'agriculture, du travail de la terre, ma curiosité m'a amené à découvrir cette plante qui est le Camellia sinensis, de son nom scientifique, mais c'est le théier, finalement. Mmh. La famille des camélias, les camélias dits japonais, eux, poussent très très bien ici au Pays Basque ou sur la côte atlantique, en général. Et le théier est un camélia donc chinois, c'est son cousin. Et c'est ainsi, en fait, que petit à petit, la curiosité m'a amené à découvrir la plante, à trouver un pépiniériste qui en produisait. Puis le confinement, cette très belle période est passée par là, donc m'a fait beaucoup réfléchir. Et puis la découverte de cette parcelle ici, qui était idéale pour le thé finalement, avec une exposition parfaite à l'est, de l'humidité grâce à toute la forêt qui m'entoure, et un sol très acide aussi.
4: On entend là les petits oiseaux qui chantent, on est au milieu du pollen qui nous tombe dessus parce qu'on est en plein printemps. On a les cueilleuses qui sont là dans les rangs de thé avec leurs petits panier en osier accroché à la ceinture. Donc on a vraiment l'impression d'être seul au monde ici.
3: Oui, donc on est sur les hauteurs du quartier d'Arrance, sur la route de Saint-Pé-sur-Nivelle, et vraiment au milieu, comme vous le dites, au milieu d'une forêt de chênes et de sols, d'où tout le pollen en ce moment, c'est les sols qui sont en fleurs.
4: La nature, on sent que c'est quelque chose qui est hyper important pour vous. Pour preuve, quand je suis arrivée, j'ai remarqué cette petite marque que vous avez créée, laissée un petit peu pour évoluer de façon naturelle.
3: Oui, j'ai travaillé dans l'environnement, j'ai incité les particuliers à l'époque, les agriculteurs à installer des choses en faveur de la biodiversité. Et donc la mare est un des éléments les plus importants, je trouve, dans un jardin pour attirer la biodiversité. C'est un havre de vie, en fait. C'est dans les semaines qui viennent, on va commencer à avoir les premières libellules qui vont arriver. Il y a des tritons, des ditiques, il y a plein d'insectes. Très peu de moustiques. Quand une mare est bien faite, eh bien, finalement, c'est plus un lieu de prédation du moustique qu'autre chose. Ensuite, le soir, à la tombée de la nuit, c'est les chauves-souris ici qui viennent danser presque au-dessus de la mare. Donc oui, ça fait partie des aménagements avec la plantation d'arbres aussi, le maintien des haies sauvages pour essayer de maintenir un minimum de biodiversité.
4: On sait que l'agriculture, et là particulièrement du thé, c'est difficile, notamment économiquement.
3: Exactement, ça fait 5 ans et pour l'instant on n'arrive toujours pas à se verser un salaire digne de ce nom.
4: C'est le fait qu'il y ait du sens dans ce que vous faites qui vous fait tenir aussi, c'est ça?
3: Oui. Il y a le goût du défi. Quand j'ai commencé, personne ne le faisait. Puis il y avait ce goût de proposer quelque chose de sain aussi à la population. Parce que je me suis vite rendu compte que les thés importés d'Asie en général, ou d'Afrique, sont souvent très chargés ou en pesticides ou en produits chimiques. Et bon, j'avais envie de proposer quelque chose de biologique, en tout cas de sain à la population locale.
4: Je vous propose qu'on conclue par un petit proverbe que vous m'avez appris, que j'adore.
3: C'est un proverbe chinois qui est un des plus répandus, des plus connus, et qui dit que la sagesse de l'univers se trouve dans une tasse de thé.
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5: Bonjour Johan.
6: Salut Manu, bienvenue.
5: Devant un lustre magnifique qui prend la lumière.
6: Là, on est sur un lustre, tu vois, qui a une monture en bronze, qui est à peu près du milieu du XXe siècle, assez imposant, hein, il fait 60-70 cm de haut. Et ben, tu vois, il a toutes ces petites, cet ensemble de verreries, de perles, comme des grappes de raisin,
5: et travail.
6: Petites fleurs. Et là, on est sur de la verrerie de Murano. Alors, évidemment, à Murano, on faisait toutes sortes de couleurs de verre. Tu vois, il y a toute la palette, là. Ce lustre est très, très décoratif. Couleurs un peu chatoyantes, comme ça. Toutes ces petites pastilles, ces fleurs de verre bleu, vert, jaune, brune, rouge, tu vois.
5: On peut parler d'art déco?
6: Ah, complètement. On est même presque dans l'art nouveau. Bon, c'est un lustre de style, hein. Il est plutôt au milieu 20e, mais il évoque vraiment les luminaires du début du siècle, entre 1900 et 1920.
0: offrez-vous une balade sur la piste du Chineur.
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6: On est dans l'art nouveau, début de l'art déco, et puis c'est très décoratif, tu vois, avec ces chaînes en bronze qui le suspendent.
5: On dirait une coupe de fruits retournée.
6: Exactement. Et puis toute cette verrerie là de Murano, cette verrerie italienne est chatoyante, elle est très très déco. Et puis tu vois, ce lustre est vendu dans un ensemble puisqu'il possède sa paire d'appliques, tu vois, et ça c'est assez rare de les trouver.
5: Le prix.
6: Bah alors cet ensemble lustre avec ces deux appliques, on est autour de 500 €. Tu vois, c'est très accessible et c'est très déco, c'est très belle qualité. Donc c'est un très bel ensemble, très décoratif. Puis ça, honnêtement, ça s'accroche dans une cuisine, ça s'accroche dans un salon, ça s'accroche dans une entrée, dans une chambre. C'est hyper déco, quoi. Voilà, c'est un peu au goût de chacun, mais c'est très déco.
5: Double validation pour moi.
6: Je pense qu'il va faire des heureux.
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2: À 7h40, ce qu'on vous propose du lundi au vendredi, c'est de prendre une nécessaire minute comtoise avec Arnaud Fromage. Bonjour Arnaud.
7: Bonjour, Loïs.
2: Oh là là, dis donc, quelle voix. Alors, si vous avez cette drôle de voix aujourd'hui, c'est parce que vous vous transformez en ménestrel ce matin pour nous raconter une histoire insolite qui s'est déroulée il y a un petit peu de temps dans le pays de Montbéliard.
7: Oyez, braves gens, ouvrez grand vos esgourdes pour ouïr l'histoire que je vais vous conter. Elle est lourde. Elle commence lorsqu'un matin, Laetitia et Ghislain aperçurent dans un champ un humble marcassin. Fille de cela, se dirent nos Montbéliardais qui poursuivirent leur chemin matinal. Mais de retour des emplettes, les bras chargés de casse-dalle, ils constatèrent que l'animal était toujours là, à glandouiller. Se serait-il perdu? Était-il abandonné? Nos héros s'approchèrent d'un pas décidé. Le marcassin ne semblait guère apeuré et le grain que Laetitia lui offrit fut bien vite dévoré. Pour protéger le jeune pourceau sauvage, la famille décida d'en opérer le sauvetage. Leur jeune fils lui offrit un patronyme qui rime avec choucroute, et c'est ainsi qu'il fut baptisé Louloute. Lorsqu'ils alertèrent la maréchaussée de la mésaventure qu'ils avaient rencontrée, le sénéchal leur répondit qu'en telle situation, pour le Goret, c'était le trépas ou la libération. Mais Louloute ne pouvait être ainsi livrée à son sort, hurlèrent en chœur les gardiens du jeune port. Et puis, mort de couille, plutôt crevé que de le voir mort, maudirent ceux qui étaient pourtant des carnivores. Eux qui, depuis moultes années, se livraient à l'art de la chasse, savaient qu'à la prochaine battue lancée, ils se prendraient un bon coup de chlasse. Alors, pour éviter que leur ami ne soit ainsi oxy ou ne trépasse sous le carreau d'un gueux, ils le gardèrent un moment chez eux. Mais attendez, ce n'est pas fini. Remémorons-nous les dires des autorités. On ne peut pas chez soi garder un sanglier. Laetitia et Ghislain cherchent depuis un foyer où l'animal pourrait pâturer en toute sûreté. Ils se sont aussi jurés que, de rechef, ils n'estourbiront plus d'autres sangliers. Voilà, gentes dames et bons messieurs, c'était l'histoire des chasseurs facétieux qui se prirent d'affection pour Louloute, le bon sanglier. Et moi j'arrête les rimes parce que ça commence à me gonfler.
2: Il faut vraiment que ce soit plus souvent que ça. J'adore quand vous faites de la poésie. Merci beaucoup Arnaud Fromage, la nécessaire minute comtoise avec des histoires certes de sangliers mais plein d'autres aussi, hein. Toujours plus intéressantes les unes que les autres à réécouter sur l'application Ici et puis sur ici.fr Besançon. On compte sur vous pour aller soutenir le travail d'Arnaud parce que tous les jours il faut trouver des anecdotes comme ça et franchement c'est pas toujours simple. Arnaud, bon week-end et puis à lundi.
7: À demain.
2: Oui, ou plutôt un lundi. Enfin, si on vous retrouve demain, c'est vrai quand même. De 7h, vous le savez, jusqu'à midi. Arnaud qui maintenant vous attend le week-end, le samedi et puis le dimanche pour son émission. Je précise que c'est une histoire vraie qu'il nous a racontée aujourd'hui. Rien de faux. Cette histoire de sanglier. Allez, on...
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1: Hier, vous étiez supporter du MUC 72. Aujourd'hui, vous êtes supporter du Mans FC. Bravo, Vincent Malher. Et comme vous, Vincent Malher, qui se partage entre la France et l'Autriche, est parvenu à se constituer une incroyable collection de maillots authentiques de joueurs de l'équipe sartoise. Vincent Malher, légende d'ici.
2: Bonjour, je m'appelle Vincent Malher, j'ai 45 ans, je suis né au Mans. Je me partage aujourd'hui entre le Mans, où j'ai une maison, et puis l'Autriche. Mon métier, c'est vice-président pour un grand groupe logistique français, où je m'occupe de tous les entrepôts en Europe. Et ma particularité, c'est que j'ai réuni une collection de maillots du Mans FC MUC 72 de plus de 100 pièces. Et moi, j'étais à l'école au Mans, j'ai fait Bellevue, j'étais pas un très très bon élève. Et puis, j'ai financé mes études avec de la logistique. J'étais préparateur de commandes pendant les week-ends. Aussi chez Ouest France, où j'ai travaillé 10 ans sur le circuit en animateur commercial. J'ai fait pas mal de courses. Comment je suis arrivé à mon poste de vice-président avec un effectif de plus de 30 000 personnes? Eh bien, par la base, petit à petit, j'ai augmenté donc mes effectifs, mes fonctions, pour arriver maintenant à être gérer une équipe en Europe. Toutes les semaines, je prends l'avion. J'ai réussi à constituer une collection de plus d'une centaine de maillots du MUC 72, puis ensuite du Mans FC. C'était pas intentionnel au départ. Quand j'étais enfant, je faisais des revues de presse. Je collectionnais tous les articles de journaux. Et puis j'ai eu l'idée de faire une revue de presse pour chacun des joueurs que je distribuais en fin d'année. Magie, j'ai reçu un jour de la part d'un joueur, Aziz Alouali, je m'en souviens comme si c'était hier, son sac de sport à la fin du dernier match de l'année contre l'Olympique de Marseille, avec son maillot que j'ai gardé précieusement. Ça m'a donné l'idée, en fait, de continuer, d'aller à la rencontre des joueurs de foot qui étaient, pour moi, intouchables à l'époque. Hein. J'étais jeune, j'étais très jeune. De fil en aiguille, un maillot, deux maillots, 10 maillots. Et puis, cette collection de maillots, la collection démarre des années 90. J'avais 10 ans à l'époque, jusque dans les années 2010, quand je suis parti du Mans pour des raisons professionnelles. Aujourd'hui, ma collection, donc c'est plus d'une centaine de maillots du Mans. Ce que j'aimerais faire de la collection, ça c'est une vraie question. Je suis en lien avec la ville du Mans, avec le département, pourquoi pas. Et j'aimerais beaucoup la mettre à disposition pour pouvoir en faire profiter un maximum de personnes. Voilà, c'était Vincent Malher. J'ai été heureux de vous parler de mon parcours, de mes passions. Et je voudrais vous dire que l'important dans la vie, c'est de vivre chaque jour des choses magiques.
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3: Aujourd'hui, je vous emmène dans un lieu un petit peu particulier. On part dans une salle d'autopsie découvrir un métier hors du commun, celui de médecin légiste. Et pour m'accompagner, Michel Sapanet est là. Bonjour Michel.
4: Bonjour.
3: Médecin légiste, c'est un métier incroyable et un peu flippant quand même.
4: Complètement flippant, comme dans les séries d'ailleurs. On est confronté à la violence, les morts. Ça a un petit peu évolué quand même par rapport à mes débuts, c'est-à-dire que maintenant on voit de plus en plus de vivants. Mais ouais. Honnêtement,
3: je peux pas dire ça mieux non plus.
4: Mon truc, c'est les morts.
3: Bon, alors là, aujourd'hui, on a face à nous un espèce de drap blanc.
4: Alors, c'est un drap blanc sous lequel, surtout, il y a un corps dans une housse, pour l'instant. La housse a été passée au scanner, et on a donc eu déjà toutes les images de cette victime. Maintenant, on va vérifier de nos yeux le résultat des violences. Donc, on est au tout début, c'est-à-dire qu'en fait, il y a que nous deux dans la salle d'autopsie. Les agents qui vont m'aider vont arriver un petit peu plus tard, mais c'est un moment que j'aime bien, ce moment calme où on est dans un silence absolu, puisqu'il y a rigoureusement aucun bruit. Et donc, c'est moi qui vais briser ce silence en commençant par ouvrir ma boîte d'instruments.
3: Ok, on y va.
4: Je les pose sur cette plaque blanche en polyéthylène qui sert, voilà, ici les clans. Ce sont donc des instruments chirurgicaux très classiques. Ici, vous avez des pinces de Kocher, par exemple. Ça, c'est ce qu'on appelle un davier à os qui sert à attraper le fémur quand on veut le scier. C'est plus pratique.
3: C'est quoi la première chose que vous allez faire là, maintenant là?
4: C'est ouvrir la housse, regarder.
3: Et on peut déjà avoir des informations?
4: Ah oui. Ben, déjà, on en a certaines sur l'intérieur du corps au scanner, puisque maintenant, le scanner est systématique avant autopsie. Ça permet de figer les images et après, éventuellement, de les présenter au procès d'assises, parce que c'est plus facile de présenter des radios que montrer des vrais corps.
3: Imaginons qu'on sait déjà ce qu'il y a eu, c'est un accident de la route ou quelque chose comme ça. Est-ce qu'on va forcément l'ouvrir ?
4: C'est le voilà, c'est tout l'enjeu de la prochaine décennie, à mon avis. C'est-à-dire qu'on a des techniques qui permettent de ne pas ouvrir dans certains cas.
3: Pour des raisons d'éthique, on va pas aller plus loin dans l'autopsie de ce corps, mais les auditeurs vont imaginer ce qui va se passer ensuite. On va l'ouvrir, le corps.
4: Alors, on va ouvrir la housse d'abord.
3: La housse d'abord.
4: Voilà. Et puis après, on va l'ouvrir, oui, bien sûr.
3: Ouais. Et là, par contre, c'est un autre métier.
4: Un autre monde.
3: Un autre monde. Ouais. Et celui-là, je vais vous le laisser parce que c'est déjà assez impressionnant comme ça. Merci Michel Sapanet. Nous a représenté un peu ce qu'est votre métier.
4: Merci.
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9: 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Et Dildora.
10: Aban, c'est de combien ça que même t'es eu petit et débisnaï.
9: Oh.
10: Prenez un machin temps. Qu'est-ce qui est cadeau, c'est où?
9: Qu'est-ce qui tombe du ciel? La plouille.
10: Oh, Seigneur, qu'il y a eu grand reste qui s'estaye à l'entour du grand roec, t'as célébré le solstice de l'estio ou le cantam et dansam.
9: Qu'il y a eu reste?
10: Oh,
9: hein?
10: La Saint-Jean, c'est une grande fête qui se fête autour d'un feu pour fêter le solstice en été où on danse et on chante. Et si plou le 24 de juin, qui va au 10, qui va plaire toute l'année. Si il pleut le 24 juin, ça voudra dire qu'il va pleuvoir tout l'an.
9: Il n'y aura pas des wakes.
10: Oh.
9: La pluie va éteindre le feu de la Saint-Jean. Heureusement qu'il ne pleut pas souvent alors.
10: Le solstice, qu'il nous dit, il passe à Manestio. Le solstice, c'est le jour où on passe en été. Et qu'il nous dit, il nous met longue de la naze.
9: Ah, c'est vrai que c'est le jour le plus long de l'année. On peut faire la fête. Merci, sœur.
10: Adichat, Anna.
9: Adichat.
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1: Nous sommes en mai 1970, le 17 précisément, un dimanche ensoleillé et non un lundi au soleil. Et Claude François roule à vive allure, pressé de rejoindre Nîmes. Il s'écoute un live d'Elvis Presley.
2: Well, it's one for the money, two for the show, three to get ready now, go cat.
3: Dans la voiture, il y a 8 haut-parleurs tout autour, donc vraiment, j'étais entouré par le son, j'adore ça.
1: Quand soudain, son pneu éclate à hauteur de Bédarrides. À l'époque, le chanteur raconte son accident dans une interview fascinante tirée de l'émission de radio Bande à part que Lina a archivée.
3: Quand la roue a explosé, l'arrière s'est présenté vers l'avant et la gauche de la voiture se soulevait pour culbuter, pour faire les tonneaux. Je me suis donc retrouvé de face à l'autoroute, donc de nouveau, et là j'ai re-ralenti. Dès que c'est représenté de nouveau en tonneau, j'ai re-accéléré ainsi de suite jusqu'à peut-être 100-110 à l'heure. Alors mes bras étaient mous pour conduire la voiture, et elle s'est arrêtée net, le retour m'a projeté la tête dans le volant.
1: Sa voiture traverse les 4 voies de l'autoroute et finit sa course dans un fossé de l'autre côté de l'autoroute A7. Conscient mais sonné, l'artiste est un miraculé. Nous sommes alors 8 ans avant l'épisode de la baignoire fatale. Il n'aura qu'un nez cassé, nécessitant par la suite une rhinoplastie.
3: C'est pas le cartilage qui s'est cassé, mais l'os entre les deux yeux. Alors là, quand j'ai vu ça, j'ai donné un coup de poing dans le miroir, j'ai donné des coups de poing partout, j'ai piqué ma crise de... J'ai pas de chance.
1: Claude François sortira 2 ans plus tard, le lundi au soleil.

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1: Forte, sensible et guerrière. Quand les gens vous disent tout arrive en même temps, c'est vrai. Bon, à la limite, comme que ça arrive tout en même temps, parce que en ce moment on fait tout. Et puis ça peut être que mieux après. Je me suis retrouvée pour la première fois de ma vie assise dans mon salon par terre avec une impossibilité totale de me servir de mon cerveau, de pouvoir travailler, ce qui m'était jamais arrivé.
2: Qu'est-ce qui vous permet en fait à ce moment-là de sortir la tête de l'eau ?
1: Ce qui va m'aider, c'est une prise en charge médicale, mais aussi je me suis mise à peindre, à lire de la philo, et ça va m'aider doucement à baisser le taux d'angoisse, à donner du sens au vide auquel j'étais confrontée. Quelque chose de créatif qui m'a aidé à pas mourir en fait, hein. Donc ça a été assez incroyable de voir capacité de créativité qu'on peut avoir alors que quand plus rien fonctionne en fait.
2: De quelle façon ça se met en place ?
1: J'étais assise par terre entre Noël jour de l'an 2021 toute seule, mes enfants étaient pas là et j'avais sous mon canapé acheté pour les enfants pour jouer deux trois toiles et puis une espèce de gouache. Et je me suis mise à peindre des points pour faire des peintures aborigènes parce que je me suis dit bon bah ça va être à peu près tout ce que je vais savoir faire. Il m'arrivait des fois de le faire pendant 10 heures d'affilée sans me rendre compte du temps qui passait. Et c'était assez magique. Mais non, il n'y avait rien de prémédité. Aujourd'hui, ce qui est incroyable, c'est que je ne saurais plus faire ça. Donc je les regarde avec... D'abord, je les remercie parce que je sais que ça a été un peu... vraiment ma planche de salut. Enfin, mes toiles de salut, je ne sais pas si on peut dire ça. Comment expliquer ? Ça m'a aidé à poser mon cerveau, mettre sur pause les angoisses et surtout de voir que malgré le vide intersidéral qui m'entourait, j'arrivais à créer quelque chose. Parce qu'il n'y a pas d'objectif à atteindre. On a le droit d'effacer, de recommencer. Que ça plaise ou pas, on s'en fiche, parce que de toute façon, on ne le fait pas pour ça. Rien n'est grave, en fait. Tout sera parfait. Et ça c'est agréable.
2: Cette réflexion, ça vous a mené à quelle conclusion ?
1: Avant, je pensais que tout n'était que responsabilité. Aujourd'hui, c'est plus du tout le cas. Je vois beaucoup plus de choses, en fait. Un souci ne prend plus jamais tout l'espace dans ma tête. Il y a de la place pour tout. Les emmerdes et les trucs bien. Mais c'est pas parce qu'on a... Voilà, il y a quelque chose qui va pas que rien d'autre ne doit aller. Et c'est comme dans la peinture, en réalité. Par exemple, quelque chose ne va pas correspondre à ce que vous vouliez faire. Bah, c'est pas grave, l'espèce de tâche qui n'était pas prévue, bah, on la laisse, mais le tableau n'est pas gâché. Et c'est ça, en fait, que j'ai appris. Il peut y avoir une couleur qui ne correspond pas à ce qu'on a voulu sur une partie de la toile, mais tout le reste, en fait, est magique. Bah, la vie, c'est ça, en fait. Il y a toujours un truc qui ne va peut-être pas aller, et on va juste lui laisser la place qu'il doit avoir, mais pas tout.
3: Voilà, résiliente et sage, pour donner d'autres qualificatifs qui correspondent à Émilie Voiron. Vous retrouvez son portrait sur ici.fr.
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0: Stéphanie Hackett, Amour charnel, un coup de cœur ici au Serre.
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2: Et adieu, mieux adieu, Kushiba. Vous allez bien, France?
3: Très, très bien. J'ai une pêche aujourd'hui.
2: Bon, mais tant mieux. Moi, je ne sais pas, je n'ai pas bien dormi la nuit dernière. Il passe plat dormite, là, l'année passée. Vous savez pourquoi?
3: Ben non.
2: Ben à cause de mes voisins. Ils m'ont empêché de dormir. Alors, mais, à quoi arrive au paga et les grands gauch périéo? Alors, heureusement pour moi, grand gauch périéo, ça n'arrive pas souvent. Mais quand même, quel sagan que mes voisins ont fait la nuit dernière.
3: Quel sagan? Alors, je connais pas. Qu'est-ce que ça veut dire, ça?
2: Mais qu'est-ce que le sagan? C'est le bruit. Le sagan, c'est le vacarme, le tapage. Vous voyez le genre de nuit que j'ai passé.
3: Oh là là, oui.
2: Alors, faire du sagan, faire des sagan, c'est faire du bruit. Chez nous, en français régional, en francitan, vous pouvez entendre quel sagan est qu'une sagan. Un sagan du diable, une sagan del diable, en version originale. Le sagan, c'est aussi le tapage consécutif à une querelle. Quel sagan?
3: C'est marrant. Parce que Sagan, moi, ça me fait penser à
4: Françoise Sagan.
2: Ah, c'est vrai, vous avez tout à fait raison. Mais oui, Françoise Sagan, effectivement, une femme de lettres française. Ben, Noscudo, en Corsia, Cazar, en 1935, née dans le Quercy et dans le Lot, à Cajar, en 1935, et décédée en 2004. Alors, une précision nette, elle passe au nom officiel. En réalité, Sagan n'était pas son véritable nom. Elle s'appelait Françoise Quarez. Fifinalo, la question que nous pouvons poser à Franz. On peut se poser cette question. Pourquoi avait-elle choisi ce pseudonyme Sagan? Ben, peut-être espérait-elle que son nom fasse du bruit?

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1: Stéphane Méquignon donc nous arrive de Dunkerque, hein. Il est là depuis quelques années ici en Auvergne, il se plaît en Auvergne. Alors on ouvre, Stéphane, le dictionnaire du parler dunkerquois, oui. Si vous le voulez bien, parce qu'il y a vraiment des termes, des mots un petit peu particuliers, hein, pour parler carnaval, pour dire bonjour, pour dire à tout à l'heure, ce genre de choses.
2: C'est même pas du flamand, c'est même pas du ch'ti, c'est du dunkerquois. Bon, c'est à peu près ce que ça veut dire, mais voilà.
1: Pas vraiment.
2: Voilà, un déguisement, c'est un kletch.
1: Et vous, Stéphane, donc le carnaval, j'imagine, c'est un essentiel pour vous.
2: Ah oui, c'est depuis tout petit, hein, on l'a à l'école, hein, forcément, on apprend tout ça, et puis après, quand on est collégien, on commence à faire avec les copains, quand on est lycéen on commence à se faire apprendre comment faire le carnaval. Ces moments dans la vie où il n'y a plus d'avocats, il n'y a plus d'ouvriers, il n'y a plus d'éboueurs, on s'alisse au niveau social, on est tous dunkerquois autour d'une même tradition. Ça bouge la ville pendant 3 mois quand même, hein. Ça, autour de la Chandeleur et du mercredi des cendres, ça se passe à Dunkerque, mais avant et après il y a toutes les villes autour, hein, donc Tétéguem, Brédun, Berg, Saint-Paul-sur-Mer, le Frein-à-Couc, enfin voilà, tous des mots qui ne sont pas en athée comme ici, voilà.
1: C'est ça.
2: Voilà, mais toutes les semaines, il y a un bal le samedi soir avec 10 000 personnes.
1: Déguisé ou pas ?
2: Ah oui, bien sûr, ouais, interdit de rentrer non déguisé. Non,
1: là, et déguiser les costumes, ça consiste en quoi ?
2: Avoir un chapeau, voilà, donc, qu'on va faire, qu'on va personnaliser. Beaucoup de couleurs, tous avoir une fourrure à peu près, avec marqué je suis ch'ti.
1: Alors j'ai entendu dire, Stéphane, que les hommes se déguisaient en femmes.
2: Exactement.
1: Ça a été votre cas aussi ?
2: Ah oui, c'est mon cas, de toute façon, voilà. Donc barésie, mini-jupe.
1: Ah oui, Stéphane.
2: Oui, bien sûr.
1: Mais Kignon, barésie.
2: Oui, évidemment, voilà. Faut surtout pas oublier les chaussures de sécurité parce que mine de rien on est très serré et puis quand on fait ce qu'on appelle un chahut, ça s'apparente à une mêlée de rugby, sauf qu'on n'est pas penché vers le bas mais on est vraiment en ligne très très serré.
1: Donc barésille, chaussures de sécurité,
2: c'est ça.
1: Étrange ouais. Association quand
2: ouais,
1: même.
2: Mais bon, mais c'est comme ça et ça donne un espèce d'ensemble voilà qui est cohérent.
1: Et j'aperçois justement un de ces chapeaux, beaucoup d'oranges, des plumes.
2: Donc sur ma fourrure j'ai mis aussi un logo avec Jean Bar et marqué d'un en orange et
1: alors,
2: le fond
1: qui est Jean
2: noir. Jean Bar, c'est un corsaire et c'est le héros dunkerquois, notamment avec la Deuxième Guerre mondiale où les Puriens qui étaient, une fois les bombardements terminés, les gens sont sortis et il y en avait un qui était fièrement debout avec sa statue et qui n'avait pas une égratignure et c'était Jean Bar.
1: Vous le connaissez, l'hymne?
2: Oui, bien sûr.
1: Et donc
2: ouais,
1: on veut vous entendre.

0: Règne sur les mers, et ainsi de suite. Voilà.
1: Bravo, merci voilà. Stéphane. On se retrouve demain, on va parler également des spécialités culinaires. À demain.
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3: Je vais devoir passer le toit, donc c'est beau. On va l'entendre brioler jusqu'au bout du village.
4: En direction dans le texte.
3: Aujourd'hui, il n'y a plus personne qui briole. Dans le temps, ben avant les tracteurs et puis même les chevaux, ça t'a des bœufs qui tiraient les charrues au moment des labours. Puis dame, ce brave bête, fallait les guider, puis les encourager. C'est pour ça que le laboureux, qui les accompagnait, il briolait. Ce qui veut dire qu'il chantait une sorte de complainte. Ce chant s'adresse aux bœufs de l'attelage, désignés par leur nom. Le plus souvent choisi pour évoquer leur couleur ou leur caractère. Voici un extrait de la chanson Briolage. Montez donc voir là mes grands bœufs, mon cadet, mon joli, mon taupin, mon paillon, mon charbonniot. Puis quand on les avait flattés par Yuno, fallait soit les encourager si jamais ils bordissaient, soit les calmer, puis les remettre en ligne quand c'est qu'ils commençaient à pu aller droit, pour pas qu'ils fassent un des ânes. Une âne, c'est une longériole de terre qui reste pas labourée au milieu du djéré, à cause que la charrue elle a dévié. Là une autre briolage. Va attendons par-delà ce djéré, mon gaïa, mon sarzé, mon givé, mon fauvio, mon varmé, mon châtain. Hé, hé mes mignons, hé mes volets, allons. Le brioleux qui chante, il avait donc une attelage à six bœufs, qu'il teint de toutes les couleurs. Bigorré, garia ou gorio, brun, sarzé pour sarrasin, gris, givé, fauve, fauvio, vermeil, varmé, marron, châtain. Ce brave zomaille, des fouets, fallait les guider. Et doucement, doucement, passez-moi pas si près du buisson, allez me

0: Difficile à dire comment c'est rentré dans ma vie. En tout cas, je suis quelqu'un curieux de nature. Et le travail du bois, je trouve que ça c'est noble en fait. C'est une activité assez noble. Et puis il y a l'amour du jeu aussi là-dedans. Et finalement, en étant curieux, en s'intéressant aux choses, j'ai vu ces jeux en bois, hein, ces jeux d'estaminet qui existent depuis très très longtemps. Et puis, ben, j'ai eu envie de les faire moi-même. Donc, il y a l'envie de créer, et une fois que c'est créé, il y a aussi l'envie de partager.
1: Bon, il faut le dire, entre l'envie, la réalisation, il y a quand même un pas, Damien. Il faut être sacrément bricoleur pour transformer une pièce brute en un jeu fonctionnel, non ?
0: Clairement, oui. Curieux déjà, oui, bricoleur beaucoup, mais j'aime toucher à tout. Ça fait longtemps que je bricole un peu tout et n'importe quoi. Et puis, on voit un jeu, on le teste, on l'essaye, ça nous plaît. Donc, voilà, la curiosité, ça anime cette flamme de la curiosité. Et du coup, bah, je cherche à comprendre comment il a été conçu. Et je me penche sur la question. Et puis, de fil en aiguille, bah, on fait des essais. Ça marche pas forcément du premier coup. Hein. Ça, c'est normal. C'est le jeu aussi. Et puis, bah, au bout du compte, on arrive à créer quelque chose. On teste ce jeu. Finalement, il marche. Ça donne envie d'en créer d'autres, de s'intéresser à ce qui a été créé, ce qui existe déjà. Et puis, par là aussi, on a des idées sur des choses qui n'existaient pas. Alors, on a envie d'apporter sa petite touche, sa petite patte personnelle. Et puis, ben, de fil en aiguille, on produit, on continue. Et puis, je pense qu'il y a une certaine addiction là-dedans. Mais c'est une bonne addiction, en fait.
1: Vous travaillez surtout en circuit court avec du bois local, des produits naturels. Est-ce que c'est essentiel pour vous que le jeu reste un objet sain ?
0: La démarche, elle est complètement... on est vraiment là-dedans. Enfin, je suis là-dedans parce que je suis seul dans cette aventure. Mais le bois, oui, est local aussi bien sur les éléments de jeu que je vais créer aussi. Enfin, les plateaux de jeu, on va dire. Mais aussi les éléments, voilà, comme je disais tout à l'heure, que je vais faire autour à bois. Mais des circuits courts, je privilégie ça. Je me dis qu'on de la richesse, il y en a partout, mais il y en a chez nous aussi. Donc, ça serait dommage d'aller chercher trop loin ce qui existe déjà chez nous. Donc, oui, je reste local. Et puis, en dehors de ça, il y a aussi une volonté de rester sur quelque chose de naturel. Le bois est un élément naturel. En transformant le bois, en le travaillant, on peut faire des choses magnifiques. Moi, je crois beaucoup en ça, mais je crois aussi en tout ce qui va sublimer le bois. Ce que je vais utiliser pour teindre le bois, pour cirer le bois, pour le huiler. Je vais vraiment rester sur des produits naturels parce que pour moi, ça fait sens.
1: Damien Lefèvre, créateur de jeux en bois, a retrouvé sur les réseaux sous le nom « Il était un petit atelier ». 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
1: Dans Minute Papillon ce matin, Thierry, on s'arrête ensemble sur un nouveau monument à Bassou, monument qui célèbre l'histoire gastronomique du village.
2: Avallon avait sa grenouille devant la collégiale Saint-Lazare. Bassou a désormais son escargot à l'entrée de la commune.
3: Escargot de Bourgogne.
2: Eh oui, de Bourgogne. Et du haut de cet escargot, 230 ans d'histoire de la cuisine nous contemple.
4: J'adore les escargots.
2: Cet escargot sculpté, nouvel emblème de Bassou, est un clin d'œil à une histoire locale savoureuse. Tout commence en 1796, quand le père Vallée, aubergiste, invente la recette des escargots beurrés.
5: Du beurre, voyons, du beurre! Faut faire bien!
2: Avant cela, pendant la Révolution, les escargots, on les mangeait grillés. Ouais, délicieux, mais un peu sec quand même. Bassou profite alors de sa position stratégique entre Paris et Lyon. Les marchands de vin de Bercy s'y arrêtent et la recette des escargots beurrés se répand. Trois établissements renommés proposent dans la capitale chaque semaine les derniers arrivages de Bassou. Les marronniers, les peupliers et le grand Saint-Louis mettent son escargot à leur carte et attirent le tout Paris.
6: Ici, tous les clients sont ducs et tous les clients sont rois.
2: De la maison Vallée à Chauvin, puis Billot en 1959, jusqu'au groupe Française de Gastronomie en 1995, l'escargot de Bassou devient un produit phare et sa renommée dépasse largement les frontières de notre région.
7: Ah oui, ah, c'est très bon.
2: Cette notoriété valait bien une sculpture de 4 tonnes taillée dans la pierre de Massangis, une belle bête de 2 mètres de haut pour 1,70 m de long qui regarde passer les touristes à l'entrée de la grande rue et qui fait de l'œil à tous les gourmands.
8: Simple, beau brun.
2: Merci. Cet imposant escargot de pierre est l'œuvre du sculpteur Yvan Baudouin qui avait déjà créé la grenouille avalonnaise. Son prix, l'équivalent de 1733 douzaines d'escargots bio. Soit 13 000 euros financés à 65% par la commune. Mais quand on aime les escargots, on ne compte pas.
5: Du beurre, voyons, du beurre! Faut faire bien!
9: Belle sculpture que 1733 douzaines d'escargots.
2: Ouais, j'ai compté. Hein.
9: Ça, oui,
2: ça en fait pas mal.
9: Ça en fait pas mal, effectivement, surtout pour une personne. Merci beaucoup, Thierry, pour
2: un appétit.
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10: Coup de projecteur sur la plus grande brasserie de Paris dans le 14e arrondissement de la capitale. On y mange et on y danse. Tour du propriétaire avec Thierry Boeuf. Place à la saga Bistrot de Paris.
11: Et le cocktail américain, c'est quoi ?
12: C'est un cocktail grillé avec une sauce américaine, tomate, échalote, une pointe de cognac, du vin blanc. C'est un peu relevé.
13: Un décaïn !
14: Pâté, jambon, c'est du pain, gruyère, chantal, rosé, jambon de pays.
15: Eh ben, tout ça, ça va aller dans la blanquette.
16: Bon appétit.
17: Comment se faire applaudir le soir de son anniversaire à Paris par 800 personnes et dans la bonne humeur? Franchissez dès que possible les portes de la Coupole, boulevard du Montparnasse. 15 à 20 serveurs en rang vous portent un gâteau en chantant bon anniversaire. Les lumières de l'immense salle de la brasserie se rallument et tous les clients de la Coupole applaudissent. Quand on vous dit que c'est la fête à Paris... C'était le temps un peu fou de l'entre-deux-guerres. Les fêtes les plus délurées avaient pour quartier Montparnasse. Dans les années 20, Paris est fréquenté par 15 000 Américains, Joséphine Baker et la Coqueluche. Et encore aujourd'hui, son portrait est peint sur un des piliers de la Coupole, classé monument historique.
18: Elle venait très souvent à la Coupole. D'ailleurs, elle était une habituée jusqu'à la fin de sa vie. Mais pendant les années folles, elle venait avec une petite panthère, vous imaginez, qui était très gentille. Elle s'appelait Paquita, d'ailleurs. Elle était adorable. Mais ça dérangeait beaucoup la clientèle.
17: Et dans un véritable décor art déco, laissez vagabonder votre esprit au son des cliquetis de couteaux et de fourchettes, dans les volutes des plats de choucroute, dans l'atmosphère de la brasserie la plus grande de Paris.
19: Et puis la peinture qui était avec tout ça était l'expression de l'extraordinaire diversité du Montparnasse des années 20. Alors faire une coupole qui coiffe l'ensemble, c'était audacieux, parce que comment exprimer de nouveau cette diversité ? Là, il y a une idée géniale, c'est très réussi.
17: À la coupole, on mange, on boit, on danse et on refait le monde. Tout ça a tellement bien commencé un 20 décembre 1927. 3000 invités et 12 000 bouteilles de champagne liquidées en 2 heures. Et 90 ans plus tard, les corps se dérobent, toujours à la coupole, dans la grande salle du dancing.
13: Monsieur Barbeau, allant sur 89 ans, je voudrais dire que tant qu'une femme danse, elle reste jeune, belle et séduisante. C'est tout.
16: Andy Warhol à la coupole, peint les gambettes de Miss Pinguette.
17: 2025, les soirées au dancing de la coupole existent bel et bien. Le thème de prédilection, smoking et femme fatale 1920-1930. Mais le spectacle, et surtout dans l'assiette, après quelques errements post-Covid et les difficultés après la pandémie, la coupole est redevenue irréprochable. Pourquoi pas dès le matin, au petit déjeuner, un œuf à la coque, une omelette brouillée. Le midi, bien sûr, un des plus beaux bancs de crustacés et d'huîtres de Paris. Le soir, évidemment, 4 sortes de choucroute, foie de veau, tartare de bœuf normand, sole meunière à la plancha et l'exceptionnel curry d'agneau à l'indienne, servi depuis 1927. Et c'est pas du réchauffé. À propos, dans 2 ans, mettez une alerte sur votre smartphone. 20 décembre 2027, la coupole de Montparnasse fêtera ses 100 ans. Vous savez quoi? Comme me le dit souvent un ami caviste, on va tout faire péter et essayer de battre le record des 3000 Parisiens des années folles, déboucher plus de 12 000 bouteilles de champagne dans la nuit.
10: Eh ben oui, allez, rendez-vous est pris et vous y serez, nous aussi donc. Merci beaucoup Thierry Boeuf, Bistrot de Paris. Si vous avez aimé cette chronique, vous pouvez bien sûr la partager avec vos proches depuis l'application ICI.
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20: Parmi les plantes que nos mamies et papis glanent dans la nature, nous avons la sauge. On dit la chauvia ou la chalvia en occitan d'ici. Vejaya kechemblo, quelle plante? Savez-vous à quoi ressemble la sauge? De belles fleurs mauves avec de longues tiges. Qui a de la chauvia d'inchouvorzier, des médéchi n'a pas métier. Qui a de la sauge dans son jardin n'a pas besoin d'un médecin. En agriculture, on s'en sert pour les vaches quand elles ont le ventre gonflé. Pour les humains, pareil. Pour tout souci digestif, de ballonnement, une tisane de sauge règle le problème. Au XVIIIe siècle, les asthmatiques roulaient des feuilles de sauge pour les fumer. Pour être en bonne santé, une recette de tisane, une bonne eau bouillie dans laquelle infuse feuilles de sauge et de thym. Chalvio bouillide, chauve la vida. Sauge bouillie, sauve la vie. Génial, non? Allez, adieu.

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2: Les petits bonheurs, ce sont des rencontres improvisées, sans rendez-vous, sans se présenter, et avec bien sûr un micro ici à la main. Alors en voici un petit bonheur, je vous l'ai glané en Haute-Savoie, à Herry-sur-Albi, où je suis allé voir Isabelle. Je connais son prénom parce qu'Isabelle, elle est potière et qu'elle a mis des panneaux partout dans son village pour mener jusqu'à chez elle. C'est donc là que je suis et j'ai du pot. La potière m'a vu par la fenêtre et m'ouvre la porte de son atelier. Bonjour Isabelle.
3: Bonjour, on se connaît ?
2: Ah non, on se connaît pas.
3: Ah d'accord.
2: Mais c'est marqué partout dans le village.
3: Oui, presque. Pas suffisamment mon goût.
2: Ah ben, en tout cas, moi, ça m'a suffi pour venir vous voir.
3: Trouvé, voilà, d'accord. Et donc, pourquoi cette chose
2: Ça s'appelle un micro. Vous connaissez la radio ici, Pays de Savoie ?
3: Oui.
2: Ben,
3: oui,
2: on
3: oui.
2: Y est.
3: Ah ok. Eh ben, entrez.
4: Alors, vous rentrez par les coulisses, mais...
2: Alors, il y a une grande maison, là, un peu à la périphérie du village. De l'autre côté, après, c'est des champs. Tout l'étage inférieur de la maison, c'est pour vous ?
3: C'est-à-dire que j'ai un peu grignoté l'espace de la maison. Donc, j'ai quand même la boutique, l'atelier où je travaille et où je reçois mes élèves. Et ensuite, la partie outillage, voilà.
2: On peut aller dans la boutique, là ? Parce que là, ici, effectivement, là, c'est la partie production. On voit bien que c'est l'outil de travail, voilà. Il y a le four. Voilà. Ouais, alors, je disais, j'avais plein de pots. Vous êtes loin de faire que de la poterie classique et que de l'utilitaire.
3: Je fais surtout du modelage, de l'artistique, effectivement, avec des personnages. Et puis, après la Covid, je me suis mise à faire un peu de...
2: Utilitaire,
3: parce que j'étais vraiment que dans de la déco.
2: Comment on fait pour vendre des pièces comme ça et pour en vivre quand on est à Herry-sur-Albi, même s'il y a une boutique, effectivement, il n'y a pas la queue, on ne vient pas vous acheter des céramiques tous les jours.
3: Déjà, j'ai la chance, ça fait 20 ans que j'exerce. J'ai une clientèle fidèle qui me retrouve là, souvent là où je vais. J'organise le marché des potiers d'Annecy qui est toujours le jour de l'Ascension. Je participe à des marchés de potiers. Je participe aussi à des salons d'art.
2: Et bon, venez quand même à Herry-sur-Albi, Isabelle, elle préfère.
3: Je préfère accueillir les gens, c'est plus intime. Puis ils voient surtout tout ce que je peux faire parce que quand je vais partir en exposition, je peux pas me promener avec tout le magasin.
2: Avec un métier comme le vôtre et un four qui monte à 1000 degrés, vous êtes content de voir l'automne arriver, vous ?
3: Et ce que j'adore, c'est quand le four fonctionne et qu'il neige à l'extérieur. Ouais. Moi, je suis à 30 degrés dans la pièce.
2: Alors que fin juillet, quand il faisait 35 dehors...
3: Là, j'ai dégusté.
2: Allez, vivement la neige.
3: Presque.
2: Bon, et c'est ça qui m'amène finalement. C'est quoi le dernier petit bonheur d'Isabelle ?
3: Le dernier petit bonheur que là, eh ben venez voir, c'est ça. Je suis en train de faire des petits amoureux qui s'enlacent ou qui se donnent la main.
2: Votre bonheur, c'est votre métier.
3: Ah oui, j'ai vraiment eu un coup de foudre il y a 22 ans pour la Terre et je tournais une page et puis me suis lancée.
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5: La cabine minute sur ici Picardie, votre chronique de la joie et de la bonne humeur. Comment ça va les amis ? Est-ce que parmi vous, il y en a qui regardent des séries télé ? Moi j'adore les séries. Aujourd'hui, je vais vous parler d'un fléau moderne. Un truc qui nous bouffe la vie, qui nous use la patience, qui nous fait vieillir plus vite que le temps qui passe. Les séries qui prennent trois plombes à sortir la saison suivante. Non mais sérieux, on vit à une époque où on peut envoyer une fusée sur Mars avec un drone qui filme en 4K. Et il filme en 4K la fusée sur Mars. On a des voitures qui conduisent toutes seules, des robots qui font le ménage. Mais on n'est toujours pas foutu de sortir la saison 2 d'une série avant que ton neveu passe le bac. À la fin de la saison 1, il avait 12 ans, le frérot. Les séries télé, comment vous faites ? Vous disparaissez comme ça sans prévenir ? Ils te mettent la tête dans une saison, dans une série, t'es à fond, tu attends la saison 2 pendant 4 ans. Et toi, comme un con, tu les attends vraiment pendant 4 ans. Il y a des gens qui meurent durant les 4 ans. Ils ne voient même pas la fin de la série, c'est dégueulasse. Et nous, la génération années 80-90, on a assez attendu. Hein. Par exemple, avec Beverly Hills, c'était un peu notre HPI à nous. Tout le monde regardait Beverly Hills. Et quand une saison se terminait, hein, pendant 2 ans, TF1, ils te rediffusaient les vieux épisodes. Et ils mentaient sans honte dans les publicités. Hein. Ils te disaient... La semaine prochaine, des nouveaux épisodes inédits de Beverly Hills. Ah, toi, t'es à fond, là. Le samedi, là, tu t'assois avec tes frites, ton hamburger, fais maison pour mater Beverly Hills. L'épisode commence, tu te dis, mais j'ai déjà vu ça. Pas bien si. Après, ils vont embrasser Kelly. Des escrocs. Et de nos jours, ça recommence. Sur les séries sur Netflix, Amazon Prime, t'es là, t'es à fond, tu mates la saison 1, tu mates la saison 2, T'as pas dormi depuis 3 jours. T'as des cernes de panda en dépression. Et là, boum, dernier épisode, gros cliffhanger, t'as le cœur qui bat à 200. Et là, paf, l'épisode est fini. Mais il est mort ou pas, le mec? Non, mais à la fin de l'épisode, là, il est mort ou pas? Et là, Netflix te répond, rendez-vous en 2029 pour la suite. Il y en a marre, c'est beaucoup trop long. Moi, je vous dis la vérité. Aujourd'hui, on a 1000 plateformes, 1000 séries, mais on a toujours le même problème de lenteur. Les gars, on parle en ce moment d'intelligence artificielle, de deep learning, de robots qui écrivent des scénarios en 2 secondes. Moi, je vous le dis, si un jour, les séries faites par l'IA, elles sortent plus vite que les autres, je vous lâche.
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6: Ce petit village était bien plus qu'un lieu de résidence pour le général de Gaulle. Colombey les deux églises, c'était son refuge, son havre de paix. Il le découvre en 1934 et tombe immédiatement sous le charme de ses paysages calmes, loin de l'agitation parisienne. Il y achète une maison, la Boisserie, où il vient se ressourcer avec sa famille. Pour de Gaulle, Colombey représente la France profonde, celle des clochers, des champs et du silence. C'est là qu'il médite, qu'il écrit ses mémoires et qu'il puise la force de ses grandes décisions. Pendant la guerre, il pense souvent à ce village comme au symbole d'une France éternelle qu'il veut libérer. Après son retrait du pouvoir en 1969, c'est encore à Colombey qu'il choisit de vivre ses derniers jours dans la simplicité. Et c'est naturellement là qu'il repose depuis le 12 novembre 1970. 3 jours après la mort du général, la France rend hommage à celui qui fut son chef pendant la Résistance et le fondateur de la 5e République. Ce 12 novembre, de très nombreuses messes sont données un peu partout en France. À Notre-Dame de Paris, ce sont 80 souverains, chefs d'État et de gouvernement qui sont présents, venus du monde entier, pour saluer la mémoire du libérateur de la France. Et en début de l'après-midi, dans le petit cimetière de Colombey les deux églises, la cérémonie est simple, à l'image de l'homme. À Colombey, les routes sont noires de monde. Et le contraste est saisissant. Une petite église de campagne et plusieurs dizaines de milliers de personnes. On parle de 40 à 50 000 personnes dans ce village de Haute-Marne. Le cercueil, recouvert du drapeau français, est posé sur un véhicule militaire. Il quitte le parc de la Boisserie, à quelques centaines de mètres de là, l'église. Le cercueil est porté par 12 jeunes habitants de Colombey. L'église ne peut contenir que 400 personnes. Ils sont des milliers à l'extérieur à écouter la cérémonie religieuse grâce à des haut-parleurs. Dans la foule, 350 compagnons de la Libération. Dans le cimetière, sur la tombe familiale, une croix de Lorraine est gravée aux côtés de la mention sobre Charles de Gaulle, 1890-1970. Ce 12 novembre 1970, dans le froid de l'automne, à Colombey les deux églises, la France pleure celui qui incarna pour beaucoup la dignité, la grandeur et l'indépendance nationale. Et c'est l'un des trésors de Champagne-Ardenne.

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1: Et aujourd'hui, Simon, un vrai retour en enfance.
2: Oui, pour celles et ceux qui, plus jeunes, rêvaient de travailler avec les animaux sauvages, j'ai une bonne nouvelle. C'est possible, le temps d'une journée. Le Spécifique Zoo propose l'expérience soigneur d'un jour. La promesse, une journée inoubliable au plus près des animaux. Mais est-ce que la promesse est tenue? Eh bien, aujourd'hui, j'ai testé pour vous le métier de soigneur animalier au Spécifique Zoo. Direction Spey, 542 route de la Martinière, à 10 km au sud-ouest du Mans, pour m'accueillir Maxime Thué.
3: Bonjour et bienvenue au Spécifique Zoo.
2: Il est vétérinaire et chef animalier du parc. C'est lui qui gère avec les équipes les nombreux animaux du parc.
3: Alors ici, on a plus de 1000 animaux de plus de 100 espèces différentes qui vont être très diverses. Beaucoup d'oiseaux et beaucoup d'espèces qu'on ne voit pas trop dans les zoos, comme par exemple des quincajous, des tatous, plein d'espèces un petit peu hors du commun.
2: Avec aussi les maquis-catades et lémuriens issus de Madagascar qui font partie de la grande liste des animaux dont vous pouvez prendre soin le temps de cette immersion privilégiée. Une expérience lancée il y a 2 ans pour les enfants à partir de 8 ans, comme pour les adultes, sans limite d'âge. Alors j'ai suivi moi aussi le programme. Première étape, la salle de briefing.
3: Ça, c'est la salle pédagogique en fait. Donc c'est là qu'on accueille justement les soigneurs d'un jour pour venir préparer les rations alimentaires, la cuisine et être avec les animateurs pour justement commencer l'aventure en préparant la nourriture, parce que c'est comme ça que ça commence, avant d'aller distribuer aux différents animaux.
2: Et c'est parti, on s'y colle. Lucie, animatrice en service civique, m'accompagne. On découpe des fruits pour les lémuriens. Raisins, bananes, poires, mangues, ils mangent un petit peu de tout. On y ajoute quelques granulés qui viennent compléter leur alimentation et on pèse le tout. On prend ensuite un petit chariot pour transporter tout ça, direction l'enclos des maquis-catas. Avant de donner la nourriture, autre étape importante.
4: Là, on va pouvoir ramasser toutes les crottes qui sont par terre.
2: Voilà, ramassage de crottes, le rêve, c'est aussi ça la réalité du métier. Entretenir les différents espaces avec les animaux, on nettoie les plateformes, les vitres, on leur remet de l'eau. Une fois ça fait, direction l'extérieur pour la distribution des repas.
4: Qu'est-ce que tu récupères ?
5: Le bac ?
4: Ouais, c'est ça, il l'a reposé au milieu.
2: Les petits primates blancs et gris nous grimpent dessus de partout, sur l'épaule, les bras. Le moment est magique, on pourrait y rester des heures. Alors, le programme vous permet aussi de poser toutes vos questions aux soigneurs, de profiter d'une balade du parc aussi, histoire d'en profiter à fond. Le tout pour des tarifs forcément un peu plus élevés. 90€ pour les enfants et des sessions de 9h30 à 12h30. 100 à 110€ pour les ados et les adultes de 13h30 à 17h30. Mais ça les vaut. Vous avez tout le détail et le calendrier des sessions sur le site spécifiquezoo.com. En tout cas, j'ai adoré l'expérience. Soigneur d'un jour au Spécifique Zoo. Je le dis haut et fort, c'est testé et approuvé par ici même. Tampon, très clairement. Voilà.
1: Oui, on n'est pas surpris. C'est génial d'avoir fait cela. Merci aussi pour ce partage, parce que oui, clairement, je crois qu'on en a tous rêvé, même une fois grand, on peut toujours continuer d'en rêver, Simon.
2: Et petite précision, Le parc qui rouvre donc tous les jours pour les vacances de février de 10h à 18h, avec des nouveautés, espace jeu, arrivée de chats manules, des très magnifiques chats et des mangoustes. Et puis la vidéo donc de cette immersion devrait sortir dans les prochains jours sur nos réseaux sociaux.
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0: C'est quoi votre passion, Eric ?
1: Alors moi, c'est le chant lyrique italien.
0: Vous avez toujours fait ça ?
1: Non, pas du tout. J'ai commencé à chanter depuis à peu près 2 ans.
0: Vous faisiez quoi avant alors ?
1: Alors avant, moi, j'étais plutôt dans le côté sportif. J'étais joueur de foot national. J'ai eu la chance d'être professionnel pendant un petit peu de temps. Et ensuite, j'ai été entraîneur de football.
0: Et alors, comment votre vie a basculé ?
1: Alors, tout simplement, ça a été un concours de circonstances. J'étais dans un camping. Anne-Laure Cibon, qui a fait la finale à la Star Academy, m'a entendu ma voix et m'a proposé de faire sa première partie.
0: C'est un conte de fées.
1: Complètement, surtout que j'avais jamais fait de scène de ma vie.
0: Il y avait des chanteurs quand même dans votre famille ou pas du tout ?
1: Oui, j'avais ma maman qui était chanteuse, qui devait rentrer au conservatoire de Paris. À l'époque, c'était Jean Nouin et Régine. Et ben, je me sens un peu coupable parce que elle venait d'accoucher et donc elle n'a pas pu continuer son rêve.
0: Le chant italien, c'est important, ça m'est rendu compte.
1: Absolument. J'ai mes ancêtres qui habitaient Palerme et j'ai quand même baigné un petit peu dans le chant italien avec ma grand-mère qui adorait les chants italiens.
0: Les fauteuils se sont retournés. Dites-nous pourquoi je dis ça.
1: Oui, j'ai eu l'occasion, comme ça, c'est un concours de circonstances. J'étais sur un bateau en croisière et j'ai une amie qui était avec moi qui m'a dit Rick, il y a The Voice sur le bateau. Donc je ne le croyais pas. Et donc j'ai fait les auditions. On était 47. Il n'en gardait plus que 7. Et j'ai eu la chance de pouvoir chanter, d'aller en finale. Et donc c'était l'Italie contre la France. Hein. Mais j'ai perdu contre une sacrée chanteuse, une fille qui était superbe.
0: Vous chantez où alors aujourd'hui ?
1: Actuellement, je fais des petites scènes, mais alors quand je dis les scènes, c'est des salles des fêtes et dans les petits villages. Et j'ai eu l'occasion de faire l'année dernière le tremplin musical à Muret, où il y avait des artistes, auteurs, compositeurs, et j'ai eu la chance de gagner le prix du jury, le coup de cœur du jury, et ils m'ont offert la première partie des Vendredis de l'été qui se font chaque année sur Muret.
0: Vous y pensez régulièrement à votre maman du coup ?
1: Absolument, oui. En fait, j'ai une coach qui s'appelle Aurore Massad, qui est ma coach et qui chante avec moi, qui me fait penser beaucoup à ma maman parce qu'elle a à peu près la même voix. Et c'est vrai que ma maman, quand je chante, j'ai l'impression qu'elle est à côté de moi, quoi. Et jamais j'aurais cru qu'un jour j'arriverais à chanter et je sens qu'elle est avec moi.
0: Vous envoyez en tout cas, on finit par Caruso ?
1: Allez, si vous voulez.

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1: Bonjour Médéric Gasquet-Cérus.
2: Bonjour Philippe, bonjour à tous.
1: Notre linguiste marseillais. Vous m'inquiétez, Médéric, vous avez un drôle de regard inquisiteur ce matin. Là.
2: Inquisiteur?
1: Ouais, un petit peu, oui.
2: Mais confesseur peut-être.
1: Ah.
2: Je vais commencer par une question. Êtes-vous capable de résister à la tentation? Est-ce que vous êtes capable de résister à, je sais pas moi, un bon aioli provençal?
1: Ah, c'est difficile.
2: L'aioli complet, hein.
1: Ouais.
2: Avec tous les légumes, la morue, et gradaille dans la sauce. Ah. Moi non, j'avoue. Est-ce que vous êtes capable de résister à une daube qui a mijoté pendant des heures qui embaume la maison?
1: Ah, c'est compliqué.
2: Un morceau de gâteau des rois au frit confit bien pégueux.
1: Ouais.
2: Êtes-vous capable de résister? Ça, je sais que non. Un chichi fraîchi, tout chaud et bien sucré. Et voilà. Alors, je parle que des désirs gustatifs, du plaisir de la chair. Car je pourrais aussi vous poser des questions sur les plaisirs de la chair et vous interroger sur votre capacité à résister à la tentation. Mais ce n'est pas mon rôle. Je ne suis ni confiseur, ni confesseur. En revanche, certains en entendent de belles. La semaine dernière, plusieurs temps forts religieux ont commencé, le ramadan pour les musulmans, mais aussi le carême pour les chrétiens. C'est dans ce cadre que l'on m'a envoyé un lien vers le podcast Carême dans la ville, réalisé par des dominicains, avec l'épisode du 22 février, au titre forcément alléchant, Confession marseillaise. Et je n'ai pas résisté à la tentation, j'ai écouté. Et vous aussi, vous allez écouter. C'est le frère Clément Binachon, du couvent de Saint-Lazare à Marseille, qui parle. Et voilà cette drôle de confession marseillaise, avec l'accent, ou pas.
3: Confession marseillaise. Après avoir jeûné 40 jours et 40 nuits, Jésus eut faim. Matthieu, chapitre 1, verset 2. Marseille, il y a quelques années, dans un confessionnal. Bénissez-moi mon père parce que j'ai péché. Je dois vous confesser, mon père, que j'ai peur que d'avoir été infidèle. C'était la semaine passée. Je prenais mon café tranquille à mon poste habituel en terrasse au-dessus de la plage des Catalans. Et là, il y a une petite que le bon Dieu avait drôlement bien proportionné, qui a eu la mauvaise idée que d'aller piquer une tête là sous mes yeux. Eh bien, je ne vous cache pas que ce spectacle m'a un peu émotionné. Et c'est ça que je voudrais confesser. Vous me pardonnerez cet exemple pagnolesque, mais il me semble éclairer une confusion courante.
2: Ah, la petite des Catalans. Alors voilà, oui, je vous résume l'essentiel de cet épisode. Ce n'est pas un péché que d'éprouver la tentation, le désir, l'envie, tant que vous n'y succombez pas. Bon, on en parle de l'accent. On sent que frère Binachon essaie d'imiter l'accent marseillais, mais sans se lâcher totalement. Ça donne l'accent, avouons-le, très bizarre, une imitation pas trop réussie, mais il faut savoir faire preuve de clémence, et donc on pardonne volontiers à frère Clément Binachon. Vous remarquerez qu'il est resté sobre. Il aurait pu se laisser aller à répéter ce que l'on peut entendre, souvent de très mauvais goût, voire très sexiste. Ça peut aller de « Oh, vé la petite comme elle est charmante, Fada !» à « Tiens comme elle est bonasse !» en passant par « Oh, elle est bien tankée, celle-là hein. !» Voire, en mode chanson, « Il y a une petite, la belle de mai, coquin de sort, qu'elle me plaît !» Ou il y a une petite au catalan, vous pouvez faire ça aussi. Et ça peut marcher dans plein de sens. Des filles qui parlent de mecs, des mecs qui parlent de mecs, des filles qui parlent de filles, chacun s'y retrouvera. Merci à Sophie pour l'envoi de ce podcast. Et le bonjour à toutes les femmes folles à la messe, comme le disait Rabelais. Bon carême à toutes et tous. Ramadan Mabrouk si c'est le cas. Et méfie à la tentation.
1: Ouais.
2: Espenché. Oui, pécho, c'est péché.
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2: Si on ne sait pas si quelque chose est vrai, on va le chercher sur quelque chose d'autre et on regarde s'ils en parlent aussi et peut-être que s'ils en parlent partout, peut-être qu'à un moment, il faudrait savoir si c'est vrai ou si c'est faux.
3: Bah, par exemple, il n'y a pas longtemps, on avait fait athlétisme et il y a Greg, le monsieur qui nous entraînait pour le sport. Il nous avait dit de taper sur Google des recherches de champion de 4 mètres homme-femme.
4: Un champion de 4 mètres.
3: 400 mètres. Et du coup, on a fait ça et on a trouvé, et c'était bon, il nous a dit que c'était bon. Donc, Google, moi, perso, j'y crois tout ce qui est sur Google.
5: Google est ton ami.
6: Moi, des fois, mes parents, ils disent, pas chercher sur Internet, mais dans un livre.
7: Un livre, ça sert à quoi?
6: Bah, Internet, c'est dangereux comme dans les jeux vidéo, parce que maintenant, il y a de plus en plus de personnes qui sont tuées à cause des jeux vidéo.
2: Moi, je pense que c'est dangereux parce qu'il y a des petits qui peuvent regarder Internet et s'ils regardent Internet, ils peuvent... Je sais pas s'il y a des monstres, s'ils regardent une vidéo de monstres et qu'après, ils vont se coucher. Ils peuvent faire des cauchemars et du coup, tous les jours, ils y pensent. Ils pensent plus qu'à ça et ils sont traumatisés.
3: Quand on voit sur les informations qu'il y en a qui tuent des personnes, on va dire, à cause des jeux parce qu'ils ont vu dans un jeu, se dit on peut faire ça en réalité.
2: C'est comme Vladimir Poutine, à tout moment, quand il était plus petit, il a fait trop de jeux vidéo et des jeux vidéo qui étaient pas bien à son âge et du coup, depuis, il croit qu'à ça et il a déclenché une guerre.
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8: Installée à Rivesaltes dans les Pyrénées-Orientales, la boutique laboratoire showroom Les Givrés Haute Glacerie propose une approche originale de la gourmandise. Des pâtisseries en trompe-l'œil entièrement glacées.
9: Bonjour et bienvenue chez Les Givrés Haute Glacerie à Rivesaltes.
8: Merci de nous accueillir, Dominique, ici dans un univers de pâtisseries glacées.
9: C'est de la pâtisserie glacée, donc avec des caramels coulants, des pralinés, tout en restant dans de la glace avec des produits locaux au maximum. Donc c'est une boutique laboratoire showroom.
8: Et là, vous m'emmenez où?
9: Alors là, je vais vous amener voir mon époux, car c'est lui l'artiste, hein, c'est lui qui crée tout ça.
8: On peut rentrer? Bonjour Xavier, c'est vous le créateur de tout ça?
10: C'est bien moi, oui, voilà.
8: Donc votre métier, c'est pâtissier à la base?
10: Pâtissier, oui, exactement.
8: Glacier?
10: Glacier, c'est création de ma part, voilà.
8: Comment vous avez eu l'idée de vous spécialiser dans la pâtisserie glacée?
10: C'est avec le réchauffement climatique, je pense, ça m'est venu comme ça l'idée. Tiens, pourquoi pas faire une création de pâtisserie glacée, tout nouveau, nouvelle création, voilà.
8: Vous aviez envie, vous, de desserts un peu frais, de la fraîcheur?
10: Oui, c'est ça, mais exactement, c'est par rapport au bord de mer aussi, que de côté rafraîchissant, réconfortant, pour se faire plaisir au bord de plage, par exemple.
8: Vous visez une clientèle grand public, mais aussi des professionnels?
10: Exactement, oui, c'est ça, oui. Les restaurations, la clientèle particulière aussi.
8: Dites-moi, ça sent très très bon, là, dans ce laboratoire. Vous avez travaillé quoi, juste avant notre arrivée?
10: J'ai travaillé le chocolat, voilà, oui. Oui, mais je travaille le chocolat, je suis en train de faire des chapeaux pour le CLAC, c'est un événement ici à côté, et on fait des chapeaux de leur logo, en fait c'est un chapeau factice, en revêt de chocolat.
8: Alors, dans votre laboratoire, bon, évidemment, il y a des appareils de pâtisserie,
10: oui,
8: ça c'est sûr, et il y a aussi, j'imagine, des appareils à glace.
10: Voilà, nous avons ici devant nous une sorbetière. À côté, nous avons un pasteurisateur où je fais maturer mes glaces, où je cuis mes glaces et je fais maturer 24 heures. Ici, nous avons une cellule de refroidissement.
8: Ah, il y a quoi dedans?
10: Voici les petits chapeaux.
8: Ah, les petits chapeaux.
10: Voilà, oui.
8: D'accord. Ils vont rester longtemps, là?
10: Ils vont rester, deux heures pour que ça soit bien, bien glacé. Et après, ça va partir en boîte et en décoration, puis en boîte.
8: Alors, ici, ça, c'est la partie production.
10: Et nous allons dans la salle à côté. C'est la salle ici, emballage et finition.
8: Alors, on va faire une petite dégustation.
10: Oui, bien sûr, oui.
8: Xavier, vous avez fait de grandes maisons, vous?
10: C'est Monsieur Ducasse, à Paris et à Londres. J'ai pas mal baroudé, oui. Et beaucoup aussi travaillé sur la Côte d'Azur, oui.
8: Alors là, Dominique, vous avez sorti quoi?
9: Alors là, c'est une mangue fruit de la passion, sur une petite guimauve à la vanille.
8: Alors c'est incroyable parce qu'on dirait vraiment le fruit qui est dans l'assiette.
9: C'est exactement ça. On va la couper en deux.
8: C'est vraiment un trompe-l'œil.
9: Un vrai trompe-l'œil.
10: Alors à l'intérieur, c'est un sorbet à la mangue, un sorbet au fruit de la passion, un caramel coulant parfumé au gingembre et à la vanille, et un petit biscuit noix de coco. Tout ça déposé sur une guimauve à la vanille de Madagascar.
8: C'est trop bon. Bravo. Hein.
10: Pas trop sucré.
8: Et vous l'avez breveté ?
10: Oui, nous avons déposé notre marque. Oui, exactement, oui. Les Givrés.
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5: L'artiste toulousain Robin Arnaud, c'est facile.
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5: Robin Arnaud, un auteur-compositeur-interprète qui séduit par une écriture lumineuse et une sensibilité très personnelle. Une voix douce mais ancrée, portée par de belles mélodies. Une voix qui explore avec finesse les émotions qui traversent nos vies, les élans, les fragilités, les reconstructions.

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2: C'est la première confrérie étudiante de Corse, et peut-être même de France. Le père Christophe Bocquet-Jamp est prêtre de Corté, a eu l'idée de créer cette confrérie il y a quelques mois.
3: La confrérie San Gregorio, une confrérie qui est constituée donc d'étudiants qui se retrouvent maintenant régulièrement pour faire bien le point sur leur foi, pour pouvoir l'approfondir avec des conférences une fois par mois, puis aussi approfondir la liturgie. Il y a des rencontres aussi régulières et la célébration de la messe en langue corse une fois par mois également dans la chapelle Sainte-Croix de Corté.
2: Giulio Antone Susini fait partie de ces jeunes étudiants qui ont répondu à l'appel du père Christophe.
4: Nous avons été plusieurs jeunes à répondre présent pour, comme il a dit, approfondir la liturgie, se former, la célébration de la messe en corse et en latin, mais aussi pour donner le pied à l'étrier à ceux qui veulent retrouver leur foi et concrétiser leur foi, notamment du coup les étudiants. Après, la confrérie a aussi un autre rôle, c'est-à-dire aider les étudiants les plus démunis. On l'a vu avec l'actualité, malheureusement. C'est pour ça qu'avec la paroisse, la confrérie Santéo, Valou de Corté, et notre confrérie et la boutique chez Jen, une opération a été mise en place pour aider ces étudiants et une récolte a été faite pour après leur donner.
2: La confrérie a déjà participé à plusieurs événements.
4: Chaque confrère est de différentes régions de la Corse, donc certains à la Santa Dioni Hall, avec la célébration de la messe, la Vasine et d'autres célébrations. Par la suite, nous comptons organiser aussi des événements au sein de Corté. Il y a déjà les messes mensuelles tous les mercredis du mois pour les étudiants, mais aussi de plus grosses messes qui sont envisagées, notamment avec un événement le 8 décembre.
2: À l'heure actuelle, la confrérie San Gregorio compte une douzaine d'étudiants issus de l'Université de Corse.
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1: Dans Toujours à la page, je vous emmène dans une forêt extraordinaire. Extraordinaire et inquiétante à la fois. Celle de Chimère tropicale, un dernier livre de Corinne Morel-Darleux, paru chez Dalva. Femme politique repentie, écologiste convaincue, Corinne Morel-Darleux a d'abord écrit des essais pour transmettre ses convictions, mais depuis quelques années, c'est aussi à travers le roman que cette drômoise a choisi d'exprimer sa fascination pour la nature. Et c'est en Inde du Sud, lors d'une résidence d'écriture, que l'autrice a imaginé cette histoire, l'histoire d'Ariane, infirmière en psychiatrie qui n'a jamais quitté ses montagnes, mais rêve de jungle. Alors le jour où un double accident d'avion improbable se produit dans une forêt tropicale éloignée, Ariane trouve l'occasion de rejoindre cet univers fantasmé. Un univers de moiteurs, de crocs, de mystères, de magie, où elle croisera un homme jaguar, des chamans, des morts inaccomplis et l'inquiétant Cadillac qui la poursuit comme une ombre. Vous l'aurez compris, la place de l'imaginaire dans le livre de Corinne Morel-Darleux est centrale. Alors je lui ai demandé quelle était pour elle la place de l'imaginaire, son importance dans la vie.
2: Ouais, j'ai l'impression que c'est un sujet d'une actualité brûlante, cette question de la place de l'imaginaire. D'abord parce que j'ai l'impression qu'on est nombreuses et nombreux à avoir de plus en plus besoin de se réfugier dans l'imaginaire pour de temps en temps échapper au réel qui semble de plus en plus dystopique et difficile à affronter. Et ensuite parce que l'imaginaire, c'est aussi ce qui nous permet éventuellement d'imaginer autre chose. Comment le monde pourrait être de manière différente, de cultiver une forme d'empathie aussi, de pouvoir se mettre à la place de l'autre, d'envisager qu'il puisse y avoir des réalités multiples et pas une seule manière d'aborder la vie, d'aborder les événements, les faits. Toute ma question, moi, c'est de savoir comment on nourrit nos imaginaires, qu'est-ce que ça nous permet de produire qui n'est pas encore là, qu'est-ce que ça peut faire advenir dans nos vies.
1: Alors, dans ce que vous nous racontez, il y a de l'extraordinaire, il y a du magique, il y a cette jungle qui est presque hantée.
2: Oui, cette forêt tropicale, elle est à l'image de la symbolique de la forêt qui est à la fois dans l'imaginaire collectif, un endroit, un milieu qui attire et en même temps qui a souvent provoqué aussi la peur, la crainte, parce que c'est un lieu mystérieux, étrange, sombre. Parce que finalement, je trouve que c'est beaucoup à l'image de notre époque, de nos vies, d'apprendre à cheminer sur cette ligne de crête entre émerveillement et inquiétude. Et donc, c'est finalement assez logique que ça se soit retrouvé dans mon écriture et dans l'histoire de Chimère tropicale.
1: Chimère tropicale, c'est un objet littéraire étrange, un roman organique qui nous enlace, nous emporte, sans laisser voir ce qui relève de la réalité ou de l'illusion. C'est sûrement pour cela qu'il est présélectionné pour le prix Ouest France Étonnant Voyageur, verdict attendu le 24 mai 2026. En attendant, à vous de vous plonger dans ces chimères tropicales parues chez Dalva.
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4: C'est quoi la jalousie?
5: Là, je suis invitée à un anniversaire. Et par exemple, mon pote, mon copain, il n'a pas été invité. Bah, c'est un peu de la jalousie. Enfin, c'est pas de la jalousie, mais il invite qui veut. Mais
6: il y a des gens, des fois, ils aiment pas des personnes. T'aimes pas non plus. Mais des fois, juste pour te rendre jaloux, les personnes qu'ils aiment pas, ils deviennent amis avec eux, alors que toi, ils te laissent tout seul. Mais sinon, la plupart du temps, c'est les autres qui sont jaloux de toi. Toi, au moins, tu sais ce que tu vaux et du coup, t'as pas à être jaloux des autres.
7: Moi, je m'en fiche. Je regarde pas les regards des gens. Moi, je fais ce que je veux. C'est ma vie.

0: que je voulais me parler. Après, je voulais redevenir amie avec moi, mais je lui ai dit non. Parce que, au moins, elle sait ce que j'ai ressenti.
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2: Ah, la raison 435, le cinéma niçois. Alors dites-vous qu'il y a 130 ans, en 1895, les Frères Lumière tournaient l'un des premiers films de l'histoire du cinéma. Un très court métrage de 45 secondes, soit le temps qui vient de s'écouler depuis le début de ma chronique. Sur ce petit film, on voit des ouvriers ouvrir la porte d'une usine rue Saint-Victor à Lyon. 45 secondes pour la naissance du 7e art.
3: Et à Nice, on a une longue histoire avec le cinéma, justement.
2: Et oui, avec un lieu emblématique, les studios de la Victorine. Car à la suite du succès des Frères Lumière, on commence à construire des studios dédiés au cinéma. Et dans les Alpes-Maritimes, nous avons eu la Victorine. Car les terrains appartenaient à Victor Masséna avant qu'il ne les vende à deux réalisateurs, Louis Nalpa et Serge Sandberg. Et ces deux hommes ont une ambition, faire de Nice la capitale européenne du cinéma.
3: Et est-ce qu'ils y arrivent ?
2: Ah, tu sais, le monde du cinéma est cruel. Les locaux changent souvent de propriétaires. Et après des débuts difficiles, les studios connaissent leur véritable apogée dans les années 1920 et 1930. De grands noms du cinéma français et international y tournent leurs films, puis vient la Seconde Guerre mondiale.
3: Et qu'est-ce qui va arriver du coup au studio de la Victorine ?
2: Eh bien étrangement, cela ne change pas grand-chose pour le Hollywood local. Car après l'armistice de 1940, tout le cinéma français se réfugie à Nice. Et sur les 120 films produits en France dans ces années-là, 30 ont été réalisés ici. Après la guerre, les studios de la Victorine déclinent progressivement. La concurrence des studios américains et l'arrivée de la télévision compliquent les affaires. Ce qui n'empêche pas le tournage de certains grands films. Par exemple, dans les années 1950, Alfred Hitchcock réalise La main au collet avec Cary Grant et Grace Kelly, tout comme Roger Vadim qui fait briller Brigitte Bardot dans Et Dieu créa la femme. Mais bon, le studio n'a plus la renommée qu'il avait auparavant et l'histoire du studio n'a pas été un long fleuve tranquille. Mais malgré tout, la Victorine fait encore l'objet de nombreux projets ambitieux et avant-gardistes. Dis-toi qu'en 2023, 10 longs métrages et 14 fictions télévisées ont été réalisés dans les Alpes-Maritimes.
3: Ah ben voilà, Hollywood n'a qu'à bien se tenir.
2: Eh oui, la Côte d'Azur attire les cinéastes du monde entier depuis plus de 100 ans. Dans les studios de la Victorine, notre Hollywood français.
3: Et ça, c'est une bonne raison d'aimer la Côte d'Azur.
2: En plein dans le mille.

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1: 6h20, il est temps de donner une nouvelle fois la parole à une personnalité qui fait briller notre région. Les gens d'ici, au micro de Romain Bruno aujourd'hui. Romain va rencontrer pour nous un amoureux de sport, passionné du Paris Saint-Germain. Parfait, surtout quand on sait que le PSG affrontera Tottenham ce soir au Parc des Princes en Ligue des Champions. Un invité qui va sûrement vous surprendre avec des infos étonnantes sur ce stade mythique. Bonjour Romain, vous êtes avec lui au pied du parc.
2: Eh oui, je suis avec notre invité. C'est un spécialiste du sport, un amoureux du sport et de tous les sports, ici au pied du Parc des Princes, Alain Vernon. Bonjour.
3: Bonjour à tous.
2: Ancien journaliste de Stade 2, quelle belle émission Stade 2 qui fête cette année son anniversaire.
3: Et oui, Stade 2 est né le 28 décembre 1975, donc cette année ça fait exactement 50 ans et d'ailleurs on va fêter ça à nous les anciens.
2: Alors ici, au pied du Parc des Princes, qui à l'origine, Alain, ne s'appelait pas Parc des Princes.
3: Oui, c'est l'ancien stade Vélodrome, ancien Vélodrome de Paris, où le Tour de France y a fait beaucoup d'arrivées. Et puis en 72, eh bien, est né ce magnifique Parc des Princes, où on joue aujourd'hui les princes du parc, comme l'on dit fréquemment.
2: Ce Parc des Princes, les supporters y sont attachés.
3: Oui, parce que c'est un stade qui est en cœur de ville, hein, qui est proche des métros, proche de beaucoup de moyens de transport.
2: Et je vous regarde là, vous avez les yeux qui pétillent devant ce terrain mythique.
3: Oui, on y a vu toute l'ascension, toutes les épopées, toute l'histoire du Paris Saint-Germain. On y a vu jouer l'équipe de France. On y a vu jouer également des matchs de Coupe du Monde féminine en 2019. Et puis, j'y ai joué moi-même. Oui, j'ai joué avec France Télévisions des tournois de la presse. J'ai joué avec mes amis journalistes comme Patrick Chêne, Gérard Ross. Mais bon, voilà, avec mon ami Dominique Leglou, on a joué aussi avec pas mal Vincent Guérin, l'ancien du PSG, l'ancien milieu du PSG, ce qui est toujours un régal, évidemment. Et puis j'y ai commenté des matchs, évidemment, pour la Coupe du Monde 98, dans ce grand stade qui est très très apprécié par toutes les équipes d'Europe et toutes les équipes françaises.
2: Alors, pourquoi il est apprécié?
3: Parce que c'est un peu un stade à l'anglaise, il n'y a pas de piste d'athlétisme comme en Allemagne par exemple. C'est un stade où on est proche des joueurs, qui a une architecture quand même assez moderne et toujours très futuriste, et chaleureuse. Les supporters sont près des joueurs. Quand on est en bas des tribunes, il y a cette proximité où on a l'impression parfois, oui, d'être sur le terrain, d'entendre ce qu'ils disent, d'entendre les coachs. Et vraiment, ce Parc des Princes, il est superbe. Si on est derrière le but, on entend ce que dit le gardien. Non, moi j'aime ce stade. Bien qu'il fût construit en 1972 et restauré pour l'Euro 84.
2: Eh bien, tous au Parc des Princes pour supporter nos rouges et bleus. Merci Alain Vernon.
3: Eh bien, merci à vous.
2: Alain Vernon, ancien journaliste de Stade 2, devant ce stade mythique qu'est le Parc des Princes.
1: Ouais, merci beaucoup Romain Bruno et merci à votre invité Alain. Le PSG qui affrontera donc Tottenham ce soir au Parc des Princes, un match à suivre en intégralité et gratuitement sur la radio des supporters du Paris Saint-Germain et aussi sur notre chaîne YouTube 100% PSG. N'hésitez pas à aller regarder ça.
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4: Wikizef, petit guide à l'usage des étrangers du sud du péage d'Arras en vacances dans notre belle région.
5: Votre cousine a décidé d'organiser son anniversaire, seulement les temps sont durs. Elle voudrait réunir la famille, mais faire ça à moindre frais. Vous savez, les réceptions dans les grandes familles, ça fait vite cher, hein. Rien que la famille proche, ils sont 25. Deux, trois cousins en plus avec les gosses, on monte vite à 50. Alors elle a une idée. Elle se dit, je vais faire à manger des pentières au four avec des saucisses au barbecue. Et ils ramèneront chacun une ou deux bouteilles. Et là, votre cousin, il dit, Vadius, ça va faire une paire de bouteilles. Ne paniquez pas, Wikizef est là pour vous aider. Votre cerveau s'est mis en route à essayer de compter. Et vous ne parvenez pas à trouver comment une trentaine d'adultes en ramenant une ou deux chacun, voire trois, on arrive à une simple paire.
6: Définition.
5: Une paire de bouteilles? Beaucoup de bouteilles. C'est simple, hein. Mais attention, quand on dit une paire de bouteilles, c'est quand on sait qu'il va y en avoir beaucoup, peut-être même de trop, mais on ne sait pas combien. Et en acceptant ce qui va par paire naturellement, les chaussures, les tototes, les chaussettes, les prunes et les jumeaux. Par contre, à un colloque de jumeaux, on peut dire, des jumeaux là-bas, il va y en avoir une paire. Et si on va par là, dans le dressing de votre femme, je suis sûr que des chaussures, il y en a aussi une paire.
6: Exemple.
5: Une paire de manifestants selon la police, une belle paire de manifestants selon les syndicats. Je crois qu'on a fait le tour. Depuis le temps des Wikizef, je crois, j'en ai fait une paire, je suis sûr.
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9: Allez, on passe la frontière, que ce soit au niveau du col du Locle, de Valorbe, pas de souci. On va en Suisse et on regarde un petit peu ce qui se passe chez nos voisins avec David Aubry. Bonjour David.
10: Bonjour Louise, bonjour à tous.
9: Alors je le disais, un conflit de voisinage tourne au vinaigre, mais pour la plaignante.
10: Oui, ah, vous voyez, j'aime bien aller dans la rubrique justice, hein, ça en dit long sur une société. Alors, sur le ring ce matin, la momone, une solide bernoise, la soixantaine bien tapée. Alors c'est le genre de femme, il ne faut pas la chercher, ou alors on la trouve, hein. Vous allez voir, face à elle, une voisine lambda que la momone ne peut pas blairer. Mmh. Et vous allez voir aussi que notre amie du jour, eh ben, elle n'est pas là pour obtenir le prix Nobel. Hein. La diplomatie, ce n'est pas son truc. Elle, quand elle est contrariée, elle envoie du lourd. C'est le genre grande gueule, sans gêne, c'est un peu la mère Trump du quartier. Alors je vous rassure, elle n'a pas sorti la machine à baf, mais elle a décidé d'afficher sa voisine juste parce qu'elle ne peut pas l'encadrer.
9: Alors elle l'a en effet affiché au sens propre, hein, pour le coup.
10: Eh bien absolument. Les faits se sont déroulés dans la buanderie de la Copro, le lieu idéal, là où tout le monde passe et a le temps de jeter un œil sur les murs. Attention, je ne m'en piquais à la presse suisse. La momone, elle a décidé de laver son linge sale en public et sans adoucissant. Sur une affiche en face de la machine, elle traite la voisine de rebut antisocial de l'humanité. Bref, c'est ce qu'on appelle de la diffamation et des injures. Alors forcément, la dame visée s'est pas laissée faire et elle a porté plainte.
9: Et le ministère public lui a donné raison.
10: Évidemment, la momone n'est pas ressortie blanchie de la buanderie. Selon les juges, elle a sali la réputation de sa voisine en portant atteinte à sa dignité et à son droit à la considération. Rien que ça. Et tout ça, eh ben, ça se paye. 620 balles d'amende, frais de justice et un avertissement. En cas de récidive, ce sera 80 balles de plus par jour d'affichage.
9: Eh ben.
10: Pour pas risquer de perdre à nouveau ses nerfs, on lui conseille donc de ne s'acheter une machine à laver pour faire ses lessives dans son appart et pas à la buanderie. Et accessoirement, Loïs, on va aussi lui conseiller de prendre une petite verveine, ça détend.
9: Oui, ça peut faire du bien, surtout de grand matin comme ça. Merci beaucoup David, et puis voilà, vos conseils, on les retrouve, parce que là, on trouve un super conseil, achetez votre machine à laver, voilà, n'allez pas la faire dans un lieu public, on a toujours des risques comme ça. Merci, les conseils à retrouver sur l'application ici et sur ici.fr Besançon. Et puis nous, on se dit à demain, tout simplement. Voilà, David.
10: À demain.
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2: Salut tout le monde, bonsoir et bienvenue. Il est tout juste 20h et désormais vous connaissez ce nouveau rendez-vous sur ici avec toute l'équipe de Viapac Paris dans la vie. Alors on va essayer un petit peu d'oublier les soucis de la journée et s'intéresser aux merveilles de ce pays à travers finalement vos actions, vos initiatives. Dans le monde du vivant, on s'intéressera avec Benoît Prospero à des espèces composées uniquement de femelles. Nature et environnement à l'honneur. Nous irons aussi du côté de Belfort avec un jeu de cartes franc-comtois Complotix pour se jouer de fausses informations. Qu'est-ce que c'est ? Restez avec nous. Et puis nous irons également au Mans, au tribunal, découvrir un chien pas comme les autres. Mais cette émission, c'est surtout et avant tout le parcours d'un invité qui est à nos côtés, qui va voyager durant une heure au cœur de ces lieux qui ont marqué sa vie. Elle est musicienne, elle est choriste, elle est chanteuse, elle est comédienne, elle est animatrice, c'est un visage familier des téléspectateurs de France 2, mais pas seulement. Vous la voyez chaque soir aux côtés de Nagui dans l'émission « N'oubliez pas les paroles ». Je reçois avec beaucoup de plaisir ce soir Magali Ripoll. Bonsoir Magali.
3: Bonsoir Eric.
2: Comment ça va ?
3: Ça va bien et vous ? Merci de me recevoir.
2: C'est un plaisir de vous recevoir. Vous avez un très joli sourire. Vous avez toujours cette communication qu'on voit qui transpire à la télévision, mais dans la vraie vie aussi. Je vous sens quelqu'un d'heureuse et d'enjouée.
3: Eh bien non, pas du tout. Et j'espère que votre plaisir sera le même au bout d'une heure d'émission.
2: Bon, on va tenter d'en savoir un petit peu plus sur vous. Et vous l'avez compris, parce que je sais que vous avez écouté cette émission, de retracer un petit peu votre parcours avec un premier point de départ qui est le Creusot. C'est le début de tout, c'est là où vous êtes né, au Creusot.
3: C'est ça, le Creusot.
2: Le Creusot. Ah, pourquoi il faut rouler le R pour le Creusot.
3: Alors, il faut, non, mais c'est vrai que c'est mieux vu hein, de reproduire l'accent bourguignon. Je suis né au Creusot en Bourgogne.
2: Qu'est-ce que vos parents faisaient au Creusot en Bourgogne à ce moment-là, au moment de votre naissance ?
3: Eux-mêmes se le demandent encore. En fait, mes parents se sont rencontrés dans cette région-là parce que ma mère y est née également.
2: D'accord.
3: De parents immigrés de Pologne. Sa famille vient de Pologne.
2: Alors vous avez un mélange polonais et espagnol.
3: Exactement. Hein. Et mon papa grandit.